0: notre cafetière. Et là, il se retourne et dit « Bon, t'es déjà debout ? Il fait corps noir, t'as qu'est ta lit ou quoi ?» Ne paniquez pas, Wikiz est fait là pour vous aider. Taquetali, c'est une réflexion semi-désagréable, parce qu'il y a plusieurs niveaux de réflexion désagréable. Ça dépend de l'heure qu'il est, du temps qu'il fait. Admettons, il fait 27 degrés à l'ombre, et ben c'est l'heure de « fais pas chier ». Ou alors, il y a 3 grammes à quart. Et ben c'est pas la peine de se demander pourquoi il est désagréable d'un seul coup, c'est parce qu'il n'y a plus de canette.
1: Exemple.
0: Vous avez la réflexion désagréable qui serait « t'es déjà debout ? Ah, retourne te coucher, c'est pas le jour à me faire quiller du côté de la cafetière hein. ». La réflexion pas désagréable, t'es déjà debout. Oh bah alors, j'ai fait du café pour un régiment de soldats, t'inquiète, assis-toi, je te ramène un jet. Réflexion semi-désagréable, bah t'inquiète, t'as lit ou quoi ? Petite phrase qui présuppose que pour que vous parvinciez à vous lever tôt, il faille forcément que vous fûtes tombé du lit. Vu que vous n'êtes pas totalement du nord, que forcément tout ce qui est au sud du péage d'Arras possède un degré de fainéantise qui augmente au fur et à mesure qu'on s'approche de la Côte d'Azur. Ou là-bas, pour se lever tôt, bah faut pas qu'ils quittent leur lit, hein, mais qu'ils descendent en rappel. Allez, au revoir hein, et un baisse à marraine.
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4: Connaissez-vous la légende du chat-huant du Morvan ? On vous la raconte avec Sandra Amani, l'auteur des Légendes et Mystères du Morvan aux éditions Temps Impossible. Bonjour Sandra.
5: Bonjour Charlotte.
4: Dans le Morvan, on peut croiser un rapace étonnant, le chat huant, un cousin du Grand-Duc et de la Chouette.
5: Effectivement, vous savez, dans le passé, on clouait ces animaux aux portes des granges pour chasser le mauvais sort.
4: Oui.
5: Cependant, cet oiseau n'a pas toujours eu l'apparence qu'on lui connaît aujourd'hui. À une certaine époque, on le surnommait d'ailleurs le Bel Ardent.
4: Racontez-nous.
5: Le Bel Ardent était l'un des plus beaux oiseaux du règne animal. Aucun autre volatile n'égalait sa beauté. Son plumage était pourpre et or. Ses yeux brillaient comme des diamants. L'hirondelle, en le voyant, maudissait ses ailes noires. Le rouge-gorge enviait sa splendeur. Mais cette beauté se voyait toujours de loin. Personne n'avait encore jamais réussi à attraper un Bel Ardent dans le Morvan. La légende raconte que cet oiseau était immortel. Malheureusement, le Bel Ardent avait très mauvais caractère, égocentrique, narcissique. Il était en fait très seul. Par un soir d'été, un rossignol curieux se pose sur une branche de hêtre juste à côté de celle où se reposait le beau volatile.
6: Mais sire, je suis désolée de troubler votre repos, mais me ferez-vous l'honneur de m'accorder quelques instants ? J'aimerais deviser un peu avec vous.
5: Le Bel Ardent lui jeta un regard dédaigneux et méprisant. Mais pour qui se prenait donc ce cuistre ? Dérangé dans son sommeil, il n'était pas très disposé à perdre son temps avec un rossignol, d'autant plus que le chant cristallin de son voisin le rendait un peu jaloux. Lui-même n'avait pas été doté d'une aussi divine voix, et il le regrettait vivement.
7: « D'accord !»
5: répondit-il finalement.
7: « Mais dépêche-toi ! Je n'ai pas le temps de m'attarder sur les requêtes des gringalets de ton espèce, rossignol !»
6: Ne vous inquiétez pas,
4: lui répondit le petit oiseau brun.
6: J'aimerais juste que vous me donniez l'une de vos superbes plumes. Mon épouse rêve de décorer notre nid avec et je lui ai promis que je ferai tout pour accéder à son souhait. Pas la plus grande, bien sûr. Une petite plume de votre magnifique robe fera l'affaire.
7: Te donner l'une de mes plumes ?
5: S'écria l'orgueilleux, outré devant tant de hardiesse.
7: Jamais personne ne m'a fait l'affront de réclamer un tel présent. Hors de ma vue, mendiant, et que je ne te revois plus. Dis à ton épouse que je n'ai pas pour habitude d'accéder à des requêtes aussi insolentes.
5: Choqué par tant de violence, le rossignol s'enfuit en poussant des petits cris. Ses compagnons, qui attendaient fébrilement son retour, le rejoignirent pour le consoler. L'affaire s'ébruita parmi les oiseaux et arriva bientôt aux oreilles du créateur.
7: Si je ne freine pas les élans de ce prétentieux,
5: songea-t-il,
7: il dominera bientôt tous ses semblables et se moquera totalement de moi. Il est de mon devoir de lui donner une leçon.
8: avant que le pire ne se produise.

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1: Vient alors le jour de la rencontre entre Dieu et le bel ardent. À votre avis, comment l'oiseau du Morvan va-t-il s'en sortir face au Créateur ?
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1: Avec son plumage pourpré or, ses yeux brillants comme des diamants, on retrouve l'oiseau, le bel ardent du Morvan face au Créateur. Une histoire de Sandra Amani extraite des légendes et mystères du Morvan aux éditions des Temps Impossibles.
3: Le bel ardent, imbu de lui-même, n'avait même pas peur face au Tout-Puissant.
4: Oiseau sans âme, je vais t'apprendre l'humilité. Désormais, tu ne susciteras plus la jalousie de tes congénères. Bien au contraire, ceux-ci détourneront le regard lorsqu'ils te verront. Va-t'en d'ici, et surtout, ne t'attarde pas de suite au bord d'un ruisseau ou d'un étang du Morvan. Tu risquerais de t'y noyer en contemplant mon œuvre.
3: Furieux, le bel ardent redescend alors sur terre. Autour de lui, les autres oiseaux commençaient déjà à chuchoter.
5: Oh, mais regardez-moi cet étrange oiseau !
1: S'exclame un petit moineau.
5: Il est vraiment laid ! Même les chauves-souris ont plus de charme que lui !
6: Dit une hirondelle.
3: Les autres oiseaux éclatèrent de rire avant de regagner la forêt.
7: Qu'est-ce qu'il est moche ?
3: Pendant ce temps, le bel ardent cherchait un endroit pour se reposer. Sa rencontre avec Dieu l'avait agacé et il fomentait déjà une vengeance. Il arrive alors près d'un grand lac du Morvan. Soudain, posé sur la rive, il baisse les yeux. Aussitôt, il pousse un cri de terreur. Horrifié, il se demande qui est ce monstre qui le regarde. C'est alors qu'il comprend. L'horrible oiseau n'était autre que lui-même. Des plumes sombres avaient remplacé le somptueux plumage pourpre. Les yeux de diamant n'étaient plus que deux trous noirs, sans vie. Un chagrin immense le secoua au souvenir de sa splendeur d'antan. Non loin de là, une jeune bergère rentrait ses moutons. Elle s'arrêta près du ruisseau où s'attardait le prince déchu. Elle sursauta en le voyant.
8: Quel oiseau affreux ! On était ressorti tout droit de l'enfer ! Un chat-huant, à n'en pas douter ! Une vraie créature diabolique ! Vite, fuyons avant qu'il ne nous fasse du mal !
3: En arrivant à Saint-Léger-Vauban, elle fit le récit de sa rencontre avec le fameux chat-huant. À partir de ce jour, le bel ardent fut appelé ainsi. Le jour, il se cachait pour ne pas être vu, et le soir, il rôdait autour des chaumières en quête de nourriture. En plus, il n'était plus immortel. Ultime punition divine.
1: Mais l'histoire ne s'arrête pas là.
3: Souvenez-vous du petit rossignol qui avait demandé une des plumes du bel ardent. Un soir, en croisant le chat-huant en pleurant, il lui dit
5: « C'est vrai que tu as été bien méchant avec moi, mais j'ai pitié de toi et si tu le souhaites, je passerai les nuits d'été à tes côtés. Peut-être que mon chant allégera un peu tes souffrances. »
3: Le chat-huant accepte, soulagé d'avoir enfin trouvé un confident. Il ignorait encore à quel point au cours des siècles, il serait rejeté et maudit.
1: Son calvaire ne faisait que commencer.

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2: Bonjour Arnaud Fromage.
3: Bonjour, bonjour à tous.
2: La nécessaire minute comptoise, c'est maintenant. C'est vous que j'ai vu tout à l'heure, hein, le doigt dans le pot à pâte à tartiner. C'est quand même pas très propre, hein, tout ça.
3: Je sais, mais que voulez-vous, c'est tellement bon et tellement régressif, la pâte à tartiner, du chocolat, des noisettes et plein d'huile. Bon, ça aide pas à rentrer dans du 38, mais flûte à la fin, il faut savoir se faire plaisir. Et surtout, cette merveille a bien failli ne jamais exister.
2: Alors comment ça, à cause de Monsieur Ferrero, c'est ça?
3: Non, lui, il y est absolument pour rien, ce serait plutôt à cause de l'homme de Néandertal. Je vous explique. L'année dernière, des scientifiques de l'université d'Aarhus au Danemark se sont mis en tête de reconstituer le paysage et d'identifier les essences de plantes qui poussaient en Europe il y a 100 000 ans avant l'arrivée de l'homme. Pour cela, ils ont collecté des pollens anciens, les ont analysés et les résultats ne sont finalement pas si surprenants que ça. On y retrouve du tilleul, du hêtre, du charme et donc bien sûr des noisetiers. Beaucoup de noisetiers même, l'arbuste prolifère en effet dans les plaines, hors des forêts. Or, il faut s'imaginer qu'à cette époque, l'Europe était remplie de hordes de bisons, de rhinocéros, d'éléphants de 4 mètres de haut qui pouvaient peser jusqu'à 13 tonnes, autant dire des débroussailleuses, des animaux géants qui, en empêchant la forêt de tout grignoter, assuraient ainsi indirectement un espace pour les noisetiers. Bon, les années passent, et il y a 45 000 ans, l'homme quitte son berceau africain pour gagner l'Europe. Les premiers humains s'habituent à leur nouvel environnement, ils commencent à chasser les grosses bestioles. Aucun risque pour ces espèces, les humains sont bien trop peu nombreux pour représenter le moindre risque. Mais il n'empêche que ça commence à modifier légèrement l'équilibre en place. Moins de grands animaux, moins de défrichage, donc plus de forêts et moins de noisetiers. Si bien que, nous dit encore l'étude, ils sont passés pas loin de l'extinction.
2: Alors qu'est-ce qui a sauvé les noisetiers justement, Arnaud ?
3: Eh bien, ces mêmes humains. En effet, alors que les noisetiers étaient sur le point de disparaître, nos ancêtres ont commencé à développer ce qu'on appellera plus tard l'agriculture. Or, le bois de noisetier, c'est très pratique si l'on veut se fabriquer des outils, des armes, réaliser un peu d'artisanat ou tout simplement manger des noisettes. Les premiers hommes ont donc commencé à les cultiver, sauvant ainsi les noisetiers de la disparition. Alors, aujourd'hui, on n'a plus d'éléphants sauvages de 4 mètres de haut en Europe, mais heureusement, il nous reste les noisettes, la pâte à tartiner peut donc exister, et ma journée peut commencer.
2: Ouf, je suis rassuré aussi parce que le petit déjeuner n'aurait pas la même saveur. Sinon, merci beaucoup Arnaud Fromage, et heureusement également qu'on n'a plus d'éléphants. Eh bien, à demain, je crois.
3: À demain.
2: Bah oui, c'est ça, demain, pour la nécessaire minute comptoise, en réécoute, évidemment, sur l'application ICI et sur ici.fr.
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1: Anthony est un enfant de Galiria. Et au village, il a tous ses souvenirs.
2: J'ai grandi ici depuis mon enfance. J'ai toujours vécu ici. J'ai été à l'école à Galiria. Et j'ai essayé de m'investir associativement à Galiria. Donc voilà, c'est pour cela qu'on a repris il y a maintenant 2 ans avec des amis à moi d'ici, des jeunes de Galiria, l'association du village qui se nomme l'Asso du Falazorminku. Donc c'est vrai qu'on met plutôt en avant tout ce qui est associatif pour Galiria, pour les jeunes, les futures générations et les plus anciens bien sûr. Donc on essaye de faire vivre Galiria au maximum en toute saison.
1: Et l'association propose plusieurs rendez-vous sur l'année.
2: Des balles, on fait 2 à 3 balles par saison en été. On fait également des concours de boules qu'on fait pareil en été. Et on a aussi également des concours de belote ainsi que des concours de beach soccer.
1: Le but, réunir les gens et les générations.
2: C'est plus ou moins difficile dans certains points, mais bon, c'est vrai que quand on fait un bal, il va y avoir toute génération. Pareil pour des concours de boules, ceux qui aiment jouer aux boules. La belote, c'est vrai que ça rapproche vraiment pas mal de monde parce qu'on a beaucoup d'anciens qui jouent, on a appris avec eux. On joue tout le temps avec eux, que ce soit au bar, à la maison. Donc voilà, c'est vrai que ça rassemble vraiment beaucoup de monde et c'est très important. Il y a plus de locaux qui participent à ces événements qu'au tourisme, quoi, on peut le dire.
1: Parallèlement à son engagement associatif, Anthony est étudiant à Corté.
2: Je suis en 2e année de technique de commercialisation en BUT. Alors à côté de ça, je suis aussi impliqué pour les pompiers volontaires à Galiria. Donc je suis pompier volontaire, ça fait maintenant 1 an que je suis rentré. Donc c'est vrai que ça m'aide beaucoup, que ce soit pour le village, pour le lien avec les gens, parce que vis-à-vis de ma famille ou les gens du village, c'est très important pour moi. Donner ma passion, apporter de l'aide aux personnes qui sont en cas de danger, être là et présent pour les gens d'ici, ça me tient vraiment beaucoup, beaucoup à cœur.
1: Anthony ne quitterait pour rien au monde son village.
2: Alors ma vision sur le village, c'est que c'est un très bon village avec une très bonne mentalité. On essaye de le refaire vivre d'ailleurs, beaucoup plus qu'avant. Il faut continuer sur cette voie-là et on est bien parti pour mettre en avant Galiria.
1: Anthony Spinoz y fait partie de ces jeunes du village qui comptent pour l'avenir de Galiria.
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3: Printemps 1907, le midi viticole se soulève. À l'origine de la révolte des vieux. Surproduction, concurrence de l'Algérie, vin frelaté, coupé ou chaptalisé, prix qui s'effondre, les vignerons n'en peuvent plus. C'est dans l'Aude que le mouvement se structure, dans le village d'Argelières, sous Marcelin Albert est viticulteur et cavetier. Avec des vignerons du Minervois, il crée le comité de défense viticole qui organise la toute première manifestation.
4: Hey, au vin artificiel, vive le vin naturel.
3: Le 11 mars 1907, ils sont 87 derrière lui. Quelques jours plus tard, les voilà 300 à Salelles d'Aude. Le comité décide alors de faire un meeting chaque semaine dans une commune différente. Marcelin Albert est un orateur qui galvanise la foule. Ils sont 600 à manifester à Bise Minervois le 31 mars, 1000 à Ouveillon le 7 avril, 5000 à Coursan le 14 avril, puis 10000 à Capestan, 25000 à Lézignan, 80000 à Narbonne où le maire Ernest Féroul s'engage à son tour, 150000 à Béziers où ont lieu de nombreux incidents, 180000 à Perpignan, 200000 à Carcassonne, 250000 à Nîmes le 2 juin et dit-on entre 600 et 800000 manifestants à Montpellier le 9 juin 1907. Aux côtés des vignerons, commerçants, ouvriers, employés, on estime qu'1 languedocien sur 2 était sur la comédie ce jour-là. Une marée humaine. L'évêque de Montpellier fait même ouvrir les portes de la cathédrale et des églises pour que les gens y trouvent refuge. Malgré la démission de près de 400 maires, des débats houleux à l'Assemblée nationale, l'État fait la sourde oreille. Face à la menace d'insurrection, Clémenceau, président du Conseil, envoie l'armée à Narbonne. Bilan, 6 morts et 33 blessés. Mais le soir du 20 juin, les soldats du 17e régiment d'infanterie se mutinent et refusent de tirer sur les manifestants sous les acclamations des Biterrois. Clémenceau n'a alors plus le choix. Il accepte de rencontrer Marcelin Albert et lui promet de porter une loi antifraude en échange du retour au calme. Mais le tigre, malin, glisse au leader de la contestation un billet de 100 francs pour prendre le train pour rentrer dans le sud. Et s'empresse de le raconter à la presse. Cette obole humiliante qu'Albert a eu la maladresse d'accepter lui vaudra d'être conspué par les siens, accusé de s'être laissé acheter. La loi protégeant le vin naturel contre les vins trafiqués est adoptée, les viticulteurs sont exonérés d'impôts sur les 3 années passées, les émeutiers sont amnistiés. Quant à celui qui avait rassemblé tout un peuple qui voulait vivre du travail de sa terre, Marcelin Albert, héros déchu, il s'exilera pour plusieurs années en Algérie.
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5: En 1994, c'est bien simple, en cette journée du 4 juin, c'est tout Carpentras qui attend la rockstar. Allez vous enfiler votre blouson de cuir, montez sur votre Harley Davidson, la balade commence. Et il faut remonter à 1992 pour bien comprendre la venue de Johnny Hallyday chez nous. C'est à cette date qu'il fonde avec un ami son premier groupe de bikers, les HDC Desperados. Ouvert à tous, tous ceux qui ont une Harley Davidson, l'association va se rassembler à Carpentras pour la première fois, donc 2 ans plus tard, en juin 1994. Carpentras, bah oui, parce que l'un des meilleurs amis de Johnny Hallyday, c'est Joe Rodriguez. Alors, son nom ne vous dit peut-être pas grand-chose, mais ce carpentracien de naissance est le garde du corps de Johnny Hallyday pendant 5 ans. Et c'est vrai qu'il partage, comme Johnny, la passion des Harley. Ils ont même des tatouages en commun. En ce 4 juin 1994, notre ami Joe Rodriguez se marie.
6: Au nom de la loi, je vous déclare unis par le mariage.
5: Et il choisit qui en témoin ? Bah Johnny Hallyday. Et voilà, c'est comme ça que Carpentras voit arriver depuis le Var des milliers de motos, tour de ville, mairie de Carpentras, centre-ville, c'est juste la folie. Ce que vous entendez là, c'est un extrait du reportage d'une chaîne câblée de l'époque qui suit le voyage de Johnny et de ses copains bikers. Cette visite aux allures de chef d'État impressionne une partie des Carpentrasiens. Et d'ailleurs, il suffit de parler aux commerçants et aux habitants d'aujourd'hui pour comprendre ce souvenir de cette journée juste dingue. En fin de journée, Johnny, au bras de son épouse à l'époque, Adeline Blondeau, et de son producteur Jean-Claude Camus, prend la direction de l'hippodrome Saint-Ponchon où se déroulent les courses épiques. Là-bas, c'est presque 30 000 personnes qui l'attendent. Un mini-concert est organisé et Johnny, bah, faut le dire, il s'éclate. 6 titres chantés par la star, qui est ensuite rejoint par le guitariste Paul Persson. À l'époque, c'est l'animatrice Sophie Favier qui présente ce concert. L'entrée est de 50 francs et pendant 3 jours, c'est juste la folie, la fête ne s'arrête pas. Johnny partira avec Adi en hélicoptère à la fin de ce week-end. Alors figurez-vous que j'ai pas mal cherché et ce n'est pas la première fois que Johnny chante à Carpentras. Il était déjà venu en 1961. À l'époque, il se produisait place de la mairie dans un tour de chant organisé par l'association des commerçants. Il était alors âgé de 18 ans.
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2: À quoi servent les maths ?
3: Par exemple, si on est coiffeuse, pour faire payer ses clients, au lieu que de prendre une calculette, le faire de tête comme ça, le plus rapidement, comme ça on n'utilise pas trop notre téléphone. Puis c'est intéressant les mathématiques.
4: Moi je trouve que ça sert à tout et à rien. Les profs, ils disent faut savoir convertir, mais ça sert à rien quand on est grand en fait.
5: Dans n'importe quel métier, il faut savoir les maths. Convertir, si, il faut. Parce que ça se trouve, à un moment donné, l'occasion, elle va venir, tu vas pas savoir et ça va être compliqué. Et moi, je préfère les maths que le français.
6: Moi, je me dis, c'est comme toutes les autres matières. Plus tu sais de choses et tu es bon en maths, français, grammaire, plus tu auras plusieurs métiers à ta disposition.
7: J'ai jamais trop aimé les maths, mais je sais que je pense que ça va beaucoup servir.
8: En fait, les maths, c'est une des premières matières à être inventée. Les maths, c'est la base de l'école.
9: Pour payer quelque chose, il faut se servir des maths pour, par exemple, compter les pièces, les billets, etc. En fait, les maths, il y a beaucoup de choses qui servent à beaucoup de choses. Il y a des choses où tu vas jamais t'en servir en mathématiques, quoi. Par exemple, la géométrie, tu t'en sers que dans quelques métiers. Tu vas pas t'en servir dans tous les métiers du monde.
10: On était parti à Cultura et j'avais pris des sous, mais j'avais mal compté. Donc, je demandais à ma mère de payer parce que j'avais pas assez. Mais du coup, faut compter tout, faut compter les centimes et les euros et tout ça.
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11: Nous sommes dans les années 1970. Un ovni se pose à Chasseneuil. Dans cette soucoupe volante, attention, pas d'extraterrestres, mais des gens en maillot de bain.
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12: Vincent Bretagnol.
11: Cette drôle de piscine en forme d'ovni est ce qu'on appelle une piscine tournesol. En fait, il s'agit d'un modèle qui a poussé en France dans les années 70 et qui a pour origine un programme lancé par l'État en 1969. Ce programme, nommé 1000 piscines, intervient dans un contexte marqué par deux événements. D'abord, le fiasco des nageurs français aux Jeux Olympiques de Mexico en 1968. Ensuite, plusieurs noyades tragiques impliquant des enfants. Résultat, il faut apprendre à tous les Français à nager, vite et partout. Pour cela, un concours est lancé afin de concevoir des équipements innovants, économiques et facilement reproductibles. Et le type tournesol est l'un des plus caractéristiques. Il est l'œuvre de l'architecte Bernard Scholler. Alors attention, 1000 mètres carrés au sol, 6 mètres de haut, cette piscine était révolutionnaire à l'époque. Il faut imaginer 36 arches métalliques qui soutiennent un dôme de plastique en partie escamotable et pivotant afin de profiter au maximum du soleil, d'où son nom, le tournesol. Dedans, on retrouve tout le nécessaire, un bassin de 25 mètres, des vestiaires, des douches, bref, un vrai vaisseau spatial aquatique.
13: Cette piscine tournesol de Chasseneuil-sur-Bonnieure était-elle le seul modèle construit dans notre région ?
11: En France, entre 1972 et le début des années 80, il y en a eu 183 construites sur les 250 prévues au départ, dont 18 en Nouvelle-Aquitaine. Mais attention, la moitié a déjà disparu, à l'image de celle qu'il y avait à Châtelaillon-Plage. Il faut dire aussi que ces piscines tournesol, elles ont tendance à mal vieillir. Maintenir ces structures à flot, sans mauvais jeu de mots, coûte cher et les rénovations ne sont pas toujours simples à réaliser. C'est pour cela que la piscine tournesol de Chasseneuil est un vrai petit morceau de patrimoine des Trente Glorieuses, toujours bien vivant avec près de 40 000 usagers par an. Les gens sont sensibles à son charme rétro-futuriste, à ses petits carreaux de faïence ou à ses grands hublots. Alors en cette fin d'été, si vous passez du côté de Chasseneuil, n'hésitez pas à aller piquer une tête dans cet ovni.
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12: On part en Vendée ce matin à Bouin, tout près de Beauvoir-sur-Mer et Noirmoutier. Voici François, conteur d'histoire depuis 1987. Il transforme chaque balade en un voyage dans l'imaginaire. Il fait naître des histoires qui touchent petits et grands, mêlant tradition locale et émotion. Une passion présente depuis très longtemps pour François.
14: Ça vient de très loin, ça vient de ma grand-mère qui racontait des histoires à mon papa et de mon papa qui nous racontait des histoires quand on était petit, notamment une histoire que ma grand-mère lui racontait, l'histoire de Jean sans peur. C'est l'histoire d'un petit garçon qui part de chez lui et qui rencontre le diable.
12: Oh
14: ouais. Et c'est la première histoire que j'ai racontée devant un public. Et en fait, c'est là que j'ai réalisé que j'avais un don pour le conte.
12: Ça se sent, le fait d'avoir ce don pour raconter les histoires, c'est parce que c'est pas donné à tout le monde.
14: Alors pour moi, c'est donné à tout le monde, mais c'est une passion et puis c'est un plaisir d'emmener des gens juste avec l'imaginaire, avec très peu de décors et juste avec les mots. Alors moi, j'adore les mots. J'attache énormément d'importance aux mots, à leur sens. Et quand j'invente une histoire, eh ben je choisis mes mots avec beaucoup de rigueur.
12: On est d'accord, c'est votre métier, François.
14: Alors, c'est mon métier. C'est devenu mon métier un peu après. Donc, moi, j'ai eu un parcours où j'ai vécu une vingtaine d'années à la montagne, du côté de Bourg-Saint-Maurice. Et j'étais gardien de refuge. Ben, je racontais des histoires au refuge aux gens, le soir, à la veillée. Et ils remontaient au refuge pour que je leur raconte mes histoires de colporteur d'histoires.
12: Quelle émotion, justement, vous recherchez à travers vos histoires, vous ?
14: Le rire, la joie. Et aussi, un des grands messages, c'est dire qu'on peut toujours se relever. Que dans chaque épreuve de la vie, on peut trouver quelque chose qui va nous faire rebondir.
12: Alors, elle est où la part de vérité là-dedans ?
14: Alors, dans le conte, il y a toujours de la vérité. D'abord, la première vérité, c'est le vocabulaire.
12: Ouais.
14: L'autre vérité, c'est que, effectivement, dans la vie, on peut toujours s'en sortir. S'émerveiller de quelque chose, même quand on pense que tout est fini, qu'il n'y a plus d'espoir. Qu'il y ait plein de vie, même dans un lieu qui est quand même assez rigoureux.
12: Comment la Vendée vous inspire, vous, pour vos histoires ?
14: Ah ben, la Vendée, c'est mes origines, c'est ma famille, c'est mes oncles et tantes chez qui je suis allé beaucoup en vacances, c'est les bisous de mes grands-mères. Quand, après 20 ans en Savoie, je suis revenu en Vendée, je suis allé boire un café sur la route, et là, j'ai entendu l'accent. Un accent vendéen qui est très maternel, qui est très affectueux, qui est très affectif.
12: Comment vous imaginez votre avenir, tout simplement, François ?
14: 56 ans, j'ai encore une trentaine d'années à travailler.
12: Ouais, vous êtes un jeune homme.
14: Voilà. Je pense qu'à 90 ans, j'aurai la barbe encore un peu plus blanche, les cheveux tout blancs, mais je pense que je continuerai à faire des balades comptées au port du Bec, au port des Champs, à la Couplace, etc. Parce que c'est pas un métier facile où on gagne des millions, ça c'est un choix. Et par contre, c'est toujours le bonheur de faire rêver les gens, de les faire rire, énormément rire.
12: François, c'est un personnage attachant et généreux. Avec lui, une simple promenade devient un moment hors du temps.
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1: Comme ils sont susceptibles d'entendre ce petit cours, je vais faire attention, je vais être sympa avec nos chers petits anges aujourd'hui.
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1: Pot péplard. Garçon ou fille, c'est la question que tous les futurs parents entendent évidemment dans tous les pays du monde. Quand on attend un heureux événement, l'entourage demande souvent « Anéhé, alors, pot péplard hein ?» Garçon ou fille, ça permet de choisir, de bien choisir le cadeau de naissance évidemment. Pot, c'est un gars, ur pot. En breton, ça fonctionne à tout âge. Ur pot, un gars ou un garçon. Et plard, ur plard, c'est une fille ou une femme d'ailleurs. Pot. Péplard, gars ou fille. Mais on peut préciser, si on veut être sûr, pour les jeunes enfants, leur potric, un petit gars, un jeune garçon, potredigou au pluriel, un peu plus dur à retenir, hein. Potredigou. Et plaric, c'est pour une jeune fille, une petite fille, plarigou au pluriel. Voilà, c'est simple, mais comme toujours, c'est simple quand on connaît. C'est sûr, c'est plus facile après. Donc, pour les gars, pot, potric, potredigou. Pour les filles, plar, plaric, plarigou. Au pluriel.
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1: Et maintenant, un nom de bateau. Ça change et on en voit souvent dans les ports avec le mot avel, en mot composé. Avel, c'est le vent. Bon, c'est sûr que du vent, ça aide quand on est en mer. Donc les marins choisissent souvent des noms en rapport avec le vent. Avelvour, par exemple, du vent de mer, Avelvour. Mais on entend aussi, on peut lire Aveldro, le tourbillon. Ça, c'est le vent qui tourne. Aveldro. Autre possibilité, toujours. Avelpen ou Avelaben, expression moins appréciée car ça indique où ça parle du vent de tête, Avelaben, le vent de face qui n'aide pas beaucoup en mer, et sinon Aveldré ou Aveladré, ben là c'est pour ceux qui veulent du vent arrière. Mais voilà, ce sont de très beaux noms qu'il faut préserver évidemment, comme les noms-lieux, comme les noms de famille, comme notre belle langue en fait. Mais ça se fera que si l'on fait tous un petit effort. Je vous laisse et je vous dis à demain, même heure, d'Ahenta. Et bon vent.
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4: Yatouni est d'origine mahoraise et nous raconte son parcours. Dites-moi, Yatouni, qu'est-ce que vous aimeriez que les gens connaissent de votre culture mahoraise?
5: La richesse, c'est vraiment relationnel. C'est vrai qu'à Mayotte, il y a vraiment une solidarité extrême entre les habitants. Si, par exemple, vous rencontrez des inconnus dans la rue, vous allez toujours ressentir ce lien. Je ne sais pas, c'est quelque chose qui est naturel. Alors qu'ici, en France, les inconnus qu'on croise dans la rue, on ne ressent pas forcément un lien avec eux et on ne serait pas forcément apte à les voir, leur poser des questions et tout ça. Oui.
4: Moins d'entraide, moins de solidarité, on ne va pas facilement demander un peu de sel ou un peu de sucre chez le voisin, en fait.
5: Oui, c'est ça, oui. À Mayotte, on a vraiment une relation assez intense avec les voisins. On les respecte et on vraiment montre beaucoup d'amour envers eux. Si jamais on vous manquait de quelque chose, parfois de l'eau ou du sel, peu importe, on peut aller toquer chez le voisin et lui demander. Et avec plaisir, la personne va lui offrir. Sauf qu'ici en France, métropolitaine, je pense que ça paraîtrait un peu bizarre quand même.
4: Vous buvez-vous un jus de pomme?
5: Oui.
4: Comment on dit pomme en maoré?
5: Et jus de pomme et jiva.
4: Jiva?
5: Oui. Qui veut dire le jus de pomme est très bon. Oui,
4: ah bah c'est court, c'est facile.
5: Oui.
4: Vous avez hâte de retourner à Mayotte. Quelle est la première chose que vous allez manger quand vous arrivez?
5: Ça serait une mangue avec du sel.
4: Ça, ah, c'est...
5: oui.
4: Ça, c'est étonnant, ça.
5: Oui. C'est comme si on mangeait du chips, mais encore mieux. C'est super bon, les mangues. Le goût est juste indescriptible. Oui.
4: Mais avec du sel.
5: Oui, avec
4: le sel qui va faire ressortir le goût de la mangue.
5: Oui, c'est ça. Oui, ça va vraiment faire ressortir le goût de la mangue.
4: Alors, votre maman, Siti Fatima, c'est elle qui cuisine à la maison. Qu'est-ce que vous aimez manger quand elle cuisine?
5: J'aime beaucoup manger le pilao. C'est un plat qui ressemblerait un peu au paella de l'Espagne. Plat très coloré.
4: Avec des épices un peu particulières que nous n'avons pas ici en France.
5: Il y a le curcuma, après il y a le masala, Et il y a aussi le poivron, et le citron aussi, et le sel, donc tous les ingrédients ici en France.
4: Vous vous intéressez à la cuisine, vous? Vous avez appris à cuisiner avec maman?
5: En fait, à Mayotte, c'est très important pour une femme de savoir cuisiner. Depuis l'âge de 6 ans jusqu'à mes 10 ans, donc j'avais l'habitude en fait de rejoindre ma mère, qu'elle m'apprenne à cuisiner.
4: J'ai entendu parler d'un fruit, le konona.
5: Konokono.
4: Kono, oui. Comment vous dites?
5: Konokono.
4: Ah oui.
5: Oui.
4: C'est pas du tout konona.
5: Non.
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6: Bonjour, je suis Romain Rongiras.
7: Bonjour Romain. Alors votre nom de famille, on l'entend beaucoup en Dordogne, car le stade de Périgueux porte depuis l'année 2009 le nom de Francis Rongiras. C'était votre papa. Est-ce que je peux vous demander quels souvenirs vous gardez de lui?
6: Alors des souvenirs, j'en ai très peu. Et les souvenirs que j'ai sont étrangement liés au rugby, notamment quand il jouait à Pau. Moi, d'aller sur des matchs et notamment aussi de jouer un peu sur le stade qu'il y avait à côté à Pau, à la Croix-du-Prince. Après, les souvenirs, avec le temps, peut-être se sont construits aussi, mais par ce que j'ai pu entendre. Il avait démarré à Périgueux lorsqu'il était au lycée. Après, il est parti à Pau, dont il a été capitaine. Et il est revenu après sur Périgueux. Il n'était pas du tout professionnel. Donc non, il travaillait à côté, que ce soit à Pau ou à Périgueux. Il était technicien, notamment à l'office HLM à Pau. Il s'entraînait beaucoup moins régulièrement que ne le font les joueurs de première et deuxième division, voire troisième maintenant. Oui.
7: Alors Francis Rongiras est décédé lors d'un match de rugby, d'un problème de santé en 1991. Vous étiez tout jeune, vous aviez 9 ans. Est-ce que 34 ans après, on vous parle encore de Francis Rongiras, Romain, quand vous allez faire votre marché ou...
6: Oui, ça arrive qu'on parle encore des fois des personnes que je n'ai pas connues ou que je ne connais pas forcément, mais qui l'ont connu. Après, c'est vrai que étant dans le milieu du rugby toutes ces années, c'est sûr que j'en ai très souvent entendu parler.
7: Vous aussi, vous avez joué au rugby avec Hugo, votre frère. Est-ce que ce qui est arrivé avec votre papa, ça aurait pu aussi totalement vous dégoûter de ce rugby-là?
6: On était très jeunes. Moi, j'avais 8 ans, j'allais avoir 9 ans. Mon frère, 4 ans. Et on commençait dans le rugby. Et à vrai dire, de mes souvenirs, on ne s'est pas du tout posé la question. On a continué à jouer au rugby et puis s'est créé le Challenge Rongiras, qui est une manifestation sportive pour les jeunes, qui avait été créée à l'époque par des coéquipiers de mon père, notamment François Robert et d'autres, de l'école de rugby, Philippe Verger, voilà, toute une bande qui avait créé cette manifestation. Et j'ai eu l'occasion d'y participer sur ces premières années. Donc non, je me suis jamais posé la question de la pratique du rugby. J'ai fait du foot, du tennis de table, de l'escrime. Voilà, j'ai essayé beaucoup de choses à côté, du tennis aussi, et avec un fil conducteur qui était toujours quand même le rugby.
7: Quand vous passez à côté du stade Francis Rongiras maintenant, est-ce que vous y faites encore attention au nom du stade ou plus maintenant?
6: C'est une bonne question pour laquelle j'aurais pas forcément une réponse tranchée. Oui, à chaque fois, c'est vrai qu'on va dire, il y a beaucoup d'événements qui arrivent au Rongiras, pas forcément sur le rugby. Vous voyez, moi, je vais dire le Rongiras quand je parle du stade et je vais demander aux jeunes où est-ce que vous jouez, ou alors je vais dire au Rongiras, c'est vrai. Donc, c'est un petit peu ambigu. Oui, ça me marque, mais je suis aussi, j'y suis habitué maintenant depuis toutes ces années.
7: Merci Romain.
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13: Quand j'étais petit, on me disait toujours d'enlever mes lunettes avant de faire le sport. 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Je ne les ai pas enlevées. Et Balou qui aimait se yaribat en loukap. Et miasklouk qui s'est sous une copate. Il y a eu un ballon qui arrivait dans ma tête. Et,

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4: Il s'appelle Frédéric Brand et ça fait maintenant 17 ans qu'il travaille à l'élaboration des créments, des 4 millions de bouteilles de créments de l'entreprise Louis Bouillot à Nuit-Saint-Georges. Il nous fait voir l'envers du décor, mais d'abord on s'équipe de chasubles orange fluo.
5: Sur le site, il y a une centaine de personnes qui travaillent sur le site. Et c'est un site classé IFS BRC, c'est-à-dire qu'on respecte des normes qualité et sécurité consommateur. Et donc, mettre des chasubles qui permettent l'identification des visiteurs avec un enregistrement bien adéquat.
4: Eh bien, allons-y, ouvrons cette porte.
5: Oui, on va y aller.
4: Oula !
5: Donc, en fait, ici, nous n'avons pas de cave enterrée. Les cuves font jusqu'à 7 mètres de haut.
4: Ah oui.
5: 7 mètres de haut et une seule cuve représente le volume d'un petit domaine viticole. Ça représente environ 520 hectolitres de vin. Ici, nous avons dans cette cuverie-là 50 cuves différentes. Et cette diversité de cuves, cette quantité de cuves est importante parce qu'en Crémant de Bourgogne, nous sélectionnons les zones géographiques. Mais également, nous avons un grand travail au pressurage où nous séparons la cuvée et la taille que nous vinifions séparément. Et afin d'avoir une grande diversité de profils aromatiques qui vont nous servir de nos assemblages crémants futurs, nous avons besoin d'avoir une grande quantité de cuves qui vont pouvoir mettre en musique nos assemblages pour la suite.
4: Donc malgré le fait qu'on soit dans un environnement plus ou moins industriel et gigantesque, on a quand même cette notion de terroir, c'est important de le rappeler.
5: C'est important. Si maintenant je mélange tout, parce que c'est effectivement une seule appellation que l'on vinifie, mais si je commence à tout mélanger pendant les vinifications, après les assemblages qu'on va faire n'auront plus aucun sens. Il faut vraiment respecter ces trois principes, donc le cépage, le terroir et le fractionnement au pressurage qui vont nous permettre justement d'accorder. Il faut savoir que Louis Bouillot a plus d'une dizaine d'assemblages différents et il faut que chacune de ces assemblages ait une personnalité bien précise avec son moment de dégustation et de plaisir propre. Et donc c'est grâce justement à cette diversité qu'on peut avoir ça.
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6: Fin février et début mars 2026 ont été exceptionnellement doux. À Paris, la moyenne des températures les après-midi a atteint quasiment 18 degrés pendant deux semaines. Et dans cette douceur, il y a eu des pics. En Champagne, on a frôlé les 19 degrés à Reims le 5 mars, 20,6 à Troyes le 6 mars, 25 degrés aussi dans le sud-ouest de la France, au Pays Basque. Une douceur agréable, certes, mais qui a tendance à réveiller la végétation trop tôt. Car d'expérience, on sait que les gelées ici sont possibles jusqu'à début mai et les fameux seins de glace. On risque donc de vite déchanter dans les vignobles, les vergers. C'est ce qu'on appelle le faux printemps, de plus en plus fréquent avec le changement climatique. Explication avec Serge Zaka, agroclimatologue.
7: Ces températures excédentaires font que les végétaux se réveillent plus tôt que d'habitude. Les arbres d'ailleurs fleurissent en moyenne en Suisse, en France, en Italie et en Espagne 15 jours plus tôt qu'il y a 50 ans. C'est-à-dire que les faux printemps engendrent cette floraison plus précoce et les arbres étant plus précoces, ils sont plus sensibles au gel parce que quand ils ont les bourgeons fermés, ils peuvent résister jusqu'à moins 10, moins 20 degrés. Alors que quand ils ont les bourgeons ouverts, à partir de moins 0,5, on peut avoir des dégâts. Donc ils entraînent des végétaux qui sont plus sensibles au printemps.
6: Et ensuite, à cause de cette douceur précoce, vient des gelées qui ont toujours existé en mars, en avril, et qui posent problème, qui font des dégâts.
7: Exactement, et c'est tout le paradoxe avec le changement climatique. Certes, le climat est plus chaud, mais il y a toujours quelques gelées en mars et en avril, plus faibles, moins nombreuses, mais sur des végétaux qui sont plus sensibles. Donc dès qu'il y a des faibles gelées qui arrivent sur les végétaux, on a des dégâts maintenant, début avril, alors qu'avant, début avril, il pouvait y avoir du gel, moins 7 sur des bourgeons fermés, ça ne faisait rien du tout. Maintenant, il peut faire moins 3 sur des bourgeons ouverts, mais ça fait plus de dégâts. Alors ces dégâts concernent surtout l'arboriculture et la viticulture. Le maraîchage, du coup, ça peut impacter, mais vu que c'est nous qui maîtrisons la date d'implantation, on peut essayer de décaler ces dates d'implantation.
6: Des hivers de moins en moins froids, pourtant l'hiver, le gel, c'est important, c'est le meilleur insecticide, c'est aussi important pour les arbres fruitiers. Pourquoi ?
7: Alors effectivement, on a des hivers de moins en moins froids. Maintenant, quand on parle de moins 3 degrés, on parle de vagues de froid. Je rappelle que les vagues de froid à Reims, c'est moins 15, moins 20 degrés. Hein. On les a plus maintenant. Dès qu'il fait moins 5, c'est la fin du monde. Mais nos écosystèmes sont différents des humains. Nous, les humains, on n'aime pas le froid. C'est pas très agréable. Les écosystèmes, ils ont besoin de froid pour leur rythme. Et c'est très important. Par exemple, si on prend le rythme des arbres fruitiers, un pommier, il a besoin de 1000 heures en dessous des 7,2 degrés pour fleurir. C'est ce qu'on appelle la vernalisation. Le manque de froid n'impacte pas que les arbres, il impacte aussi les maladies. Parce que par exemple, à l'époque des années 50, 60, 70, on attendait ce gel pour nettoyer, entre guillemets, la vermine. Pucerons, mouches, moustiques. Et vu qu'il y a moins de froid, forcément, ces vecteurs de maladies résistent à l'hiver, se reproduisent à la fin de l'hiver plus tôt, et donc peuvent provoquer des dégâts sur les cultures plus tôt.
8: Ce manque de froid, ça va pas aller en s'arrangeant ? Pas de solution ?
7: On a des solutions d'adaptation agricole jusqu'à une certaine mesure. Les dates de semis, les variétés, la présence des arbres aussi autour des parcelles, les haies, mais jusqu'à une certaine limite. L'agriculture française peut s'adapter jusqu'en 2050 dans le sud et 2070 dans le nord. Derrière, quand il fera plus de 45 degrés certains après-midi en été, ce n'est pas possible. La meilleure façon d'adapter l'agriculture, en fait, c'est de réduire les gaz à effet de serre pour éviter justement ces températures excessives.
8: Merci Serge Zaka.
7: Merci à tous.
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1: C'était Ferdinand.
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0: 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Ne vous en faites pas, il n'y aura pas de fractions ou de règles de géométrie à réviser. C'est un cahier qui s'appelle En avant la musique et qui va tester votre culture générale musicale, que je sais excellente. Pierre Demar.
1: Bonsoir Émilie, comment tu vas ?
0: Bonsoir, je vais très bien et toi ?
1: Je vais super bien, c'est la grande forme là.
0: C'est ton retour ?
1: C'est mon retour, que j'attends presque plus que mes fans, je pense. C'est le retour, quoi, ça y est. Trois ans, je vais pas dire sans musique, parce qu'il y a eu un duo quand même.
0: Oui,
1: mais,
0: avec Dua Lipa en plus, c'est pas un duo, t'as pas fait un duo avec moi. C'est un duo international.
1: C'est sûr que tout le monde l'aurait adoré. Mais t'as raison, c'est trop bon d'être de retour. Je suis ça fait longtemps que je suis impatient.
0: Ouais.
1: Et je suis très content de ce qui arrive et de ce qui est déjà sorti.
0: C'est ça, une nouvelle chanson dont nous allons parler, évidemment. Et nous allons écouter un petit extrait. Mais avant, puisque tu le disais, tu remontais un peu le temps en parlant des trois années passées. Moi, j'aimais bien remonter le temps carrément à quatre ans avec ce prix Talent France Bleu 2022. Et puis, voilà, la victoire, révélation de l'année en 2023. Cet album, regarde-moi, ce premier énorme tube.
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0: Montée en puissance pendant les années, je trouve, au niveau de ta présence sur scène. T'as
1: Merci.
0: Fait un paquet de concerts.
1: Ouais, mon Dieu.
0: Alors ça maintenant, il connaît par cœur sa carte de France, je peux vous le dire. Il connaissait déjà bien la Belgique, mais là...
1: Je connais tellement de bleds, mais tu n'imagines pas.
0: Ah ben
1: je
0: si.
1: Sais tous te les dire.
0: Et les aires d'autoroute, maintenant il sait qu'il ne faut jamais prendre le triangle, le sandwich triangle avec les crudités, puisque ça détrempe évidemment le pain.
1: Je connais tous les Burger King de France. Je connais tous les McDo de France, c'est terrible.
0: Oui, il y a eu ça. Et il y a eu quand même une expérience, je pense la plus récente sur scène, avec l'Orchestre du Capitole à Toulouse. Alors ça, c'était quand même un grand moment.
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0: sur scène avec un grand orchestre du Capitole à Toulouse. Ça, c'était quoi? C'était un rêve? C'était histoire de dire au revoir à ton premier album? C'est arrivé un moment un peu étrange, finalement?
1: Ouais, c'est arrivé tout à fait par hasard, en fait, parce qu'on nous a dit on adorerait t'avoir Pierre à Toulouse. Et évidemment, bah, je ne savais pas comment tu dis non à ça.
0: On ne dit jamais non à des Toulousains, donc... de toute manière, mais là, en plus, oui, c'est quelque chose.
1: Ça tombait à un moment, c'est vrai, étrange, t'as raison. Et c'est un truc, donc, est-ce que j'en ai rêvé? Ouais. Oui. J'ai rêvé de chanter avec un orchestre symphonique, mais pour moi c'était presque trop prématuré. Enfin, après l'avoir fait, non, pas du tout. Hein. Je pense que j'ai très bien fait. Je suis ravi.
0: Ben oui.
1: Mais quand on me l'a proposé, je me suis dit, mais est-ce que c'est pas beaucoup trop tôt? Est-ce qu'on fait pas ça au bout de 4 albums, tu sais?
0: Oui.
1: Et en fait, non. Leur approche, elle est assez. Enfin, elle est pas du tout snob, quoi. Il y a un truc où c'est simplement l'idée de revisiter, de mettre en musique, d'arranger, d'enrichir toutes les partitions du premier album. Et en fait, c'était juste trop beau, quoi. Je pense que c'est un de mes plus beaux souvenirs sur scène, un des plus émouvants, un des plus flippants aussi, parce que c'est très différent. Ça n'a rien à voir avec un concert normal comme quand j'en donne très souvent, parce que y a pas de clic dans les oreilles. Bon, pour t'expliquer en deux mots, tu sais, on porte des oreillettes sur scène dans lesquelles on s'entend. Il y a un retour de la voix et il y a plein d'indications. Genre Pierre, 3, 2, 1, couplet. C'est genre comme si j'étais vraiment débile et qu'il me fallait ça, mais en fait il me faut un peu ça.
0: Bah oui, parce que c'est comme le conducteur
1: exactement,
0: de ce concert.
1: Un conducteur, ouais, bah ouais. Exactement. Et t'as un milliard d'informations qui sont importantes et notamment des aides. Quelquefois je chante et j'ai ma voix derrière moi en studio. C'est-à-dire, vous ne l'entendez pas bien sûr, mais moi dans mes oreilles je l'ai. Et là, pas du tout. Et donc, pas de métronome, rien. Et c'est un échange humain. Et c'est une espèce d'alchimie qu'il faut trouver avec 80 personnes.
0: Ouais.
1: Et c'était hyper impressionnant. C'était
0: et tu
1: magique.
0: Regardais qui? Alors, tu regardais le chef d'orchestre ou tu regardais le public? Parce que ça aussi, c'est très différent.
1: Bah, à vrai dire, moi, je pensais que j'aurais l'occasion de regarder le chef d'orchestre, mais pas du tout. Dans la configuration dans laquelle on était, je ne voyais que mon public.
0: Wow.
1: Et je lisais sur leurs lèvres et je me disais, d'accord, je fais ça. Non, mais c'est genre. Non, puis le chef d'orchestre n'était pas très collaboratif. En réalité, je n'ai pas trop aimé. Mais par contre, les musiciens, formidables. Et j'ai passé, franchement, je pense, l'expérience la plus impressionnante de ma vie parce que tu redécouvres tes chanson. Et je me suis dit, ah, c'est génial, en fait, j'ai composé ça. Parce que tu sais, à un moment donné, tu connais tes arrangements par cœur. Et en fait, le fait d'avoir plein de musiciens qui donnent vie à une chanson, bah, d'un coup, elle devient sublime, quoi.
0: Ah, c'est...

0: C'est un peu un truc de tricheur, mais ça marche bien.
1: Ah là là, vous avez quelques images, quelques extraits de ce concert de Pierre Demar avec l'orchestre du Capitole, et notamment cette reprise de Dalida, Mourir sur scène, qui est dingue. Prochain passage sur scène, Monsieur Pierre, ça sera les 8 et 9 décembre à Paris, à l'Olympia. Voilà, pour fêter ton retour. Est-ce que d'ici là, ton deuxième album sera sorti?
0: Oui, bien sûr, Émilie.
1: Formidable.
0: Il est prévu, ouais, bien sûr, pour l'automne. Je ne sais pas si c'est septembre, si c'est octobre, mais ouais. il sera sorti. Il est hors de question de chanter à l'Olympia alors que personne ne connaît les paroles de quoi que ce soit. C'est horrible.
1: Et puis vous pouvez d'ores et déjà commencer à apprendre la nouvelle chanson de Pierre Demar. Je pense à vous.

0: Cette chanson, tu l'as choisie pour annoncer ton retour, pour présenter ce nouvel album qui arrivera à l'automne. Et il a fait réagir des artistes.
1: C'est vrai.
0: Dans le duo Big Flo et Oli, voici le grand frère, Big Flo, roi des idées de génie.
2: On est fan de ta dernière chanson avec ma meuf. Et je voulais te donner une idée de trend. On essaye de chanter le refrain à sec, a cappella, et c'est impossible, et ça a pleuré de rire. Je te donne un exemple. Je vais, je viens, je monte et je pense à vous. Ah, pas si mal là pour le coup. Je viens, ça monte et je pense à vous. C'est faux. Et en gros, le but, c'est de le faire juste sans ciao.
0: Évidemment, ça a pris, Pierre.
1: Je suis trop content que tu montres ça. Je savais pas que tu l'avais, je suis trop content.
0: Évidemment, moi j'ai découvert ça sur Instagram il y a quelques heures et je me suis dit, mais c'est formidable. Et ce qui est encore plus beau, c'est la réaction en chaîne que ça a provoqué.
1: Carrément.
0: Vous allez entendre le refrain de « Je pense à vous » chanté par, et par ordre d'apparition.
1: C'est presque un blind test en fait.
0: Ouais, c'est ça.
1: Faut le deviner.
0: Marine, Oli, le petit frère dans Big Flo et Oli, Clara Luciani et Christophe Willem.
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0: Christophe Willem a plié le game.
1: Incroyable.
0: À la fin.
1: En fait, j'ai cru que Clara était un homme et Christophe était une femme sur ces deux extraits, c'est parfait.
0: Clara ne sait pas trop ce qui s'est passé. Elle a fait un petit accent marseillais.
1: C'est son accent de Sanary, voilà. Elle a retrouvé ses racines. Et Marine, je pense, domine là. Là, c'est sublime là.
0: Ah,
1: elle a une réverbe de salle de bain, je ne sais pas
0: mais
1: ce qu'elle faisait.
0: Je pense qu'elle s'est mise dans une salle de bain.
1: Ah, ouais,
0: pour
1: je pense
0: le
1: qu'elle
0: faire.
1: S'est dit, je me fais kiffer, je me fais mousser.
0: Oui.
1: Et c'est génial. J'ai encore Marguerite et Bilal qui sont arrivés entre temps, mais je ne les ai pas encore publiés.
0: Ah.
1: Tu les verras ce soir.
0: Alors, il faut suivre absolument. Absolument Pierre Demar sur les réseaux pour voir la suite des aventures du refrain de « Je pense à vous ». Mais c'est beau aussi de voir toute cette scène et ces gens, que ce soit voilà, Big Flo et Oli, Clara Luciani, Marine, Christophe Willem, tu parlais de Bilal Hassani, qui célèbrent ton retour aussi, c'est beau.
1: C'est tout à fait, c'est pas inattendu, ça fait très victime de dire ça, mais c'est génial. Enfin,
0: bah ouais.
1: Tu sais, il y a un élan de générosité. Je sais pas si ça a toujours été le cas ou pas du tout, je vais pas te dire que c'est mieux qu'avant, mais j'ai pas eu l'habitude sur le premier disque et là ça y est, j'ai l'impression que je me fais plein de copains et qui sont contents de ce retour et
0: bah
1: qui
0: oui.
1: me le disent, et tous ces gens-là m'avaient dit genre 3 semaines plus tôt qu'ils adoraient le titre et qu'ils l'écoutaient, et il y a rien de plus beau. Alors bien sûr les retours de la famille, des fans, c'est extraordinaire, mais quand t'as un artiste que tu adores et dont tu célèbres la musique depuis toujours, qui te dit que ta chanson est belle, que c'est une prouesse technique. Je pense à... Moi, je suis tout à fait fan de Feu Chatterton et de Arthur Teboul.
0: Ouais.
1: Et le jour où c'est sorti, je sais qu'il m'a écrit un message en me disant à quel point c'était bien, selon lui.
0: Oh, wow.
1: Et ça, pour moi, ça, c'est, ça vaut le tout l'or du monde. Donc, j'étais très, très, très, très, très content.
0: C'est à vous maintenant d'apprendre par cœur « Je pense à vous », de vous enregistrer en train de chanter le refrain.
1: Absolument.
0: Et de l'envoyer
1: inchantable.
0: Sur l'Instagram.
1: Inchantable.
0: Je vais, je viens. Je...
1: Ça monte.
0: Ça monte. Et je pense à vous.
1: Putain, t'es fort. J'essaie. C'est une blague. Ah non, c'est hyper bien. J'ai plein de fans qui m'envoient des trucs horribles. Et il y en a qui sont forts aussi, bien sûr. J'ai des prouesses. Mais là, tu t'en sors. Mais c'est. Ah ouais, t'es dans le top 5%, je pense.
0: À vous, les amis.

0: important, les piou-piou.
1: Super important, comme Marine.
0: Pierre Demar, dans Décibels, c'est le retour. On est évidemment hyper heureuse et heureux de savoir que... qu'on va se régaler, aller applaudir Pierre Demar sur scène. J'ai annoncé les dates parisiennes, les 8 et 9 décembre à l'Olympia. Mais la tournée commencera dès le 5 novembre à Reims, à la Cartonnerie. Pierre, tu reprends le Tour de France des aires d'autoroute, ça y est. Le 6 novembre à Strasbourg, le 7 à Grenoble, le 12 à Lyon, le 13 à Arc-en-Senon. Rendez-vous le 14 novembre à Metz, le 25 à la Paloma de Nîmes, le 26 à Bordeaux, le 27 à Angoulême, et puis au mois de décembre, un petit tour en Belgique, à l'ancienne Belgique, à la baie, à Bruxelles, l'aéronef de Lille au mois de décembre également, Liège, l'Olympia, j'en ai parlé, Dijon, Genève, Brest, Rennes, Rouen, La Roche-sur-Yon, Toulouse et Nantes en février 2027.
2: Tu es fabuleuse de les dire toutes.
0: Mais parce qu'on nous écoute partout en France,
2: ouais,
0: et je pense
2: que... bien sûr, mais c'est cool.
0: Tu sais, c'est une tradition, c'est-à-dire que là, par exemple, il n'y a pas quoi. Il n'y a pas Nantes, si, à Nantes.
2: Ouais, en fait,
0: on va trouver la ville où tu ne vas pas. Dijon. Et les, Dijon. Les Dijonais vont envoyer des messages en disant
2: dégoûtés.
0: Pourquoi pas Dijon.
2: Je ne vais pas à Dijon.
0: J'ai pas trouvé Dijon.
2: T'as peut-être raison, mais ça, c'est nul.
0: Dijon,
2: parce que...
0: Dijon.
2: J'ai adoré.
0: Montpellier.
2: Ouais, Montpellier. Mais le sud est difficile à remplir, tu sais.
0: Ah, bah voilà, Dijon et Montpellier.
2: C'est votre faute. Non, mais on va annoncer les choses. Il y a Marseille qui arrive en plus et tout ça. Mais oui, et Dijon, j'ai un bon souvenir de fou de Dijon. On avait enchaîné Lyon-Dijon et c'était le meilleur week-end.
0: Ah, c'est
2: donc,
0: vrai,
2: donc c'est merdique. Donc, faut qu'on y retourne.
0: C'est pour ça, je les cite toutes, pour que vous, à la maison, si vous dites, mais comment ça, il vient pas chez moi?
2: C'était la vapeur, je pense. C'était super.
0: Râler, exactement. Pierre. Cette chanson, je pense à vous, elle s'adresse justement à ton public.
2: Bien sûr.
0: Et elle s'inscrit dans une grande tradition. Il y a plein d'artistes qui ont chanté pour leur public. Il y a les grands classiques comme Barbara.

0: sentimental à moi. Et puis à Yael aussi. Alors, c'est une autre façon de déclarer son amour au pays. C'est vrai, je t'aime encore.
1: Ah bah, c'est
0: moi aussi.
1: Qu'est-ce que le texte, il est
0: trop beau, je t'aime encore.
1: Le texte est magnifique.

0: Je t'aime encore. Là, c'est un amour un peu contrarié avec le public.
1: Il est génial, ce texte. Elle raconte en effet cette espèce de... Elle dit à la France qu'elle l'aime encore, parce que là, c'est vrai que tu connais l'histoire de Yael et de la France.
0: Ah oui, bah.
1: C'est qu'elle arrive comme une espèce d'anecdote, elle arrive avec cette blague avec Fatal Bazooka à l'époque, oui. Et que je veux te voir. Et la France, enfin la France plus que francophone, je pense globalement, s'est pas rendu compte en fait de l'immense artiste qu'elle est. Et après, elle a réussi partout ailleurs.
0: Ah, mais
1: elle
0: oui.
1: a fait coacher là, je pense, 2-3 fois. Elle joue au Brésil, elle joue partout. Enfin, c'est ce qu'elle raconte. Elle lui dit malgré tout, elle nous dit je t'aime encore, je vous aime encore.
0: C'est trop beau. Hein.
1: Puis les mélodies sont sublimes, c'est génial.
0: C'est ouais. toujours beau, en tout cas, là, les 4 chansons que j'avais sélectionnées.
1: Elles
0: c'est
1: sont
0: toujours beau de s'adresser au public. Est-ce que pour autant, c'est un exercice compliqué? Est-ce que cette chanson-là, tu l'as tournée et retournée un certain nombre de fois?
1: J'ai mis, je pense, 1 an à l'écrire, mais, ah oui. mais bah, parce que je naturellement quelqu'un de très lent, Émilie. Je rebondis pas vite, je te jure. Ouais, c'est vrai. J'écris vraiment très lentement.
0: Okay.
1: Pas tant que ça par fainéantisme, mais parce que je pense que j'entame plein de bouts de trucs comme ça à gauche à droite, et j'ai beaucoup de mal à me concentrer plus de 15 minutes sur un truc, et donc je.
0: Oh, mon petit TDAH.
1: C'est ça,
0: oh là là, mais oui.
1: Non diagnostiqué, mais peut-être. Et j'y suis revenu souvent jusqu'à ce que je la finisse, et j'adore cette chanson. Mais au-delà de la lettre d'amour au public, parce que c'est un peu vague, c'est aussi. En fait, c'était l'histoire un peu de célébrer la place qu'a la musique et globalement l'art dans ma vie. C'est-à-dire que pour moi, ça a toujours été un moteur de. Presque social, c'est genre comment me faire des copains en les impressionnant avec mes chansons. C'est-à-dire que je sortais les chansons déjà, j'avais 12-13 ans au collège, et je sortais les titres sur YouTube le dimanche soir, et je revenais le lundi à l'école triomphant.
0: Ah oui, donc t'avais une idée derrière la tête. C'était pas juste l'art pour l'art, c'était aussi pour les effets que ça pourrait avoir.
1: C'est pas bon à dire, mais oui.
0: Ouais.
1: Et plus le temps passe, et plus tout ça est très différent. Et maintenant, c'est l'art. Enfin, vraiment, je te jure que je me suis découvert une passion pour la musique un peu tardive.
0: Ouais.
1: Je pense que je suis arrivé là par hasard. Et que là, ça y est, ça fait plus de 2 ans que je sais qu'il y a. Je sais que j'aime ce que je fais. Non, mais maintenant, c'est-à-dire que je passe mes journées au studio. Et avant ça, c'était, j'avais un malin plaisir à, je sais pas, à célébrer le succès des chansons, à sortir beaucoup. Enfin, et là, c'est plus tellement le cas, quoi. C'est pas que je suis devenu chiant, hein, mais c'est que je compose. Enfin, c'est plus la musique pour la musique.
0: Est-ce que ça veut dire que tu prends ceci au sérieux, ce qui n'était pas forcément le cas avant?
1: Je pense qu'il faut rien prendre trop au sérieux, d'abord.
0: Ouais.
1: Mais. Non. Par contre, j'ai des attentes peut-être différentes d'avant. C'est-à-dire que là, j'ai envie que les gens comprennent que je fais les choses bien, que je suis hyper impliqué, que je produis tout sur l'album. Personne ne sait ça. Enfin, les gens ont tellement l'habitude de. Enfin, je pense que les chanteurs en général, on se dit bon voilà, ils chantent. Bah non en fait. Et une association, on s'est dit voilà, soit c'est le grand frère, soit c'est d'autres gens qui. Non, moi je produis mes morceaux, je les compose, je les écris. Je veux que ça se sache. Alors peut-être que c'est une quête d'ego qui est un peu vaine, mais ça fait partie de peut-être de mes envies quoi, que les gens comprennent ça. En vrai, tout le monde s'en branle, mais je trouve ça important. Parce
0: ça
1: que
0: fait
1: c'est...
0: du bien de le dire. Tu sais avec qui j'ai parlé de ça?
1: Dis-moi.
0: Lara Fabian.
1: C'est vrai?
0: C'est
1: vrai que Lara, on se dit tellement interprète.
0: Des textes, des musiques
1: dingue.
0: Incroyables.
1: Ah, je suis d'accord.
0: Des tubes.
1: Elle était dans la classe de ma mère, figure-toi, au collège.
0: Oh non.
1: Très rigolo.
0: Ah, c'est drôle ça.
1: Ouais. Ma mère n'a pas eu le flair, elle n'en a pas fait une copine.
0: Ah,
1: c'est
0: bah, dommage.
1: Idiote sur le coup.
0: Mais elle, du coup, elle a fait la paix avec ça. Elle me dit, ah bah oui, bon, bah.
1: Mais elle a raison.
0: Tubes,
1: en fait.
0: Voilà,
1: non, mais elle a raison.
0: J'en ai écrit, j'en ai composé.
1: Non, mais elle a raison, je pense qu'il faut faire la paix, il faut faire la musique et puis ne plus se plaindre et prendre ce qui vient. Mais voilà, je fais tellement attention à ça, je prends tellement de plaisir à ça, ouais. Et je prends un peu la production au sérieux, parce que c'est ce que j'aime par-dessus tout. Et donc j'adore quand on me dit pas... Putain, ton prod, il est fort. J'adore quand on me dit bravo pour la production de Je pense
0: bravo
1: à vous.
0: Pour la production de Je pense à vous, c'est vrai, parce que on te félicite sur les paroles, sur ton chant, évidemment, très acrobatique. Parce que vous avez essayé de chanter le refrain, vous n'avez pas réussi, ça n'est pas grave. Mais oui, bien sûr que la production est excellente. Et puisque, il y a une date à Dijon.
1: C'est vrai?
0: Oui, je viens de la voir.
1: Au Vapeur, alors,
0: le 22 janvier, à la Vapeur à Dijon, bien
1: mais
0: sûr.
1: Voilà, la Vapeur, mec.
0: Bien sûr. Donc, il n'y a que Montpellier qui manque.
1: Ouais. Il manque mon volet, voilà. ça j'en suis sûr.
0: Mais les Dijonnais, votre date est réapparue, 22 janvier. Qu'est-ce qui arrive alors? L'album arrive à l'automne.
1: Tout à fait.
0: Tu as donc fait très attention à la production, à la composition, à l'écriture de ces chansons. Est-ce que tu peux nous donner un peu des grandes lignes, Pierre?
1: Bien sûr. Je suis sûr que je ne peux pas le faire, mais je le fais pour toi.
0: Merci.
1: Alors, je reviendrai certainement pour le disque.
0: Mais j'espère
1: et
0: bien.
1: Et on creusera ensemble. Mais
0: oui.
1: En gros, non, mais ce que je peux te raconter, parce que c'est, en vrai, c'est dans la foulée, je pense à vous, c'est que le disque, il raconte en quelques lignes mes premières fois un peu tardives. En gros, gros, j'ai vécu une adolescence tardive. C'est-à-dire que jusqu'à mes 18 ans, je n'avais pas bu d'alcool. Je sortais pas. Moi, je suis gay. Et quand tu es gay, que tu as 15 ans en campagne, tu le dis pas trop.
0: Non.
1: Et donc, en fait, tu finis par l'assumer, l'accepter tardivement, ou pas, ou jamais d'ailleurs. Moi, j'ai eu la chance de l'accepter à 18 ans, ce qui est déjà pas si mal. Et en fait, c'est à ce moment-là que tu vis tes premières histoires d'amour, parce que j'ai pas fait semblant pour le coup.
0: Oui, t'as pas roulé des pelles à des filles.
1: J'ai pas roulé des pelles à des filles, j'ai pas essayé.
0: Au collège, ouais.
1: Non, j'aurais déçu beaucoup de monde, je pense. Et donc, en fait, j'ai commencé à vivre toutes ces choses-là, que ce soit les premières cuites, tout ça, l'intimité, l'amour, la première fois que je tombe jaloux aussi, enfin, tout ça vient tardivement. Et l'album raconte ça. Et le premier, c'est marrant, je l'ai construit vachement en opposition avec le premier, parce que le premier, c'était le fantasme.
0: Oui.
1: C'était l'envie de, enfin, c'était le rêve, l'envie de vivre plein de choses, mais un jour je serai une superstar, un jour je serai ceci, et puis un jour surtout je marierai un ange, je suis pas français, mais enfin on
0: comprend. C'est pas grave, on a tous compris.
1: On a tous compris. Et là, c'est tout à fait l'inverse, c'est regarder, ça y est, j'ai vécu plein de choses et tout est vrai dans ce que je vous raconte, à peu près, à quelques mensonges près, tout est vrai. Et c'est ça l'idée, en gros.
0: Ok, et alors l'ange, tu l'as rencontré ou pas?
1: Oui, j'ai rencontré un ange, absolument, si, j'ai rencontré l'ange, ça y est. C'est beau, non?
0: Ah bah c'est très beau. Alors, on dit au revoir au fantasme une dernière fois, mais en le chantant très fort. Un jour, je marierai un ange. Pierre de Marais dans Décibels.

0: jour je marierai un ange, Pierre de Mar. On se souvient de notre coup de foudre sur cette chanson. C'était le premier album, Regarde-moi. Le deuxième arrivera à l'automne. J'ai peur de poser la question, Pierre.
1: Dis-moi tout.
0: Il a un titre déjà, cet album?
1: Il a un titre.
0: Il pourrait s'appeler Je pense à vous.
1: Il pourrait s'appeler Je pense à vous, mais je trouve ça un peu vague.
0: Donc c'est plus précis.
1: C'est très particulier.
0: Je pense à toi.
1: Je t'adore. Je ne te dirai rien du tout. Ça n'est pas ça non plus. Je peux te dire non à tout parce que tu l'auras jamais. Moi, je l'adore.
0: Revolver. Non, je tente un truc.
1: Non, mais tente tout ce que tu veux.
0: Abbey Road.
1: Mais dans l'idée, c'est un peu un disque qui raconte, c'est genre à la conquête du monde, quoi.
0: Okay.
1: Et de moi-même, surtout.
0: J'adore. J'adore. Pierre de Mar est l'invité de Décibel. Vous l'avez compris, des révélations pourraient arriver. Alors, restez dans le coin.
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0: Pierre de Mar est de retour avec une nouvelle chanson absolument irrésistible qui s'adresse à vous, les amis.

0: pense à vous. Déjà un tube chanté par Marine, Oli de Big Flo et Oli, Clara Luciani et Christophe Willem.
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0: Ah là là, ce parterre de stars qui fait une haie d'honneur pour le retour de Pierre Demar. Alors un sikou, eh bien, c'est un pistolet. Qu'est-ce que c'est que cette histoire? Explique-moi cette parole.
4: Le sikou, ça peut être le pistolet, ça peut être le micro, c'est l'outil avec lequel je fais mon art.
0: Ok. Et justement, comment elle se fabrique? Et cette chanson-là, tiens, par exemple, je pense à vous, qui est la chanson quand même que t'as choisie pour présenter ce nouveau projet, ce deuxième album, qui va s'appeler Coucou. Me revoilou? Non, je
4: sais pas. Tu sais que j'ai, mais c'est une de mes grandes références, ce Coucou me revoilou de Paul Naref, que je trouve génial.
0: Il est beau, hein. Ouais.
4: Tellement drôle. Mais ouais. Un jour, on est tombé sur cette pochette et sur le titre avec mon frère, on s'est dit, mais génial, quoi.
0: Coucou me revoilou.
4: Génial, quoi. Quel humour, quelle efficacité. Il y a un peu d'humour dans mon nom d'album, tu verras.
0: J'ai
4: Il faut
0: hâte.
4: Le prendre comme ça, en tout cas.
0: J'ai hâte. Mais de toute façon, ça fait aussi ton sel et ton originalité, Pierre. C'est que on sait qu'évidemment, quand t'ouvres ton cœur, là, ça va, on y est, etc. Mmh. Mais il y a, je pense, et c'est un signe de ta pudeur, quand vraiment c'est trop déchirant, t'as quand même un peu envie qu'on rigole.
4: Bien sûr, voilà. Tout à fait. Non mais c'est même ça me détend vachement en fait. Ouais. Ça m'a toujours détendu de quand j'arrive sur scène, je préfère faire une blague avant de chanter, tu vois.
0: Oui,
4: comme
0: oui.
4: Ça, je suis sûr que tout se passera bien.
0: C'est fou ça.
4: Je sais pas, c'est une façon de séduire sans doute.
0: Ça marche.
4: Ouais, écoute, en tout cas.
0: Alors comment elle se fabrique cette chanson, Je pense à vous? Qu'est-ce qui vient en premier? Tu penses à eux et tu commences
4: bien
0: à écrire
4: sûr.
0: Des paroles. T'es où à ce moment-là?
4: À ce moment-là, c'est une chanson que j'ai composée avec mon grand ami Jean Castel, qui est un producteur, compositeur et chanteur d'ailleurs génial. Et en fait, on était chez lui, et c'est marrant parce que j'étais chez lui ce matin, on a fait une nouvelle chanson. D'ailleurs, j'ai rendu mon disque il y a 2 semaines, et ça y est, je suis reparti sur le 3e. Tu vois.
0: Ça y est, il faut...
4: Quelle fin, quelle dalle de musique.
0: C'est beau.
4: Il s'arrête plus, c'est horrible. Et pour les détracteurs, c'est horrible. Détracteurs.
0: Oh, tant pis pour eux.
4: Non, mais je rigole.
0: Non, ça va. Il y a les élections l'année prochaine, vous pourrez râler à qui
4: voilà.
0: mieux. Ne nous emmerdez pas,
4: politiques.
0: Voilà.
4: Non, c'est une blague. Donc, je pense à vous, ça commence, et je suis désolé de le dire, je ne pense pas à vous à ce moment-là.
0: Ah.
4: Je pense à la musique, toujours. En fait, ça commence toujours en musique,
0: okay.
4: Parce que c'est ça qui m'anime, c'est de faire une mélodie qui me plaît, c'est de faire une mélodie que j'ai envie de chanter genre 100 fois et d'écouter 100 fois, et c'est de trouver les sons. Ça commence par un piou-piou avant toute chose.
0: Le fameux piou-piou.
4: Qui inspire le sikou, tu vois, c'est ça qui est marrant.
0: Ouais.
4: C'est que la musique inspire les textes. Et c'est pas toujours comme ça, mais il y en a pas mal qui travaillent comme ça quand même. Quand j'entends Angèle Stromae parler souvent, c'est un peu ce qui revient. On fait la musique, on fait les mélodies, ensuite on remplit tout ça avec des mots. Et c'est ma façon de travailler. C'est assez rare que ça soit dans l'autre sens. Ça peut arriver, j'ai pas de processus absolument indiqué,
0: ouais.
4: Tu sais. Je pense que c'est mauvais. Je pense qu'il faut changer sa recette sur chaque disque.
0: Bah ça dépend, c'est-à-dire que toi t'as l'embarras du choix puisque tu sais faire
4: ouais.
0: et les paroles et la musique et la production. Mais oui, ceux qui
4: t'as
0: font
4: raison,
0: que leurs paroles
4: sûr,
0: par exemple,
4: sûr, certains commencent en écrivant.
0: Ouais.
4: T'as raison, mais alors ce que je trouve bien, c'est marrant, c'est une interview de Sébastien Tellier. Moi je suis immense fan de Sébastien Tellier depuis pas si longtemps. Moi je me refais ma culture parce qu'avant ça c'était n'importe quoi. Il y a genre 3-4 ans, je suis devenu un peu plus cultivé. J'essaye, grâce à mes amis musiciens. Entre
0: bah
4: autres,
0: oui.
4: C'est le bonheur d'évoluer avec des musiciens.
0: Et puis peut-être aussi que plus ça va et plus t'es curieux.
4: Bien sûr, mais
0: voilà.
4: Carrément, t'as raison,
0: oui.
4: tout à fait. C'est vrai. Et c'est chouette parce que du coup, ça me laisse une marge de progression pour l'avenir. En fait. C'est-à-dire qu'avant, je connaissais rien, donc j'ai fait un disque à partir de rien. Puis le deuxième, là, j'ai appris les trucs, genre R, Christine the Queen, tout ça. J'y suis revenu et c'est génial. Enfin, je ne connaissais pas si bien. Et peut-être que je découvrirai encore de grandes choses d'ici le prochain. Donc c'est cool. Mais donc, ce que je te disais, c'était.
0: Oui, Tellier.
4: Tellier, il dit dans une interview, je sais plus où, son talent n'est pas couché, en face d'une quelques horreurs de chroniqueurs qui étaient là. Il raconte, je veux redevenir débutant à chaque fois que je commence un disque. Tu sais, ce syndrome du débutant, c'est génial parce que c'est comme ça que tu fais les trucs différents. Surtout pas de recette. Jamais la recette. Et donc, je pense qu'il faut changer de façon de faire. Il faut changer de logiciel. Il faut changer de collaborateur. C'est un peu dur à dire, hein, mais je pense que c'est bien. Bon, la fidélité, c'est important aussi. Je pense qu'il faut faire un peu des deux, tu vois. Mais, et donc, c'est ce que j'ai envie de me dire pour le prochain. C'est que je change encore. Peut-être chanter en anglais. Genre. Autre chose, tu vois.
0: Du zouk?
4: Du zouk. Et pourquoi pas
0: pourquoi
4: du zouk?
0: Pas. Et alors, vous allez faire quoi? Les râleurs. Vous allez faire quoi à Dijon? Hein, si Pierre Demar fait du zouk. Je te jure. Et alors, je cherche encore des informations sur ce nouvel album qui est quand même très très très secret et bien protégé. Mais on a déjà la date de sortie. On sait que ça sera à l'automne. On sait que dessus il y aura, je pense à vous. On sait. parce que je l'ai vu tout à l'heure, que la pochette sera sublime, mais je n'en dirai pas un mot.
5: Merci.
0: Mais elle sera magnifique, puisque je l'ai vu tout à l'heure en rentrant, sans frapper dans la loge de Pierre, qui attendait le début de l'interview. Oui, c'est vrai. Mais il n'était pas tout nu, mais il avait sa pochette
4: d'album
0: à la main. Y aura-t-il des duos?

0: tant avec These Walls, duo, donc avec Dua Lipa. Est-ce que ça t'a donné goût au duo et est-ce que tu auras des invités sur ton album?
1: Ça m'a vachement donné goût au duo. Je sais pas comment tu peux ne pas prendre goût au duo en chantant avec Dua Lipa.
0: C'est vrai,
1: c'était génial. Oui. Tu vois, t'as une réponse. Je suis généreux. Je donne une réponse en trois.
0: Je tente un truc.
1: Lettres. J'ai deux duos sur l'album.
0: Qui?
1: Deux femmes.
0: Deux femmes. Ah, c'est bien, c'est bien. J'aime ce garçon. D'accord.
1: Et deux femmes. Elles sont
0: françaises ou belges? Ou pas?
1: Mais tu sais quoi, je ne te dis pas plus d'informations, mais deux femmes, et je te les dirai à nouveau une fois que les micros sont coupés,
0: oui.
1: mais deux femmes qui chantent divinement bien et qui ont écrit leur partie, qui sont venues avec une créativité débordante, enfin, tu sais, c'était pas une corvée, elles étaient assidues, créatives, elles ont fait le truc bien.
0: Elles étaient présentes.
1: Ah ouais, c'était génial, franchement.
0: Tellement hâte de découvrir cet album. La chanson et le clip de Je pense à vous sont disponibles. Les billetteries sont ouvertes pour les concerts à venir de Pierre Demar. La tournée française commence juste après la sortie du deuxième album. Donc, le 5 novembre à Reims, puis Strasbourg, Grenoble, Lyon. Il n'y a pas Montpellier. Arc-en-Sénan, Metz, Nîmes, Bordeaux, Angoulême, Bruxelles, Lille, Liège, Paris, l'Olympia, les 8 et 9 décembre. Et puis ensuite, en 2027, dès le mois de janvier, Dijon, la vapeur. Et puis Genève, Brest, Rennes, Rouen, La Roche-sur-Yon, Toulouse et Nantes. Pierre, on se revoit donc à la rentrée. Le rendez-vous est pris.
1: Absolument, je me réjouis.
0: Je crois que ta chanson préférée sur ton premier album, c'était Enfant 2.
1: Carrément.
0: Bah, moi
1: carrément.
0: Aussi. Alors, on l'écoute cool. En se disant bye bye. À la prochaine.
1: Ça me va très bien. Ça me fait plaisir.
0: Bonnes vacances.
1: Merci, toi aussi.
0: À bientôt, Pierre. Merci.

0: Pierre Demar, de retour, c'est la bonne nouvelle de la semaine et c'était dans Décibels.
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0: Ah, en revanche, Billy Joel, ça va pas du tout. Il est colère. Il a 77 ans et si vous avez vu le documentaire sorti l'an dernier intitulé So It Goes, vous savez qu'il a déjà tout raconté, hein, sa carrière, ses rêves, ses amours, ses échecs. Le docu est très très beau, So It Goes. Et si vous voulez le voir en ce moment en France, il faut shipper les codes Canal à quelqu'un. Mais voilà, il est disponible sur Canal. Mais là, on nous a annoncé il y a quelques jours un projet de film de cinéma monté dans le dos de Billy. Et Billy l'a appris. Il a donc réagi dans la presse, surtout quand il a appris qu'en fait tout le film est basé sur le témoignage de son premier manager, qui n'est donc plus son manager, donc qui a peut-être des petits comptes à régler. Bref, ça lui plaît pas. Il est très en colère, Billy Joel. Il explique qu'il s'oppose fermement à ce que quelqu'un d'autre que lui raconte son histoire et que de toute façon, il ne cédera pas les droits de ses chansons. Effectivement, un film sur Billy Joel sans Honesty, par exemple, personne n'en a.

0: aux paroles, à la musique, au piano et au chant, le merveilleux Billy Joel sur l'album 52nd Street Honesty. Oh, quelle beauté, quelle beauté. C'était en 1978.
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0: Un blind test de fête des mères, un peu en retard. Oui, je suis désolée, j'ai oublié la semaine dernière de faire un blind test sur les mamans, alors que franchement, les chansons qui parlent de mamans, on les adore. Mais voilà, on rattrape ça ce soir et on joue avec Anne-Laure. Bonsoir Anne-Laure.
2: Oui, bonsoir.
0: Bienvenue dans Décibel, Anne-Laure. Oui. On joue ensemble ce soir avec aussi Kevin. Salut Kevin.
3: Salut Émilie, comment vas-tu?
0: Je vais très bien, et toi Kevin?
3: Ben ça va, comme le temps aujourd'hui, tout voilà, le Paris Saint-Germain a gagné, voilà, tout va bien.
0: Ah ben dis, ça dépend dans quelle partie de la France tu te trouves.
3: À Nemours, en Seine-et-Marne.
0: Ah voilà, c'est ça. Donc toi, t'es content que le PSG ait gagné, parce que j'ai entendu 2-3 Marseillais grincer un peu.
3: Ah bah oui, hein.
0: C'est ça. Mais en tout cas, toi en région parisienne, t'es content. Bah, ça me fait plaisir, Kevin. Écoute, que ça t'apporte beaucoup de joie. D'ailleurs, ici, qui était la radio officielle du PSG, ici Paris-Île-de-France, puisque vous le savez, hein, votre radio ici, c'est 44 radios locales absolument partout en France, et donc celle de Paris, Paris-Île-de-France, c'est la radio du PSG, et donc il y a tout un tas de contenus que vous pouvez trouver sur le site de ici, des podcasts, des interviews exclusives, etc. Donc si le sujet vous intéresse, n'hésitez pas à aller faire un petit tour sur le site. Anne-Laure, on est très foot ou pas du tout?
2: Non, moi je suis Pierre Demar.
0: Ah, est-ce que c'est pas la meilleure nouvelle, franchement, là, de ce printemps, son retour?
2: Mais si. J'ai pris mes places à Paloma, à Nîmes, avec ma fille, le 25 novembre.
0: C'est super. En plus, c'est magnifique comme ça, la Paloma à Nîmes. Très, très, très bon choix. Et Anne-Laure, il reviendra en septembre pour parler de son album. Et pour vous le faire gagner, évidemment.
2: Ah ben oui.
0: Bah oui.
2: Ah ben on sera là.
0: Je sais. Oui. Pierre Demar, on a déjà pris rendez-vous. Ça, c'est géré. Maintenant, Anne-Laure et Kevin, en plus de vous offrir donc ce cahier de vacances pour adultes spécial En avant la musique, c'est marrant, hein, c'est les mêmes éditions que les cahiers de vacances pour les mioches. C'est Magnard. C'est les mêmes, le même éditeur que ces cahiers que moi je redoutais tellement en étant enfant. Et là, vous allez voir, on s'amuse beaucoup avec des exercices et des quiz autour de la musique. Donc ça, vous en avez un chaque. Kevin et Anne-Laure.
2: Oh, pourrez... Merci beaucoup.
0: Avec plaisir, vous pourrez emporter ça à la plage. Et maintenant que vous avez gagné, on va pouvoir jouer au blind test. Toutes les chansons donc parlent de maman et il faut retrouver leurs interprètes. Est-ce que vous êtes prêts?
3: Ok, on y va alors.
0: Oui, on y va. N'oubliez pas de donner votre prénom avant de donner la réponse. Ça vous permettra de prendre la main. Anne-Laure, Kevin, première chanson de maman. Dites-moi qui chante ça.

0: C'est un des tout premiers tubes de Mylène Farmer. Bravo Anne-Laure. Hey.
1: Merci.
0: Excellent premier point. On continue avec une autre maman chantée par un autre artiste. Mais qui est-il ?

0: La mère à Titi, la maman italienne de son musicien, il me semble son guitariste, voilà, qui a eu sa chanson magnifique sur l'album Putain de Camion. Eh ben, Anne-Laure, c'est la baraka. Bravo.
1: Merci, bravo. C'est gentil.
0: Je vais aller prendre des nouvelles de Kevin parce que je voudrais pas qu'il déprime. Ça va, Kevin?
2: Oui, tout va bien, oui.
0: Bon, parce que on va pas se mentir, c'est juste que Anne-Laure est hyper rapide, hein, mais
2: oui, Kevin. Oui, c'est très bien, oui.
0: Bah oui, tout roule alors. Je peux envoyer le troisième extrait?
2: Oui, on y va.
0: Allez, c'est
2: on
0: est parti.
2: Oui.
0: Après Mylène Farmer et Renaud, qui est le troisième artiste qui chante sa maman?
3: Il y a plus d'amant.
2: Louane.
0: Oui. Allez, je donne à Kevin.
2: Bravo.
3: Ah ouais.
0: Louane qui a remporté l'Eurovision l'an dernier avec cette chanson. Si vous n'êtes pas d'accord, eh bien, vous avez raison.
2: Ouais.
0: Est arrivée bien trop loin dans le classement, mais pour moi c'était la meilleure chanson de l'année dernière. Vraiment, vraiment, bravo. À elle, hein, c'est vrai. On est d'accord, Anne-Laure,
2: oui,
0: est magnifique.
2: Oui,
0: voilà.
2: Oui.
0: Donc pour moi, elle a gagné. Et ben, vous savez, non mais parfois, on fait comme Trump. On se fait une petite réalité alternative où c'est plus confortable pour nos vieux culs. Et je vous jure, ça fait du bien. Moi, dans mon esprit, Louane a gagné l'Eurovision l'an dernier. Ça m'a mis d'une humeur de rêve. Voilà, faisons ça.
2: C'est bizarre l'Eurovision. C'est bizarre l'Eurovision, hein, franchement.
0: Je suis d'accord.
2: On n'y comprend rien.
0: Alors, ceci dit, la chanson cette année, on n'y comprenait pas grand-chose non plus. Mais voilà, Louane, franchement, elle méritait. C'était très mal payé, cette histoire.
2: Oui.
0: Donc voilà, je suis contente qu'elle soit dans le blind test et que vous l'ayez reconnue aussi vite, ce qui prouve que c'était vraiment un tube, cette chanson.
2: Ah oui.
0: Également. Bah, oui. Anne-Laure et Kevin, merci beaucoup d'avoir joué avec nous.
2: Merci,
0: je vous souhaite une bonne soirée.
2: Merci.
1: Merci également
0: à
1: tout le monde et aux visiteurs.
0: Ah ouais, merci. Au revoir. Vous revenez quand vous voulez pour jouer au Blind Test. Et nous, on va écouter une autre chanson de maman. Elle est signée Mika. Et la chanson s'appelle « Elle me dit ». Oui, raconte tout ce que sa mère lui raconte. Eh bien, comme dit la mienne, c'est pas piqué des hannetons.
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0: danse, danse, danse. Il a pas fini de vous faire danser, Mika. Une nouvelle chanson est disponible. Elle s'appelle Curstone et c'est un duo avec Stilto.
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0: Le coup de cœur du jour vient d'Angleterre. Deux très jeunes et très talentueux musiciens. Elle s'appelle Issei, elle a 20 ans et son petit frère Matthew en a 17. Ensemble, ils ont monté le groupe de rock le plus excitant du moment, The Molotovs. Ouais, comme le cocktail. Mort, mort, c'est le nom de cette chanson de Molotovs. Peut-être votre nouveau groupe de rock anglais préféré.

0: notre coup de cœur du jour. L'album est disponible, il s'appelle Wasted on Youth.
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0: 120 ans, oui, 120 ans, les 120 ans de la naissance de Josephine Baker, née le 3 juin 1906 à Saint-Louis dans le Missouri aux États-Unis. Josephine Baker, pouah, notre héroïne au Panthéon. Son enfance dans l'Amérique de la ségrégation, Broadway, la France, le musical, son rôle dans la résistance face aux nazis, elle était espionne, notre Josephine Baker. Ses combats aussi auprès de Martin Luther King, les 12 ans enfant venu du monde entier qu'elle a adopté. Sa vie, c'est un film et ça tombe bien, on va bientôt le voir. La réalisatrice française Maïmouna Doucouré a décroché le projet. C'est la chanteuse américaine FKA Twigs qui tiendra le rôle iconique de Josephine Baker. Écoutons en attendant l'original, chanter une chanson que vous connaissez bien.
2: Je vais vous chanter une chanson qui a été créée par la chanteuse, la plus grande chanteuse de notre époque, Edith Piaf, dans La Vie en Rose. 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Je vois.

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3: Bonjour la France, j'espère que tu vas bien. La France, on a perdu 27 degrés et je suis à deux doigts d'aller acheter le sapin de Noël, mais sinon tout va bien. Comment ça va Éric Bastien?
4: Bonjour, on embrasse Maria Carré, on a hâte du prochain
3: tube.
4: Oui,
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4: All I want for Christmas, for summer, Maria.
3: Voilà, bien sûr. 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

0: Et là, je pense aux équipes de Malongo qui vont devoir gérer ce buzz. Voilà. Allez, on accueille. Ouais, Cyber en vert.
1: Bien sûr.
0: Et on accueille nos deux candidats du jour, Thierry et Carole.
1: Enfin, il est quand même nécessaire de rappeler que
0: oui,
1: c'est le Damido d'Hollande et la présidente d'Amido qui vous accueille aujourd'hui. Parce qu'il y a un candidat décrété que Damido était un pays.
0: Bah, Damido d'Hollande est un pays. Merci Guy pour cette déclaration. Je suis dorénavant présidente.
1: Bonjour présidente.
0: Je vous en prie, mon ministre des
1: Finances.
0: Des Finances. Voilà. Bien, écoutez, en direct du Damido d'Hollande, je vais accueillir mon candidat du jour. Thierry, comment vas-tu Thierry?
2: Comme un jeune homme, 60 ans.
0: Eh bien, tu as mon âge, tu as 61 ans, c'est le meilleur âge.
2: Ben, je suppose que oui.
0: Bien sûr que... Mais évidemment que c'est le meilleur âge. Tu habites à Pau, dans les Pyrénées-Orientales.
2: Atlantique.
0: Ok, pardon.
2: Éliminé.
0: Je suis éliminé, merde. Adieu.
1: Et enlève le haut-parleur, ce sera encore mieux parce qu'on t'entend de loin.
0: Tu es marié à Sandrine et tu as une fille, Lauriane, c'est ça?
2: Oui, tout à fait.
0: Tout à fait. Et on t'appelle Titi, parce que tous les Thierry, c'est les Titi. Voilà.
2: Voilà, exactement.
0: Et voilà mon Titi. Alors, tu es employé de copropriété. Qu'est-ce que ça veut dire? Dis-moi tout.
2: Ben, on va dire pour valoriser la chose, je suis à la serpillière, ce qu'Aristote et Platon sont à la philosophie.
1: Voilà, ça prend une teneur cette émission.
0: Il est manager de maison, voilà, ça c'est mettre en valeur ton métier. Bon. Manager de maison, tu vois. Tu voulais être sportif professionnel quand t'étais petit, et d'ailleurs tu fais beaucoup de sport. Tu fais du squash, du tennis, du vélo, et quand t'étais jeune t'as fait beaucoup de tennis.
2: Ouais, je jouais beaucoup au tennis, mais bon, j'aurais eu du talent, je sais pas, en train de vous parler aujourd'hui, je vis très mes royalties.
1: Il est bon, lui.
0: Oui, mais enfin, t'as quand même été sportif, je veux dire, moi...
2: Oui, voilà.
0: Voilà.
2: Et puis, toujours.
0: Et puis surtout, tu as énormément gagné de concours de pétanque.
2: Quelques-uns.
0: Quelques dizaines. Oui, voilà. T'as plein de prix de pétanque. Bon, on va tout de suite marquer le premier point avec la première question, vrai ou faux. Tiens, une petite ambiance.
3: Prenez donc un cachet d'aspirine. À mon avis, ce sera parfait. Mais si ça ne vous fait pas l'effet, ajoutez de la pénicilline.
0: Une magnifique chanson,
1: beau,
0: une nouveauté. Alors écoute bien Thierry.
1: C'est le dernier stilto.
0: Les effets secondaires de l'aspirine, eh ben c'est des maux de tête. Il peut y avoir des maux de tête. Est-ce que c'est vrai ou faux que les effets secondaires de l'aspirine comprennent des maux de tête? Top chrono, 5 secondes. Vrai ou faux?
2: A priori, c'est faux.
0: Eh ben non, c'est vrai, c'est paradoxal, mais c'est vrai. C'est un médicament qui est censé calmer la douleur, peut rarement provoquer d'autres douleurs. Et les maux de tête figurent parmi les effets indésirables de l'aspirine. Pas de point Thierry, mais tu as appris un truc essentiel.
1: Bah oui, puis nous on est allergique à la pénicilline avec Valérie.
0: Oui.
1: Mais c'est vrai. C'est...
0: Bah, oui.
1: Carole, t'as des allergies? Bonjour Carole, bienvenue.
4: Bonjour.
1: Allez, on se fait un petit bilan santé, comment ça va? Tout va bien?
4: Oui, ça va bien, et vous-même?
1: Bon, bah écoute, super, hein, on est tranquille. Il fait frais chez toi, ça y est, les températures, le dôme de chaleur est redescendu en Gironde.
4: Oui, largement même. Là, j'ai même mis un t-shirt à manches longues.
1: C'est vrai qu'on se caille un petit peu. T'habites à Libourne, alors c'est à côté de Bordeaux, Libourne. T'es originaire de cette
4: 40
1: région?
4: 40 kilomètres, 35-40.
1: Ouais, c'est pas loin. T'es originaire de là-bas ou tu t'es installé comme ça dans la ville?
4: Pas du tout. Je suis girondine. Ma retraite.
1: Ok, et avant, t'étais où avant? T'étais dans quelle région de France?
4: En région parisienne. Mais j'ai beaucoup vécu dans le sud-est, au Lavandou, hier.
1: Sympa, ça, le Lavandou. Oui, donc t'as bien voyagé. Bienvenue en Gironde, on salue les équipes d'ici Gironde. Tu as deux filles qui sont déjà très grandes, Géraldine et Morgane. Elles t'ont fait des petits-enfants ou pas?
4: Géraldine, oui.
1: Géraldine, d'accord.
4: Deux garçons, qui sont grands maintenant, bien sûr.
1: Mathéo et Hugo, ils ont quel âge?
4: Alors, Mathéo va avoir 19 ans Hugo... 12, 13 ans, j'ai un doute.
1: Petite incertitude, mais non, ça va. Enfin voilà, c'est des enfants encore, quoi. Ben oui. Carole, tu es retraitée, tu as travaillé pour une ONG dans le domaine de la coopération internationale pour le développement. Ben dis donc, ça impose le respect, ça.
4: Ah, je ne sais pas si c'est du respect, mais ça a été une expérience de 40 ans.
1: Bah oui, quand même.
4: Passionnant.

0: Ah oui, c'est toute une vie. T'as été volontaire pendant 2 ans au Rwanda, puis après t'as continué, t'as fait plein de choses. On va en reparler, mais Carole, on est ravis de t'accueillir avec une toute première question qui va te permettre de marquer, je l'espère, un premier point.
1: Non mais laissez-moi, non mais laissez-moi manger ma banane. Non mais
0: la banane de Philippe Catherine. Question. Au XVIIIe siècle, Carole, la banane était utilisée pour faire la lessive. Est-ce que c'est vrai ou faux? 5 secondes, la banane était utilisée, top chrono, pour faire la lessive.
2: Non.
0: Au XVIIIe.
2: La banane.
0: Allez.
2: Oui.
0: Vite.
2: Je dirais vrai.
0: Oui. Alors, 5 secondes de réflexion. Là, on est au-delà du chrono. Alors attention pour la prochaine, mais de toute façon c'était faux. Tu n'avais pas la bonne réponse. En revanche, la banane était utilisée comme un cirage naturel grâce à l'intérieur de sa peau, en fait, qui est riche en huile et en potassium. Voilà, c'est pas grave Carole, il y a d'autres points à marquer.
3: Bien, allez, 0 plus 0 égale la tête à Toto. Oui, mais là tout de suite, c'est l'hymne du Dami d'Hollande.
0: Ah
3: oui, c'est mon hymne. I want to break free. Car le Dami d'Hollande est un pays libre et Queen est son idole. Allez, à tout de suite mes petits chéris, vous écoutez ici. 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

0: officiel
1: du Dami d'Hollande.
0: Bien sûr, ce sera le tube de l'été, le Dami d'Hollande. On vous prépare la chanson 12h16. Écoutez ici, j'ai hâte d'enregistrer ce tube.
1: Jungle.
0: Dami d'Hollande, Dami d'Hollande.
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1: Ici, nous sommes avec Thierry et Carole. Thierry qui joue avec nous depuis la ville de Pau. Thierry qui fait beaucoup de sport. Par contre, tu bricoles pas du tout, t'aimes pas ça le bricolage, hein, c'est pas ton truc.
3: Oh mon Dieu, ça me parle même pas, il y a prescription là.
1: Mais t'as jamais aimé ou c'est parce que tu fais des conneries que t'as arrêté?
3: Ben, c'est-à-dire que dès que je commençais à en faire, les conneries viennent très très vite, donc je suis pas persévérant dans ce genre de discipline.
1: Bah bon, voilà. Bah, oui, bon bah c'est pas très grave, hein, parce que en revanche, tu fais un truc hyper sexy, tu cuisines.
3: Ouais. Ouais, j'arrive à m'en sortir correctement.
1: Dis donc, tu fais des gratins, tu fais...
3: Des machins comme ça, ouais.
0: Des machins comme ça.
3: Sans prétention, mais qui tiennent la route.
1: Voilà. Bah, c'est vachement bien. Et il paraît que tu adores la raclette.
0: Cette circonstance, hein, vu
1: cette circonstance, hein, vu le temps qu'il fait, on va peut-être tous se taper une petite raclette. Tu es bénévole dans l'âme. C'est-à-dire que toi, tu adores rendre service, tu adores les gens. Et tu t'es longtemps investi dans l'association Presse Purée. Qu'est-ce que c'est que cette association?
3: Alors, Presse Purée, le nom, c'est pas pour presser les pommes de terre, pour faire de la purée pour les personnes âgées. C'est le logement intergénérationnel. Voilà, c'est l'échange d'un toit contre une présence des personnes âgées qui sont un petit peu livrées à elles-mêmes, acceptent un étudiant pour éviter des frais pour l'appartement, tout ça, et prêtent une chambre. Et en échange de présence, quoi, pas d'intervention médicale ni de quoi que ce soit, des petites attentions comme ça, un petit peu de soutien moral, voilà, et puis une petite maigre participation financière pour quelques faits, et puis voilà,
1: c'est super.
3: C'est comme ça, c'est trier sur le volet, sélectionner pour que les choses se passent très bien.
1: Bah, c'est génial, on adore. Moi,
3: c'est l'intergénération.
1: Et voilà. Ben ça, c'est bien, bravo. Alors, est-ce que tu vas marquer ton premier point? Nous allons tout de suite partir en Italie.
4: Il est venu le temps des cathédrales.
1: Qu'est-ce que c'était bien, Notre-Dame de Paris. Alors, écoute bien cette chanson. Non, cette question. Alors, le Duomo di Milano, le Duomo de Milan, c'est la plus grande cathédrale du monde. Le Duomo de Milan, c'est la plus grande cathédrale du monde. Est-ce que c'est vrai ou faux? Top chrono, 5 secondes.
3: Allez, c'est vrai. Allez, mais
1: et c'est faux, le Duomo de Milano, ce n'est pas la plus grande cathédrale. La basilique Saint-Pierre de Rome, c'est immense, mais ce n'est pas une cathédrale. La plus grande cathédrale du monde est à Séville. Ah elle fait 11 000 mètres carrés. Voilà. Eh bien, voilà.
0: Carole est avec nous, elle est du côté de Libourne, à 40 km de Bordeaux, elle a vécu en région parisienne, également au Lavandou, elle a travaillé, tu disais Carole, pour une ONG dans le domaine de la coopération internationale. T'as fait toute ta carrière là-dedans, mais gamine, tu voulais être...
5: Toute ma vie, j'ai rêvé d'être une hôtesse de l'air. Toute ma vie,
1: moi aussi, je voulais être hôtesse de l'air, mais...
0: Ah oui, hôtesse de l'air, c'était quelque chose qui te faisait rêver, ça Carole.
6: Oui, et effectivement, hôtesse de l'air, c'était voyager.
0: Ah,
6: avant
0: oui.
6: Tout, donc.
0: Mais non, mais tu voulais faire hôtesse de l'air, mais tu voulais faire de la télé, tu voulais faire du cinéma également.
6: Oui, j'ai toujours été attirée par. Je voulais être aussi mannequin. J'ai toujours été attirée par ce type d'activité.
0: Par la lumière. Eh oui. Alors, c'est intéressant parce que je disais tout à l'heure que t'es à la retraite et puisqu'on parle de cinéma, tu fais de la figuration ou tu cherches en ce moment à faire de la figuration dans des films ou dans des séries?
6: Exactement, oui. Récemment, il y a un film Meurtre à Saint-Émilion qui s'est tourné avec Anthony Delon.
0: Ouais.
6: Voilà, et j'ai dit, mais c'est dommage que je ne l'ai pas su. Ça.
0: Bah, t'aimerais bien, oui, tourner, figurante. Mais il y a des gens qui font que ça, d'ailleurs, qui vivent de ça, qui font plein de tournages,
1: ouais,
0: qui deviennent figurants ou silhouettes.
6: C'est pour m'amuser, moi.
0: Ben ouais, mais puis c'est pas trop mal payé, très honnêtement. Et quand on est à la retraite et qu'on a envie un peu de découvrir l'envers du décor et qu'on a du temps, c'est toi qui...
6: Ah.
0: Tu connais bien, toi, Valérie, tout
6: si
0: ça,
6: les tournages. Si vous avez un contact ou ou des...
0: Bah écoutez, je connais la présidente du Dami d'Hollande et
1: sachez elle a fait du téléfilm. Sachez qu'au Dami d'Hollande, il n'y aura que des films sur les animaux. Le reste ne m'intéresse pas du tout.
0: Bah oui. Alors un dernier mot pour dire qu'elle cuisine. Comme on aime bien parler à cette heure-ci de bonnes choses, de la rhubarbe, par exemple, ou encore des plats qui mijotent pour ce midi.
6: Ah oui, j'aime beaucoup ça.
0: Oh, des joues de porc au vin blanc.
6: Ou au cidre.
0: Oh tiens, mais bien sûr. Et puis des gâteaux de courgettes et des gratins. Voilà la spécialité.
6: Voilà.
0: Ah, de Carole, question tout de suite pour un point de plus.
1: Et voici, un point tout court. Hein.
0: Oui, un point tout court, c'est vrai. Voici, oh là là, le générique d'un dessin animé. Écoutez.
4: Sacré bouille, sacré bon.
0: Ça fait de bonheur des années 80, de ma jeunesse. On parlait de pétanque avec Thierry. Il y a un renard qui a volé, Carole, 19 boules de pétanque chez un couple en Dordogne. Est-ce que c'est vrai ou faux? Top chrono, 5 secondes. Un renard a volé 19 boules de pétanque chez un couple en Dordogne. Vite.
6: Vrai.
0: Je le prends, mais c'est la dernière fois que je t'accorde du temps en plus. Hein. Oui, c'est vrai.
6: Ah bon?
0: Bah oui, t'étais encore en dehors du chrono. À Saint-Vincent de Cognac, en Dordogne. T'inquiète, ça va.
6: Ça monte au cerveau.
0: T'inquiète, ça va. Ça va aller. Un couple passionné de pétanque a bien vu disparaître 19 boules avant de découvrir le coupable. C'est fou, parce qu'il filmait, c'était bien un renard qui a embarqué 19 boules de pétanque.
1: Et alors, qu'est-ce que ça... Les renards aussi, ils ont le droit de faire des tournois?
0: Alors, dans le Dami d'Hollande...
1: Au Dami d'Hollande, les renards font
0: d'accord.
1: des tournois de pétanque.
0: Exactement.
1: Okay.
0: Je suis tellement d'accord
1: Sache
0: avec vous.
1: Que les ânes font des tournois de tennis.
0: Les poules font du foot.
1: Les poules font du foot. Et voilà. Les vaches... Donc Bridget et Bouboule, elles font du paddle. Voilà.
0: Ah oui.
1: Allez, un point pour Carole, pas de point pour Titi. Titi, va falloir que tu te réveilles, mon petit cœur.
0: Les lapins font du patin à glace, on me dit aussi.
1: Voilà, Titi. Titi.
3: Il commence à déprimer sévère.
1: Non, chérie, tu déprimes pas, tu te reprends, t'es un winner. On va écouter Marine, ma faute, et ensuite, quand tu reviens, tu cartonnes. Allez, Marine, ma faute.
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0: 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Lens est dans le Pas-de-Calais, elle est originaire du Nord. On la retrouve dès 20h au micro d'Émilie Mazoyer. Et ensuite, c'est son Ici Live.
1: Magnifique. Jingle, mon Flo-Flo.
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1: Nous sommes au taquet avec Thierry et Carole. Titi qui n'a pas de points, mais Titi, tu vas te réveiller maintenant parce que c'est ton moment. On va faire le quiz musical.
3: Allons-y.
0: Ah, c'est chaud.
3: Titi. Non, mais c'est bon, j'ai pris un aspirine et maintenant j'ai la banane.
1: Ah, magnifique, mon chéri.
0: Ça peut faire mal à la tête.
1: Écoute bien. Nous allons écouter une chanson d'Annie Cordy. Elle va s'arrêter... Putain, c'est pas vrai, non. Annie Cordy, tu la connais, je voudrais bien.
3: Tu passes à l'antenne en plus.
1: Eh oui, mais bien sûr, je t'entends, mon chat. Alors, c'est une chanson d'Annie Cordy. À chaque fois qu'il va y avoir un mot à trouver, tu entendras le mot pouette-pouette. Et puis, tu devras trouver deux mots dans cette phrase de la chanson. Écoute bien, Annie Cordy.

0: Alors, Tata Yo-Yo, qu'est-ce qu'il y a sous ton grand chapeau ? Tata Yo-Yo, dans ma poète-poète, il y a des tas d'oiseaux. Tata Yo-Yo, on m'a dit qu'il y a même un poète-poète. Qu'est-ce que c'est ?
1: Alors, le premier, c'est ma tête.
0: Ouais.
1: Et le deuxième, c'est grelot.
0: Po-po-po-po-po-po-po-lo-lo ! Tata Yo-Yo, qu'est-ce qu'il y a sous ton grand chapeau ? Tata Yo-Yo, dans ma tête, il y a des tas d'oiseaux.
2: Un point. C'est bien, c'est bien.
0: Tata Yo-Yo.
2: Oh, Carole.
0: On m'a dit qu'il y a même un grelot. Eh ben, t'as deux points, mon chat.
2: Je peux plus l'arrêter, ça y est.
0: Ah, bah, tu sais, Annie Cordy, toute mon enfance.
2: Je vois ça. Deux points pour Thierry, zéro pour Carole.
0: Non, mais Carole, elle a un point.
2: D'où elle a un point ? C'était quand ?
0: Parce que tu lui as accepté renard et donc elle a un point.
2: Ah, c'est vrai.
0: Faut suivre. Hein.
2: Oh, oui, exactement.
0: Je sais pas si tu vas être ministre des Finances au Damien Hollande, hein, parce que.
2: Oui, vous avez raison. Il faut hésiter. Carole.
3: Oui.
2: Ça va, Carole. Carole, on y va. Carole, on va chanter. Carole, on y va sur le quiz. On a deux moments quand je t'ai pris un classique. Je t'ai pris le Taulier. Ah, je t'ai pris du Johnny Hallyday. On y va ? Ouais. Quand on entend point de poète, il y a des mots à compléter. Allez.
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2: Je te relis la phrase. Toute la musique que j'aime, elle vient de là, elle vient du blues. Les mots ne sont jamais les mêmes pour ce qu'est le blues. J'y mets mes joies, j'y mets mes peines. Top chrono, quels sont les mots manquants ?
3: J'y mets mes joies, j'y mets mes peines.
2: Ok, et le premier pour ce qu'est le blues ? Pour ? Et c'est
0: allez,
2: tard.
0: Un point.
3: Pour oublier.
2: On vérifie.
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0: que j'aime.
4: Elle vient du blues.
0: Les mots ne sont jamais les mêmes.
2: Pour
0: exprimer ce qu'est le blues.
2: Exprimer, ouais, c'est le mot.
0: Et j'y mets mes joies, j'y mets mes peines. Ça fait un point pour Carole. Deux pour Thierry, deux pour Carole.

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2: Et toute la semaine, nos candidats s'affrontent pour la finale de vendredi. Le premier prix, c'est un week-end exceptionnel au Festival Off d'Avignon. Deux chambres doubles à l'hôtel Le Chardonnay, les petits-déj compris, 100 euros de carburant, deux spectacles par jour, soit 4 spectacles au total. 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Et quoi qu'il arrive, tous les participants cette semaine gagnent pour fêter les 100 ans des guides de voyage Michelin, un guide du voyage Michelin. Voilà, on reprend la compète, jingle. Alors, Titi qui joue avec ici, Béarn de Bigorre, qui habite à Pau, qui a 61 ans, quel bel âge. Alors comme ça, on est chonchon ?
3: Maxi Ronchonchon.
4: Ouais, je suis un petit peu chonchon, ouais, mais un gentil chonchon. Hein.
2: Attends, gentil chonchon de quoi ? Il paraît que tu râles quand tu penses que t'as raison.
4: Ouais, je suis un bougonneur. Ouais. Je suis un bougonneur, je bougonne. Mmh. Je me mets dans ma bulle, je fais le bougon.
2: Ah, tu fais le loin,
4: le... Tu fais du chonchon. Ouais, bon, ça c'est vos expressions de votre région. Oui, je sais pas.
2: Ah, alors c'est quoi, excuse-nous, c'est quoi l'expression dans ta région?
4: On bougonne, on ralouse.
2: Ah voilà, ok, d'accord. Bah mon petit bougon alors. Qu'est-ce qu'elle dit Sandrine quand tu râles comme ça, quand tu bougonnes?
4: Ça la gonfle parce que... Il vaut mieux une bonne engueulade, des fois.
2: Oui, c'est vrai. Moi, j'aime pas les râleurs.
4: Il vaut mieux briser la glace, il vaut mieux sortir le carton rouge d'entrée plutôt que me laisser dans une couleur entre deux, quoi.
2: Ouais, ben oui. Ça, on connaît, je travaille avec un chonchon.
5: Non, j'ai fait des efforts, quand même.
2: Ouais, bien sûr, t'as raison. Ouais. Alors, dis donc, si t'étais un animal, tu aimerais être un aigle?
4: Ouais. J'ai eu du mal à voler de mes propres ailes. Pas assez tôt à mon goût.
2: Ouais.
4: Et un aigle, ouais, ça, ouais, c'est une petite métaphore pour dire, voilà, c'est l'indépendance et l'aventure, quoi.
2: Voilà. Alors, on t'a demandé si tu devais déjeuner avec quelqu'un de connu, toi, tu voudrais déjeuner avec Roger Federer.
4: Ouais. Roger,
2: Mayday, Roger. Mayday. Ok, Roger Federer. Alors, tu regardes, évidemment, j'imagine, le tennis, beaucoup.
4: Ouais, je suis encore resté sur la finale de Wimbledon 2019. Depuis, j'ai pas débranché, je suis encore en collège. Je bougonne encore sur cette finale de 2019.
2: Ah ouais, ça dure longtemps la bougonnerie dans ta région, là. Ah
4: oui, mais ça n'atteint pas la famille, là.
2: Ah d'accord, bon là, ça c'est bien.
5: Il n'y a pas de Français à Roland-Garros, hein.
2: Oui, bah ça c'est normal, c'est chaque année pareil. Alors, mon chat. Bah,
4: il faut rater les premiers tours. Ouais. Après, il n'a plus.
2: Alors, on va tout de suite jouer, ça va te faire plaisir. C'est la question à choix multiples, ça va parler de tennis. Je vais te poser la question, te proposer des réponses, et puis tu auras 10 secondes pour me donner ta réponse. Tiens, on chante. Cumpleaños feliz, cumpleaños feliz. Alors,
4: Rafa.
2: Et oui, aujourd'hui, le 3 juin, Rafa fête ses 40 ans. Et la star du tennis a un rituel très précis, qui est devenu un peu emblématique juste avant de servir. Alors, lequel est-elle ? Tirer sur ses manches, puis replacer son bandeau. Toucher ses cheveux, son nez, ses oreilles et ajuster son maillot. Faire rebondir 12 fois la balle avant chaque point. Ou appeler Éric Bastien. Alors, qu'est-ce qu'il fait ? Il tire sur ses manches et il replace son bandeau. Il touche ses cheveux, son nez. Ah, il touche ses cheveux, son nez, ses oreilles ?
4: Ouais, il touche tout. Il s'essuie sans cesse, là, et voilà.
2: Ok, bah écoute, est-ce que c'est vrai ? Est-ce que c'est faux ? Oui ! Il touche ses cheveux, son nez, ses oreilles, il ajuste son maillot. Il a des routines obsessionnelles. Hein. C'est bon, bah voilà, écoute, bravo, tu as 3 points, Thierry, ça te fait 5.
5: Bon, Carole, pour l'instant, on n'a qu'un point, Carole.
2: Non, deux, elle en a deux.
5: Décidément, j'arrive pas à suivre avec toi, Carole. Tu as 2 points.
2: T'arrives pas à suivre tout court.
5: Oui. Mais engueule-moi, Carole, dis-moi, attends, Eric, t'oublies mes points quand même, j'ai 2 points, c'est pas rien. On parlait des défauts, il est chonchon. Toi, t'es impatiente.
6: Ah oui, ça c'est un défaut, oui, je considère un défaut.
5: Mais vraiment, tu t'énerves, le truc n'arrive pas, c'est pas, voilà, ça se fait pas au moment où tu voudrais.
6: Ah, je m'énerve en moi-même, je
5: fais
6: attention à pas trop l'exprimer, mais c'est pas beau.
5: Donc l'entourage n'est pas touché, bon, hein, ça va. Voilà. T'as quelques qualités.
6: J'aime bien, ça arrive vite.
5: Je comprends. Tu as des qualités, t'en as plein, hein, puisque t'as fait de l'équitation, tu bricoles, tu fais de la peinture, du papier peint, du bricolage d'entretien.
6: Ça c'était avant, hein, c'est plus maintenant, là. Hein.
5: Écoute, non, alors, si vraiment t'as perdu des notions de bricolage et de décoration, j'ai bien une astuce pour toi. À partir de la rentrée sur M6, c'est bien qu'on parle en bien M6 aujourd'hui parce qu'ils sont dans le collimateur, il y a Valérie Damido qui revient dans déco.
6: My house.
2: Mais oui. In the middle of the street.
5: Bah, à la rentrée. C'est Valérie Damido.
6: Oui, je cherche à m'inscrire justement.
2: Ah. Eh oui, M6+, faut y aller.
5: Eh oui, faut y aller maintenant.
6: Oui.
5: Valérie Damido qui...
6: J'ai commencé à remplir le questionnaire. Mais
2: voilà, bah c'est bien.
5: Qu'est-ce que je vois, moi, ce matin?
6: Oui, mais l'informatique, c'est pas trop mon truc, alors...
5: Non, mais on va s'arranger. T'inquiète pas, on va s'arranger. Dis donc, j'ai regardé Voici ce matin, vous êtes dedans, hein.
2: Non, mais oui, je suis présidente du Damido Land.
5: Voici en parle. Très bel article et une belle photo de vous. Donc Voici cette semaine. N'est pas une vanne.
2: Présidente du Damido Land.
5: Exactement.
2: Voilà.
5: Avant de jouer, parce qu'on a une petite minute, je voudrais qu'on décolle un instant avec Carole. Il lui arrivait quand même un truc de fou. Elle devait prendre l'avion pour aller au Rwanda. On en a parlé tout à l'heure, vers Tanzanie. Tu t'es installé dans l'avion, t'as mis ta ceinture classique. L'hôtesse te fait des signes, tu comprends pas trop. Et en fait, l'hôtesse t'emmène dans le cockpit. Pourquoi?
6: Effectivement, je devais rejoindre mon petit ami depuis Kigali, où j'étais volontaire, jusqu'à Dar es Salaam en Tanzanie.
5: Ah ben oui.
6: Et donc, vous l'avez très bien expliqué, et moi-même dans le cockpit, moi je me faisais des signes, je pensais qu'on voulait me sortir de l'avion, que mon bagage n'était pas conforme, ou etc. Et la porte du cockpit s'ouvre. Et là, un grand sourire du commandant de bord, avec le copilote, me demande si je veux vous faire le voyage avec l'équipe.
5: Oui, alors ça c'est un privilège, mais ça va plus loin quand même avec le pilote.
6: Oui, ça va plus loin, surtout avec le copilote qui, j'apprends, on devait faire escale à Arusha, c'est au Kilimandjaro, n'est-ce pas? Et le commandant de bord dit, je laisse les commandes au copilote. Pas de problème. Juste, il ajoute, et je suis en train de le former. Alors là, je suis devenue livide. Déjà, j'avais très peur de l'avion.
5: Ouais.
6: Mais là, je suis devenue livide.
5: Je
6: peux vous dire que, on parle de fesses, mais j'ai serré les fesses, mais plus que les fesses.
5: Je voudrais juste préciser, et puis on joue, que le pilote a quand même glissé ta carte. En te proposant un verre le soir même, donc t'avais clairement tapé dans l'œil du pilote, et c'est pour ça que l'hôtesse de l'air, elle est venue te chercher, donc c'est quand même, il avait repéré la petite blonde.
6: Oui, il y a eu le retour, que je vais bien
5: attends, le retour, on en parle juste après, parce qu'on a envie de savoir ce qui s'est passé au retour.
2: Ouais, et qu'on est à la bourre.
5: Mais là, on joue. Je t'ai fait un gros teasing, là. On a envie de savoir ce qui s'est passé au retour. Mais avant cette question.
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5: Enrico, parmi ces villes françaises, laquelle est située le plus au nord? Lille, Calais, Dunkerque ou Damido City, bien sûr, dans le Damido Land. Lille, Calais, Dunkerque, Damido City, top chrono parmi ces villes. Laquelle est située le plus au nord? Lille, Calais, Dunkerque, Damido City.
6: Oh, je dirais Calais.
5: Calais. La ville française qui est située le plus au nord, c'est Dunkerque. Elle est située tout près de la frontière belge. Et oui, c'est l'une des villes les plus au nord du nord de la France.
2: Mais évidemment, parce que Damido Land, c'est là où il fait chaud. Ça fait 5 pour Thierry, 2 pour Carole. Et tout de suite, vous écoutez ici et on va partir en Haute-Savoie avec Francis Cabrel, voir la dame de Haute-Savoie. Tout de suite, mes chéris.

0: ça. La Dame de Haute-Savoie, Francis Cabrel à 12h43.
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1: Et ici, nous sommes avec Thierry qui joue avec ici Berne Bigorre et Carole qui joue avec ici Gironde. Alors comme ça, mon petit Titi, il paraît que tu sais toucher ton nez avec ta langue ?
3: Un petit aparté, si vous permettez. Excellente programmation musicale.
1: Ah,
0: ça
1: merci.
0: Fera plaisir, l'équipe. Ça,
1: eh ben, on embrasse Bulle. Alors, tu peux me dire, tu touches ton nez avec ta langue ?
3: Ah ouais, bon, mais là, c'est la honte, quand elle n'a pas été dire ça.
1: Bah, comment ça ?
3: Ouais, c'est le genre d'acrobatie qui... c'est le genre de truc complètement inutile, qui sert à rien, qui fait juste...
1: Moi, je ne sais pas le faire, hein.
3: Donc, tu vois. Je suis très souple de la langue. Voilà, je parle beaucoup Oula. Aussi.
1: Oula. Ok, mon petit souple. Alors, une anecdote qui m'a fait un peu rigoler, qui montre bien... Titi, qui tu es? Tu as 14 ans, tu es à la piscine. Et la plus
3: non,
1: belle.
3: Ça.
1: Ah, bah si.
3: Je dois y aller, je suis en retard.
1: Ah, t'es en retard, mais fallait pas le raconter,
0: tu
1: sais, mettre
0: les dossiers. Là.
1: Alors, t'as 14 ans, t'es à la piscine, et la plus belle fille du groupe de copains t'a provoqué en te disant que si tu sautes du plongeoir de 3 mètres, eh ben, elle te fait un bisou sur les joues et sur la bouche. Qu'est-ce que t'as fait?
3: En fait, c'était pas sauter, hein, c'était plonger, parce que sauter, tout le monde y sera allé, quoi, et même à l'envers, quoi.
1: Ouais, bien sûr.
3: Voilà.
1: Et alors?
3: Donc, et c'était une appréhension que j'avais, justement, pour le plongeon, parce que j'aimais beaucoup plonger, je plongeais de digues de plage et tout ça. Et là, le plongeoir, j'arrivais pas. Puis elle a eu me provoquer, donc, j'y suis allé, mais alors, il m'a pas fallu longtemps pour réfléchir, hein.
1: Ah bah, tiens, tu m'étonnes. Allez. Et t'as plongé, donc.
3: C'était ma première belle expérience amoureuse.
1: Ah là là, t'as plongé, t'as eu les bisous, oh là là.
3: Ah ouais,
1: là là,
3: mais je me suis fait mal. J'ai mal au dos, j'ai pas voulu faire un plat, et puis je me suis retrouvé un petit peu les jambes qui sont retournées, et puis je me suis un peu tiré le dos. Ah mais bon, là. Le bisou m'a bien consolé.
0: Elle t'a massé.
1: Est-ce que tu te rappelles comment elle s'appelait? Ouais.
3: Sophie.
1: Eh ben Sophie, on t'embrasse.
0: Eh bien, elle est là.
1: Elle est là, tam, tam, tam, tam. Alors, écoute bien, c'est la question à 5 points. T'es en tête, tu as déjà 5 points. Je te propose 5 points de plus, il y a une ambiance.
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1: 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Alors, il va falloir que tu complètes le début. J'ai le proverbe, j'ai que le début, il va falloir que tu complètes le proverbe. Qui sème le vent, c'est quoi la suite de... Qui sème le vent,
3: récolte la tempête.
1: Récolte la tempête. Et c'est une... Mais c'est une bonne réponse. Qui sème le vent, récolte la tempête. Ça veut dire que quand tu fais de la merde, eh ben, ça te retombe dessus. Voilà, bravo, tu as 10.
0: Est-ce qu'on peut connaître, Carole, la suite de cette histoire pour ceux qui nous rejoignent? On était dans l'avion, il y a une rencontre assez sympathique avec le pilote. Bon, voilà, tu lui as tapé dans l'œil, il t'a invité à voler avec toi, il t'a donné sa carte, il t'a proposé un verre le soir même. Tu y as été ou pas?
5: Non.
0: Mais non, parce que tu nous as dit non, que tu rejoignais ton petit ami. Voilà, ça j'ai bien
5: compris. Exactement, voilà. Même si j'étais un peu naïve, faut pas exagérer, quoi.
0: Bon, et le vol retour, parce qu'il y a un vol retour, on est suspendu à tes lèvres, là. Qu'est-ce qui s'est passé?
5: Bien, je m'en vais sur... Je marchais sur le tarmac pour monter dans l'avion. C'était un jet, hein, c'était pas un Airbus ou...
0: Okay.
5: C'est un jet, hein. Airbus, ça n'existait pas, Boeing.
0: Hein?
5: Et là, qui me fait coucou depuis le cockpit à travers la vitre, ben c'était le pilote.
0: C'était le même. C'était le même. Ah ouais.
5: Le même.
0: Oh là là.
5: Le même. Le même.
1: Le mec a de la suite dans les idées.
5: Je monte dans la cabine pour m'installer sur mon siège. Rebelote, on vient me chercher pour
0: non.
5: ce voyage, mais là j'ai refusé.
0: Oh d'accord. Voilà. Oh là là. Et le gars, il a rien lâché, hein. C'est fou, tu te retrouves dans le même vol au retour et il te repropose de venir.
5: Exactement.
0: Oh là là, l'histoire de dingue. Allez, une dernière petite histoire. T'as été voir des gorilles. T'as fait 4 heures de marche dans la forêt pour trouver des gorilles et tu t'es retrouvé près de la maison de Diane Fossé. Voilà que t'es la spécialiste des gorilles. Alors ta rencontre, raconte, impressionnant.
5: Ah c'est j'en ai encore des frissons dans le dos. On se sent tellement petit, mini. Tellement faible, tellement qu'on devient très humble,
0: ouais.
5: Et que on se met accroupi,
0: ouais.
5: Les jambes croisées par terre, et là, ben on fait semblant de manger de l'herbe. comme eux.
0: Ah oui, une espèce de signe de soumission par rapport aux gorilles.
5: Ah ben, complètement.
0: Extraordinaire. Quelle expérience.
5: Surtout se soumettre
0: je comprends.
5: Et surtout ne pas se trouver entre une,
0: j'imagine.
5: Un petit et une maman gorille.
0: Évidemment. On va jouer, Carole. Et on est content d'écouter toutes ces expériences. On aimerait en parler pendant des heures, mais malheureusement, on n'aura pas assez de temps parce que moi, je veux que tu sois avec nous vendredi. Voici un extrait. C'est plutôt un bruitage de scooter, de moto, oui, de scooter. Pour 5 points, question cash, quel scooter est devenu aussi emblématique de l'Italie que les pâtes et le café serré? Le scooter emblématique de l'Italie, aussi réputé que ses pâtes ou son petit cappuccino espresso. Top chrono, 10 secondes.
5: La Vespa.
0: Eh oui, bien sûr que c'est la Vespa, bien sûr. Né en Italie, juste après la Seconde Guerre mondiale, c'est le scooter qui est le symbole de la Dolce Vita, la balade, les chevaux de vent.
1: Thierry 10, Carole 7. Et là, tout de suite, vous écoutez ici. On va écouter Miley Cyrus. Dream as one. À tout de suite, mes chéris.

0: 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Miley Cyrus.
1: Miley Cyrus.
0: Miley Cyrus sur ici. Ici à midi, on est au taquet.
1: Nous sommes au taquet avec Thierry qui joue avec ici Béarn de Bigorre et Carole qui joue avec ici Gironde. Alors Thierry est en tête avec 10, Carole à 7. Thierry, je le rappelle, a 61 ans, il habite à Pau, il est marié à Sandrine. Et alors dis donc, il paraît que t'adores les manèges. Enfin, quand t'étais plus jeune, maintenant il paraît que tu tournes un peu de l'œil.
2: Ouais, maintenant, ouais, c'est marrant comme ça change, parce que quand on est jeune, eh bien, on est un peu tout fou, on est envoyé dans tout, et après, ça donne, rien que de le voir, ça donne mal à la tête.
1: Exactement. Bon, alors,
2: ma fille a pris le relais.
1: Eh ben, c'est bien, moi, j'ai jamais pris le relais. On va te faire écouter une petite chanson pour t'encourager, une chanson que tu adores, tiens, hop là.

0: petit chat. Là, il faut que tu emportes le bingo si tu veux être avec nous vendredi pour la finale. À mon top chrono, tu vas devoir me donner un maximum de choses qui sentent bon. Mais attention, dans les choses qui sentent bon, ça peut être des trucs que, par exemple, tu ne le répondras pas. Mais moi, je trouve que l'essence, ça sent bon. Tu vois ce que je veux dire ? Il y a des gens, voilà. C'est totalement
1: subjectif.
0: Mais c'est subjectif. Voilà. Il y a des gens qui adorent l'odeur de l'essence.
1: Qu'est-ce qui sent bon ? L'essence.
0: Qu'est-ce qui sent bon ? Bien maximum sûr. De choses qui sentent bon. Top chrono, oh. 10 secondes.
2: Le produit vaisselle.
0: Mais bah, continue, il faut que tu m'en donnes plein.
2: Les fleurs, l'après-rasage, le parfum.
0: Allez, 4, tu m'en as fait 4. Il y avait la peau de bébé, le café, l'encens, la bougie, le cuir, la colle Cléopatra, la crème de beauté, le linge propre, le pain, le savon, tu me l'as dit, la lessive et les huiles essentielles. Voilà.
1: Ah, oh, la colle, c'est vrai.
0: La colle Cléopatra,
1: c'est
0: les gars.
1: Le pot blanc, là, avec le petit truc orange qu'on mettait au milieu.
0: Et t'as
1: là,
0: des gens, si tu leur demandes, moi, par exemple, j'adore l'odeur de l'essence. Voilà.
1: Céline Lebrun, qui réalise l'émission sur le pot de colle dont je parle, a dit, moi, je l'ai mangé.
0: Bah oui, mais il y a plein de gosses qui la mangeaient, c'est pour ça qu'ils ont arrêté de la faire si bon.
1: Voyez voilà. Un petit peu le résultat maintenant, hein, parce que ça faisait cuillère, le truc de la colle. Oui. Enfin, bref. Bon, Carole, t'as repris un avion? T'as croisé encore un pilote, là, le temps de la réclame? Non?
3: Non, je suis trop vieille pour ça.
1: Oh, Carole, tu habites à Libourne.
3: On met à l'arrière de l'avion maintenant.
1: Non, mais alors, bien à l'arrière de l'avion. 68 ans, célibataire, 2 filles à Libourne. Merci d'avoir été avec nous tout au long de cette émission pour tes belles histoires, ta rencontre avec les gorilles, les voyages. Un dernier mot, parce que je ne savais pas ce que c'était. Tu fais une collection, tu la fais toujours, de cendriers d'eau. Et je ne savais pas ce qu'étaient les cendriers d'eau. Tu sais, toi?
0: Les cendriers d'eau?
1: Oui.
0: Bah, j'imagine que c'est les cendriers qui flottent?
1: Non. Alors, tu sais, c'est les cendriers. Tu me dis, Carole, où tu sais, tu appuies et t'as un truc qui tourne.
0: Ah, les trucs de chez ma grand-mère. Le truc de chez ma grand-mère.
3: Tu vois bien, oui, c'est un petit plateau qui tourne.
1: C'est
3: ça. Il y a un ressort. Oui, non, c'est pas ça. Alors, un cendrier d'eau, c'est pas facile. C'est un petit récipient, d'accord?
1: Ouais.
3: Et au-dessus, il y a un couvercle.
1: Oui, oui, mais on voit bien, on a été regardé sur Internet. Non, mais on voit bien.
0: Allez!
1: Bon, on ira voir. Pour ceux qui s'intéressent à aller voir.
0: On encourage Carole.
1: Mais bien sûr, on l'encourage avec une chanson que le Damien d'Hollande adore.
0: Cette chanson, il n'y a pas ça, cette chanson au Damien d'Hollande. Il n'y a que des chansons de Johnny et du rap.
1: Ah, vous ne l'avez pas vu? Vous ne l'avez pas pensé, Michel?
0: Allez, non.
1: Et tu adores Michel Sardou, j'espère que ça va te porter bonheur pour te dire qu'il faut 5 points. Voilà, on est sur un bingo qui vaut 10. Celui qui encaisse les 10 points, c'est celui qui marque le plus de points quoi dans son bingo. Il a fait 4, il faut que tu fasses 5 et tu peux faire la remontada et t'es avec nous vendredi. Est-ce que tout est clair, Carole ?
3: C'est clair, mais Michel Sardou, c'est sa chanson Le Connemara que j'adore.
0: Ah bah oui.
1: C'est ce qu'on vient d'écouter là.
0: C'est ce qu'on vient d'écouter.
1: Exactement.
3: C'est bien cette chanson, uniquement la chanson. Voilà.
0: Ah oui, d'accord. Okay. Toi, t'as envie de venir visiter le Damien d'Hollande, toi.
1: Tout le monde s'est compris. Alors, un bingo exceptionnel. Je reconnais, Valérie, que tu t'es surpassé sur ce bingo.
0: J'adore. Allez.
1: Et nous te demandons un maximum de choses qui puent.
0: Top voilà, chrono,
1: toutes les choses qui sentent mauvais. Top chrono. Qu'est-ce qui sent mauvais?
3: La merde, le pipi, le purin,
1: ben oui.
3: Le foin, la pourriture, la moisissure.
1: Oui.
0: Attends, le purin et la merde, c'est pareil. Hein,
3: la
0: donc.
3: Peinture, le.
0: Ça y est, c'est fini, hop.
1: Non, mais elle est là jusqu'à 15h.
0: Pour
1: moi, il y en avait 5. Si on enlève même ce que tu dis, on va demander.
0: Non, mais le foin, ça pue pas le foin.
1: Ah, bah, est-ce que les sons, ça sent bon? Attends.
0: Bon, maître. 5.
1: On est sur 5, ouais, on nous confirme 5. L'œuf pourri, les boules puantes, les couches de bébé, le gaz, les proutes, le moisi, le pourri, bon voilà, le lait, le vomi, la sueur.
0: Évidemment. Alors, ça veut dire que Carole sera avec nous vendredi. Je suis triste pour toi, mon Titi. Mais Titi, tu gagnes quand même le guide Michelin, hein, pour fêter les 100 ans du guide Michelin.
1: Carole, elle s'en remet pas.
0: Bah, Carole, ça va
1: t'as
0: bien
1: gagné,
0: se passer.
1: Carole.
0: Je vous rappelle donc que la finale, c'est vendredi. Titi, je t'embrasse. Carole, à vendredi. Merci à Céline à la Réal, Maître Coupez au savoir, Flo à la technique, Alex au standard, Éric Bastien, je sais pas à quoi.
1: T'es au ministère des Finances, je vous le rappelle quand même.
0: Ouais, on va réfléchir. Allez, donnez-moi des idées d'hymnes nationaux ou de fonctions pour Éric Bastien sur les réseaux, comme ça je saurai. Je vous embrasse tous et à demain, mes chéris. Et les 5h Paris s'éveille et Yoann Guérin arrive.
1: Il est très en forme, Yoann Guérin, il vous accompagne jusqu'à 6h du matin, donc c'est dans les prochaines minutes. On vient quand, nous, Valérie?
0: Oh bah nous, on revient à midi, mon chat.
1: Ah bah on va se faire une petite chaise quand même avant, hein.
0: Évidemment.
1: À tout à l'heure.

0: Eddy Mitchell, il ne rentre pas ce soir. Soyez les bienvenus. Bon réveil, c'est les 5h.
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0: Bonjour, très heureux de vous retrouver. On démarre la journée ensemble avec l'équipe des Leftos, Emeline, Saveria, Mélodie, Pierre et Cyril Ardot. Bonjour Cyril.
3: Bonjour, certains ne rentrent pas ce soir. Nous sommes là ce matin.
0: Exactement. Alors, question quand même, certains peut-être ne rentreront pas ce soir non plus à cause de la SNCF. En tout cas, ce matin, ne partiront pas au travail.
3: C'est ça. Eux ne seront pas tous là ce matin. On parle des trains. Trafic perturbé sur le réseau TER. Trafic perturbé également sur les intercités et les TGV. On y revient dès le début de ce journal.
0: Dans Paris, si les économies, on parle ce matin de votre consommation de viande avec des alternatives bonnes pour votre santé, pour la planète et pour votre porte-monnaie. Les détails dans 5 minutes avec Valère Coréard. 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
0: Mercredi 10 juin, très bon réveil. Merci de votre fidélité. 5h. Cyril, on l'évoquait, il faudra être patient aujourd'hui si vous avez un train à prendre.
3: De grosses perturbations prévues aujourd'hui sur le réseau SNCF. Il n'y avait pas eu de telles grèves depuis fin 2024. Dans le détail, un trafic TER très impacté, un intercité sur deux et un TGV sur trois supprimés. Les syndicats réclament de meilleurs salaires et dénoncent la réorganisation des temps de travail. Pierre Prodhomme est secrétaire départemental adjoint de Sudrail, basé en gare d'Orléans.
4: C'est le signe d'un ras-le-bol général, mais c'est en réponse plus particulièrement aux annonces de Castex de vouloir s'attaquer à nos conditions de travail, à notre réglementation du temps de travail plus précisément, c'est-à-dire nous faire travailler plus de jours, revoir nos amplitudes, nos repos quotidiens. Enfin, ça passe pas pour bon nombre de cheminots qui travaillent déjà en horaire décalé, dans des conditions pas souvent facile, qui voient pas souvent leur famille. C'est lié notamment à l'ouverture à la concurrence. La SNCF prépare les futures filialisations, veut nous rendre plus productifs, plus rentables, alors que la SNCF a déjà fait 1,9 milliard de profits. Donc la grève s'annonce bien suivie. Enfin, moi, je travaille en gare d'Orléans, personnellement. Beaucoup de collègues de la gare sont en grève. J'ai les mêmes retours dans beaucoup de services, à la conduite, au contrôle, chez les personnels qui entretiennent les voies. Enfin, partout, ça a soulevé de la colère, en tout cas.
3: Et les prévisions SNCF pour cette journée de grève sont à retrouver dès maintenant sur ICI.fr.
0: Une minute de silence observée hier à l'Assemblée nationale.
3: En hommage à Liana, cette collégienne de 11 ans, tuée dans le Gers, mais également à Noam, un jeune homosexuel de 19 ans, tué à Metz fin mai, et aux gendarmes, mort dans un crash d'hélicoptère dimanche dans le Loiret. Et les questions au gouvernement, elles ont presque toutes été consacrées à l'affaire Liana. Nicolas Joly, des députés, ont mis en cause sa gestion par l'exécutif et réclame des mesures rapides.
5: D'abord, une loi cadre sur les violences contre les femmes et les enfants. Texte soutenu par la présidente de l'Assemblée nationale, Yaël Braun-Pivet.
6: Je précise à la représentation nationale que j'ai saisi dès hier le Conseil d'État sur la proposition de loi intégrale transpartisane signée par 116 députés de cet hémicycle. Et je donne la parole à sa première auteure, Madame Céline Thiébaud-Martinez, pour le groupe socialiste.
7: Le meurtre de Liana, ce n'est pas un simple drame. Liana, c'est le visage d'une réalité que notre pays ne peut plus ignorer. Monsieur le Premier ministre, au nom de toutes celles et de tous ceux qui veulent être écoutés, protégés et défendus, je vous demande d'inscrire à l'ordre du jour la proposition de loi intégrale visant à lutter contre les violences faites aux femmes et aux enfants.
5: Le Premier ministre, Sébastien Lecornu, veut accélérer l'examen de cette loi. Il veut aussi modifier le projet de loi sur la protection de l'enfance. Rallongement des peines, débat sur la prescription, transparence des procédures et garde à vue plus rapide.
8: Nous encadrerons dans un quantum de 3 mois, un quantum de délai, de temps, qui permettra aux enquêteurs

0: questions que les élèves ont remplies en novembre dernier. Les filles sont autant touchées que les garçons.
1: 5h04 sur votre radio ici, les Françaises de l'équipe de foot verront le Brésil.
0: Elles se sont qualifiées pour leur mondial qui aura lieu l'été prochain en battant l'Irlande 1-0 hier soir à Grenoble. But de la rencontre marqué par l'attaquante Melvin Mallard, forcément très heureuse de la qualification.
2: Franchement, oui, il y a beaucoup de satisfaction, beaucoup de soulagement. Comme vous avez dit, cette équipe d'Irlande, c'est une équipe qui lâche pas. Elles ont faim, mais l'équipe a tenu. Et ce soir, on est qualifié, donc c'est cool. Ouais, c'est un rêve de petite fille, c'est un rêve de footballeuse. Là-bas, on sait que voilà, c'est le monde du football, c'est le pays du football, et ça va être énorme d'y être. Avant ça, du coup, il y aura plein de matchs. Il y aura aussi nous, en tant que joueuses, du coup, de montrer qu'on mérite cette place-là.
0: Et côté garçon, le mondial débute demain avec un premier match pour les Bleus mardi prochain face au Sénégal. L'équipe de France arrive ce soir, heure française, dans leur camp de base de Boston aux États-Unis. Et puis on reste justement aux États-Unis avec une très belle image, celle de la patrouille de France qui a survolé la Statue de la Liberté hier à New York, laissant derrière les avions le tracé bleu, blanc, rouge. Les États-Unis célèbrent les 250 ans de leur indépendance et au passage l'amitié franco-américaine. C'est à voir en photo sur ici.fr. Bon, et en France, le soleil sera plus présent dans le sud. Hein.
1: Ouais, c'est vrai, de la Méditerranée au sud des Alpes et en Corse, le soleil l'emporte très largement avec du vent jusqu'à 70 km/h ce mercredi. Partout ailleurs, le temps est plutôt instable avec un ciel souvent nuageux. Quelques averses dès ce matin sur les côtes et des averses nombreuses aussi sur le nord-est du pays. Cet après-midi, les pluies seront plus marquées. Elles concerneront la Lorraine, l'Alsace et la Franche-Comté. Elles seront même parfois orageuses. Quelques averses circuleront aussi sur le reste de la moitié nord, notamment sur l'Aquitaine et les Pyrénées. Côté Mercure, ce matin, comptez à Lille, Rennes, Rouen et Guéret 9 degrés. À Dijon, nous avons 10, 11 à Strasbourg et à Bordeaux. À Paris et Bourges, 12. À Grenoble, 13, 14 à Toulouse et jusqu'à 20 degrés à Marseille. Puis cet après-midi, pas plus de 15 à 20 degrés au nord, de 18 à 22 au sud et entre 24 et 30 près de la Méditerranée.
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1: 5h06 à l'heure du réveil, on se projette déjà ce soir. Et avec le dîner de Benabar, et tiens, vous savez quoi? Vous êtes toutes et tous conviés.
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0: Benabar et le dîner à 5h09. Très bon réveil et bon petit déj à vous.
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0: Parlons de la Formule 1. Il y avait le Grand Prix de Monaco, c'était dimanche dernier. Tiens, ici, la Formule 1 faisait son grand retour en France. Et où ça? Dans le département de la Sarthe. En fait, depuis la disparition du Grand Prix national en 2022, c'est le grand désert pour les fans tricolores. Mais une petite phrase vient de rallumer la mèche. En marge de la présentation du nouveau musée du Mans autour de l'automobile, Pierre Fillon, le patron de l'Automobile Club de l'Ouest, a lâché cette petite phrase. C'est une porte qui n'a jamais été fermée. Alors attention, pas de jaloux, puisque le circuit du Mans n'a accueilli la F1 qu'une seule fois, c'était en 1967. Et pour réitérer l'exploit, en fait, il faudrait des travaux quand même colossaux. Le vrai problème reste politique. Sans soutien de l'État, le projet est au point mort. Et Stefano Domenicali, le patron de la F1, l'a dit très cash. Le téléphone ne sonne pas en France. En clair, on ne fait rien pour. En attendant, la France, elle, va vibrer cette semaine avec les mythiques 24 heures du Mans, 94e édition qui démarre aujourd'hui. Voilà, ce sera aussi à suivre. On aura des infos notamment sur ici.fr. 5h11. Un constat, Cyril. Ce matin, on jette de plus en plus de vêtements.
3: Oui, et ce en raison de la fast fashion. On jette plus et des vêtements de moins bonne qualité, ce qui ne fait pas du tout les affaires des bornes relais. Vous savez, ces bornes de collecte. Mm-hmm. On y revient dans l'information
0: dans
3: 5h30. Voilà, oui. Dans 5 minutes.
0: Et vous, justement, vous avez mis votre petite veste ce matin. Vous êtes allé la récupérer.
3: Oui, et celle-là, ça fait des années que je l'ai. Et je suis pas prêt de la jeter, je l'adore.
0: C'est vrai qu'il fait frais dans le studio. Pour la musique du réveil, c'est avec Bruno Mars. Ça fait du bien. I just might. Bruno Mars, on écoute avant 5h30, le temps de votre rendez-vous par ici les économies.
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0: Bonjour Valère Correa.
5: Bonjour Johan.
0: Chaque jour avec vous, un bon plan pour notre pouvoir d'achat. Aujourd'hui, vous vouliez nous expliquer comment réduire notre budget alimentation sans forcément se priver.
5: Et si je vous disais qu'un des moyens les plus efficaces pour faire baisser sa facture de course est tout simplement de manger un peu moins de viande. J'ai dit un peu moins. Pas de panique, je sais qu'en France c'est un sujet. Attention, je ne vous parle pas donc de devenir végétarien du jour au lendemain, mais quand on regarde les prix, la viande fait partie des produits qui ont le plus augmenté ces dernières années. Un kilo de bœuf peut facilement dépasser les 20 euros, alors que des protéines végétales comme les lentilles, les pois chiches ou les haricots secs coûtent souvent moins de 4 euros le kilo. L'idée c'est donc de remplacer une ou deux portions de viande par semaine par des alternatives moins coûteuses. Un chili aux haricots rouges, un curry de lentilles, une salade de pois chiches ou même une omelette permettent de nourrir toute une famille pour quelques euros seulement. Les œufs, bien sûr, une source très intéressante de protéines, puis pas besoin de viande à chaque repas pour être en bonne santé.
0: Et les économies peuvent donc vraiment être importantes?
5: Ah oui, selon les profils de consommation, une famille de 4 personnes peut économiser plusieurs centaines d'euros par an, simplement en réduisant sa consommation de viande et en privilégiant davantage les protéines végétales ou les œufs. Les œufs, c'est la vie, c'est magnifique. Et puis, il y a aussi une autre astuce, considérer la viande comme un accompagnement plutôt que comme l'élément central du repas. Vous inversez les choses. Quelques morceaux dans une poêlée de légumes, quelques lardons, un plat de pâtes ou un gratin suffisent souvent à apporter du goût tout en réduisant la quantité achetée et donc le prix. Au passage, ça permet aussi de diversifier son alimentation et donc de découvrir de nouvelles recettes. Alors, est-ce que vous avez des bons plans d'ailleurs pour faire baisser le budget alimentation? Pensez à m'écrire par ici les économies @radiofrance.com.
0: Merci beaucoup Valère, et demain focus sur les aides pour les étudiants qui partent à l'étranger. Par ici les économies, le rendez-vous à votre service côté budget, et c'est ici chaque matin.
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0: 5h14, Cyril, une question ce matin. On va les mettre où, les vêtements dont on n'a plus besoin?
3: Car les bornes relais, l'entreprise solidaire qui s'occupe des bornes près de chez nous, est en difficulté. 60 emplois en insertion supprimés, un quart des points de collecte fermés. La faute à l'ultra fast fashion. On jette en fait beaucoup trop de vêtements et ils sont de trop mauvaise qualité. Et tout cela nuit à l'activité de beaucoup d'associations. Yves-René Tapon, vous l'avez constaté en Vendée, en Loire-Atlantique et en Charente-Maritime.
7: Des boutiques de seconde main, associations issues de l'économie sociale et solidaire, fonctionnent grâce à ces bornes relais. Isabelle Nicolas dirige l'une d'elles en Charente-Maritime.
8: Depuis une dizaine d'années, avec le relais, on avait une convention qui stipulait qu'ils venaient chercher le surplus des textiles qu'on ne pouvait pas vendre. 2024, j'ai récolté 42 tonnes de textiles et 2025, 38. Donc je ne peux pas tout revendre. Donc le relais passait les chercher.
7: Et le dilemme est le même au Secours populaire de Saint-Nazaire qui ne dispose plus depuis l'été dernier de ces bornes.
9: Nous faisons un tri et nous conservons qu'environ 20% de ce qui nous est remis.
7: Son secrétaire général, Yvon Repers.
9: Il y a de plus en plus la fast fashion. Les gens achètent des choses pas chères et il y a des volumes qui augmentent.
7: Et les bénévoles sont obligés d'aller remplir les bornes encore disponibles en ville. L'afflux de textiles remonte à plusieurs mois, constate Hélène Vaugelin, directrice de Secours catholique en Vendée.
10: Le risque, c'est que les particuliers viennent dans nos 31 boutiques de vêtements, donc on risque d'avoir une arrivée de vêtements encore plus conséquents, avec des vêtements qui ne sont pas toujours réutilisables. La filière textile en général est en crise en fait depuis presque 2 ans.
7: En attendant, il est conseillé de garder chez soi ses cartons de vêtements.
3: Un reportage d'Yves-René Tapon, ici Loire-Océan.
0: À 5h16, que regarder ce soir à la télé? La finale de Top Chef.
3: J'adore.
0: Et une question au maître de l'émission, est-ce que Stéphane Rothenberg goûte aussi les plats des candidats? Il nous répond dans les coulisses télé, mais avant, en bas là-bas, c'est Maxime Le Forestier. Très bon réveil. C'est vrai que ça ouvre l'appétit ce matin.

0: En bas là-bas avec Maxime Le Forestier, 5h20 sur votre radio ici. L'éphémérite de ce 10 juin, on souhaite un bon anniversaire aujourd'hui à Camille Lelouch, actrice mais aussi chanteuse qui a 40 ans, 44 ans pour l'humoriste Issa Doumbia et puis 84 ans pour cette dame.
1: Chantal Goya.
0: On l'adore. 84 ans. Ben oui, on l'adore avec Pandi Panda. Ça fait très plaisir d'ailleurs à notre réalisateur Pierre. Ça lui rappelle toute son enfance, visiblement.
1: C'est vrai qu'il est dans l'île de la tête.
0: Ben oui, exactement. En tout cas, le 10 juin. Tiens, on va revenir un petit peu en arrière. Le 10 juin 1752, Benjamin Franklin a bravé un violent orage à Philadelphie pour faire voler un cerf-volant équipé d'une clé métallique. Pourquoi ? Son but, en fait, était tout simple, prouver que la foudre est une force électrique. L'expérience a fonctionné sans le tuer sur le coup par miracle, mais il lui a permis en tout cas d'inventer le paratonnerre.
1: Vous Merci à tout. Lui.
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0: Retrouvons Patrice Gascoigne avec ses coulisses télé. Aujourd'hui, Patrice, vous nous parlez de Top Chef, car c'est ce soir que l'émission culinaire de M6 rend son verdict.
3: Pour vous mettre dans l'ambiance de la finale de cette 17e saison de Top Chef, j'ai confié le micro à Philippe Etchebest.
4: Allez, on défonce tout !
5: Ce que je peux apporter à des jeunes comme ça, c'est ma plus belle récompense.
3: Philippe Etchebest, qui est passé par toutes les émotions dans cette édition 2026 qui s'achève ce soir sur M6, et notamment l'émotion de ne pas avoir de poulain, lui, en finale. Eh ouais, les deux finalistes se nomment Viviana, coachée par Hélène Darroze, et Alexis, dans l'équipe de Glenn Viel. Pour cette grande finale, tout le monde se retrouve dans le cadre prestigieux du palace parisien, le Four Seasons Hotel George V à Paris. Je dis tout le monde parce que la dernière épreuve des deux finalistes est un vrai défi. Concevoir et réaliser un menu gastronomique d'exception, composé d'une entrée, d'un plat, d'un dessert, un menu capable de conquérir les papilles de 100 bénévoles de la Croix-Rouge, ainsi que celle des 5 chefs du jury. D'ailleurs, Stéphane Rottenberg, vous qui présentez Top Chef, est-ce que vous goûtez les plats des candidats? Et sinon, est-ce que ça vous démange parfois de sortir une petite fourchette pour déguster un plat, Stéphane Rottenberg?
6: Ah non, je ne suis pas frustré ça parce que je goûte à tout, quasiment tout. Je suis le premier à arriver en cuisine, j'arrête les candidats. Donc, je ne touche pas aux assiettes de concours, bien sûr, elles sont pour les chefs, mais les candidats lancent bien sûr plusieurs pièces en cuisson. Il y a les jus, les sauces, les accompagnements dans les casseroles. Donc, non, je goûte quasiment à tout. Alors, il y a des. Parfois, quand il y a beaucoup, beaucoup de candidats sur une épreuve, j'ai parfois pas le temps de tout goûter avant qu'ils nettoient et ils rangent tout pour l'épreuve suivante. Non, mais je goûte à tout. Et je fais même mon petit pronostic. Je chuchote à la régie avec les micros qui sont sur ma veste. Je chuchote mon petit classement et on voit après le résultat. Alors, j'ai pas toujours raison, mais parfois j'ai raison. Et donc voilà. Et puis, alors, du coup, je mange énormément hein, pendant les 45 jours du tournage puisque je suis de toutes les épreuves, contrairement au chef. Donc, je mange quasiment à tout. Je me régale et c'est effectivement passionnant à vivre et dans les coulisses. Mais non, ça se voit pas à l'image, mais je mange.
3: Et bien voilà, vous saurez regardant Top Chef que son présent. Eh bien, il se régale, il goûte à presque tout. Ce soir, c'est la grande finale de Top Chef en présence d'Adriana Carambeu, ambassadrice de la Croix-Rouge. On passe à table dès 21h10 sur M6. Et moi, je remets le couvert demain pour de nouvelles coulisses télé.
0: Merci beaucoup Patrice Gascoigne. Et si un jour Stéphane Rottenberg prend sa retraite, avec Cyril, on est là pour, pour le remplacer.
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0: Ce sera avec plaisir. 5h23, tiens, on vous emmène dans les Alpes ce matin. Megève, la station chic, a été inventée pour rivaliser avec une autre station. Oui, mais laquelle? Vous avez 3 minutes pour y réfléchir. Réponse de Stéphane Bern, mais avant, I Just Might, c'est Bruno Mars. Bon mercredi.

0: 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On l'adore, ce titre de Bruno Mars, I Just Might. Bruno Mars qui sera en concert chez nous, c'est ce mois-ci, les 18, 20 et 21 juin prochains, ce sera au Stade de France, 5h27. Un peu d'histoire avant l'actu. Stéphane Bern, ce matin, on voyage au temps des premières stations de ski.
1: En Haute-Savoie, dans les années 20, certains construisent des chalets et d'autres inaugurent carrément une station de ski. Autrement dit, certains empilent des planches, d'autres dévalent déjà dessus. Sur les hauteurs de Megève, au plateau du Mont d'Arbois, un palace ouvre ses portes. L'hôtel du Mont d'Arbois. Un établissement haut de gamme, posé face au Mont Blanc. Autant dire que la chambre avec vue ne donne pas sur le local à ski. À l'origine du projet, une baronne.
2: Je pars du principe que les gens qui arrivent à l'heure ne doivent pas attendre celui qui n'est pas à l'heure.
1: Noémie de Rothschild, bien décidée à créer une station d'hiver française capable de rivaliser avec la très chic St. Moritz. Son objectif, rajouter du luxe au luxe. Car avant cela, Megève, c'est surtout un village agricole de montagne, vivant au rythme des alpages, du bétail et des saisons. Un endroit authentique où on ne paye pas une tartiflette le prix d'une voiture de sport. L'idée germe, transformer ce village savoyard en station élégante pour l'aristocratie et la grande bourgeoisie parisienne. Le palace de 1921 devient le point de départ. Puis arrivent les infrastructures. Un golf dès 1923, des chalets, des hôtels, des activités d'hiver. 10 ans plus tard, le téléphérique de Rochebrune révolutionne l'accès aux pistes. Très vite, têtes couronnées, financiers et artistes montrent respirer l'air pur et parader avec leur ski dernier cri. Car ici, on vient pour montrer qu'on skie, mais surtout pour se montrer tout court. En quelques années, Megève passe donc du village de ferme d'alpage à l'une des stations les plus prisées des Alpes. Du sport, du paysage et beaucoup de chic. Et beaucoup de fric aussi.
3: Pas d'hôtel.
4: Monsieur,
3: appelez-moi le directeur.
4: Bien, monsieur.
1: Et il y a plus de 100 ans, Noémie de Rothschild n'a pas seulement inauguré un palace, elle a surtout lancé la première start-up alpine du luxe, sans business plan, mais avec vue sur le Mont Blanc. La montagne, évidemment, pas la crème des serres.
0: Merci Stéphane Bern. Tiens, et si on pensait déjà aux prochaines vacances, pourquoi pas à la montagne? 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Nous sommes le mercredi 10 juin. Si vous devez prendre le train ce mercredi, trafic fortement perturbé à cause de la grève à la SNCF. Les raisons de la colère sont dans l'info du jour dans moins de 2 minutes. Mais avant 5h30, toute l'actualité en France et dans le monde, c'est le 90 secondes. Avec vous, Cyril Ardo.
5: Quelle suite dans l'affaire Patrick Bruel? Le chanteur et comédien doit être présenté ce matin à un juge. Il est en garde à vue depuis lundi, mis en cause par 13 victimes pour des faits de viol, tentative de viol et agression sexuelle. Le principal suspect du meurtre de Liana, Jérôme Barella, placé à l'isolement à la prison de Mont-de-Marsan dans les Landes. Il est seul dans sa cellule et ne croise que le personnel et ses avocats. Dispositif pour des raisons de sécurité, car les pédocriminels présumés peuvent être pris pour cible. Hier, à l'Assemblée nationale, une grande partie des questions au gouvernement a été consacrée à cette affaire. Une enquête ouverte pour homicide et blessures involontaires par le parquet de Montargis dans le Loiret. Cela fait suite au crash d'un hélicoptère de la gendarmerie dimanche. Un gendarme a été tué. La pilote et le mécanicien ont été gravement blessés. La grève à la SNCF aujourd'hui pour de meilleurs salaires et contre le climat social. Trafic très perturbé sur les TER. Un TGV sur 3 et un intercité sur 2 sont à l'arrêt. Prévision complète à retrouver sur ici.fr. Une mystérieuse notification sur les téléphones de 10 millions de personnes hier après-midi. Test Cédric, un simple test interne qui a été envoyé par erreur à tous les clients du Crédit Agricole. Beaucoup ont cliqué dessus au même moment, ce qui a provoqué des difficultés pour accéder au service. Et puis les Bleus ES disputeront la Coupe du Monde de foot l'été prochain en 2027 au Brésil. Victoire 1-0 hier soir à Grenoble, des filles de l'équipe de France face à l'Irlande.
0: L'info du jour et cette journée compliquée aujourd'hui sur les rails.
5: Une journée de grève à la SNCF à un niveau inédit depuis fin 2024. Trafic fortement perturbé localement sur les TER. un intercité sur deux et un TGV sur trois supprimés. Les salariés réclament de meilleurs salaires, dénoncent un mal-être global et Salomé Martin demande un moratoire sur l'ouverture à la concurrence.
3: Les cheminots ne vont pas bien, alertent les syndicats. L'ouverture à la concurrence pousse la SNCF à multiplier ses filiales comme Sud Azur ou l'Étoile d'Amiens. Des réorganisations permanentes pour les salariés qui sont transférés et des cadences trop soutenues, déplore Thierry Nière, secrétaire général de la Fédération CGT des cheminots.
4: Ils sont inquiets, en colère, tous les jours quasiment. Il y a des changements dans les commandes de personnel, il y a des exigences et des objectifs qui sont aujourd'hui irrationnels, qui entraînent des problèmes au travail et ça se traduit par de nombreux accidents.
3: Selon lui, le nombre d'accidents au travail a même augmenté de près de 16% entre 2024 et 2025.
4: C'est un chiffre très important, c'est 21,7% si on inclut les filiales.
3: Et il alerte, certains n'osent même plus dire qu'ils ne vont pas bien car ils sont incités, selon lui, à ne pas se mettre en arrêt.
4: Il y a des challenges qui sont mis en place aujourd'hui, par exemple dans les ateliers du matériel, à savoir si dans un collectif de travail, il n'y a pas d'arrêt de travail, il y a des récompenses, des bons pizzas. Donc on est dans des situations complètement folles où les objectifs sont le seul leitmotiv. Nous on dit, la SNCF, ça ne peut pas être une entreprise soumise à la loi du marché et aux injonctions permanentes.
3: Les syndicats demandent à la direction de la SNCF de les recevoir au plus vite et avant la réunion initialement prévue le 23 juin par Jean Castex.
5: Et de son côté, la direction de la SNCF assure aussi prendre très au sérieux les sujets de santé mentale. Elle affirme que depuis 2022, il y a chaque année 1500 embauches de plus que de départs et d'y être très attentive au pouvoir d'achat des salariés. 5h33 sur votre radio locale. Ici, un coup d'œil sur le ciel. Globalement, Johan, c'est du soleil au sud.
0: Oui, c'est ça, de la Méditerranée jusqu'au sud des Alpes. En Corse aussi, le soleil l'emporte avec du vent jusqu'à 70 km/h. Partout ailleurs, c'est un temps instable qui s'impose avec un ciel souvent nuageux et avec quelques averses dès ce matin sur les côtes et des averses nombreuses sur le nord-est. Cet après-midi, les pluies seront marquées. Elles concerneront la Lorraine, l'Alsace et la Franche-Comté. Elles seront parfois orageuses. Quelques averses aussi qui circuleront sur le reste de la moitié nord et notamment sur l'Aquitaine et les Pyrénées également. Côté température, ce matin, comptez à Lille, Rennes et Rouen 9 degrés, à Dijon 10, à Strasbourg et à Bordeaux 11, à Paris et Bourges 12 degrés, à Grenoble 13, on a 14 à Toulouse, 20 degrés en ce moment à Marseille. Vos messages aussi sur la page Facebook ici avec Marie-André, tiens, qui est rentrée de voyage. Elle était partie à Athènes, elle vient de rentrer, elle est dans le nord à Sainte, elle a relevé 9 degrés ce matin. Il y a un petit écart de température entre Sainte et Athènes. 11 degrés, ça c'est en Corrèze, on salue Paul. Même température à Wissembourg, c'est en Alsace, on salue Doris. 11 à Guéret, merci Maya. 15 degrés 7, ça c'est à Prades avec le fidèle André qui est dans les Pyrénées-Orientales. Et puis Vladimir qui est à Villefranche-sur-Mer, 20 degrés. Pour cet après-midi, on attend entre 15 et 20 au nord, de 18 à 22 degrés au sud et entre 24 et 30 toujours près de la Méditerranée.
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0: Bon réveil, on pense bien fort à vous qui êtes peut-être impacté par cette grève à la SNCF. On vous accompagne avec toutes les infos près de chez vous à retrouver sur ici.fr. Et cette journée, on va quand même très bien la démarrer en musique avec Gold. Laissez-nous chanter, 5h35.

0: Laissez-nous chanter Gold, 5h39, très bon réveil.
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0: Chaque matin, on est là pour vous alerter face aux arnaques et aux fake news dans votre rendez-vous. C'est pas vrai.
3: Et ce matin, attention à la vente de faux billets et de faux jeux d'argent. Les arnaques se multiplient autour de la Coupe du Monde de foot et c'est même le FBI qui alerte. Décryptage avec Aude Razo dans 5 minutes.
0: Côté musique, rien de mieux que Damien Le David. Next Summer, Damien Le David arrive dans un instant. Ça fait plaisir, je vous vois en joie, Cyril.
3: On ne s'en lasse pas, j'adore cette chanson.
0: Eh ben voilà, c'est une dédicace pour vous. Je le savais en fait.
3: Vous l'avez programmée pour moi.
0: Exactement,
3: c'est gentil.
0: Du coup, pour vous, c'est un cadeau. Bon, justement, nous, tiens, en parlant de cadeaux, on en a un à vous offrir. C'est le guide Michelin, le guide de voyage Michelin qui fête ses 100 ans. Et c'est Roland qui est avec nous ce matin depuis Étretat, c'est dans les Bouches-du-Rhône. Bonjour Roland.
4: Bonjour et bonjour tous les deux.
3: Bonjour
4: et
3: Roland.
4: Bonne journée à tous les auditeurs.
0: Ah bah franchement, ça c'est sympa. On vous sent bien réveillé ce matin à 5h40, Roland.
4: J'ai un petit problème quand même de santé.
0: Ah bah en tout cas, ça ne s'entend pas. Vous pétez la forme, en tout cas, Roland.
4: Il faut gérer.
0: Ouais, c'est ça. Mais en fait, tout est là. Il faut gérer. Roland, je découvre que vous avez une passion alors pour toutes les musiques, pour le sport, pour les voyages. Et il y a notamment un voyage, vous, qui a marqué un moment de votre vie. Racontez-nous.
4: Eh bien, moi, c'est avec ma petite famille, dont 7 personnes. Nous sommes partis pour nos 50 ans de mariage avec mon épouse en Polynésie.
3: Wow. Magnifique, incroyable. Je pense que c'est le voyage qui fait rêver tout le monde.
0: Ah ouais.
3: À mon avis, quand on dit voyage de rêve, tout le monde pense à la Polynésie française. C'est incroyable.
4: Ah oui, c'est magnifique.
3: Ouais, ça a l'air.
4: Il y a d'autres coins, mais là, c'est très particulier, étant donné que ma fille est née là-bas.
0: Ah, en plus. Ah oui, donc vous avez un vrai lien.
4: Ah oui.
0: Ah c'est génial. Ah bah franchement, si vous avez des bonnes adresses, on est preneur avec Cyril.
4: Il y a pas de problème, vous avez mes coordonnées.
0: Très bien, on va rester comme ça en contact et voilà, je pense qu'avec Roland, ça va être notre super pote.
3: Oui, je crois qu'on va devenir copains. pas trop long le voyage, je crois que c'est quoi 24 ou 30 heures de 30 heures d'avion, je crois.
4: Oui, et le gros problème, je plaisante là, parce que là, avec la Coupe du Monde de foot, ça va être le problème, c'est le transit à Los Angeles, parce que là, c'est pagaille et compagnie.
0: Oui, c'est vrai que tous les avions, en fait, font un stop à Los Angeles avant de poursuivre direction la Polynésie.
3: Parce que c'est trop loin.
0: Oui, exactement, c'est vraiment très très loin, mais en même temps, ça en vaut, je pense, la chandelle.
4: Enfin, quand on est à Los Angeles, qu'on décolle, on est bien content, parce qu'on peut le dire, on plonge vers la Polynésie française.
0: Ouais, exactement, et ben nous, ce matin, on va vous offrir pour d'autres voyages chez nous en France, un guide de voyage Michelin qui fête cette année ses 100 ans. Roland, on vous souhaite une très très belle journée et merci pour ce dépaysement que vous nous avez offert ce matin. À très bientôt.
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0: C'est pas vrai, le rendez-vous anti-arnaque au Drazo, J-1 avant le coup d'envoi du Mondial de foot. Et aux États-Unis, le FBI, le FBI lance une alerte aux faux billets.
7: Oui, je vous alertais déjà la semaine dernière sur les fausses boutiques internet qui essayent de nous piéger avec des maillots de foot et des mascottes du Mondial à prix cassé. Là, le FBI, cette fois, a repéré tout un tas de sites internet qui tentent de surfer sur la passion des supporters pour leur siphonner leur nom, prénom, adresse, téléphone, numéro de carte bleue, bien sûr, avec des faux billets. Alors, je suis allée voir, parce que oui, certains de ces sites sont toujours actifs. Je fais le test. Déjà, j'ai vraiment l'impression d'être sur une billetterie de la FIFA, la Fédération Internationale de Foot. Allez, je clique sur France-Sénégal le 16 juin. On me propose un billet, effectivement, $900. Un autre site me vend lui un billet à $4,800. Et dans les deux cas, tenez-vous bien, le stade n'est même pas le bon. On me dit que je dois aller à Mexico, à San Francisco, alors que le premier match des Bleus est du côté de New York. Sur d'autres sites, je vois l'inverse, avec des billets bradés à 60€ et un compte à rebours bien stressant pour me pousser à acheter très très vite sans réfléchir.
0: Et Aude, on se méfie aussi des pubs sur Facebook ou encore sur Instagram.
7: Oui, et pareil d'ailleurs sur les messageries WhatsApp ou Telegram. Des experts en cybersécurité ont repéré des dizaines de campagnes de pub frauduleuses. Meta, l'entreprise qui détient Facebook et Instagram, annonce aussi avoir démantelé tout un réseau lié à des faux sites de la FIFA et qui faisait la promotion de faux jeux d'argent. Ne vous fiez pas aux sites qui affichent le logo de la FIFA, ça ne veut pas dire que c'est la FIFA. Le vrai site, c'est FIFA.com.
0: Grande prudence, en tout cas, merci beaucoup Audrazo pour ces points de vigilance. Et c'est vrai que les arnaques, on est certain, vont se multiplier avec ce mondial de foot. Vous retrouvez la chronique C'est pas vrai sur ici.fr et côté musique, vous retrouvez Damiano David avec Next Summer.

0: C'est vrai qu'il est toujours aussi efficace.
1: Qu'est-ce que c'est beau.
0: Ce titre Next Summer de Damiano David, le chanteur de Maneskin qui est donc parti en solo. Et tiens, en parlant de l'été prochain, le magazine Oui Demain s'est penché sur l'évolution de nos choix de vacances. Qu'est-ce que nos destinations en fait disent de nous? On voit ça très clairement dans moins de 2 minutes sur votre radio ici. Très bon début de journée, c'est l'équipe d'ici matin qui nous rejoint en studio à 5h48, tour d'horizon de l'actualité près de chez vous. Bonjour.
2: Bonjour Johan, dans l'actu de l'Hérault, les suites de l'affaire Liana. Le ministre de la Justice a demandé au procureur de passer en revue les 70 000 plaintes qui concernent des enfants victimes de violences d'ici mi-juillet. Est-ce réalisable? On posera la question ce matin au procureur de Béziers qui est notre invité. Dans l'info ce mercredi, on se demandera aussi à quoi ressemble le quotidien d'une mère d'un petit village. Gwenaëlle Guerlave, qui vient d'être élue au Matel au nord de Montpellier, a décidé de tenir un carnet de bord pour raconter son travail aux habitants. Enfin, connaissez-vous le chat Voltaire? Vous l'avez peut-être aperçu dans des vidéos sur Instagram ou TikTok. Le compte Voltaire, le roi, cartonne sur les réseaux sociaux. On y suit les aventures de ce jeune chat du Bengale et de Sofiane, son propriétaire qui est montpelliérain. Sofiane qui a plein de projets en tête avec Voltaire. Et pour voir les péripéties du chat Voltaire, allez voir sur Instagram et TikTok le compte Voltaire le Roi. La météo dans l'Hérault aujourd'hui, du soleil dans un ciel légèrement voilé, la tramontaine qui souffle autour des 50 km/h en rafale et des températures comprises entre 19 et 28 degrés cet après-midi. 28 degrés la maximale dans le Lunellois. Bon réveil les Héroltais, on se retrouve dans 10 minutes à 6h. À tout à l'heure.
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0: 5h49, la une de la presse.
1: Ce que les vacances disent de nous, c'est le dossier à lire dans le dernier numéro du magazine Oui Demain.
0: Et on développe avec la journaliste Florence Centreau. Bonjour Florence.
4: Bonjour.
0: Merci d'être avec nous ce matin. C'est vrai, bientôt les vacances pour certains. Depuis l'obtention des congés payés, les vacances ont changé notre rapport au travail et au temps. Revenons déjà au début. Comment les congés payés sont apparus en France?
4: Alors ça se passait en 1936, où ils sont apparus en fait dans un contexte très particulier, c'est-à-dire que la France à cette époque-là est paralysée par des grèves massives, avec des milliers d'ouvriers qui occupent les usines, c'est suite au licenciement d'ouvriers qui ne voulaient pas travailler le 1er mai en fait. Et le Front populaire vote alors 2 semaines de congés payés. Ce qui est intéressant, c'est qu'à l'époque, personne ne sait vraiment quoi faire de ce temps libre, on n'a pas l'habitude. Comme l'explique le sociologue Jean-Didier Urbain, les vacances, c'est d'abord un temps vide. À l'époque, ne pas travailler, c'est parce qu'on est malade, c'est parce qu'on est au chômage ou c'est parce qu'il y a la guerre. Et donc, on arrive avec des vacances et on ne sait pas quoi en faire et ça va transformer la société. Pour un autre sociologue, Jean Viard, c'est même une révolution. On passe d'un temps qui appartenait à Dieu à l'époque, parce que c'était le seul jour où on ne travaillait pas, c'était dimanche. Ouais. Ensuite, ça passe à l'usine, c'est les 6 jours de la semaine restants. Et là, on arrive avec un temps qui nous appartient, mais que faire de ce temps? On ne sait pas trop. On ne sait pas trop quoi. On a le droit de disposer d'un temps, mais on ne sait pas trop quoi en faire.
0: On parlait de 1936, on va faire un bond en avant, parce qu'en 1990, il y a un changement sur le style des vacances qui s'opère.
4: Oui, tout à fait. Les années 90, ça marque un tournant. Pendant plusieurs décennies, les vacances sont très collectives. Comme je disais, on part en colonie vacances, en village de vacances, en séjour organisé. Et puis les mentalités évoluent. Les Français veulent davantage choisir leur destination, leur rythme, leur activité. Ils veulent de l'autonomie. On passe alors progressivement d'un modèle collectif à un modèle beaucoup plus individualisé. Jean-Didier Urbain explique que les vacances deviennent plus fragmentées. C'est-à-dire que certains vont rechercher le bien-être, d'autres des expériences sportives, culturelles, communautaires. Et aussi, on note aussi que les plateformes numériques vont amplifier ce mouvement. C'est-à-dire que les vacances ne sont plus seulement un moment partagé selon des codes communs. Ça devient un projet personnel, presque sur mesure. Et voilà, on passe à un choix individuel.
0: Je vais reprendre aussi ce que vous mettez en titre, ce que les vacances disent de nous, parce que ces changements de style de vacances et d'envie, justement, qu'est-ce que ça dit de nous aujourd'hui ?
4: Alors oui, les vacances sont un formidable miroir de la société. Jean Viard dit souvent que le travail nous dit ce que nous devons faire, tandis que les vacances disent ce que nous voulons être. Mmh. Dans les années 1930, les vacances incarnent une conquête sociale. Aujourd'hui, c'est davantage un révélateur de nos aspirations contemporaines. Besoin d'autonomie, recherche de bien-être, le désir de ralentir, mais aussi c'est un miroir de nos contradictions. Par exemple, 75% des Français rêvent de nature, mais très peu prennent réellement en compte l'impact écologique dans leur choix de vacances. C'est aussi ce que je disais, un besoin de lien. Comme le rappelle Jean-Didier Urbain, on ne découvre pas seulement le monde pendant les vacances, on découvre surtout les siens. Au fond, la manière dont nous partons en vacances raconte beaucoup de la société que nous sommes en train de devenir.
0: Et ça fait du bien en tout cas de parler de vacances. Florence, on te remercie de votre présence, de s'y aller dans le dernier numéro du magazine Oui Demain qui est à la une des kiosques. 5h53, bah tiens justement, avant les vacances, il faut les programmer, il faut choisir le lieu, le logement. Il y a comme un stress qui monte avant l'été. Est-ce que c'est votre cas? Eh ben, on voit ça avec Muriel Jordan, mais avant, place à Axel Red et Sensualité. Bon réveil. Jamais.

0: L'actualité, Axel Red, 5h56. Chaque jour, Muriel Jordan nous parle d'un phénomène de société, d'une tendance qui raconte notre monde. Et Muriel, avec les grandes vacances scolaires qui approchent, l'anxiété n'est pas toujours très loin.
1: Oui, vous sentez le stress avant l'été, là? Non, mais dans quelques semaines, on verra apparaître les premières photos de doigts de pied poilus au bord de la piscine avec cette maudite légende. Et vous, ça va les travailleurs? Oh, et puis bientôt, cette phrase en boucle.
2: Maman, c'est quand qu'on arrive?
1: Bientôt, le sandwich triangle à 5 euros et aussi...
3: Maman, j'ai mal au cœur.
1: Mince, on va passer du sandwich triangle au rectangle de vomi. Oh, sur le siège arrière.
4: Le voici arrivé, le moment tant attendu. On va partir, on est parti. Départ soigneusement, méticuleusement organisé.
1: Votre mission, si vous l'acceptez, jouez à Tetris avec les bagages dans le coffre. Pensez au repas, à la litière du chat et évitez d'angoisser. Parce qu'on a tendance à péter une durite avant les grands départs. C'est pas moi qui le dis, hein, ce sont ces mignons petits-enfants qui balancent tout sur leurs parents.
5: Alors moi, ma mère, elle crie sur tout le monde, voilà.
6: Bah moi, ma mère, en fait, elle m'engueule parce que je me suis pas habillée le matin ou quelque chose comme ça et bah c'est chiant en fait.
7: Ma mère, elle me dit tout le temps, il faut prendre ça, il faut prendre ci, ta valise, t'as pas oublié ton sac, le chargeur, tu l'as pris.
1: D'ailleurs, cette angoisse de faire ses bagages porte un nom. Ça s'appelle l'angoisse de la valise. Pour un quart des Français, les bagages sont une source de stress, d'après une étude révélée par La Dépêche en 2022.
8: Et d'après ces études, les Français veulent absolument voyager léger, un idéal rarement atteint, et c'est aussi ça qui nous stresse.
1: Ah oui, puis c'est pas tout, il y a aussi les checklists infinies quand on a des enfants. Pire encore quand ils sont en bas âge et qu'il faut rien oublier dans la valise. Oh, et évidemment, qui se coltine la prépa des bagages? Hein? Eh ben je vais aller enquêter pour le savoir. La vérité sort de la bouche des enfants, paraît-il.
9: Pas moi, en fait, mon père, eh ben il est toujours fatigué. Même une fois, il s'est endormi dans la voiture un petit peu.
10: C'est pas lui qui conduisait?
9: Si. Mais en fait, moi, mon père, il est jamais organisé pour faire les bagages. Du coup, c'est ma mère qui s'occupe un peu de tout et il est comme ça sur son téléphone. Oh non, mais regarde, on m'envoie un message. Oui, je regarde des vidéos de basket. Non. Et ma mère, elle est comme ça. Allez, vite, faire les bagages, faut être à l'heure.
1: Eh ben voilà, on en revient encore à la charge mentale et au déséquilibre qui persiste dans les couples.
11: En général, en vacances, ça se passe plutôt pas trop mal.
12: À préparer, oui, c'est la guerre. Ah oui, la guerre, préparer les valises, préparer tout ce qu'il faut pour les enfants.
11: On est tous les deux décontractés, on a le temps.
12: On n'est pas fait pareil pour l'organisation.
11: On n'a pas le stress du boulot, donc tout se passe bien.
12: Nous, on prépare deux, trois, une semaine avant, tout dépend.
13: Le jour J, le matin même, ils préparent la veille.
12: Oui, et encore, il faut les lever pour qu'on parte.
11: Ça, c'est les femmes qui disent ça, mais celui qui charge la voiture et qui décharge la voiture, c'est toujours le même aussi. C'est pas les femmes.
12: Est-ce que c'est le même boulot?
11: On est complémentaires. Lorsqu'il faut porter un sac de 50 kilos ou démonter une roue, on est là.
1: Entre porter un sac de 50 kilos ou porter tous les jours une charge mentale de 2 tonnes, mon cœur balance. Bref, le stress avant les vacances, c'est tendance et c'est normal. Ne paniquez pas trop. Allez, vivement qu'on parte.
0: Ça c'est clair, on sait qui tient la charge mentale à la maison. Merci beaucoup Muriel, en tout cas pour un réveil sans stress. Il y a l'équipe d'ici matin qui nous rejoint en studio. Passez un très très bon mercredi.
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0: Merci Yoann Guérin et bonjour à vous les Héroltais. Il est 5h59, on se réveille ensemble. Bonjour Sébastien Garnier.
16: Ah, vous êtes là, bonjour François, bonjour à tous.
0: Oui, je suis là pour vous aider à vous réveiller du bon pied. Et pour ça, je vous propose un retour en enfance pour commencer la journée.
16: Elle est encore en concert?
0: Alors, justement, non. Je vous fais écouter Chantal Goya au réveil parce que c'est son anniversaire aujourd'hui. Quel âge a Chantal Goya? Elle est inépuisable.
16: On a encore le droit de le dire.
0: On a encore le droit de le dire.
16: Je dirais 84.
0: 84 ans. Vous aviez vérifié avant ou c'était
16: non,
0: au pif?
16: Non, mais la dernière fois, elle avait 83. Donc, je dis logiquement, elle doit avoir 84.
0: Vous êtes très intelligent. 84 ans pour Chantal Goya. Effectivement, Chantal Goya qui était en spectacle le mois dernier au Zingo Zango de Béziers. On la voit une fois ou deux, souvent au Quorum, souvent au Zingo Zango
16: de
0: Béziers.
16: Quelle énergie, en tout cas, à cet âge-là.
0: Elle a toujours la forme. Et on a envie presque d'être comme elle à son âge, quoi.
16: Ah bah oui,
0: profiter de la vie,
16: ouais.
0: Et de croquer la vie à pleines dents. Bon réveil les Héroltais, il est 6h.
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0: Mercredi 10 juin, nous fêtons les Landries. Il est donc 6h du matin. Musique.
10: Le journal de Sébastien Garnier. Comment éviter une autre affaire Liana? La question était au centre des débats lors des questions au gouvernement hier après-midi à l'Assemblée nationale.
16: Des députés de tous bords ont réclamé des mesures rapides. La mort de la collégienne de 11 ans dans le Gers agite le monde politique. Elle trouble aussi de nombreux parents. Jérôme Barella, le principal suspect, était visé, vous le savez, par plusieurs plaintes pour attouchement sexuel et viol, notamment lors de soirées pyjama à son domicile. Eh bien ça, c'est l'angoisse de Cindy. Elle est montpelliéraine et maman de deux garçons âgés de 9 et 12 ans.
17: Pour les soirées pyjama, parce qu'ils vont sûrement aller chez des amis, tout ça. Donc on se dit, les parents d'amis ont l'air très bien, mais on ne sait jamais. Malheureusement, on ne sait pas à qui on laisse nos enfants. Et on le sait que trop tard quand il arrive ce genre de choses. Donc on n'a pas envie de faire la une des journaux demain. Moi, je n'ai pas envie qu'on voit la tête de mon enfant aux infos. Donc ça pose des questions. Parce qu'on se dit qu'il faut les protéger, mais il ne faut pas les surprotéger non plus. Il ne faut pas les mettre dans une bulle, enfin, faut pas les empêcher de vivre, surtout ces années-là qui sont des belles années où c'est, il faut qu'ils profitent, il faut qu'ils vivent leur vie d'enfant, mais on n'a pas la main sur tout, même quand on les laisse à l'école, on sait pas ce qui se passe, on n'est pas tout le temps avec eux, donc c'est pas évident.
16: Hier après-midi, l'avocat des parents de Liana a pris la parole de manière très solennelle depuis la mairie de Fleurance pour dénoncer avec vigueur des choix politiques qui réduisent la justice à la misère.
18: Ma voix, cette famille endeuillée, souhaite envisager les véritables responsabilités, celles des moyens qu'on accorde à la justice et à leur efficacité. Car oui, Monsieur le Président, c'est le vrai cœur du problème. J'ai vu des gendarmes, des policiers, des magistrats et des greffiers croulés sous les piles de dossiers à traiter. J'ai vu les mêmes se battre pour des post-it ou des ramettes de papier, on en est là. J'ai vu des décisions de justice qui n'étaient pas appliquées, faute d'avoir du personnel pour pouvoir le faire. J'ai vu des experts refuser leur mission car ils avaient trop de travail. J'ai vu des rapports d'expertise être rendus 6 mois après qu'on les avait demandés. J'ai vu des instructions judiciaires pour viol durer des années car il n'y a pas assez de juges, pas de place en audience. J'ai vu des magistrats désespérés, car ils n'avaient plus les moyens de leur faire leur office dans de bonnes conditions. A-t-on oublié la tribune des 3000 magistrats suite au suicide de l'un d'eux? Je vous demanderai donc un peu de respect. Étudier 70 000 plaintes d'ici le 14 juillet, c'est de la poudre de perlimpinpin.
16: Voilà, François Roujou de Boubet, l'avocat des parents de Liana. Alors, étudier 70 000 plaintes, c'est effectivement la demande du ministère, du ministre de la Justice. Est-ce que c'est réalisable? Eh bien, on posera la question à Arnaud Faugère, procureur de la République de Béziers, qui sera notre invité tout à l'heure à 8h moins le quart. Les AESH ont manifesté partout en France hier, ces personnes qui accompagnent les élèves.

0: C'est quand même une sacrée victoire que dans une ville où la tradition taurine existe encore, hein, on ait le tribunal effectivement en notre faveur. Alors évidemment, hein, nous condamner, ça aurait été reconnaître que la corrida est un sport et ça aurait été une conséquence d'arrêt de corrida, donc je me doutais bien quand même que la condamnation serait difficile. Là où je suis très heureux, c'est que le tribunal donc nous a relaxés. Ça veut donc dire que nous pouvons bel et bien perturber les corridas, puisque ce ne sont pas des compétitions sportives, et qu'on a donc le droit de brandir des pancartes « Fuck la corrida ». Donc j'invite absolument tout le monde à continuer le militantisme, j'invite tout le monde à sauter dans toutes les corridas de France, dans toutes les arènes, à perturber ce spectacle macabre, puisqu'aujourd'hui, à Nîmes, la justice nous donne raison, nous avons le droit de le faire et nous ne sommes pas condamnés pour.
1: Et sachez que le parquet de Nîmes a annoncé faire appel de cette relaxe. La circulation des trains très perturbée aujourd'hui. Les quatre syndicats majoritaires de la SNCF appellent à la grève pour dénoncer le mal-être des cheminots depuis l'ouverture à la concurrence. Les trains régionaux LIO sont les plus impactés. Côté intercité, comptez un train sur deux, deux TGV sur trois en circulation. Grève qui doit durer 24 heures. Hier, déjà, le trafic était perturbé, mais c'était suite à plusieurs départs de feu au bord des voies entre Sète et Agde. Sept départs de feu au total provoqués par un train de marchandises. 40 passagers d'un TER ont dû rejoindre Sète en minibus.
2: Ici Héros 6h06, c'est quoi le quotidien d'un élu à la tête d'une commune ?
1: Gwenaël Guerlavet, nouvelle maire des Mattels, petit village de 2000 habitants au nord de Montpellier, a décidé de partager son quotidien dans une sorte de carnet de bord sur la page Facebook de la commune. Elle veut raconter l'envers du décor d'une fonction qu'elle découvre chaque jour.
3: C'est presque un métier d'urgentiste en fait, le fait d'être maire, c'est qu'en effet il y a une sollicitation, une sursollicitation permanente, et notre métier, notre fonction aujourd'hui, c'est essayer de répondre aux administrés le plus rapidement possible. Donc c'est en plus un grand écart un peu permanent entre aller faire la fête de l'école le soir, le matin recevoir un habitant qui a des difficultés sociales, s'occuper d'un problème de sécurité sur un trottoir. C'est vrai que dans une journée il y en a plusieurs, c'est très très dense, c'est très très riche.
1: Gwenaël Guerlavet, vous entendrez plus longuement dans l'info d'ici, tout à l'heure à 6h30. Dans l'immédiat, on va s'intéresser à la météo. François Nicolas, ça donne quoi? Soleil?
4: Soleil, soleil,
1: température
4: soleil.
1: Température
4: élevée? Alors pas température élevée encore, ce sera vendredi les températures élevées.
1: Il faisait quand même chaud hier, j'ai trouvé moi.
4: Vous trouvez?
1: Oui, j'ai trouvé.
4: Moi, je trouvais que c'était agréable. 28 degrés le maximum aujourd'hui dans le Lunellois. Du soleil donc toute la journée dans un ciel légèrement voilé en altitude. La tramontane qui continue de souffler autour des 50 km par heure en rafale. Côté température ce matin, elles sont comprises entre 11 et 19 degrés. C'est agréable pour commencer la journée. 11 petits degrés au Kélar sur le plateau du Larzac. 14 si vous êtes à Ganges. Pour Bédarieux, 15 degrés. Dans le Lot-des-Voies, 16. Si vous habitez Lunel, Clermont-Léraud ou Olanzac, 17 degrés pour vous. À Montpellier et Béziers, 18 degrés. Le maximum ce matin pour Sète et Agde avec 19 degrés. Cet après-midi, température entre 19 et 28 degrés. 19 degrés le minimum pour le Kélar, 28 degrés, je le disais, le maximum pour Lunel. Demain, toujours du soleil, toujours de la tramontane. Des températures qui restent stables jusqu'à 29 degrés à Prades-le-Lez. En revanche, après-demain, vendredi, le ciel sera bleu, c'est vrai. Mais les températures vont repartir à la hausse et pas qu'un peu. On va gagner 5 degrés en une journée, jusqu'à 34 degrés à Clermont-Léraud.
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4: C'est mercredi, le 10 juin. Vous allez faire quoi aujourd'hui? Vous occupez de vos enfants ou petits-enfants? Et oui, c'est mercredi. Bosser au bureau ou chez vous en télétravail, ou profiter du soleil pour aller vous balader, vous baigner dans la Méditerranée, le lac du Salagou ou dans l'Orbe. Bonne journée avec Ici Héros. Jean-Pierre Madère à vos côtés avec Macumba à 6h09.

0: Votre météo tous les matins sur la page Facebook d'ici Hérault chez Jean à Péguérolles de Buège. Il fait 14 degrés, le ciel est clair. 14 degrés aussi pour Jacqueline au sud de Montpellier. Joël à Saint-Brest relève 17 degrés, le ciel est clair aussi. Une météo que vous déposez sur la page Facebook d'ici Hérault et sur le compte WhatsApp de votre radio au même numéro de téléphone que le standard 04 67 58 6000. Message de Jérôme reçu il y a 9 minutes, 19 degrés sur Béziers, avec un ciel dégagé.
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0: Les Français fument de moins en moins, c'est une bonne nouvelle pour notre santé. Une moins bonne pour les buralistes qui sont contraints de se réinventer pour poursuivre leur activité. Quels sont les nouveaux services, les nouveaux produits proposés par les bureaux de tabac en 2026? Virginie Vives passe la semaine dans celui installé sur la corniche à 7. Reportage à 6h20.
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7: Et on est avec Brigitte de Metz aujourd'hui. Bonjour Brigitte.
8: Bonjour Vivian, comment allez-vous ce matin?
7: Ah ben moi je suis à 19 sur 20, là je suis bien. Je suis content en plus parce que vous appelez. Quand vous appelez, moi ça me ravit, j'aime bien. J'aime bien vous.
8: Moi j'aime bien être avec vous aussi.
7: Bon Roland-Garros, ça y est, c'est terminé. Ça vous manque le tennis?
8: Du tout, et ça m'énerve.
7: Oh là là.
8: Vous voyez qu'ils ne peuvent pas savoir compter 1, 2, 3 comme au foot ou au rugby. Pourquoi 15?
7: Oh là là, vous...
8: Ça m'énerve. Écoutez, ils sont bien assez riches pour chasser chacun une balle. Pourquoi ils courent après la même?
7: Eh bien alors bon, alors je vous demande pas si vous avez des chouchous au tennis. Vous connaissez peut-être même pas les noms,
8: non,
7: alors.
8: Non, vraiment, je sais même pas les noms, moi. Oui. Je suis resté à Federer.
7: Ah oui. Eh bien c'est déjà pas mal. Oui. Vous en avez un. Vous auriez été capable de me sortir, je sais pas moi, encore un Alain Prost ou je sais pas quoi. Non, ça va quand même.
8: Tant qu'à faire.
7: Bon, si c'est pas le tennis votre truc à vous, alors c'est quoi vous? Vous êtes plutôt quoi? Plutôt rugby, plutôt foot? Vous êtes plutôt quoi vous?
8: Oui, j'aime bien le rugby moi.
7: Ah, voilà, c'est ça.
8: Ouais. Parce qu'ils se mettent des grands poneaux, j'aime bien.
7: Ah oui, ben vous n'y jouez plus là. Vous y jouez vous encore au rugby ou pas?
8: Non, j'ai jamais joué. Moi j'ai fait de la danse classique, c'est autre chose.
7: Ah oui? Ah ben d'accord, vous faites des entrechats, tout ça, les pointes et tout?
8: Oui, maintenant, beaucoup moins.
7: Ah oui, à l'époque, quoi, à l'époque.
8: À bientôt.
7: À bientôt, Brigitte,
8: bonne
7: merci de nous avoir appelés.
0: Et puis, dans l'actualité des sorties, le grand marché aux ancêtres samedi à Jacou, voilà la question du jour. Est-ce que vous avez fait des recherches? C'est tendance de s'intéresser à ses origines. 04 67 58 6000 a gagné cette semaine deux invitations pour aller voir Julien Clerc au Théâtre de la Mer à 7. Soyez là tout à l'heure à partir de 9h sur votre radio ici, Hérault.

0: Pascal Obispo et Francis Cabrel dans une même chanson. Il faudrait que pleuve l'amour. C'est ce que vous écoutez avant 6h30 sur votre radio locale ici, Hérault. Découvrir la vie de ceux qui vivent chez nous dans l'Hérault, c'est la mission de Virginie Vives, son reportage à 6h20. Virginie, au tabac presse de la Corniche à 7. Depuis quelques années, les ventes de tabac baissent, les buralistes doivent réinventer leur métier. Alors on vend quoi dans un bureau de tabac en dehors des clopes ?
1: Les jeunes maintenant fument plus, mais ils vapotent.
2: Bonjour Madame Blanc.
3: Moi j'ai acheté des cigares ici à 15 euros le cigare, et là-bas ils sont en 3 euros.
1: Ben oui,
3: et c'est les mêmes, hein.
4: On n'aurait pas pris un petit tabac où on peut être que deux.
5: Vous n'êtes jamais devenu ami avec des clients ?
4: Jamais.
5: Ah, sérieux ?
6: Merci à vous aussi, à demain.
7: Virginie et vous.
8: Depuis 2014, le nombre de fumeurs quotidiens a baissé de 4 millions en France. C'est une bonne nouvelle pour notre santé, mais moins pour les buralistes. La Confédération des buralistes a réagi et poussé les buralistes à diversifier leurs sources de revenus. Séverine et Sébastien, gérants du tabac de la Corniche depuis 11 ans, ont choisi de s'adapter.
9: On a passé des partenariats, la Confédération des buralistes avec la Poste, entre autres. Donc on l'a mis en place. On modernise notre magasin, donc on s'étoffe plus sur la presse qu'on faisait moins avant. La CBD qu'on a mis en place il y a 2 ans, le vapotage, ça fait 5 ans qu'on l'a mis en place. On a étoffé notre rayon papeterie et on fait de la proximité de service dont vous pouvez payer vos impôts. Dans le bureau de tabac, EDF, la crèche, enfin tous les services de la mairie par exemple.
5: Bah, c'est du vrai commerce de proximité là.
9: Exactement, ouais. On est essentiel aux habitants du quartier.
5: On rentre vraiment dans un magasin. En fait, sur la droite, il y a des mugs, il y a des lunettes de soleil. C'est très chaleureux, c'est du bois. Mais on a l'impression que chaque centimètre carré du magasin est utilisé pour vendre quelque chose. Le tabac presse de Mamie Monique sur la place de la Schnouf, quand j'étais petite, on n'était pas...
4: Bah, il faut qu'on pallie à la perte de la vente de cigarettes, parce qu'on a quand même une grosse perte. Hein,
5: et ça, c'est 2024.
4: Alors, pendant le Covid, on a fait une montée extraordinaire, hein, normale. Hein. On n'a jamais rendu autant de tabac. Il venait 10 fois par jour avec les attestations, vous vous souvenez, hein, mon gomme.
5: J'ai une heure, j'ai fait 12 allers-retours au tabac aujourd'hui. J'ai fumé 4
4: et puis, papy, mamie, hein, c'est normal, qui était enfermé chez eux, qui venait ici voilà, pour nous voir, pour parler. Voilà. Les attestations, ils les ont gommées, ils les ont photocopiées. On n'a jamais vendu autant de jouets. Et c'est de là qu'est venu l'été du jouet. D'ailleurs.
5: Ah, d'accord.
4: Parce qu'à la base, on ne vendait pas de jouets. Et puis, on s'est aperçu qu'il y avait une grande demande des gens de proximité qui n'ont pas envie de se déplacer, d'accord, et qui veulent du jouet.
5: Donc, le Covid a un petit peu participé
4: c'est
5: au fait
4: ça.
5: Que les buralistes se disent « Et si on était autre chose que des vendeurs de tabac et de presse ?»
4: C'est surtout qu'on a revu après une grosse descente au niveau de la vente de cigarettes. Là, on a perdu 30%. La clientèle a baissé aussi. On a moins de clients. Il faut réattirer.
5: Séverine, vous diriez à peu près.
4: Je dirais depuis 2 ans, 3 ans. Les jeunes, maintenant, fument plus, mais ils vapotent. Donc, on s'en fout, on vend de la vapote.
5: Oui, donc ça devrait
4: et
5: être
4: et c'est des produits à marge. Ah bah c'est tout gagnant pour nous. C'est pas l'État, la vapote, c'est nous.
5: Donc, c'est pas ça. C'est pas la vapote qui vous baisse le chiffre d'affaires de la clope.
4: Non. C'est les frontières. C'est les gens vont acheter en Espagne leurs cigarettes.
5: Cher.
4: Bah bien sûr, bien sûr. Bon là, le pétrole augmente, alors je ne sais pas si ça vaudra encore le coup. D'ici là, si ça coûte 4 euros le litre, alors il y a une incidence. Non, je ne pense pas pour l'instant.
5: Voilà. Vous avez l'air en colère sur ce truc-là.
4: Quoi ? Alors, je ne suis pas en colère parce que les gens, c'est normal qu'ils aillent chercher du prix ailleurs. Mais je veux dire, les buralistes, ils se lèvent à 5 heures du matin, on est d'accord. Un petit tabac en zone rurale, il galère. Il est obligé de faire bar, restaurant, épalier, épicerie, boulangerie, voilà. Je veux dire, il est obligé de pallier.
5: Bah vous aussi, vous êtes obligé de pallier, mais pas.
4: Oui,
5: bar,
4: mais c'est pas la même. Voilà,
5: c'est pas le même pallier.
4: J'ai pas la place. Si j'avais petit magasin à côté, je ferais pas un bar, je ferais un petit glacier, moi. Mais bon.
5: Ah bien, oui, c'est une bonne idée.
4: Mais je l'ai pas.
5: Vous avez l'air heureuse dans cet endroit.
4: Ah, oui.
5: Vous avez l'air de vous correspondre.
4: Oui.
10: 70, s'il vous plaît. Je vous laisse la série. Pas le code.
8: Dans la lignée du service de proximité, Séverine et Sébastien ont créé une activité de conciergerie. Ils proposent des services comme des petites courses ou des petits travaux aux habitants du quartier.
4: Ah, j'ai vos boîtes à œufs.
10: Monsieur Vigorda, bonjour.
11: Oui.
0: Et demain, on se demandera quelle est la différence de prix entre un paquet de cigarettes achetées à 7 et un paquet acheté en Espagne. J'ai les chiffres devant moi, ça fait froid dans le dos. Virginie et vous, dans un bureau de tabac à 7, reportage intégral à retrouver sur notre site ici.fr et sur l'application ICI. Bon réveil avec ICI Hérault.

0: s'annonce votre journée de mercredi? Nous savons la réponse dans 30 secondes. L'horoscope arrive.
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0: Catherine Viguier nous rejoint pour l'horoscope. Catherine, journée agitée ce mercredi.
4: Oui, et certains signes trépignent sont impatients. Bélier, oh, ça vous convient tellement bien. Vous êtes acteur, vous agissez pour vous, pour un autre peut-être. Taureau, vous n'êtes pas très à l'aise, vous, mais ces passagers, ne vous en faites pas, tenez bon. Gémeaux, belle journée, super intéressante, captivante, profitez-en. Cancer, vous êtes retenu dans vos actions, alors n'hésitez pas à demander de l'aide, vous l'obtiendrez. Lion, vous faites partie des heureux du zodiaque, avec un projet de voyage, de changement de vie qui se profile bien. Vierge, alors ce n'est pas la meilleure des journées, vous avez beaucoup à faire, cool, zen. Balance, vous rendez grâce à une personne qui vous fait du bien, et pour certains c'est au sujet de leur carrière. Scorpion, vous prenez davantage soin de vous, et puis on vous confie un travail intéressant. Sagittaire, un mercredi positif, même si vos amours ont besoin de temps pour s'installer.
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0: Bon mercredi avec votre radio locale Ici Hérault, il est 6h29, on est ravis de vous retrouver pour vous accompagner au réveil. Bonjour Sébastien Garnier.
5: Bonjour François, bonjour à tous.
0: 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Bienvenue dans Ici Matin Hérault jusqu'à 9h. L'info d'ici à suivre, on part au Matel.
5: Oui, au nord de Montpellier, petit village de 2000 habitants. La nouvelle maire, Gwenaëlle Garnelavet, a décidé de raconter son quotidien dans un journal de bord pour les habitants. On l'entend dans un instant.
0: Juste après le 90 secondes, l'actu en France et dans le monde avec vous Cyril Lardo.
6: Vous pourrez demander un report ou un remboursement si votre train est annulé. Grève à la SNCF aujourd'hui. Un TGV sur 3 et un intercité sur 2 supprimés. Les TER fortement perturbés. 4 syndicats dénoncent le climat social et réclament de meilleurs salaires. Patrick Bruel doit être présenté ce matin à un juge après 2 jours de garde à vue dans le cadre d'une enquête pour des faits de viol, tentative de viol et agression sexuelle qui concerne à ce stade 13 victimes. Une marche blanche hier soir à Saint-Jean d'Angély, près de Saintes-en-Charente-Maritime, en hommage à Liana, la fillette de 11 ans retrouvée morte il y a près d'une semaine. Plus de 1000 personnes ont marché silencieusement à l'appel des grands-parents de la collégienne qui vivent dans cette commune. Les filles, aussi touchées que les garçons par le harcèlement scolaire, c'est l'un des apprentissages d'une étude du ministère de l'Éducation. Les élèves ont rempli un formulaire en novembre dernier. 9% des élèves de CAP se disent victimes, tout comme 4% des collégiens et 3% des écoliers. Il y aura du bleu à la Coupe du Monde féminine de foot en 2027 au Brésil. Les Françaises se sont qualifiées hier soir en battant l'Irlande 1-0 sur la pelouse de Grenoble. Et puis, 9 réserves biologiques forestières créées ou étendues en France. C'est ce qu'a annoncé le ministère de la Transition écologique. Des zones où l'exploitation du bois est grandement limitée. Dans les Vosges, l'Hérault, la Meuse ou en Seine-et-Marne, cela représentera 157 000 hectares de forêts protégées supplémentaires.
5: L'info d'ici, direction donc les Matel, petite commune de 2000 habitants au nord de Montpellier. La nouvelle maire, élue il y a 3 mois, s'appelle Gwenaëlle Garnelavet. C'est son premier mandat et elle a décidé de partager son quotidien dans une sorte de carnet de bord sur la page Facebook de la commune. Et elle explique pourquoi au micro de Salam Daoui.
7: Oui, je trouve que c'est extrêmement important en fait d'expliquer ce que c'est que cette fonction de maire. Je pense qu'il y a beaucoup d'idées reçues, d'images d'Épinal autour de ça. Et puis j'ai surtout envie de montrer que c'est pas quelque chose d'administratif. On n'est pas un énième échelon de l'administration centrale et que c'est un métier de proximité et faire découvrir ce que moi-même je découvre, puisque finalement je suis novice, je suis toute nouvelle maire et j'ai envie de partager ça pour à la fois partager les choses extrêmement positives quand on fait un baptême républicain, un mariage. Quelqu'un qui veut changer de nom, par exemple, on est dans l'intimité des gens et c'est super beau. Moi, je considère que c'est un cadeau de la vie, en fait, d'être comme ça auprès des gens. Et puis, en même temps, les énormes galères. Moi, j'ai beaucoup de galères en ce moment. J'ai une école qui vient d'être placée sous avis défavorable. Donc, ça veut dire qu'elle devrait être fermée. J'ai une boulangerie qui est en liquidation judiciaire. Donc, je vais devoir intervenir. Donc, en fait, on a vraiment aujourd'hui des situations d'urgence et c'est aussi d'expliquer ça. Ce qui peut aussi permettre d'expliquer que bah, parfois, on soit peut-être moins réactif que ce que les gens attendent, mais en fait, on est obligé toute la journée de reprioriser sans arrêt entre bah, ce qui relève vraiment de l'ultra-urgence, de l'urgence, du prioritaire et du confortable.
8: Dans votre message, vous parlez de l'envers du décor. Ouais. Mais ça veut dire quoi, en fait? Vous allez raconter quoi, si vous passez l'expression?
7: Je vais raconter déjà mes rendez-vous. En quoi ça consiste, finalement, ma journée, par qui je commence, qui je reçois, entre... là, ce matin, j'étais à une formation avec les gendarmes toute la journée, cet après-midi, je vais travailler sur le recrutement de la personne qui va être à l'accueil chez nous cet après-midi et comment se fait ce choix finalement, sur quels critères aussi on peut travailler. Ce soir, je suis en conseil d'école, après je vais à la chorale des enfants et je me suis rendu compte moi-même en essayant de me dire mais qu'est-ce que je fais finalement de la journée, me dire que c'était d'une extrême richesse et d'essayer de faire comprendre ça aux gens. Parfois aussi, si je peux me permettre, mes doutes, les moments où je suis super contente. Là, je travaille sur le nouveau magazine qu'on va lancer. Eh ben, ça a été ma petite récréation à moi pendant une heure de découvrir ce qu'avait fait le graphiste et ce que je vais pouvoir proposer aux habitants. C'est mon petit moment de bonheur à moi. Eh ben, j'ai aussi envie de le partager.
8: Est-ce que c'est par souci de transparence?
7: Oui, ça a toujours été mon fil directeur. Moi, j'étais journaliste, donc la question de la transparence, c'est extrêmement important. Aujourd'hui, moi, je touche des indemnités avec de l'argent public. Donc, je suis payée avec l'argent que donnent les habitants. Donc, ça me paraît complètement légitime de leur dire, finalement, combien de temps j'y passe, qu'est-ce que je fais, pourquoi je le fais, et en quoi, finalement, ça peut les intéresser, et en quoi, finalement, j'essaye de leur rendre service.
5: Et on ne s'ennuie pas, hein, quand on est maire, notamment dans un petit village comme les Matel.
9: Ici Héro, il est 6h35. Dans le journal de 7h, Sébastien, la grève des AESH hier.
5: Oui, ils sont 3000 dans notre département. Alors, ce sont principalement des femmes. Mais dans 25 minutes, vous entendrez un homme, Olivier, qui accompagne donc les élèves en situation de handicap depuis 10 ans. En ce moment, il travaille au collège Louis-Germain à Saint-Jean-de-Védas et il est furieux contre le gouvernement. Il nous expliquera pourquoi. La météo, là on est plutôt content.
9: Oui, parce qu'il y a du soleil. Non, absolument pas du soleil sur l'ensemble de l'Hérault toute la journée. Parfois voilé ce soleil, mais uniquement en altitude. Et du vent, de la tramontane qui souffle autour des 50 km par heure en rafale. Sur la page Facebook d'ici Hérault, vos températures. À Saint-Dré-Zéry chez Christophe, 15 degrés, le ciel est bleu. Chez Colette à Saint-Chinian, 16 degrés, le ciel est clair avec quelques petits nuages. Brigitte à Montarnaud relève 17 degrés. Pour France, au pied de la Gardiole, 20 degrés avec un ciel nuageux. Vous continuez à partager vos températures sur la page Facebook d'ICI Hérault. Avec une jolie photo du département de l'Hérault, c'est encore mieux. C'est ce qu'a fait Jean à Péguerol de Buège et qui partage la photo de son troupeau de brebis qui monte sur le massif de la Serranne. Et oui, c'est l'estive, le moment où on fait monter les bêtes pour pâturer pendant l'été. Vos photos sur la page Facebook d'ICI Hérault et aussi sur le compte WhatsApp de votre radio 04 67 58 6000. Annick est à Poussant, il fait 18 degrés ce matin. On voit de grosses nappes de nuages, nous dit Annick, dans le ciel. Et déjà une brise, a priori donc du soleil, rassurez-vous Annick. 6h36, on regarde les températures pour cet après-midi, entre 19 et 28 degrés. 19 degrés le minimum pour le Kellar, 28 degrés le maximum à Lunel, entre les deux baies d'Arieux et au Lanzac avec 24 degrés. Pour Clermont-l'Hérault, Lodève et Ganges 25, si vous êtes à Béziers, Agde-des-Sept 26, 27 si vous êtes à Montpellier. Demain toujours du soleil, même chose pour vendredi, avec cette fois des températures qui vont grimper vendredi jusqu'à 34 degrés à Clermont-l'Hérault.
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0: Comment se présente votre mercredi? Est-ce que déjà vous avez bien dormi? Sébastien, vous avez bien dormi vous cette nuit?
10: Moyen.
0: C'était moyen aussi pour moi.
10: C'était court.
0: C'était même une catastrophe pour moi cette nuit. J'espère que pour vous c'était mieux, que ce soit le cas ou non, que vous ayez bien dormi ou non. Ici Héro, à vos côtés, avec tout de suite Étienne Daho à 6h37. Bienvenue.

0: Deux infos pratiques ce mercredi dans l'Hérault. D'abord, la circulation des trains perturbée aujourd'hui en raison d'une grève à la SNCF. Un TGV sur trois est supprimé, la moitié des intercités circulent et d'importantes perturbations sur les TER. Pensez à consulter l'application de la SNCF pour vérifier si votre train circule. Et puis, deuxième info pratique, sur la route cette fois, pas de difficulté à vous annoncer sur la 75, la 750, la 9 et la 709. En cas de problème sur votre trajet, vous nous appelez 04 67 58 6000. Et aussi un petit message, si vous êtes à l'arrêt, bien sûr, sur le compte WhatsApp de la radio, 04 67 58 6000.
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0: Cette année, en 2026, on célèbre les 90 ans des congés payés et on parle donc de Léon Blum. Léopoldine Dufour, pour votre petite histoire du jour à 7h20, vous nous racontez le parcours de cette figure audoise.
3: Juin 1936, les ouvriers français découvrent la joie des congés payés grâce à Léon Blum, porté au pouvoir par le Front populaire.
4: Vive la République des travailleurs ! Vive !
3: Mais savez-vous qu'avant de devenir président du Conseil, cette grande figure du socialisme français était députée de l'Aude. C'était pourtant un vrai Parisien. Député de la Seine, mais battu en 1928 par le communiste Jacques Duclos. Alors le SFIO, section française de l'Internationale ouvrière, ancêtre du Parti socialiste, trouve une solution pour maintenir son homme fort à l'Assemblée nationale, un parachutage. Et ce sont les socialistes narbonnais qui lui proposent de prendre la place du candidat Eugène Montel, un instituteur, membre de la Ligue des droits de l'homme et franc-maçon, qui va volontiers se retirer et accompagner Léon Blum dans sa campagne pour la législative partielle de 1929. L'intellectuel découvre un pays où tout le monde parle politique du matin au soir, écrit-il, où la politique est partie intégrante de la vie même.
5: Dès qu'il commençait à parler, les gens commençaient à se taire. Et puis ce silence s'étendait jusqu'au fond de la salle.
6: Camarades, je me retrouve auprès de vous pour la première fois depuis...
3: Il a toutes ses chances dans le Midi Rouge, même si le monde de la viticulture lui est étranger. Il avait d'ailleurs écrit à sa femme en 1918 « Je ne me présenterai jamais dans une circonscription paysanne, je ne sais pas boire, je ne sais pas écouter les histoires ». Heureusement, lors des meetings, il est appuyé par le député de Béziers, Édouard Barthes, surnommé le député du vin. Blum est donc élu député de Narbonne en 1929, et il le sera de nouveau en 1933 et en 1936. Dans un discours au lycée de Narbonne en juillet 31, il s'exclamait « J'aime Narbonne parce qu'elle m'a révélé un des plus beaux types de la nature et du caractère humain, parce que le mélange heureux des sangs a produit chez vous une race ardente, fière, généreuse, capable de toutes les exaltations et de tous les dévouements. » Et il concluait « Pour être tout à fait des vôtres, il ne me manque aujourd'hui que l'accent. » Pour autant, Léon Blum ne résidera pas à Narbonne. Quand il vient dans sa circonscription, il s'installe au Grand Hôtel. Les moqueurs disent qu'il ne prend même pas le temps d'ôter son célèbre par-dessus. C'est presque plus Thérèse, sa seconde épouse, qui emporte la sympathie des Narbonnais, amusée de la voir au volant de la voiture quand monsieur se laisse conduire. Dans le square Thérèse et Léon Blum, le visage de la militante socialiste figure sur une fresque aux côtés de trois autres femmes qui ont contribué au rayonnement de Narbonne. En fait, la grande affaire de Léon Blum, ce sont les congés payés. Il ne prendra guère le temps de s'occuper de la question de la viticulture. Mais lorsque le Racing Club de Narbonne remporte la finale du championnat de France de rugby en 36, le député adresse aux joueurs toutes ses félicitations. Avec la victoire tant espérée du Front populaire aux législatives, Léon Blum est logiquement appelé à gouverner le pays. Il devra démissionner au bout d'un an, mais restera député de Narbonne jusqu'en 1940. La suite, c'est une autre histoire.
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0: Chat, chiens et animaux domestiques étonnants. Le Veto Conseil d'ICI Héros nous rejoint à 7h moins le quart. Docteur Pierre Fabin, avec l'été qui arrive, quels sont les dangers de la mer pour nos chiens ?
7: Eh oui, l'océan, ce n'est pas un terrain de jeu inoffensif. Le premier grand danger, c'est l'intoxication à l'eau de mer. Un chien qui nage la gueule ouverte pour attraper sa balle avale de grandes quantités d'eau salée. Le sel à haute dose devient très toxique pour son cerveau et son système digestif. S'il en boit trop, il va vomir à répétition et avoir des diarrhées fulgurantes qui vont le déshydrater très vite. Et en plus, il ingère souvent aussi un peu du sable. C'est l'urgence classique des vacances. Le réflexe absolu, c'est de limiter le temps passé dans l'eau avec un jouet et de lui proposer de l'eau douce en permanence. Emporter toujours une gourde et sa gamelle sur la plage pour le forcer à boire de l'eau claire avant qu'il ne boive l'eau de mer par simple soif.
0: Après la baignade, est-ce qu'on le laisse se sécher tranquillement au soleil sur sa serviette ?
7: Alors, ça risque d'abîmer son pelage et sa peau. Quand l'eau de mer sèche au soleil, les crisseaux de sel restent collés sur votre chien. C'est extrêmement irritant, ça provoque de fortes démangeaisons et des plaques rouges. La règle d'or en rentrant de la plage, comme pour nous, c'est le rinçage obligatoire à l'eau douce et tiède, même s'il a les poils courts. Insister sous le ventre, les aisselles et entre les coussinets où le sable se loge. Et justement, attention au sable. Les grains volent avec la brise et causent souvent des conjonctivites ou des otites très douloureuses. Si votre chien plisse les yeux ou se gratte frénétiquement l'oreille le soir, n'utilisez pas un simple coton-tige, rincez abondamment avec du sérum physiologique.
0: Et concernant le soleil et la chaleur sur la plage, on imagine que sous le parasol, avec l'air marin, ils sont à l'abri du coup de chaud ?
7: Alors, pas complètement. Le parasol, ça ne bloque pas la réverbération des UV sur le sable. Et en plus, pour arriver à la serviette, un chien dépense beaucoup d'énergie en courant dans le sable mou et ajouté à la chaleur du sable, ça le fait monter en température. S'il commence à halter frénétiquement et qu'il n'arrive pas à s'arrêter, il faut le rafraîchir immédiatement avec une eau tempérée. Mais la seule vraie prévention, c'est de profiter de la plage très tôt le matin ou après 19h en pleine journée. Il est plus sage de le laisser se reposer au frais à la maison.
0: 7h moins le quart, c'est le moment pour vous de jouer. ICI Héros vous fait profiter des événements qui ont lieu près de chez vous. Dans pile 10 jours, le samedi 20 juin, ce sera le lancement du What a Trip, le festival international du film de voyage et d'aventure à Montpellier. Au programme, des projections de films d'aventure à la salle Rabelais, des concerts et un village du voyage sur l'esplanade du Pérou. 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Je donne les trois concerts. Corti, le DJ préféré de Thierry Ardisson, le samedi soir. La veille, le concert Musique du Monde de David Walters.

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0: 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Il est 6h52.
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0: Quelles sont les sorties incontournables de notre département? Ici Héros vous partage des idées sympas toute la journée. C'est le rendez-vous musical de l'été dans les arènes de Lunel. Le Luneloz Festival approche. Premier concert dans pile 20 jours avec en ouverture Soprano.

0: M. Pokora et Julien Doré, voilà l'affiche du Lunelos Festival. Ici, on vous offre vos invitations. Ici.fr, c'est le site internet d'Issyro pour annoncer vos événements sur votre radio locale, comme le festival Jazz sous les étoiles au domaine des Orpelières. Ça commence vendredi jusqu'au 11 septembre. Tous les vendredis soirs de l'été, la Maison des Orpelières à Sérignan accueille des concerts de jazz gratuits en plein air, au milieu de la nature, entre les dunes, les lagunes et l'embouchure de l'Orbe. Il y a de quoi manger sur place pour passer une soirée sympa en famille ou entre amis. Le coucher du soleil doit être magnifique aux Orpelières. Le festival de jazz sous les étoiles, ça commence vendredi soir et tous les vendredis de l'été, et c'est gratuit. Enfin, dernier festival autour du voyage cette fois, le What a Trip, ça commence dans pile 10 jours à la salle Rabelais et sur l'esplanade du Pérou à Montpellier. Christian à Pignan, quelle est la radio qui vous invite aux grands événements de l'Hérault?
1: Oui, bonjour. C'est Issyro.
0: Et c'est une excellente réponse. Christian, comment allez-vous ce matin?
1: Bien, parfait, impeccable.
0: Vous allez faire comme une auditrice qui nous appelait hier, je crois d'ailleurs à la même heure. Vous allez vous balader dans l'écusson à Montpellier. Expliquez-nous pourquoi.
1: Je commence à 10h. Il y a l'ouverture des hôtels particuliers de l'écusson pour aller découvrir ses œuvres architecturales du festival Architecture Vive.
0: Architecture Vive, c'est donc dans le centre-ville de Montpellier. Vous allez découvrir les hôtels particuliers. Ils sont nombreux d'ailleurs dans le centre-ville de Montpellier. C'est un peu l'idée?
1: Il y a 13 étapes. 13 étapes, 13 hôtels. Et c'est un circuit de 2,6 km, paraît-il.
0: Bon, écoutez,
2: avec des œuvres spectaculaires, nous dit-on.
1: Oui.
0: Christian, en tout cas, est bien renseigné. On note donc ces architectures vives, si je ne m'abuse, hein, c'est ça?
1: C'est ça, oui.
0: Christian, profitez bien de cette virée dans le centre-ville de Montpellier et du festival What a Trip, le festival du voyage qui commence dans 10 jours. Pour les projections, ça se passe à la salle Rabelais. Pour les concerts et le village du voyage, sur l'esplanade du Pérou. À très bientôt, Christian.
1: Merci. Super, merci.
0: Bonne journée.
1: Ah.
0: Au revoir. C'est la chanson préférée des Français de tous les temps. Oui, cette chanson, c'est Mistral gagnant de Renaud.
2: Écrite en une demi-heure.
0: Et que sa femme a adorée.

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0: Renault à cœur perdu, c'est le film documentaire qui vient de sortir sur la plateforme France.tv à l'occasion des 50 ans de carrière. Nous l'avons vu, Sébastien.
1: Et nous avons aimé.
0: Et nous avons adoré parce que notamment, il y a le témoignage de son ex-compagne Dominique qui nous apprend plein de choses sur Renault.
1: Ouais.
0: Ça a été écrit en plus avec sa fille, avec la participation de sa fille Lolita. Je vous conseille donc Renault à cœur perdu à voir sur France.tv.
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0: Avant 7h, on se paye 2 minutes de rire avec Fred Ballard. Avec nous ce matin, deux parents au bout du rouleau, Nadia Rose et Jérémy Crédville.
7: Tu vas voir, Nadia, c'est fabuleux, ça va être le rôle de ta vie. Ferme-la ! Mais je veux dire, admettons, si être maman, c'est le rôle d'une vie, dans ce cas-là, l'accouchement, c'est quoi ? La cérémonie de remise de prix ?
8: Alors c'est vrai, Nadia Rose l'a testé pour nous. Il y a une petite similitude entre la remise d'un César et la remise d'un bébé dans les bras de sa mère, en salle d'accouchement, à ceci près qu'on ne coupe pas le cordon ombilical d'un César. Mais sinon, c'est tout pareil.
7: Et ce magnifique bébé de 3,380 kg est attribué à Nadia. Un bébé, je m'y attendais pas du tout. Oh, il est magnifique. Oh, oui, dans l'autre sens, c'est mieux. Oh, j'ai eu peur, je me suis dit, il a une tête de cul.
8: Oui, bon, il faut l'avouer, à la naissance, le petit humain est aussi fripé qu'un César, mais une fois rentré à la maison, c'est que du bonheur. Et des nuits blanches, et des changements de couche.
9: T'enlèves la couche, tu nettoies cucu, tu mets une nouvelle couche, là, tu remets un autre body, c'est là que le taré intervient. 15e pression, bébé te regarde. 16e pression, il sourit. A-t-il des dents? Même pas. 17e pression, il lève un sourcil. A-t-il des sourcils? Non plus. 18e, il lève les deux. 19e, il les fronce. 20e, il donne tout ce qu'il a.
8: Ah oui, c'est ça aussi la différence entre un César et un nourrisson. Hein. On change son César de place une fois éventuellement quand on l'a mis sur la cheminée. En revanche, on change son nourrisson 10 fois par jour. Et quand le bébé en tient une couche, Jérémy Crédville en remet une couche pour le meilleur et pour le rire.
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0: 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Vous écoutez et regardez Ici Héros, il est 7h. 7h, c'est le journal de Sébastien Garnier. L'immense émotion suscitée par la mort de Liana, 11 ans, continue d'alimenter une crise politique majeure.
1: Oui, l'exécutif a cherché hier à proposer des solutions pour apaiser la colère. Les moyens qu'on accorde à la justice, c'est le vrai cœur du problème, selon l'avocat des parents de Liana, qui a fait une déclaration à la presse hier. On verra ce qu'en dit le procureur de Béziers, qui sera notre invité tout à l'heure à 8h moins le quart. L'affaire Liana inquiète aussi de nombreux parents. Jérôme Barella, le principal suspect, aurait agi lors de soirées pyjama. Cette affaire d'abus sexuels arrive après d'autres cas récents dans notre département. Les plaintes contre une ATSEM avec la gardiole l'été dernier et plus récemment la mise en examen d'un animateur du périscolaire à Montpellier. Sandrine est justement animatrice de périscolaire et elle constate clairement un climat d'inquiétude chez les parents.
10: Il y a des parents ou alors qui ont pu le mettre au centre de loisirs, les colonies, voilà, forcément, mais après c'est normal, hein, ils s'inquiètent. Après oui, on les rassure, mais moi par exemple, je suis maman, forcément, on peut me rassurer et pour autant, je peux quand même avoir l'impression que est-ce qu'on va tout me dire ? Est-ce que je vais tout savoir ? Donc c'est pour ça que pour moi, c'est vraiment l'importance de parler avec les enfants, communiquer avec eux. Et après, si on a vraiment des inquiétudes, pourquoi pas communiquer avec le responsable périscolaire sur l'école ou sur le centre de loisirs de nos enfants pour savoir comment ça se passe, l'organisation, comment sont répartis les groupes, est-ce qu'un animateur va se retrouver seul ? Enfin, voilà, s'intéresser à tout ça. Moi, j'étais déjà assez éveillée sur le sujet, mais je pense que peut-être certains animateurs qui étaient un peu naïfs, entre guillemets, ou qui n'ont jamais été vraiment confrontés à ça, voilà, parce que par exemple, avec les sans histoire qu'il y a sur Montpellier, c'était quelqu'un qui était apprécié et donc tout le monde était choqué. Donc là, je pense que ça a éveillé les consciences d'être plus vigilant au comportement de certains collègues.
1: les suites de l'affaire Liana. On en parle donc dans trois quarts d'heure avec Arnaud Faugère, c'est le procureur de Béziers et il est l'invité d'ici matin. Il y a 4 ans, à Abeillon, au nord-est de Béziers, le corps d'un homme avait été retrouvé dans les vignes, lardé d'une quarantaine de coups de couteau et les mains attachées. L'assassin présumé est jugé à partir d'aujourd'hui aux assises de l'Hérault, ainsi qu'un complice. Les deux hommes sont présentés comme toxicomanes. D'ailleurs, cette affaire aurait pour toile de fond une dette liée aux stupéfiants. Une femme est également jugée pour non-dénonciation de crime.
0: Et il y en a près de 3000 dans l'Hérault. Les AESH étaient dans la rue hier.
1: Les AESH, ce sont ces personnes qui accompagnent à l'école les élèves qui sont en situation de handicap. Ils étaient appelés à faire grève donc hier pour dénoncer leur statut très précaire. Le ministère de l'Éducation nationale prévoit d'en titulariser 10 à 20%. Scandaleux pour Olivier, AESH depuis 10 ans. En ce moment, il travaille au collège Louis-Germain à Saint-Jean-de-Védas.
11: Et là, ce qu'on nous propose, c'est une plaisanterie, quoi. C'est une arnaque, ce qui nous a été proposé. Pas dire autre chose. Ben, c'est 20% de titularisation sur la base d'AESH référent. On ne sait pas les critères, on ne sait pas quoi. C'est à Vista Dena, c'est à la discrétion du chef d'établissement, apparemment, quoi. Une réduction drastique aussi des postes, parce qu'apparemment, il y a 30% d'embauches à moins qui sont prévues à la rentrée. Il n'y en avait déjà pas à la rentrée dernière, donc il y en aura encore moins à cette rentrée. Donc, si le

0: était perturbé, mais c'était suite à plusieurs départs de feu au bord des voies entre Sète et Agde. 7 départs provoqués par un train de marchandises. 40 passagers d'un TER ont dû rejoindre Sète en minibus.
1: C'est le film français qui fait le plus de grand nombre d'entrées en salle ces dernières semaines. Pour le plaisir de Rim Kirissi avec Alexandra Lamy et François Cluzet.
0: L'histoire d'une femme qui avoue un jour à son mari qu'elle n'a jamais éprouvé de plaisir au lit. Ce dernier décide alors de mettre au point un sextoy pour y remédier. C'est une histoire vraie, celle de l'inventeur du womanizer. Alors, est-ce que le film booste les ventes de l'appareil? Question posée à Dean Storm, qui a ouvert la boutique Lilou Plaisir dans le centre de Montpellier. Il répond entre quelques répliques du film.
2: Pas plus que d'habitude.
3: Je n'ai jamais eu d'orgasme.
2: On vend la même technologie depuis des années.
3: Si vous voulez jouir.
2: Womanizer, c'est une marque. Il y a plusieurs d'autres marques qui existent et nous, on vend des autres marques. Ces gamme de produits ont une tendance de toujours bien marcher.
3: Il va falloir parler à votre mari.
4: En 20 ans, t'as jamais joué?
2: Moi, je suis canadien. Des boutiques comme celle-ci et ces produits existaient dans toutes les villes depuis 50 ans. En France, ici, à Montpellier, ça reste quand même un peu différent. Pas aussi démocratisé comme, par exemple, à Paris ou à Lyon. Les Français, dans ce domaine, connus pour être les bons amants de l'amour et tout ça, c'est le pays de l'amour. Mais l'utilisation des huiles de massage ou de lubrifiant ou des jouets intimes, on est bien en retard.
4: J'aimerais comprendre comment fonctionne le plaisir féminin.
5: Odile, mon petit, vous pouvez venir, s'il vous plaît?
2: Depuis, surtout, 2020. Le nombre de personnes qui viennent, c'est plus souvent des jeunes filles de 25 ans qui viennent deux, trois ensemble. Sinon, c'est tous les âges, tous les différents types de personnes qui peuvent venir.
3: Tu les yeux dans le bain? Pose-moi cette ventouse tout de suite!
2: Il faut savoir que la marque Womanizer, ils ont financé une partie de la film, ils ont beaucoup assisté pour le tournage et tout le reste. Et c'est good marketing.
3: Oui, maman, non, tu tombes très très mal là.
4: On adorait que je lui fabrique des trucs.
5: Ne vous inquiétez pas, on va pas déshabiller Odile.
0: Voilà, pour le plaisir de Rim Kirissi avec Alexandra Lamy et François Cluzel. Le film doit être pas loin du million d'entrées. Et puis à propos de cinéma, notez cette première en France à l'occasion de la sortie du dernier film de Christopher Nolan, L'Odyssée, le 15 juillet. Le cinéma Pâté d'Odysseum à Montpellier va installer l'équipement IMAX 70 mm. Alors je suis pas un spécialiste, mais il paraît que c'est un format de projection qui permet d'avoir une qualité supérieure d'image et une expérience immersive exceptionnel, première en France, ouverture des réservations vendredi, après-demain.
1: C'est un peu comme Coluche, plus blanc que blanc, c'est-à-dire que là c'est toujours mieux que le mieux du déjà mieux. C'est ça. La météo c'est bien.
0: Ouais, aujourd'hui. C'est pas mieux, c'est bien.
1: C'est bien, absolument. Du soleil dans un ciel légèrement voilé en altitude. Un peu de vent aussi, la tramontane qui ne nous fiche pas la paix ces derniers jours. Jusqu'à 50 km par heure en rafale et des températures comprises entre 11 et 19 degrés ce matin. Confirmation sur la page Facebook d'ici Héros. À Saint-Laurent-le-Minier chez Martine, 13 degrés, le ciel est bleu. Yvonne est à Metz, il y fait 15 degrés, le soleil est voilé. Marlène à Mogu relève 16 degrés sous le soleil. Pour Roselyne à Marseillan, c'est nuageux, 17 degrés à Marseillan. Vous partagez votre météo sur la page Facebook d'ICI Héros et sur le compte WhatsApp de votre radio ICI Héros, 04 67 58 6000. Les températures cet après-midi, 28 degrés le maximum à Lunel, 27 à Montpellier. Si vous êtes à Béziers, Agde 7, 26. Vous habitez le Clermontais, le Lodévois ou le Pays Gangeois, 25 pour vous. À Bédarieux et au Lanzac, 24. Le minimum pour le Quélard avec 19 degrés. Demain, c'est la même chose. Toujours du soleil, la tramontane qui souffle. Des températures comme aujourd'hui, jusqu'à 29 degrés à Montpellier. Vendredi, Itou, ciel bleu. Par contre, les températures vont partir à la hausse et pas qu'un peu, jusqu'à 34 degrés à Clermont-Léron. On va gagner donc 5 degrés entre la journée de jeudi et de vendredi. Un mot de la qualité de l'air qui est moyenne aujourd'hui, ça s'est un peu amélioré par rapport à ces derniers jours. L'indice atmosphérique est de 2 sur 6 à Montpellier et à Béziers.
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1: Le lac de Vaillant entre Bédarieux et Pézenas, le lac de Cécélès près du Pic Saint-Loup, le lac de la Raviège à la Salvetat. Bonne baignade ce mercredi partout dans l'Hérault. 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Chagrin d'amour pour commencer votre journée.

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0: Vous vous êtes déjà renseigné sur vos ancêtres, sur votre arbre généalogique. Rendez-vous ce samedi à Jacou pour le grand marché aux ancêtres. L'idée est d'échanger avec des passionnés de généalogie pour faire des recoupages entre plusieurs généalogies, justement. Le grand marché aux ancêtres, c'est samedi à la salle Jeannine Bédag de Jacou.
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0: 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Dans 5 minutes, on vous donne les raisons de tester au moins une fois Étienne Coffee Shop. À l'heure du petit-déj, le timing est parfait. Bon début de journée avec votre radio locale ici, Hérault.
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0: L'édito d'ici Hérault à 7h16 avec David Ossiou. Ce sont les derniers jours de révision pour les candidats au baccalauréat. Et cette année, il y a en plus l'angoisse de l'orthographe.
4: Maintenant, oui, c'est 24 heures chrono pour se remettre à niveau. Demain, l'épreuve de français pour les élèves de première. La semaine prochaine, la philo pour les terminales. Et au milieu des révisions, la phrase du ministre de l'Éducation nationale. Désormais, les correcteurs devront être plus exigeants sur l'orthographe, la syntaxe, la grammaire. Le problème, c'est que quelques jours après avoir dit ça, Édouard Geoffrey s'est retrouvé sur le plateau de télévision de C'est à vous, avec une dictée de quelques mots à faire devant les caméras. Au mot « accueil », il n'a pas mis le « u » et le mot « dilemme » lui a posé problème.
5: Dit, il y a deux écoles.
6: Lemme, ne.
7: Ah bon?
6: Non. Je crois qu'on peut
7: moi
6: écrire les deux.
7: Deux M, oui. Ouais.
6: Il me semble que les deux orthographes sont procédés,
7: non? C'est deux
6: M. Eh ben, c'est deux M, vous voyez. Autant pour moi.
4: Bon, on va pas se moquer. Mais cette petite scène rappelle que l'orthographe en France est une discipline redoutable. Elle piège les élèves, les parents, les journalistes et même les ministres. La question est ailleurs. Peut-on vraiment devenir meilleur en orthographe? À quelques jours du baccalauréat, la FCPE, première fédération de parents d'élèves, regrette qu'on fasse peser sur les élèves des difficultés qui auraient pu être traitées bien plus tôt. Et chez les enseignants, les interrogations sont tout aussi nombreuses. Pour le SNES-FSU, les instructions sont floues. Les profs attendent toujours les consignes officielles. Le syndicat pense que c'est d'ailleurs plus un coup de communication qu'un véritable travail sur la question de l'orthographe. Mais personne ne sait vraiment où commence une copie qui n'aurait pas un bon niveau d'orthographe. C'est quoi, 10 fautes, 20, 30? Mystère. Demain, donc, les candidats feront ce que le ministre leur a conseillé, se relire, et si l'un d'eux trouve le moyen de glisser le mot « dilemme » dans sa copie, bien orthographié, ce sera peut-être la meilleure réponse à toute cette histoire.
0: Vous étiez bon en orthographe, vous, Sébastien Garnier, quand vous étiez
8: nul.
0: À l'école? Vous étiez nul, c'est vrai?
8: Nul, une catastrophe.
0: Pour un journaliste, c'est ça? Alors je suis surpris, parce qu'aujourd'hui, vous ne me faites plus de fautes, non? Si, quand même.
8: Ça m'arrive. Vous savez, je ne sais plus qui avait fait ça. Il écrivait les lettres, et puis en bas de la lettre, il mettait S, L, P, R. Vous corrigerez vous-même. Voilà, je vous en donne quelques-unes, vous les rajouterez où vous voulez. Moi, je suis un peu comme ça.
0: Ah bon, bah écoutez, d'accord. Je découvre ça parce que j'ai l'impression que vous écriviez sans faute.
8: C'est-à-dire que le niveau s'est tellement dégradé aujourd'hui que finalement j'apparais comme un bon élément. Mais
0: exactement.
8: Non, j'étais pas très bon en dictée.
0: Bonne journée avec ici Héro. Voici Claudio Capéo à 7h18. Bienvenue. C'est...

0: Ils seront en concert le vendredi 15 janvier à la Sud de France Arena de Montpellier. Vous venez d'écouter Claudio Capeo avec Un homme debout. Un bon café, un thé parfumé ou un chocolat bien épais, ça vous dit? Ici, ça marche en mode petit-déj ce matin avec Mathilde Julien à 7h20.
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0: Un petit café à 7h23. Merci Mathilde Julien. Ici Héro, à vos côtés, vous repartez avec vos invités pour les grands rendez-vous de l'Héro le matin autour de 7h20. Marine Leonardi, Ilyes Jadel ou Nino Ariel, est-ce que ces noms vous disent quelque chose? Ce sont des humoristes qui cartonnent sur les réseaux sociaux et qui seront avec 13 autres artistes à l'affiche du Paname Comedy Club ce samedi au Corum de Montpellier. Le Paname Comedy Club, c'est une référence du stand-up à Paris. Vous voulez vous faire une idée de l'humour que vous allez entendre? Écoutez Marine Leonardi se plaindre de son conjoint.
3: Vraiment, si je divorce, il y a un avantage en revanche, c'est que je vais avoir re-accès à mes toilettes. Mon mec peut vraiment y passer 45 minutes. Hein, Et quand je dis à mon mec pourquoi, il me dit parce que c'est ma bouffée d'oxygène. Les chiottes! On n'a pas de fenêtre hein, dans les toilettes. Je sais que je peux être étouffante, mais je veux dire, le seul endroit sur Terre pour lui, on lui fout la paix, c'est les chiottes, quoi. Non, je vous jure, j'ai déjà attendu moins longtemps à la poste que devant mes chiottes. En réalité, j'ai déjà été chiée à la poste. Voilà. Non, mais tu finis par être inventif. Hein, sérieusement, si vous me croisez un jour dans la rue avec un petit sachet, une crotte dedans, je n'ai pas de chien. Voilà, comme ça, vous le savez.
0: Marine Leonardi, c'est plutôt pas mal, à l'affiche du Paname Comedy Club. La référence du stand-up, c'est samedi au Corum de Montpellier. 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

0: classique de Diana Ross pour commencer votre journée avec votre radio locale ici Héro, c'était Upside Down. 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Bonjour Nadia.
1: Bonjour.
0: Vous êtes à Plessans.
1: Oui. On a discuté
0: ensemble pendant Diana Ross. On sent que vous êtes quelqu'un de bonne humeur le matin, vous avez le sourire dans la voix.
1: Oui, ben, je suis contente là, de vous avoir au téléphone.
0: J'imagine, parce que vous allez passer une chouette soirée avec votre conjoint d'ailleurs.
1: C'est ça, avec mon mari, il aime bien les humoristes.
0: Vous allez...
1: Content de pouvoir partir avec lui.
0: Oui, c'est super. Vous allez bien vous marrer, et généralement, après des spectacles d'humour comme ça, on débrief, on échange, on se chamaille parfois.
2: Tu vois, chérie, t'es pas tout seul.
0: Surtout que Marine Leonardi est plutôt du côté des femmes pour l'avoir vue en spectacle. Vous allez être tranquille. Par contre, les hommes en prennent pour leur grade. Et c'est pas plus mal comme ça.
2: Ouais, c'est bien normal.
0: Donc, appuyez-vous sur Marine Leonardi quand vous avez des soucis avec votre conjoint. C'est notre conseil du jour.
1: D'accord. Très bien.
0: Nadia, vous êtes sur la route, vous allez à l'ODEF travailler.
1: Je vais à l'ODEV aujourd'hui.
0: En déplacement, sinon vous travaillez à Plessans ?
1: Non, je suis à Montpellier.
0: À Montpellier, mais donc aujourd'hui, dans le Lodévois, très belle commune, faut-il le rappeler, avec des balades superbes. Je dis ça parce que je suis Lodévois.
1: Exactement.
0: Voilà pour l'explication, Nadia. Je vous souhaite une belle journée, une bonne soirée donc samedi au Quorum de Montpellier pour le Paname Comedy Club.
1: Merci
0: à bientôt.
1: Merci beaucoup, belle journée à vous, au revoir.
0: Au revoir. À suivre l'info d'ici, Sébastien Garnier, une manifestation.
2: Oui, des AESH, vous savez, ce sont le plus souvent des femmes qui s'occupent des enfants en situation de handicap dans les écoles. Elles manifestaient hier à Montpellier et Béziers.
0: Reportage juste après le 90 secondes, l'actu avec Cyril Ardo.
3: Après 2 jours de garde à vue, Patrick Bruel doit être présenté ce matin à un juge. Le chanteur de 67 ans est entendu depuis lundi dans le cadre d'une enquête pour des violences sexuelles qui concerne à ce stade 13 victimes. Jérôme Barella, le principal suspect du meurtre de Liane, a placé à l'isolement à la prison de Mont-de-Marsan dans les Landes. Dispositif pour des raisons de sécurité car les pédocriminels présumés peuvent être pris pour cible. Hier à l'Assemblée nationale, une grande partie des questions au gouvernement a été consacré à cette affaire. La colère des syndicats de la SNCF qui dénoncent le climat social et réclament de meilleurs salaires. Journée de grève d'une ampleur inédite depuis fin 2024. Un TGV sur 3 et un intercité sur 2 supprimés, les TER fortement perturbés. Vous l'avez peut-être vu sur votre téléphone hier, cette notification. Test Cédric. Des millions de clients du Crédit Agricole ont cliqué dessus, ce qui a provoqué des difficultés pour accéder aux services de la banque. Pas un piratage, mais un test interne envoyé par erreur. Alors que les Bleus arrivent ce soir, heure française, à leur camp de base de Boston aux États-Unis pour le mondial de foot, les filles, elles, qualifiées pour leur mondial en été 2027, elles ont battu l'Irlande 1-0 hier soir. Et puis les États-Unis célèbrent en ce moment les 250 ans de leur indépendance et de leur amitié avec la France. À cette occasion, la patrouille de France a survolé la Statue de la Liberté à New York. C'est à voir en images sur ici.fr.
2: Oui, belles images, bleu, blanc, rouge, au-dessus de Manhattan. L'info d'ici, c'est donc le ras-le-bol des AESH de l'Hérault, ces professionnels qui accompagnent les enfants en situation de handicap à l'école. Hier, ils ont manifesté, je vous le disais, à Béziers, à Montpellier, pour réclamer de meilleurs salaires, mais aussi le statut de fonctionnaire pour tous. Le gouvernement envisage d'en titulariser une toute petite partie, 10 à 20%. Anne Pinxon-Dussel, vous les avez rencontrés, ces AESH, hier sur la place de la Comédie à Montpellier. Alors, on va écouter le reportage
0: dans un instant qui arrive.
2: Ça devrait être bon. Anne Pinxon-Dussel, donc reportage hier, place de la Comédie. C'est bon ?
4: Sous une foule de drapeaux syndicaux et quelques pancartes faites maison comme celles que tiennent les AESH du collège de Moggio, Anne, Carole et leurs collègues.
5: C'est une de nos collègues qui nous a dessiné. Elle a exactement 6 bras. Parce que 6 bras, c'est juste ce qu'il faut. Et encore, hein, si on en avait 8, ce serait mieux. Il y a un enfant qui essaye de sauver, donc elle essaye de le rattraper. Elle a quand même un café dans la main parce qu'il faut tenir la journée. Elle a des feuilles parce qu'elle prend les cours.
6: Quand on est au collège, il faut avoir la maîtrise de toutes les matières, que ce soit en espagnol, en anglais, en français, en maths. Enfin, parce que si vous ne savez pas expliquer, c'est pourquoi ? Pour des AESH qui savent rien.
5: Sans aller taper sur les professeurs. Hein. Un professeur fait 18 heures. Dans une école primaire, ils font 21 heures. Ils sont considérés comme des temps pleins. Nous, à 24 heures, on est considérés comme un temps partiel. À la fin de la journée, je vous assure qu'on n'a pas travaillé à temps partiel.
4: Olivier est AESH depuis 10 ans. Il travaille au collège de Saint-Jean-de-Védas et il choisit l'ironie pour décrire sa situation.
7: J'ai un contrat à 30 heures par semaine. Je suis grassement payé 1200 euros, ce qui est un salaire mirobolant et attractif. C'est un métier que j'aime, mais au fur et à mesure, c'est un métier que je vais commencer à détester. Quoi.
4: Anne-Marie, 60 ans, AESH dans une école de la Paillade, n'a plus vraiment le cœur à rire.
8: Je suis en colère. Moi, j'ai pas forcément le choix parce que vu mon âge, je vois pas comment je pourrais en fait changer de métier. Je peux pas faire non plus un autre temps partiel. Comment je le réalise? Je travaille 24 heures semaine. Je travaille sur les horaires scolaires. Donc je vois pas comment un employeur va me dire ah ben oui madame, il y a pas de souci, venez travailler de telle heure à telle heure. Moi ça m'arrange. Alors les profs, ok, ils passent un concours, mais qu'à cela ne tienne, faites-nous passer un concours, devenons fonctionnaires avec un salaire à plein temps et réévaluer aussi. Parce que le SMIC pour s'occuper d'enfants handicapés, moi je suis désolée, hein. Je fais le boulot d'un éducateur. Hein.
4: Comme elle est dans un quartier difficile, elle touche une prime et donc 1100 euros par mois au total pour 24 heures par semaine. Les AESH en grande majorité sont des femmes, parfois seules, parfois avec des enfants. Isabelle travaille dans un collège aux Arceaux, mais pas seulement.
9: 981 euros, c'est pas beaucoup, quoi. Donc du coup, je suis obligée de prendre un autre boulot à côté, chez nounou. Donc je finis ma journée avec les adolescents parce que je suis en collège et après je vais encore garder des enfants pour pouvoir survivre. Là, je voudrais changer d'appartement, bah, j'ai pas le bon statut. Je voudrais faire un prêt personnel pour faire mes dents, par exemple. C'est pas accepté. Voilà.
4: Elle a demandé à travailler 30 heures par semaine, mais ça lui a été refusé. Les AESH réclament aussi plus de formation et Nathalie insiste sur la création d'une brigade de remplaçants.
10: Moi, j'ai dû être arrêtée 3 mois l'an dernier. Pendant 3 mois, mes élèves n'ont pas été suivis. Un de mes élèves a été exclu du collège. Il a eu plus de punitions en un trimestre d'absence de ma part que en 2 trimestres où j'étais là. Ça nuit aussi à l'ensemble de la classe. Parce que pendant qu'un professeur est en train de s'occuper ou de gérer un élève TDAH+, c'est le cours qui s'arrête.
2: Et pour vous donner un exemple, il y a 16 AESH au collège de Moggio qui compte 1000 élèves. Elles accompagnent chacune entre 6 et 8 enfants.
0: Ici Héros, il est 7h35. Dans le journal de 8h, Sébastien, les affaires de violences sexuelles sur les enfants qui créent la psychose chez certains parents.
2: Oui, Jérôme Barella, principal suspect dans l'affaire Liana, sévissait notamment lors de soirées pyjama entre copines à son domicile. Et puis vous entendrez aussi la nouvelle mère des Mattel au nord de Montpellier qui a décidé de tenir un journal de bord sur la page Facebook du village pour raconter son travail quotidien aux habitants. Mais d'abord, la météo, François, c'est une journée bien ensoleillée.
0: Oui, du ciel bleu avec du soleil légèrement voilé par endroits. Du vent aussi, la tramontane qui souffle autour des 50 km par heure en rafale. Les températures ce matin, les dernières qui sont tombées sur la page Facebook d'ici Héros, à Jacou chez Maglone, 16 degrés, quelques nuages dans le ciel de Jacou, 16 degrés aussi pour Arlette à 7 avec des nuages là aussi et du vent. Geneviève Avias et Damien à Castelnau de Guers relèvent 17 degrés, des nuages dans le Picénois, 17 aussi pour Marie à Bessin avec un temps partiellement ensoleillé, 17 degrés aussi pour Julien à Cessenon-sur-Orbe avec cette fois du soleil. Des températures sur la page Facebook d'ici Héros, votre météo bien sûr, et aussi sur notre compte WhatsApp 04 67 58 6000. Cet après-midi, 28 degrés, la maximale dans le Lunellois, c'est respirable comme température, 27 dans le Mont-Polyrin, si vous habitez Béziers, Agde ou 7, 26 degrés, à Clermont-Lérault, Lodève et Ganges, 25, si vous habitez Bédarieux ou Olanzac, 24, le minimum pour le Quélard avec 19 degrés. Du soleil aujourd'hui, du soleil demain. Et toujours cette tramontane qui souffle, les températures seront stables, avec 29 degrés au maximum pour Prades-le-Lez. Vendredi, là aussi du soleil, mais par contre, un gros changement, les températures qui repartent à la hausse, avec un gain de 5 degrés par rapport à la journée de jeudi, la maximale attendue à Clermont-Lérault ce vendredi, avec 34 degrés. Vous comptez vous baigner aujourd'hui dans la Méditerranée? C'est possible, température de la mer entre 18 et 20 degrés, la Méditerranée qui est belle à peu agitée ce mercredi.
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0: Merci de nous accorder votre confiance toute la journée. Ici Héros, votre radio locale à vos côtés, avec tout de suite Alain Chamfort à 7h37. On écoute Déchaîne-moi.

0: 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Pas de difficultés sur la route, c'est mercredi. On voit que c'est un peu plus calme que les autres jours. Un ralentissement sur la fin de la Nationale 109 quand vous passez Juvignac pour rentrer dans Montpellier. Partout ailleurs, c'est globalement calme. Puis je vous rappelle que si vous prenez le train le matin, des perturbations sont à prévoir aujourd'hui. Circulation des trains perturbée en raison d'une grève à la SNCF. Un TGV sur trois est supprimé, la moitié des intercités circulent et d'importantes perturbations sont en cours sur les TER d'Occitanie. Pensez à consulter l'application de la SNCF avant de prendre votre train ce matin.
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0: Des actus, des replays et des rencontres. 8h-20, c'est l'actu télé de l'Hérault avec Vivian Cuguière.
2: Dans les écrans d'ici aujourd'hui, je regarde une série avec une comédienne qui joue dans la série. Bonjour Alissa Arbi.
3: Bonjour Vivian.
4: Ok, ça tourne.
3: Action.
5: Je crois que tout va bien jusqu'ici.
2: Voilà, ça c'est le générique. Ici tout commence, la série de TF1 tournée à Saint-Laurent-des-Gouzes, à côté de Lunel. Et alors vous avez eu la chance d'avoir un petit rôle. Est-ce que c'était cool à jouer?
3: C'était super, très drôle. Ah ouais, vraiment très drôle.
2: Alors c'était quoi le rôle?
3: Le rôle, c'est une entremetteuse, on va dire, qui essaye qui drague un garçon qui est déjà en couple. Et elle le sait très bien.
2: Je crois qu'on va bientôt vous voir là, vous allez bientôt apparaître.
3: Oui, c'est ça.
6: Donc là, t'as littéralement une... Excusez-moi le terme. Une pétasse qui tourne autour de ton mec.
2: La pétasse, c'est pas vous quand même.
3: Si, c'est moi.
2: C'est vous la pétasse.
6: Dire gentiment que c'est moi.
2: Mais c'est cool ça pour les parents, la famille, les amis. Je vais jouer, je suis la pétasse, je vois pas bien.
3: Ça va, il y a pire, mais c'est vrai qu'il y a mieux aussi.
2: Vous saviez que vous alliez être une pétasse quand vous avez fait le casting?
3: Non, on m'a pas prévenu.
6: La fille se permet de m'envoyer des nudes.
7: Mais elle était habillée.
8: Oui, pour le moment.
2: Ah, vous étiez habillée.
3: Pour le moment.
2: Eh ben ça promet.
6: Ton mec, c'est chasse gardée.
2: Ah, ça y est, je vous reconnais, vous êtes là.
3: C'est moi.
2: Ah ouais. Pas mal. Qu'est-ce que ça fait de se voir?
3: Oh, ça fait un peu bizarre, j'ai l'impression que j'ai 5 kilos de plus.
2: Mais cela dit, c'est vrai, j'ai l'impression aussi, mais c'est peut-être la tenue.
6: J'ai pas fouillé dans son téléphone.
3: Les cheveux, la tenue, je sais pas trop ce qu'ils ont fabriqué, mais apparemment c'est pas vraiment moi, mais bon.
2: Donc c'est vous qui draguez César, le mec de Colline. Là, elle est pas contente du coup.
3: Elle est pas très contente, mais elle est quand même assez bienveillante. Finalement, elle opte pour la manière douce et c'est ce qui me radoucit aussi à la fin.
6: Ça me fait peur.
3: Finalement, ça finit bien.
6: Et ça appuie sur toutes mes petites insécurités.
2: Et là, attention. Là, c'est mon passage.
6: Je me disais qu'on valait mieux que ça. Juste pour que tu saches, il y a d'autres meufs qui sont sur César.
3: Oh. Paf. Mais c'est pour la prévenir, c'est de la solidarité féminine.
2: Bon, en tout cas, est-ce qu'on a la possibilité de vous revoir bientôt ou pas? C'était juste une fois?
3: Oui, c'était juste une fois. Le personnage peut revenir comme ne pas revenir. On verra, ce sera au bon vouloir de la production.
2: Bon, c'est quoi les projets pour vous, Alissa?
3: Je joue dans une pièce de théâtre qui s'appelle Le Complexe de la Fougère. On tourne partout en France. On a fait la dernière date aux Carrières de Beaulieu le week-end dernier. Je suis aussi sur deux courts-métrages actuellement. Et sinon, je compose mon deuxième EP de piano en ce moment.
2: Ici, tout commence. Série tournée à côté de Lunel, c'est tous les soirs sur TF1 et en replay sur TF1+. Si vous voulez voir l'épisode où il y a Alissa Arbi dedans, c'est l'épisode 1430. Merci beaucoup.
3: Merci à toi.
0: Bon mercredi avec Ici Hérault, votre média local à la radio, à la télé et sur le web. Dans l'actu ce matin, les suites de l'affaire Liana. Gérald Darmanin, le garde des Sceaux, demande à tous les procureurs de France d'étudier les 70 000 plaintes en attente impliquant des enfants avant le 14 juillet. Notre invité dans 3 minutes, Arnaud Faugère, le procureur de la République de Béziers. Quels sont les chiffres pour le parquet de Béziers, justement? L'invité d'ici matin à 8h15.
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0: Avec vos chansons préférées, on écoute avant 8h Stevie Wonder Et tout de suite, Frédéric Goldman et Jones avec Juste après. Bon mercredi avec Ici Héros.

0: Que des jolis coins de l'Hérault en regardant Ici Matin Hérault à la télé et sur l'application Ici, et notamment les Gorges d'Héric qui viennent de passer il y a un instant, le spot de baignade parfait au nord de Béziers.
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0: Dans l'actu, les suites de l'affaire Liana, les moyens qu'on accorde à la justice, oui, monsieur le Président, c'est le vrai cœur du problème. Les mots de l'avocat des parents de la jeune fille adressés à Emmanuel Macron hier. L'avocat qui a également épinglé l'annonce du ministre de la Justice d'une étude en urgence de 70 000 plaintes impliquant des enfants d'ici le 14 juillet. De son côté, le Premier ministre a fait plusieurs propositions. On en parle ce matin avec votre invité, Sébastien Garnier, le procureur de la République de Béziers.
3: Arnaud Faugère, bonjour.
4: Bonjour monsieur Garnier.
3: Merci d'être en ligne avec nous. Un mois pour passer en revue 70 000 plaintes, c'est le défi. Savez-vous combien il y en a à Béziers et est-ce vraiment réalisable?
4: Certains, nous sommes encore en train de faire un décompte. Donc je n'ai pas le chiffre précis du nombre de plaintes et de procédures en cours concernant les infractions commises au préjudice des mineurs. Ce que je peux vous dire, c'est que le nombre s'élèvera à plusieurs centaines, manifestement. Au moins 200 côté gendarmerie, une volumétrie importante côté police, ce qui représente un très gros travail. Le ministère nous a demandé, si j'ai bien compris les instructions écrites qui nous sont parvenues, surtout de recenser l'ensemble des procédures dont les parquets disposent. Nous allons évidemment le faire. S'il s'agit au-delà de passer en revue et d'examiner l'ensemble des procédures, c'est évident que c'est un très très gros travail. Bien sûr, je m'exécuterai si c'est l'instruction, d'autant plus que c'est particulièrement important de se concentrer sur ces procédures. Ce qui est certain, c'est que ça va demander beaucoup de travail et que, à moyen constant, je vais sans doute être obligé de demander à mes collègues de se repositionner sur l'examen en urgence des procédures. Et évidemment de déprioriser d'autres contentieux, d'autres enquêtes qu'ils ont dans le même temps à mener.
3: Et oui, ça veut dire déshabiller Pierre pour habiller Paul.
4: En fait, c'est souvent la question, j'entends que tout n'est pas forcément une question de moyens et que c'est aussi une question d'organisation. Mais enfin, il y a quand même aussi une question de moyens, puisque quelle que soit l'organisation, même la plus efficace que vous pouvez mettre en place, si vous n'avez pas les moyens adaptés, vous n'y arrivez pas. Et à ce titre, je veux juste attirer l'attention des auditeurs sur un point. D'une façon générale, quel est l'état des parquets en France? Eh bien, la Commission européenne pour l'efficacité de la justice nous le dit dans son dernier rapport qui est paru fin 2024. Elle dit qu'il y a 3,2 procureurs pour 100 000 habitants en France contre 11,2 en moyenne sur le reste des pays du Conseil de l'Europe. Ce qui veut dire qu'en fait, il y a 4 fois moins de procureurs en France qu'ailleurs en Europe. Et dans le même temps, cette commission nous dit que les procureurs français reçoivent chacun 10 fois plus d'affaires que la médiane européenne.
3: Donc clairement, un manque de moyens. Monsieur le procureur, vous parlez de la hiérarchisation des priorités. Ça, visiblement, c'est un souci parce que un jour, on vous dit, bah voilà, la priorité, c'est ça, le narcotrafic, ensuite, c'est les féminicides, maintenant, c'est les enfants. C'est compliqué à gérer.
4: Alors, ce qui est certain, c'est que M. le garde des Sceaux nous a fait parvenir deux circulaires de politique pénale générale où il fixe les grandes priorités. Les grandes priorités, c'est le narcotrafic et c'est les violences graves faites aux personnes. Ça comprend les violences faites aux enfants, mais pas que. Ça comprend évidemment les vifs, ça comprend les violences faites aux élus, aux forces de l'ordre, à l'administration pénitentiaire, à l'éducation, au personnel de l'éducation nationale. Ça fait déjà beaucoup. Mais ce sont les deux priorités posées dans les circulaires de M. le garde des Sceaux. Après, ce qui est vrai aussi, c'est que nous avons reçu depuis un très grand nombre de dépêches et de circulaires provenant du ministère, de notre ministère de la Justice, qui nous prescrit par ailleurs de lutter aussi contre d'autres contentieux. Vous voyez, par exemple, en 2025, les parquets ont été rendus destinataires de 62 dépêches ou circulaires, et rien que sur le début de l'année 2026, de 54. Donc, on n'est même pas encore à la moitié de l'année. Si vous doublez par projection, on devrait en avoir peut-être plus d'une centaine à ce rythme-là sur l'année. Et évidemment, ces dépêches et ces circulaires, elles nous fixent d'autres priorités, d'autres objectifs. Je pense par exemple à la lutte contre l'insécurité routière, à la lutte contre les infractions à l'urbanisme, à l'environnement, à la lutte contre les téléphones portables en détention. Bref, en fait, la question qui se pose, c'est que nous avons des priorités, mais les priorités aussi s'accumulent. Nous avons des instructions population qui nous demande de faire de plus en plus d'actions et dont je ne conteste absolument pas le bien fondé. Évidemment que ce sont des priorités. Le problème, c'est que de priorité en priorité, nous, les parquets, nous en venons à devoir surprioriser et parfois même surprioriser, et qui a la question au bout d'un moment de savoir si les parquets peuvent tout absorber des priorités qu'on leur fixe.
3: Un mot pour finir des propositions faites par le Premier ministre Sébastien Lecornu hier, notamment une proposition durcir les peines, perpétuité pour les violeurs en série. Est-ce que ça serait une bonne idée? Est-ce que ça pourrait être dissuasif, une sanction plus lourde selon vous?
4: Ce qu'il faut savoir, c'est qu'on a déjà un dispositif, un arsenal législatif qui est extrêmement complet. On a déjà des peines qui prévoient et qui sanctionnent très sévèrement des faits de cette gravité-là. Et en fait, la véritable question que, en tout cas moi, la question que je me pose, c'est est-ce qu'on a besoin d'une loi de plus pour agir, ou est-ce que, en fait, à côté de la répression, on ne doit pas aussi se poser la question de savoir comment est-ce que les enquêtes peuvent aller plus vite? Quels sont les moyens, les dispositifs et les modes opératoires qu'on peut mettre en place pour que on ne subisse pas des délais importants et qu'on empêche les mises en cause d'agir ou de réitérer? Et en fait, il y a la question là derrière aussi des moyens dont dispose la police. La police manque d'enquêteurs de façon évidente. Vous voyez, par exemple, en 2023, il y a un rapport des inspections qui a souligné qu'il y avait près de 3 millions de procédures en stock dans les commissariats qui étaient en souffrance et que, en l'état des effectifs de police et de gendarmerie, ils ne pouvaient pas être traités. Le rapport de l'inspection a indiqué qu'il fallait augmenter d'au moins 10% les effectifs du nombre d'enquêteurs si on voulait espérer ne pas arriver à un doublement des stocks en 6 ans.
3: Encore et toujours les moyens.
4: Je pense que, de toute façon, décider d'une loi, pourquoi pas? On peut y réfléchir, ça peut faire partie du débat. Ce qui est important, en tout cas, c'est que si la loi n'est pas associée à un examen fin des moyens qui sont nécessaires pour la décliner de façon opérationnelle et très concrète, ça ne marchera pas. Ça sera une loi qu'on n'arrivera pas à appliquer, et je crois que nos concitoyens attendent avant tout de la justice qu'elle puisse exécuter et appliquer les lois.
3: Merci Arnaud Faugère, procureur de la République de Béziers. Je vous souhaite une bonne journée.
4: Merci à vous, très bonne journée.
0: Vous écoutez Ici Héro, il est 7h57, on continue de parler de l'affaire Liana dans le journal de 8h. Vous allez entendre dans un instant les inquiétudes de Cindy, une maman polyrène de deux garçons de 9 et 12 ans. Le journal d'Ici Héro à 8h dans 2 minutes.
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0: Avant le journal de 8h, une anecdote sur notre histoire. Stéphane Bern, je vous dis bonjour.
10: Bonjour François, bonjour Léro.
0: Ce matin, on part au ski, Stéphane.
10: En Haute-Savoie, dans les années 20, certains construisent des chalets et d'autres inaugurent carrément une station de ski. Autrement dit, certains empilent des planches, d'autres dévalent déjà dessus. Sur les hauteurs de Megève, au plateau du Mont d'Arbois, un palace ouvre ses portes. L'hôtel du Mont d'Arbois. Un établissement haut de gamme, posé face au Mont Blanc. Autant dire que la chambre avec vue ne donne pas sur le local à ski. À l'origine du projet, une baronne.
11: Je pars du principe que les gens qui arrivent à l'heure ne doivent pas attendre celui qui n'est pas à l'heure.
10: Noémie de Rothschild, bien décidée à créer une station d'hiver française capable de rivaliser avec la très chic St. Moritz. Son objectif, rajouter du luxe au luxe. Car avant cela, Megève, c'est surtout un village agricole de montagne, vivant au rythme des alpages, du bétail et des saisons. Un endroit authentique où on ne paye pas une tartiflette le prix d'une voiture de sport. L'idée germe, transformer ce village savoyard en station élégante pour l'aristocratie et la grande bourgeoisie parisienne. Le palace de 1921 devient le point de départ. Puis arrivent les infrastructures. Un golf dès 1923, des chalets, des hôtels, des activités d'hiver. 10 ans plus tard, le téléphérique de Rochebrune révolutionne l'accès aux pistes. Très vite, têtes couronnées, financiers et artistes montrent respirer l'air pur et parader avec leur ski dernier cri. Car ici, on vient pour montrer qu'on skie. mais surtout pour se montrer tout court. En quelques années, Megève passe donc du village de ferme d'alpage à l'une des stations les plus prisées des Alpes. Du sport, du paysage et beaucoup de chic. Et beaucoup de fric aussi.
12: Pas d'hôtel. Monsieur, appelez-moi le directeur.
13: Bien, monsieur.
10: Et il y a plus de 100 ans, Noémie de Rothschild n'a pas seulement inauguré un palace, elle a surtout lancé la première start-up alpine du luxe, sans business plan, mais avec vue sur le Mont Blanc. La montagne, évidemment, pas la crème des serres.
0: On quitte Megève pour revenir dans l'Hérault avec un retour des fortes chaleurs. On ne va pas skier du tout ce week-end dans l'Hérault, retour des fortes chaleurs. Mais où exactement? Notre expert Loïc Spadafora nous rejoint après le journal de 8h.
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0: Vous avez choisi Ici Hérault pour commencer votre mercredi. Merci à vous, il est 8h. Le journal de Sébastien Garnier. Comment éviter une autre affaire Liana? La question était au centre des débats hier après-midi à l'Assemblée nationale.
3: Oui, des députés de tous bords ont réclamé des mesures rapides. La mort de la collégienne de 11 ans dans le Gers agite le monde politique. Elle trouble aussi de nombreux parents. Jérôme Barella, le principal suspect, est visé, vous le savez, par plusieurs plaintes pour attouchement sexuel et viol, notamment lors de soirées pyjama chez lui. Et ça, c'est l'angoisse de Cindy Montpelliéraine, maman de deux garçons de 9 et 12 ans.
14: Pour les soirées pyjama, pour parce qu'ils vont sûrement aller chez des amis, tout ça. Donc on se dit, les parents d'amis ont l'air très bien, mais on ne sait jamais. Malheureusement, on ne sait pas à qui on laisse nos enfants et on le sait que trop tard quand il arrive ce genre de choses. Donc on n'a pas envie de faire la une des journaux demain. Moi, j'ai pas envie qu'on voit la tête de mon enfant aux infos. Donc ça pose des questions parce qu'on se dit faut les protéger, mais faut pas les surprotéger non plus. Il faut pas les mettre dans une bulle, faut pas les empêcher de vivre, surtout ces années-là qui sont des belles années où il faut qu'ils profitent, il faut qu'ils vivent leur vie d'enfant, mais on n'a pas la main sur tout, même quand on les laisse à l'école, on sait pas ce qui se passe, on n'est pas tout le temps avec eux, donc c'est pas évident.
3: Hier après-midi, l'avocat des parents de Liana a pris la parole de manière très solennelle depuis la mairie de Florence dans le Gers pour dénoncer des choix politiques qui réduisent la justice à la misère. Le manque de moyens est bien réel, a reconnu Arnaud Faugère, procureur de la République de Béziers, qui était notre invité avant ce journal. Pour passer en revue, comme le demande le ministre de la Justice, toutes les plaintes concernant des violences faites aux enfants d'ici mi-juillet, il y en a plusieurs centaines à Béziers. Il va falloir mettre de côté d'autres affaires, craint-il. Interview à réécouter sur ici.fr et sur notre appli ici. Les AESH ont manifesté partout en France hier. Ces personnes qui accompagnent les élèves en situation de handicap sont près de 3000 dans notre département. Ce sont essentiellement des femmes avec souvent des petits contrats de 24 heures par semaine, parfois 30 heures. Celles et ceux qui sont descendus dans la rue hier à Béziers et à Montpellier réclament non seulement de meilleurs salaires, mais aussi un vrai statut de fonctionnaire. Le ministère de l'Éducation nationale prévoit de titulariser 10 à 20% seulement des AESH.
0: Il était entré dans les arènes de Nîmes lors de la feria des Vendanges en brandissant une pancarte « Fuck la corrida ».
3: On parle de l'influenceur Jerem Star qui a finalement été relaxé hier par la justice qui a considéré que les arènes ne sont pas une enceinte sportive. La vedette des réseaux sociaux, suivie par près de 3 millions de personnes qui étaient poursuivies avec 4 autres militants anti-corrida, s'est réjouie de cette décision.
15: C'est quand même une sacrée victoire que dans une ville où la tradition taurine existe encore, qu'on ait le tribunal effectivement en notre faveur. Alors évidemment, nous condamner, ça aurait été reconnaître que la corrida est un sport et ça aurait été une conséquence d'arrêt de corrida. Donc je me doutais bien quand même que la condamnation serait difficile. Là où je suis très heureux, c'est que le tribunal nous a relaxé. Ça veut donc dire que nous pouvons bel et bien perturber les corridas, puisque ce ne sont pas des compétitions sportives et qu'on a donc le droit de brandir des pancartes « Fuck la corrida ». Donc j'invite absolument tout le monde à continuer le militantisme. J'invite tout le monde à sauter dans toutes les corridas de France, dans toutes les arènes, à perturber ce spectacle macabre, puisqu'aujourd'hui, à Nîmes, La justice nous donne raison, nous avons le droit de le faire et nous ne sommes pas condamnés pour.
3: Et je précise que le parquet de Nîmes a annoncé faire appel de cette relaxe. Il y a 4 ans, à Abeillan, au nord de Béziers, le corps d'un homme avait été retrouvé dans les vignes, lardé d'une 40aine de coups de couteau, les mains attachées. L'assassin présumé est jugé à partir de ce matin aux assises de l'Hérault, ainsi qu'un complice. Les deux hommes sont présentés comme toxicomanes. D'ailleurs, cette affaire aurait pour toile de fond une dette liée aux stupéfiants. La circulation des trains très perturbée aujourd'hui. Les 4 syndicats majoritaires de la SNCF appellent à la grève pour dénoncer le mal-être des cheminots depuis l'ouverture à la concurrence. Les trains régionaux LIO sont les plus impactés. Hier déjà, le trafic a été perturbé suite à plusieurs départs de feu au bord des voies entre Sète et Agde. 7 débuts d'incendie provoqués par un train de marchandises. 40 passagers d'un TER ont dû rejoindre Sète en minibus.
0: C'est quoi le quotidien d'un élu à la tête d'une commune?
3: Gwenaëlle Garlavet, nouvelle maire des Matelles au nord de Montpellier, a décidé de partager son quotidien dans une sorte de carnet de bord sur la page Facebook du village. Elle veut raconter l'envers du décor d'une fonction qu'elle découvre chaque jour.
13: C'est presque un métier d'urgentiste, en fait, le fait d'être maire. C'est qu'en effet, il y a une sollicitation, une sursollicitation permanente. Et notre métier, notre fonction aujourd'hui, c'est essayer de répondre aux

0: Il y a même une fan zone qui se prépare au Pouget. Vous allez voir le match sur écran géant, avec en plus des concerts avant et après le match.
1: J'allais dire, des animations musicales en plus.
0: Et notamment Ricoun. Bon, il va mettre le feu avant et après le match. Je rappelle donc la fanzone au Pouget avec ici Hérault. La météo aujourd'hui, du soleil sur l'ensemble de l'Hérault. Soleil, c'est vrai, mais aussi un voile nuageux. Vous nous le confirmez ce matin sur la page de Facebook d'ici Hérault, chez Michel à Saint-Tibéry. 18 degrés avec donc quelques passages nuageux. 18 degrés aussi pour Marie-Hélène à Boisseron. Cette fois, le ciel est bleu avec un peu de vent. Catherine à la Grande Motte relève 19 degrés. Le ciel est bleu, parsemé de quelques nuages. 19 aussi pour Virginie à Juvignac. Cet après-midi, 19 degrés, c'est justement le minimum pour le Kellar sur le plateau du Larzac. Viennent ensuite Bédarieux et Olonzac dans les Hauts-Cantons avec 24 degrés. À Clermont-l'Hérault, Lodève et Ganges, 25. Si vous êtes Biterrois, Agatois ou Sétois, 26 pour vous. À Montpellier, 27. Le maximum cet après-midi pour Lunel avec 28 degrés. Demain, toujours du soleil. Toujours la tramontane qui souffle, jusqu'à 50 km par heure, comme aujourd'hui. Température stable, jusqu'à 29 degrés à Montpellier ou Prades-le-Lez. Vendredi, toujours du soleil, mais cette fois avec du changement au niveau des températures qui vont grimper. On fait le point avec notre expert météo dans 3 minutes.
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0: Fini le petit-déj, vous débarrassez la table avant de passer sous la douche, vous êtes dans votre voiture en direction du travail, ou vous profitez de la fraîcheur matinale pour bricoler, ou vous balader. Bon début de journée avec votre média local ici, Hérault. Voici tout de suite Stevie Wonder avec Part-Time Lover à 8h08. Merci d'être avec nous.

0: 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Une bonne raison d'écouter Ici Hérault, c'est le plus météo à 8h10. Ici Hérault, seul média à décrypter quotidiennement le temps qu'il fait près de chez vous. Bonjour Loïc Spadafora.
1: Bonjour François, bonjour à tous.
0: Vous l'aviez annoncé, confirmation, retour des fortes chaleurs ce week-end dans l'Hérault.
1: Et oui, effectivement, les températures vont monter crescendo au fil de la semaine, mais c'est surtout à partir de ce week-end où on va de nouveau atteindre le seuil de très forte chaleur, qui est fixé à 35 degrés en météorologie. Donc ça sera pour la journée de samedi, on atteindra 35 degrés du côté de Béziers, Clermont-l'Hérault sans doute, plutôt que 33-34 degrés du côté de Montpellier. Et cette très forte chaleur, elle devrait perdurer également pour la journée de dimanche.
0: Pas de pluie annoncée dans l'Hérault. Je pose cette question parce que je découvre ce matin la carte de la préfecture de l'Hérault concernant les accès au massif forestier. Plusieurs accès sont déconseillés. La colline du centre Hérault, le Minervois, le Saint-Chinanais et la plaine viticole du cœur d'Hérault. Pas de pluie à l'horizon. On a eu une petite parenthèse il y a quelques jours, mais c'est terminé.
1: Non, effectivement, pas de pluie du tout à l'horizon, en tout cas au moins pour cette semaine et pour ce week-end. A priori, en début de semaine prochaine, il n'y a pas non plus de dégradation pluvieuse en vue. Et on a toujours cette tramontane qui souffle, encore aujourd'hui. Elle soufflera même encore jusqu'à ce week-end avec des rafales voisines des 50-60 km/h. Donc effectivement, ça commence à assécher la végétation. Mais mine de rien, les journées de chaleur, elles s'accumulent. Donc il faut être particulièrement prudent au niveau des massifs forestiers.
0: Une chaleur estivale qui se poursuit donc jusqu'à dimanche et la semaine prochaine, on peut s'attendre à quoi côté température ?
1: A priori, on devrait conserver des températures proches des 30 à 35 degrés en début de semaine prochaine. Après, à partir de la deuxième partie de semaine prochaine, ça reste encore assez incertain. Mais voilà, ce qu'on sait, c'est que les fortes chaleurs, elles devraient perdurer au moins jusqu'au 16-17 juin.
0: Le plus météo avec notre expert Loïc Spadafora. Merci Loïc, 8h14. Les Français fument de moins en moins. C'est une bonne nouvelle pour notre santé. Une moins bonne pour les buralistes qui sont contraints de se réinventer pour poursuivre leur activité. Quels sont les nouveaux services, les nouveaux produits proposés aujourd'hui par les bureaux de tabac en 2026? Virginie Vives passe la semaine dans celui installé sur la corniche à 7. Reportage à 8h20.
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0: Ici Hérault qui vous alerte sur les pièges à éviter chaque matin à 8h15. Sébastien Garnier, J-1 avant le coup d'envoi du mondial de foot.
6: Oui, ça se passe en Amérique et aux États-Unis, au Drazo, le FBI, le FBI lance une alerte aux faux billets.
7: Oui, je vous alertais déjà la semaine dernière sur les fausses boutiques internet qui essayent de nous piéger avec des maillots de foot et des mascottes du mondial à prix cassé. Là, le FBI, cette fois, a repéré tout un tas de sites internet qui tentent de surfer sur la passion des supporters pour leur siphonner leur nom, prénom, adresse, téléphone, numéro de carte bleue, bien sûr, avec des faux billets. Alors, je suis allée voir, parce que oui, certains de ces sites sont toujours actifs. Je fais le test. Déjà, j'ai vraiment l'impression d'être sur une billetterie de la FIFA, la Fédération Internationale de Foot. Allez, je clique sur France-Sénégal le 16 juin. On me propose un billet, effectivement, $900. Un autre site me vend, lui, un billet à 4 800 $. Et dans les deux cas, tenez-vous bien, le stade n'est même pas le bon. On me dit que je dois aller à Mexico, à San Francisco, alors que le premier match des Bleus est du côté de New York. Sur d'autres sites, je vois l'inverse, avec des billets bradés à 60 € et un compte à rebours bien stressant pour me pousser à acheter très très vite sans réfléchir.
6: Aude, on se méfie aussi des publicités sur Facebook et sur Instagram.
7: Oui, et pareil d'ailleurs sur les messageries WhatsApp ou Telegram. Des experts en cybersécurité ont repéré des dizaines de campagnes de pub frauduleuses. Meta, l'entreprise qui détient Facebook et Instagram, annonce aussi avoir démantelé tout un réseau lié à des faux sites de la FIFA et qui faisait la promotion de faux jeux d'argent. Ne vous fiez pas aux sites qui affichent le logo de la FIFA, ça ne veut pas dire que c'est la FIFA. Le vrai site, c'est FIFA.com.
0: Toutes les occasions sont bonnes pour nous piéger. 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Dans 2 minutes et 38 secondes, je vous offre vos invitations pour le concert de Roberto Alagna samedi à Béziers. 2 minutes 38 secondes, le temps d'écouter Juliette Armanet.

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0: Découvrir la vie de ceux qui vivent chez nous dans l'Hérault, c'est la mission de Virginie Vives, son reportage à 8h20. Virginie, au tabac presse de la Corniche à 7. Depuis quelques années, les ventes de tabac baissent, les buralistes doivent donc réinventer leur métier. Alors on vend quoi dans un bureau de tabac en dehors des clopes ?
3: Les jeunes maintenant fument plus, mais ils vapotent.
4: Bonjour Madame Blanc.
5: Moi j'ai acheté des cigares ici à 15€ le cigare, et là-bas ils sont en 3€.
3: Ah oui,
5: et c'est les mêmes, hein.
3: On n'aurait pas pris un petit tabac où on peut être que deux.
6: Vous n'êtes jamais devenu ami avec des clients ?
3: Jamais.
6: Ah, oh, sérieux ?
4: Merci à vous aussi, à demain.
2: Virginie et vous.
7: Depuis 2014, le nombre de fumeurs quotidiens a baissé de 4 millions en France. C'est une bonne nouvelle pour notre santé, mais moins pour les buralistes. La Confédération des buralistes a réagi et poussé les buralistes à diversifier leurs sources de revenus. Séverine et Sébastien, gérants du tabac de la Corniche depuis 11 ans, ont choisi de s'adapter.
8: On a passé des partenariats, hein, la Confédération des buralistes avec La Poste, entre autres. Donc on l'a mis en place. On modernise notre magasin, donc on s'étoffe plus sur la presse qu'on faisait moins avant. La CBD qu'on a mis en place il y a 2 ans. Le vapotage, ça fait 5 ans qu'on l'a mis en place. On a étoffé notre rayon papeterie. Et on fait de la proximité de service, dont vous pouvez payer vos impôts. Notre bureau de tabac, EDF, la crèche, enfin tous les services de la mairie par exemple.
6: Bah, c'est vrai, c'est du vrai commerce de proximité là.
8: Exactement, ouais. On est essentiel aux habitants du quartier.
6: On rentre vraiment dans un magasin. En fait, sur la droite, il y a des mugs, il y a des lunettes de soleil. C'est très chaleureux, c'est du bois. Mais on a l'impression que chaque centimètre carré du magasin est utilisé pour vendre quelque chose. Le tabac presse de Mamie Monique sur la place de la Schnouf, quand j'étais petite, on n'était pas...
3: Bah, il faut qu'on pallie à la perte de la vente de cigarettes, parce qu'on a quand même une grosse perte. Hein,
6: ça, c'est 2024.
3: Bah, alors, pendant 2024, le Covid, on a fait une montée extraordinaire, hein, normale. Hein. On n'a jamais vendu autant de tabac. Il venait 10 fois par jour avec les attestations, vous vous souvenez, hein, mon gomme.
6: J'ai une heure, j'ai fait 12 allers-retours au tabac aujourd'hui. J'ai fumé 4
3: paquets. Et puis, papy, mamie, hein, c'est normal, qui était enfermé chez eux, qui venait ici voilà, pour nous voir, pour parler. Voilà. Les attestations, ils les ont gommées, ils les ont photocopiées. On n'a jamais vendu autant de jouets. Et c'est de là qu'est venu l'été du jouet. D'ailleurs.
6: Ah, d'accord.
3: Parce qu'à la base, on ne vendait pas de jouets. Et puis, on s'est aperçu qu'il y avait une grande demande des gens de proximité qui n'ont pas envie de se déplacer, d'accord, et qui veulent du jouet.
6: Donc, le Covid a un petit peu participé
3: c'est
6: au fait
3: ça.
6: Que les buralistes se disent « Et si on était autre chose que des vendeurs de tabac et de presse ?»
3: C'est surtout qu'on a revu après une grosse descente au niveau de la vente de cigarettes. Là, on a perdu 30%. La clientèle a baissé aussi, on a moins de clients. Il faut réattirer...
6: Séverine, vous diriez à peu près.
3: Je dirais depuis 2 ans, 3 ans. Les jeunes maintenant fument plus, mais ils vapotent. Donc, on s'en fout, on vend de la vapote.
6: Oui, donc ça devrait
3: et
6: être
3: c'est des produits à marge. Ah, bah, c'est tout gagnant pour nous. C'est pas l'État, la vapote, c'est nous.
6: Donc, c'est pas ça. C'est pas la vapote qui vous baisse le chiffre d'affaires de la clope.
3: Non. C'est les frontières. Les gens vont acheter en Espagne leurs cigarettes.
6: Cher.
3: Bah, bien sûr. Bien sûr. Bon, là, le pétrole augmente. Alors, je sais pas si ça vaudra encore le coup.
6: D'ici
3: là, si ça coûte 4€ le litre. Alors, il y a une incidence? Non, je pense pas pour l'instant. Voilà.
6: Vous avez l'air en colère sur ce truc-là?
3: Quoi? Alors, je suis pas en colère parce que les gens, c'est normal qu'ils aillent chercher du prix ailleurs. Mais je veux dire, les buralistes, ils se lèvent à 5h du matin. On est d'accord? Un petit tabac en zone rurale, ils galèrent.
6: Ouais,
3: il est obligé de faire bar, restaurant, épalier, épicerie, boulangerie, voilà. Je veux dire, il est obligé de pallier.
6: Bah, vous aussi, vous êtes obligé de pallier, mais pas.
3: Oui,
6: bar,
3: mais c'est pas la même. Voilà,
6: c'est pas le même pallier.
3: J'ai pas la place. Si j'avais petit magasin à côté, je ferais pas un bar, je ferais un petit glacier, moi. Mais bon.
6: Ah bien, oui, c'est une bonne idée.
3: Mais je l'ai pas.
6: Vous avez l'air heureuse dans cet endroit.
3: Ah, oui.
6: Vous avez l'air de vous correspondre.
3: Oui.
4: 70, s'il vous plaît. Je vous laisse la série. Pas le code. Hein.
7: Dans la lignée du service de proximité, Séverine et Sébastien ont créé une activité de conciergerie. Ils proposent des services comme des petites courses ou des petits travaux aux habitants du quartier.
3: Ah, j'ai vos boîtes à œufs.
4: Monsieur Vigordin, bonjour.
0: La vie d'un tabac presse dans l'Hérault, celui de la Corniche à 7. 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Sébastien, vous nous le dites assez régulièrement, vous pratiquez le gravel dans l'Hérault.
9: Oui, c'est du vélo.
0: Le gravel, est-ce que vous savez qu'on peut aussi en faire au lac du Salagou Ce week-end, oui. Alors, ce week-end en particulier.
9: Ce week-end, il y a une compétition.
0: Absolument. Ce dimanche, ce sont les Ruffes du Salagou. Dimanche, en gros, toute la journée à partir de 7h30. Rando VTT et gravel. Alors, on peut faire le tour du lac. Ça, c'est plutôt sympa. 27 km au départ. On peut aller jusqu'à 70 km. Il y a plusieurs boucles qui sont proposées sur l'ensemble du lac du Salagou. Rendez-vous donc ce dimanche au lac du Salagou, en face du camping, côté Clermont-Lérault, avec donc ses parcours. Et même un circuit enfant de 11 km, histoire de passer la journée dimanche au lac du Salagou en famille. Les Ruffes du Salagou, c'est donc dimanche côté Clermont-Lérault.
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0: L'un des événements du week-end, c'est le concert du ténor Roberto Alagna, samedi dans les arènes de Béziers. Karine à Villeverac, quelle est la radio qui vous invite aux grands événements de l'Hérault ?
14: Ici Héros, bien sûr.
0: Comment ça va ce matin, Catherine ? Catherine, Karine, tout court.
14: Eh bien, je vais très bien, merci. J'espère que vous aussi.
0: Mais oui, ça va très bien. Sébastien, ça va aussi ?
15: Oui.
0: Ça se passe bien ce matin ?
15: Pourquoi ?
0: Je vous pose la question, comme ça, c'est
15: un
0: toujours...
15: Un petit accent, Karine, vous êtes de l'Aveyron ?
14: Pas du tout, j'ai grandi à Frotignan, chez les Ventres Bleus.
15: D'accord. Vous avez la même voix qu'une amie qui est de Rodez. Voilà, c'est pour ça.
0: Votre amie de Rodez est peut-être frontignanaise. Vous ne le saviez pas.
15: C'est charmant, en tout cas.
0: Karine, vous êtes commerciale dans le bâtiment. J'ai donc envie de vous poser...
14: Dans la location de matériel de travaux publics et de bâtiments.
0: Oui, disons dans le BTP, c'est ça ?
14: Voilà, dans le BTP, exactement.
0: Est-ce qu'il y a encore des machos, puisque donc vous êtes commerciale, vous allez vendre vos produits, est-ce qu'il y a encore des machos dans le monde du BTP ?
14: Alors, des machos, il en reste quelques-uns, mais dans l'ensemble, donc, ça reste... ça va.
0: Ça se passe bien ?
14: Ça se passe bien.
0: Alors, tout va bien. Vous avez rempli vos objectifs, parce que c'est un peu la contrainte des commerciaux. Souvent, on a des objectifs. Ça se passe comment pour vous ?
14: Ça se passe. Bon, alors, en ce moment, la tendance est un peu compliquée, mais bon, ça va. Dans l'ensemble, ça va.
0: Il faut regarder le verre à moitié plein. Vous avez raison,
14: exactement.
0: Karine. Profitez bien du concert de Roberto Alagna, samedi, dans les arènes de Béziers. Belle journée, Karine. À bientôt.
14: Merci beaucoup. Bonne journée. Au revoir.
0: À suivre l'info d'ici, Sébastien Garnier. On part au Matel.
15: C'est quoi le travail d'un maire au quotidien, tous les jours ? Il fait quoi ? Gwenaël Garlavet, nouvelle maire des Matel, nous en parle dans un instant.
0: Juste après le 90 secondes, l'actu avec Cyril Ardot.
16: Le parquet de Nanterre demande la mise en examen de Patrick Bruel et son placement en détention provisoire. Le chanteur et comédien de 67 ans est présenté ce matin à un juge. Il est en garde à vue depuis lundi dans le cadre d'une enquête pour viol et agression sexuelle. C'est un échec pour nous, dit le directeur général de la gendarmerie nationale sur la mort de Liana. Une plainte contre Jérôme Barella avait été déposée en 2025 et était restée sans suite. Hier, les questions au gouvernement à l'Assemblée nationale ont presque toutes été consacré à cette affaire après une minute de silence. Le trafic SNCF très perturbé aujourd'hui en raison d'une grève pour de meilleurs salaires et pour dénoncer le climat social. De nombreux TER supprimés, un TGV sur 3 et un intercité sur 2 restent à quai. Donner ne doit jamais coûter. Le Sénat a adopté hier à l'unanimité un texte pour empêcher les dépassements d'honoraires ou les jours de carence en cas d'arrêt de travail pour les donneurs d'organes. La proposition de loi doit aller à l'Assemblée nationale pour être définitivement adoptée. 4 départements du Sud placés en vigilance orange au feu de forêt par Météo France. Il s'agit de l'Aude, de l'Hérault, des Bouches-du-Rhône et du Var. Les conditions météo actuelles aggravent le risque de départ de feu selon l'Institut. Et puis il y aura aura du bleu sur les pelouses brésiliennes au Mondial de foot féminin en 2027. Les Françaises qualifiées après avoir battu l'Irlande 1-0 hier soir. Les garçons arrivent, eux, ce soir, heure française, dans leur camp de base de Boston, aux États-Unis.
15: L'info d'ici, dans l'Hérault, direction Les Matelles, petite commune de 2000 habitants au nord de Montpellier. La nouvelle maire, élue il y a 3 mois, s'appelle Gwenaëlle Guerlavet, c'est son premier mandat, et elle a décidé de partager son quotidien dans une sorte de carnet de bord sur la page Facebook de la commune. Elle explique pourquoi au micro de Salam Daoui.
9: Oui, je trouve que c'est extrêmement important en fait d'expliquer ce que c'est que cette fonction de maire. Je pense qu'il y a beaucoup d'idées reçues, d'images d'Épinal autour de ça. Et puis j'ai surtout envie de montrer que c'est pas quelque chose d'administratif. On n'est pas un énième échelon de l'administration centrale et que c'est un métier de proximité et faire découvrir ce que moi-même je découvre, puisque finalement je suis novice, je suis toute nouvelle maire et j'ai envie de partager ça pour à la fois partager les choses extrêmement positives quand on fait un baptême républicain, un mariage. Quelqu'un qui veut changer de nom, par exemple, on est dans l'intimité des gens et c'est super beau. Moi, je considère que c'est un cadeau de la vie, en fait, d'être comme ça auprès des gens. Et puis, en même temps, les énormes galères. Moi, j'ai beaucoup de galères en ce moment. J'ai une école qui vient d'être placée sous avis défavorable. Donc, ça veut dire qu'elle devrait être fermée. J'ai une boulangerie qui est en liquidation judiciaire. Donc, je vais devoir intervenir. Donc, en fait, on a vraiment aujourd'hui des situations d'urgence et c'est aussi d'expliquer ça. Ce qui peut aussi permettre d'expliquer que bah, parfois, on soit peut-être moins réactif que ce que les gens attendent, mais en fait, on est obligé toute la journée de reprioriser sans arrêt entre bah, ce qui relève vraiment de l'ultra-urgence, de l'urgence, du prioritaire et du confortable.
13: Dans votre message, vous parlez de l'envers du décor. Ouais. Mais ça veut dire quoi, en fait? Vous allez raconter quoi, si vous passez l'expression?
9: Je vais raconter déjà mes rendez-vous. En quoi ça consiste, finalement, ma journée, par qui je commence, qui je reçois, entre... Là, ce matin, j'étais à une formation avec les gendarmes toute la journée, cet après-midi. Je vais travailler sur le recrutement de la personne qui va être à l'accueil chez nous cet après-midi et comment se fait ce choix finalement, sur quels critères aussi on peut travailler. Ce soir, je suis en conseil d'école, après je vais à la chorale des enfants et je me suis rendu compte moi-même en essayant de me dire mais qu'est-ce que je fais finalement de la journée, me dire que c'était d'une extrême richesse et d'essayer de faire comprendre ça aux gens. Parfois aussi, si je peux me permettre, mes doutes, les moments où je suis super contente. Là, je travaille sur le nouveau magazine qu'on va lancer. Eh ben, ça a été ma petite récréation à moi pendant une heure de découvrir ce qu'avait fait le graphiste et ce que je vais pouvoir proposer aux habitants. C'est mon petit moment de bonheur à moi. Eh ben, j'ai aussi envie de le partager.
13: Est-ce que c'est par souci de transparence?
9: Oui, ça a toujours été mon fil directeur. Moi, j'étais journaliste, donc la question de la transparence, c'est extrêmement important. Aujourd'hui, moi, je touche des indemnités avec de l'argent public. Donc, je suis payée avec l'argent que donnent les habitants. Donc ça me paraît complètement légitime de leur dire finalement combien de temps j'y passe, qu'est-ce que je fais, pourquoi je le fais et en quoi finalement ça peut les intéresser et en quoi finalement j'essaye de leur rendre service.
0: Bon mercredi avec Ici Hérault à la radio et à la télé, il est 8h34. Dans le journal de 9h, Sébastien.
15: Vous entendrez le procureur de Béziers qui était notre invité ce matin pour parler des dysfonctionnements et des problèmes de moyens de la justice suite à l'affaire Liana. Et puis, on reviendra sur la grève des AESH hier. Ils sont 3000 dans notre département. Côté ciel, François Nicolas, c'est pas mal aujourd'hui.
0: Oui, du soleil sur l'ensemble de l'Hérault. Quelques nuages ce matin, a priori, ça devrait se lever en cours de journée. Mais il est vrai que notre expert météo nous parle d'un ciel légèrement voilé en altitude. Donc s'il y a des nuages, ça devrait petit à petit passer. Grâce sans doute à la tramontane qui continue de souffler, encore aujourd'hui, autour des 50 km par heure en rafale. Température ce matin comprise entre 11 et 19 degrés. 11 degrés sur les hauteurs, 19 degrés sur le littoral. Cet après-midi entre 19 et 28 degrés pour les maximales. 19, le minimum pour le Quélard. Viennent ensuite Bédarieux ou Olonzac avec 24 degrés. Vous êtes Clermontais, Lodévois ou Gangeois, 25 degrés pour vous. À Béziers, Agde et 7, 26 degrés. Si vous habitez Montpellier, 27. Pour Lunel, c'est le maximum aujourd'hui dans l'Hérault. 28 degrés. Demain, toujours du soleil. Toujours la tramontane qui souffle. Température jusqu'à 29 degrés au maximum. 1 degré de plus par rapport à aujourd'hui, par exemple à Montpellier et à Prades-le-Lez. Profitez bien de la journée de demain pour vous balader parce qu'à partir de vendredi, c'est le retour de fortes chaleurs, des températures qui vont grimper de 5 degrés. On attend jusqu'à 34 degrés à Clermont-l'Hérault. La Méditerranée, comment est-elle aujourd'hui? Elle est belle à peu agitée. Si vous comptez vous baigner à Valras-Plage, à la Grande Motte ou à Palavas, comptez entre 18 et 20 degrés. Vous le savez, 18 degrés, c'est là où c'est le plus frais, généralement sur le littoral ouest de l'Hérault, 20 degrés sur l'est, par exemple sur la plage du Grand Travers à la Grande Motte.
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0: Un rendez-vous chez le médecin, une session shopping pour du repérage avant les soldes. Un peu de ménage, histoire de se sentir bien chez soi. Bon début de journée avec votre radio locale ici Hérault à 8h36. Voici France Gall avec Ella Ella. Merci de votre confiance.

0: Zazie est de retour avec une nouvelle chanson. J'avoue que je l'aime bien. Vous n'avez pas encore entendu, peu importe. On l'écoute dans 3 minutes.
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0: Cette année, en 2026, on célèbre les 90 ans des congés payés et on parle donc de Léon Blum. Léopoldine Dufour, pour votre petite histoire du jour à 9h20, vous nous racontez le parcours de cette figure audoise.
2: Juin 1936, les ouvriers français découvrent la joie des congés payés grâce à Léon Blum, porté au pouvoir par le Front Populaire.
3: Vive la République des travailleurs !
2: Mais savez-vous qu'avant de devenir président du Conseil, cette grande figure du socialisme français était députée de l'Aude? C'était pourtant un vrai Parisien. Député de la Seine, mais battu en 1928 par le communiste Jacques Duclos. Alors le SFIO, section française de l'Internationale Ouvrière, ancêtre du Parti Socialiste, trouve une solution pour maintenir son homme fort à l'Assemblée Nationale, un parachutage. Et ce sont les socialistes narbonnais qui lui proposent de prendre la place du candidat Eugène Montel, un instituteur, membre de la Ligue des Droits de l'Homme et franc-maçon, qui va volontiers se retirer et accompagner Léon Blum dans sa campagne pour la législative partielle de 1929. L'intellectuel découvre un pays où tout le monde parle politique du matin au soir, écrit-il, où la politique est partie intégrante de la vie même.
4: Dès qu'il commençait à parler, les gens commençaient à se taire. Et puis ce silence s'étendait jusqu'au fond de la salle.
5: Camarades, je me retrouve auprès de vous pour la première fois depuis...
2: Il a toutes ses chances dans le Midi Rouge, même si le monde de la viticulture lui est étranger. Il avait d'ailleurs écrit à sa femme en 1918 « Je ne me présenterai jamais dans une circonscription paysanne, je ne sais pas boire, je ne sais pas écouter les histoires ». Heureusement, lors des meetings, il est appuyé par le député de Béziers, Édouard Barthes, surnommé le député du vin. Blum est donc élu député de Narbonne en 1929, et il le sera de nouveau en 1933 et en 1936. Dans un discours au lycée de Narbonne en juillet 31, il s'exclamait « J'aime Narbonne parce qu'elle m'a révélé un des plus beaux types de la nature et du caractère humain, parce que le mélange heureux des sangs a produit chez vous une race ardente, fière, généreuse, capable de toutes les exaltations et de tous les dévouements. » Et il concluait « Pour être tout à fait des vôtres, il ne me manque aujourd'hui que l'accent. » Pour autant, Léon Blum ne résidera pas à Narbonne. Quand il vient dans sa circonscription, il s'installe au Grand Hôtel. Les moqueurs disent qu'il ne prend même pas le temps d'ôter son célèbre par-dessus. C'est presque plus Thérèse, sa seconde épouse, qui emporte la sympathie des Narbonnais, amusée de la voir au volant de la voiture quand monsieur se laisse conduire. Dans le square Thérèse et Léon Blum, le visage de la militante socialiste figure sur une fresque aux côtés de trois autres femmes qui ont contribué au rayonnement de Narbonne. En fait, la grande affaire de Léon Blum, ce sont les congés payés. Il ne prendra guère le temps de s'occuper de la question de la viticulture. Mais lorsque le Racing Club de Narbonne remporte la finale du championnat de France de rugby en 36, le député adresse aux joueurs toutes ses félicitations. Avec la victoire tant espérée du Front Populaire aux législatives, Léon Blum est logiquement appelé à gouverner le pays. Il devra démissionner au bout d'un an, mais restera député de Narbonne jusqu'en 1940. La suite, c'est une autre histoire.
0: On en apprend des choses avec la petite histoire de l'héros. Je découvre l'attachement de Léon Blum à la ville de Narbonne. 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Ici Héros, il est 8h45. Chose promise, chose due. Vous écoutez tout de suite le nouveau titre de Zazie. Peu importe.

0: 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On file tout de suite dans un domaine viticole de l'Ouest Héraultais. L'Oppidum est le musée archéologique d'Anseyrune, la cave de Colombier et le domaine de Soustre-à-Montady. Voilà les trois sites de l'Ouest Héraultais qui viennent tout juste d'être labellisés par ITER Vitis, l'itinéraire culturel du Conseil de l'Europe. L'idée de cet itinéraire est de vous faire découvrir d'anciens vignobles, des paysages remarquables, des villages historiques et des territoires façonnés par la culture de la vigne et du vin. Bonjour Sylvain Roche.
1: Bonjour François.
0: Du domaine de Soustre-à-Montady, petit point géographique d'abord. Votre domaine est situé sur l'un des flancs de la colline et de l'Oppidum d'Anseyrune, à deux pas du canal du Midi et du tunnel du Malpas. L'endroit est magnifique, votre terre est exploitée depuis l'Antiquité.
1: Oui, le domaine est sur la colline de l'Oppidum, exploité depuis l'Antiquité. C'était une villa romaine, hein, comme beaucoup de domaines autour, en fait, sont d'anciennes villas romaines. Il a appartenu après aux archevêques de Narbonne pendant toute la période jusqu'à la fin du Moyen-Âge, et puis ensuite à la famille de Soustre, qui a créé le domaine, d'où son nom. Voilà, et depuis 1977 à la famille Mamère, voilà, donc il y a une continuité d'exploitation de ces terres depuis l'Antiquité.
0: Vous venez d'être labellisé ITER Vitis, je le disais, l'itinéraire culturel du Conseil de l'Europe dédié au patrimoine de la vigne et du vin. Ça va changer quelque chose au fond pour vous ?
1: Oui, il faut voir un petit peu plus loin que simplement la pose de la plaque. Hein. ITER Vitis, c'est la réunion, là, pour le territoire, de trois sites. Et c'est une reconnaissance aussi pour les visiteurs qui vont avoir accès, en fait, à des sites qui vont leur proposer une interprétation, en fait, de la vigne et du vin sur le territoire. C'est le cas avec l'Oppidum d'Anseyrune, puisque là, on retrace quasiment depuis 26 siècles l'histoire, pas seulement de la vigne, mais ça en fait grandement partie. La cave du château, puisque c'est plutôt le souvenir du 19e siècle et de ses grandes productions jusqu'au, on va dire, au début du 20e. Et puis la cave du domaine de Soustre, qui est en fait une cave historique, puisque elle a pas cessé de produire du vin. Voilà. Et elle est toujours vivante. C'est-à-dire qu'aujourd'hui, on continue, nous, à produire et à exploiter les terres.
0: Ça vous fait un coup de pub, d'une certaine manière? C'est un peu ça l'idée? C'est aussi pour ça que vous êtes là ce matin?
1: Oui, c'est un peu ça, mais c'est aussi de dire que le no-tourisme, c'est important pour les vignerons aujourd'hui, hein, développer l'accueil des visiteurs et leur donner aussi le signe qu'il y a des choses à voir et qui sont aussi d'une certaine qualité pour leur compréhension et puis pour leur plaisir aussi, se faire plaisir, c'est important. Donc oui, quelque part, c'est aussi donner un gage.
0: Revenons à votre quotidien, comment vont vos vignes après les grosses pluies du printemps et les fortes chaleurs de mai ?
1: Alors, nous, on a de la chance sur le domaine de Soustre, c'est qu'on est en coteaux, essentiellement. Donc, les pluies, elles peuvent raviner, mais là, ça n'a pas été d'inondation en tous les cas. Certains ont été plus impactés. Bon, là, c'est un peu passé. Hein. Et puis maintenant, ce qui a été impacté, c'est plus d'ailleurs la forêt. Hein. Un tiers du domaine est en forêt. Donc là, énormément de pins ont été déracinés. Voilà. Après, se dire comment... donc, la vigne pousse normalement. Elle a eu, bien sûr, maintenant, on a après ces pluies, on est toujours dans une période où on n'a pas de pluie.
0: Oui, sécheresse.
1: C'est sécheresse, souvent comme ça, et ça fait 3 années voilà, où c'est comme ça. On verra ce que va donner le mois de juin. Mais c'est vrai que on n'est toujours pas sorti de ces périodes de sécheresse.
0: La cuvée 2026 s'annonce comment avec justement cette météo ?
1: Si on continue comme ça, il faudrait qu'il y ait un tout petit peu plus de pluie, ce qui permettrait effectivement d'aller un peu plus loin dans la saison sans trop se poser de questions sur l'impact de la sécheresse sur les raisins. Là, on est en fin de floraison, donc là maintenant le travail ça porte effectivement sur la vigne, donc et on va essayer d'aller jusqu'au bout. C'est trop tôt pour dire, hein. Oui. Vraiment trop tôt.
0: Et cet été, vous organisez 3 soirées sur votre domaine, notamment des concerts au milieu du domaine, ça s'appelle les Sensoriels. C'est le no-tourisme, comme vous l'avez dit tout à l'heure, avec quel objectif ?
1: L'objectif, il est à la fois de toucher les personnes qui viennent sur le territoire, mais aussi les locaux. Parce que on n'est jamais le meilleur ambassadeur en local, hein. Souvent, on va aller chercher ailleurs ce qu'on a à côté. Les Sensoriels, c'est l'objectif, c'est de faire partager un moment plutôt chill, hein. On est, nous, plutôt sur ce côté-là, sur son transat, et avoir un spectacle vivant. On a une exposition artistique accompagné par les artistes eux-mêmes à l'intérieur de la cave. On a aussi une expérience culinaire faite par un cuisinier local. On fait pas que de la charcuterie fromage, on est vraiment sur des expériences culinaires. Et on ouvre un bar éphémère où on va aussi faire des cocktails à base de vin. Donc l'idée, c'est plusieurs sens réunis dans une seule soirée. Et pour faire découvrir le domaine, bien sûr, mais aussi pour montrer qu'on peut faire autre chose dans un domaine que simplement faire de la dégustation.
0: Sylvain Roche, du domaine de Soustramont, a dit labellisé par Itervitis, l'itinéraire culturel du Conseil de l'Europe. Merci d'avoir passé ces quelques minutes avec nous.
1: Ben merci à vous.
0: Et à très bientôt.
1: À très bientôt, au revoir.
0: Au revoir, 8h53, à suivre le Conseil Santé du docteur Kirzek. Juste après, une petite soirée sympathique, la fièvre du samedi soir, les Bee Gees, Night Fever, à 8h53. Bienvenue à vous.

0: Bon mercredi avec Ici Héro. Avant 9h, c'est le conseil santé du docteur Kirzek. Bonjour Gérald.
1: Bonjour à toutes et à tous. Deux petites choses qu'on oublie tout le temps, les deux petites choses qui nous portent tous les jours. On les oublie jusqu'à ce que ces deux pieds nous fassent mal. Évidemment, vous l'avez compris, la journée internationale des pieds, oui, ça existe vraiment cette journée internationale. C'est l'occasion d'en parler parce qu'en été, entre les sandales, la chaleur, la piscine, la plage, ils sont vraiment en première ligne. Reconnaissons-le, on traite nos pieds comme des malpropres quand même. On les fourre dans des chaussures serrées toute la journée, on les oublie et dès qu'il nous fait mal, on s'étonne. Maintenant, il n'y a rien d'étonnant. Chaque pied contient 26 os, 33 articulations, une centaine de muscles, des ligaments, des tendons, c'est une merveille d'ingénierie. Mais en été, ils vont subir des agressions supplémentaires. La transpiration qui macère, le frottement des sandales neuves, le sable brûlant, le béton brûlant, et puis évidemment les fameuses piscines pieds nus où on attrape des verrues ou des mycoses. Et des symptômes à pas ignorer, hein, quand ça démange entre les orteils, c'est le premier signe peut-être d'un champignon, ce qu'on appelle le pied d'athlète. Des rougeurs, des plaques, ça c'est les mycoses aussi, des petites ampoules remplies de liquide. Frottement égale future plaie, ou une douleur sous le talon encore le matin au réveil, c'est peut-être une fascite plantaire ou une épine calcanéenne, et puis un épaississement jaunâtre de l'ongle, bah là aussi c'est une mycose et c'est très fréquent en été.
0: Quels sont les gestes pour éviter ces petites horreurs, surtout quand on porte des sandales ou qu'on va à la piscine ?
1: Conseil numéro 1, lavez-vous les pieds tous les jours. Ça paraît une évidence, mais voilà, c'est pas une évidence pour tout le monde. Donc de l'eau tiède, du savon doux, pas trop agressif, et surtout on sèche soigneusement entre les orteils parce que l'humidité c'est le paradis des champignons. On utilise une serviette dédiée ou un sèche-cheveux en mode froid si vous êtes pressé. Conseil numéro 2, on change de chaussettes et de chaussures. L'été on alterne des sandales, des baskets en toile respirant, des tongs, ce que vous voulez, mais surtout on évite les chaussures fermées en plastique ou synthétique, sauf pour aller dans l'eau, et on change de chaussettes tous les jours, s'il vous plaît. Conseil numéro 3, on ne marche jamais pieds nus dans les lieux publics humides, piscine, vestiaire, sauna, hôtel, où vous voulez. En fait, ça grouille de champignons et de virus, donc les petites sandales là de piscine, ça c'est pas mal, ou les claquettes. Et conseil numéro 4, on hydrate ses pieds. On pense à son visage, on pense rarement aux pieds. Et bien après la douche, c'est plutôt pas mal. Allez, je vous ajoute deux petites précautions. On se méfie du sable brûlant parce que ça provoque vraiment de vraies brûlures. Et puis à la piscine, rincez-vous les pieds à l'eau claire pour enlever le chlore, puis séchez bien. Le chlore assèche la peau et va favoriser les fissures. Vos pieds vous portent toute la journée, le minimum est d'en prendre soin. D'ici là, portez-vous bien.
0: Et ici, Héro, c'est le pied. Voilà, on terminera comme ça.
2: Le gouvernail de notre corps.
0: C'est joli, hein, pour terminer. Belle journée avec Ici, Héro. On se retrouve demain à partir de 6h.
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0: Ce samedi à Jacou, c'est le marché des ancêtres.
10: Oui.
0: Je sais que vous nous posez cette question parce qu'il y a justement cet événement à Jacou.
10: Oui, c'est le 18e grand marché aux ancêtres à Jacou. C'est un événement incontournable et puis surtout, c'est tendance de faire des recherches généalogiques. Alors, est-ce que vous vous êtes lancé dans des recherches pour en savoir plus sur vos origines, vos ancêtres, votre nom de famille, peut-être, je sais pas, vous, François, Sébastien, ça vous est déjà arrivé? Vous avez déjà tenté?
11: Moi, oui, j'ai quelqu'un dans ma famille qui a fait un arbre généalogique et qui est remonté jusqu'au 17e ou 16e siècle.
10: Vous, c'est galère parce que Garnier doit y en avoir un million.
11: Ouais, il y en a pas mal.
10: Ah bon, ça va.
11: Mais bon, voilà. Ouais, non, c'est amusant ça.
10: Cela dit, de Nicolas doit y en avoir pas mal aussi.
0: Il doit y en avoir, j'ai pas fait de recherche. Ouais. Qu'hier, il y en a peut-être un peu moins.
10: Non, on est deux. Donc, il y a mon père et moi, c'est tout. Hein. Ça va être là. Donc, terminé, bonsoir.
11: C'est un
10: donc,
11: petit arbre.
10: C'est un arbre. Tout petit arbre. Hein,
11: un arbuste.
10: Arbre. Ah, une fois, j'ai trouvé un cuguière dans les Alpes-Maritimes. Je me suis dit, ah, peut-être. Non, aucun rapport. Tout ça s'écrivait même pas de la même manière.
0: Comment ça se fait? Vous n'avez aucun ancêtre alors, ça veut dire?
10: Ben, je suis le premier de la ligne. C'est à savoir. Et probablement le dernier. Alors, ce qui va se passer, c'est qu'on va en parler juste après les infos de 9h. 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
0: Bienvenue chez vous sur votre radio Ici Hérault, juste après le journal de 9h. Avec Sébastien Garnier, l'immense émotion suscitée par la mort de Liana, 11 ans, continue d'alimenter une crise politique majeure.
11: Oui, l'exécutif a cherché hier à proposer des solutions pour apaiser la colère. Les moyens qu'on accorde à la justice, c'est le vrai cœur du problème, selon l'avocat des parents de Liana, qui a fait une déclaration à la presse, lui, hier. L'avocat qui a également épinglé l'annonce du ministre de la Justice d'une étude en urgence de 70 000 plaintes impliquant des enfants, d'ici le 14 juillet, combien de plaintes à Béziers? Est-il vraiment envisageable de toutes les examiner en un mois? Question posée à Arnaud Faugère, le procureur de la République de Béziers, qui était notre invité à 8h moins le quart.
12: Ce que je peux vous dire, c'est que le nombre s'élèvera à plusieurs centaines, manifestement. Au moins 200 côté gendarmerie, une volumétrie importante côté police, ce qui représente un très gros travail. Le ministère nous a demandé, j'ai bien compris les instructions écrites qui nous sont parvenues, surtout de recenser l'ensemble des procédures dont les parquets disposent. Si, nous allons évidemment le faire. S'il s'agit au-delà de passer en revue et d'examiner l'ensemble des procédures, c'est évident que c'est un très très gros travail. Bien sûr, je m'exécuterai si c'est l'instruction, d'autant plus que c'est particulièrement important de se concentrer sur ces procédures. Ce qui est certain, c'est que ça va demander beaucoup de travail et que, à moyen constant, je vais sans doute être obligé de demander à mes collègues de se repositionner sur l'examen en urgence des procédures. Et évidemment de déprioriser d'autres contentieux, d'autres enquêtes qu'ils ont dans le même temps à mener.
11: Arnaud Faugère, le procureur de Béziers, interview complète à réécouter sur ici.fr. On reste dans le Biterrois. Il y a 4 ans, à Abeillan, le corps d'un homme avait été retrouvé dans les vignes, lardé d'une quarantaine de coups de couteau. L'assassin présumé est jugé à partir de ce matin aux assises de l'Hérault jusqu'à vendredi, ainsi qu'un complice. Les deux hommes sont présentés comme toxicomanes et d'ailleurs cette affaire aurait pour toile de fond une dette liée aux stupéfiants. Une femme est également jugée pour non-dénonciation de crime. Patrick Bruel va-t-il aller derrière les barreaux? Le chanteur va être présenté à un juge ce matin à l'issue de ses 48 heures de garde à vue. Le procureur demande l'ouverture d'une information judiciaire et sa mise en examen pour des faits de viol, tentative de viol, agression sexuelle et harcèlement sexuel concernant 9 victimes. Le parquet qui requiert aussi son placement en détention. Il y a près de 3000 AESH dans notre département. Ils étaient dans la rue hier. Ces personnes qui accompagnent à l'école les élèves en situation de handicap étaient appelées à faire grève pour dénoncer leur statut précaire. Reportage Place de la Comédie, signé Anne Pinxon-Dussel.
13: Sous une foule de drapeaux syndicaux et quelques pancartes faites maison comme celles que tiennent les AESH du collège de Moggio.
14: C'est une de nos collègues qui nous a dessiné. Elle a exactement 6 bras. Parce que 6 bras, c'est juste ce qu'il faut. Et encore, si on en avait 8, ce serait mieux. Sans aller taper sur les professeurs. Un professeur fait 18 heures. Dans une école primaire, ils font 21 heures. Ils sont considérés comme des temps pleins. Nous, à 24 heures, on est considérés comme un temps partiel. À la fin de la journée, je vous assure qu'on n'a pas travaillé à temps partiel.
13: Anne-Marie, 60 ans, AESH dans une école de la Paillade, n'a plus vraiment le cœur à rire.
15: Je suis en colère. Faites-nous passer un concours, devenons fonctionnaires avec un salaire à plein temps et réévaluer aussi. Parce que le SMIC pour s'occuper d'enfants handicapés, moi je suis désolée, hein. Je fais le boulot d'un éducateur.
13: Comme elle est dans un quartier difficile, elle touche une prime et donc 1100 euros par mois au total pour 24 heures par semaine. Les AESH en grande majorité sont des femmes, parfois seules, parfois avec des enfants. Isabelle travaille dans un collège aux Arceaux, mais pas seulement.
16: 981 euros, c'est pas beaucoup, quoi. Donc du coup, je suis obligée de prendre un autre boulot à côté, chez nous, non. Je voudrais faire un prêt personnel pour faire mes dents, par exemple. C'est pas accepté, voilà.
13: Elle a demandé à travailler 30 heures par semaine, mais ça lui a été refusé. Les AESH réclament aussi plus de formation. Et Nathalie insiste sur la création d'une brigade de remplaçants.
11: Et aujourd'hui, c'est au tour des 4 syndicats majoritaires de la SNCF d'appeler à la grève pour dénoncer le mal-être des cheminots depuis l'ouverture à la concurrence. Renseignez-vous si vous prenez le train aujourd'hui. Les trains régionaux LIO sont les plus impactés. côté intercité, comptait un train sur deux, deux TGV sur trois en circulation. C'est le film français qui fait le plus grand nombre d'entrées en salle ces dernières semaines, Pour le plaisir, de Rim Kérissi avec Alexandra Lamy, François Cluzet. L'histoire d'une femme qui avoue à son mari qu'elle n'a jamais éprouvé de plaisir au lit. Ce dernier décide donc de mettre au point un sextoy pour y remédier. Et c'est une histoire vraie, celle de l'inventeur du womanizer. Est-ce que le film booste les ventes de l'appareil? Question posée à Dean Storn, qui a ouvert la boutique Lilou Plaisir dans le centre de Montpellier. Il répond entre quelques répliques du film.
17: Pas plus que d'habitude.
18: Je n'ai jamais eu d'orgasme.
17: On vend la même technologie depuis des années.
18: Si vous voulez jouir,
17: Womanizer, c'est une marque. Il y a plusieurs autres marques qui existent et nous, on vend des autres marques. C'est gamme de produits. Une tendance de toujours bien marcher.
18: Il va falloir parler à votre mari.
19: En 20 ans, t'as jamais joué?
18: Non.
17: Moi, je suis canadien. Des boutiques comme celle-ci et ces produits existaient dans toutes les villes depuis 50 ans. En France, ici, à Montpellier, ça reste quand même un peu différent. Pas aussi démocratisé comme, par exemple, à Paris ou à Lyon. Les Français, dans ce domaine, connus pour être les bons amants de l'amour et tout ça, c'est le pays de l'amour. Mais l'utilisation des huiles de massage ou de lubrifiants ou des jouets intimes, on est bien en retard.
19: J'aimerais comprendre comment fonctionne le plaisir féminin.
20: Odile, mon petit, vous pouvez venir, s'il vous plaît?
17: Depuis

0: Ce sera évidemment à vivre sur votre radio ici. Côté ciel, Vivian Cuguillère, ça me semble bien dégagé.
1: Ouais, le soleil brille, le ciel est simplement voilé en altitude aujourd'hui dans le département de l'Hérault. La tramontane souffle autour des 50 km/h et les températures sont comprises entre 19 et 28 degrés, à peu près comme hier. Le Quélard 19 degrés, Saint-Pons de Thomières 21, à Losdève et Bédarieux 24 et pareil à Olonzac, 25 à Ganges, à Clermont-l'Hérault et Béziers, 26 pour 7 pour Frontignan et pour le Cap d'Agde, 27 à Montpellier, Pradelaise, Palavas aussi, 27 degrés, tiens. Et puis 28 à Lunel pour aujourd'hui. Pareil que les températures vont monter. Donc voilà. En ce qui concerne la circulation des trains aujourd'hui, bah, vous l'avez dit, Sébastien, les trains régionaux liés sont les plus impactés. Il y a une grève à la SNCF. Côté intercité, il faut compter un train sur deux, deux TGV sur trois en circulation. Et si vous avez des infos à partager, il ne faut pas hésiter au 04 67 58 6000. Je le vois hein, sur le tableau d'affichage de Montpellier-Saint-Roch. Tiens, par exemple, il y a des retards de 25 minutes. Eh ouais, c'est assez régulier là sur quasiment tous les trains. 10 minutes pour l'intercité pour Bordeaux-Saint-Jean qui devait passer à 9h06. Donc, il n'est pas encore parti, ou presque. Et si vous avez vous aussi des infos parce que vous êtes sur la route, vous êtes en voiture, il y a des soucis particuliers, vous nous appelez pareil, vous nous tenez au courant, comme ça on transmet l'information.
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1: Bonne humeur toute la matinée, promis. Oui oui, bienvenue chez vous, c'est le nom de l'émission, ça commence tout de suite. Pour la musique, c'est Daniel Balavoine.

0: Fabien Cuguière.
1: Bienvenue chez vous. Samedi, ce samedi, il y a le 18e Grand Marché aux Ancêtres à Ajaccou. Un rendez-vous qui regroupe tous les amoureux de l'histoire des familles et qui permet des échanges entre généalogistes amateurs. C'est à partir de 10h, salle Janine Bédag, voilà, si vous êtes intéressés. Faut dire que le virus de la généalogie gagne de plus en plus de jeunes et l'IA leur facilite le boulot. Il y a une étude qui est sortie, une étude IFOP. 73% des Français s'intéressent à leurs origines avec un engouement particulier marqué chez les moins de 35 ans. Alors ça, on l'a pas vu arriver, hein, franchement. Est-ce que vous vous intéressez à vos origines? Est-ce que vous avez fait des recherches? Est-ce que vous avez découvert des choses incroyables? Au contraire, non, ça n'est pas allé très très très loin. Vous avez entrepris des recherches? Je suis curieux, appelez-nous au 04 67 58 6000. Cela dit, profitez aussi de la radio parfois pour laisser un petit message, hein, j'en sais rien. Moi, par exemple, vous êtes à la recherche de quelqu'un en particulier, vous voulez que quelqu'un vous aide, on ne sait jamais. Tout aussi bien, c'est quelqu'un qui écoute la radio. Donc voilà, n'hésitez pas à nous appeler, 04 67 58 6000. C'est devenu un loisir pour beaucoup. 43% des Français ont déjà entamé des recherches généalogique, peut-être que vous en faites partie. Prenez la parole, on en discute dans un instant. Et vous aurez la possibilité en plus, en participant à cette émission, parce que chaque jour, entre 9h et 10h, vous parlez, voilà, on discute ensemble et tout, on fait connaissance, on change de sujet tous les jours. Mais il y a un cadeau à gagner, hein, parce que voilà, pour vous remercier de votre fidélité. Et cette semaine, si vous êtes un petit peu chanceux, on le saura vendredi à 10h-10, vous repartirez peut-être avec des invitations pour aller au concert de Julien Clerc. Alors Julien Clerc, il sera en concert au Théâtre de la Mer à 7, ça va être parfait, ça va être magnifique. C'est le festival, quand je pense à Fernand, une belle affiche encore cette année. Mais Julien Clerc, lui, c'est le mercredi 24 juin à 21h. Et vous y serez peut-être grâce à qui? Grâce à Issa.

0: Il y en a plein des chansons, des tubes de Julien Clerc. 04 67 58 6000. Est-ce que vous avez fait des recherches généalogiques? Est-ce que vous êtes en train de les faire justement? Ah ben appelez-nous, on en discute.
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0: Imaginons que vous ayez découvert un truc incroyable. Mais si, oui, si, si, si, vous êtes un descendant de... Ah bon? Ah ben ça m'intéresse. Bon allez, on écoute une nouveauté, tiens. Ça fait partie de la playlist Ici Héron. Je la découvre en même temps que vous, cette chanson. Manon Lisa, et c'est Le Petit Pêcheur. C'est nouveau, c'est sur votre radio Ici Héron.

0: Manon Lisa, le petit pêcheur. Il paraît qu'elle vit dans le sud de la France. Faut que je me renseigne, on sait jamais, tout aussi bien, elle vit dans l'Hérault. Oh, en tout cas, elle a été découverte sur les réseaux. Et c'est une nouveauté, ici Hérault.
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0: Puisque samedi est le grand marché aux ancêtres à Jacou, et puisque évidemment on en parle beaucoup en ce moment, des recherches généalogiques, puisque ça cartonne, 77% des Français souhaitent découvrir l'histoire de leur famille, tandis que 66% cherchent à reconstituer leur arbre généalogique. Est-ce que vous avez fait des recherches? Qu'est-ce que ça a donné? Est-ce que c'était cool? Est-ce que c'était difficile? Est-ce que vous y êtes arrivé? 04 67 58 6000. Il paraît qu'à Pézenas, de Pézenas en tout cas, on a Pascal. Bonjour Pascal.
3: Bonjour Vivian.
0: Ça va Pascal? Ça va? On l'a perdu. Eh t'es là, on l'a perdu. Oui. Pascal, vous m'entendez ou pas?
3: Oui, je vous entends.
0: Ah, j'avais peur, je croyais que ça avait coupé. Ah. Alors dites-moi.
3: Non, je suis là.
0: Est-ce que vous avez fait des recherches, vous?
3: Ah oui, alors c'était pas dans ce département, puisque je suis pas d'ici, je suis du Cantal. Vous vous rappelez, on a joué ensemble?
0: Oui, je me souviens très très bien, vous êtes du Cantal, voilà. On avait fait un jeu sur le Cantal d'ailleurs.
3: C'est ça, ouais. Ah, c'était chouette. Oui, voilà. Alors moi, j'ai contribué à ce que la commune puisse remettre en état, enfin j'ai remis en état des registres d'état civil, ouais. Parce que à l'époque, il y avait des contrats aidés, j'étais sans emploi, j'ai travaillé pendant un an, et en rangeant le grenier, je suis tombée sur des recensements sur 100 ans. Ça a été un travail de titan parce que c'était dans des caisses, il a fallu tout regrouper. Il y avait, à l'époque, on avait des pochettes en papier, ouais. Et il y a dans ces pochettes, c'était une famille complète et il y avait des documents qui s'étaient éparpillés. Donc je me suis attelée à tout ça et j'ai fait une exposition avec au fur et à mesure au fur et à mesure des décennies, on voyait la population qui baissait, hein, évidemment. Ouais. Et aujourd'hui, ces documents sont classés, sont mis dans un classeur. Et les gens qui cherchent leurs ancêtres sur la commune de Sainte-Eulalie, puisque c'est cette commune-ci, grâce à mon aide, trouvaient leurs ancêtres.
0: D'accord, ok. Mais alors vous, est-ce que vous avez trouvé vos ancêtres pour vous? Est-ce que vous avez travaillé aussi un petit peu pour vous ou pas du tout? Ou c'était pour tout le monde?
3: Oui, j'ai retrouvé mes ancêtres sur la commune de mes beaux-parents, les parents de la famille de mon... moi, en Belgique, ma beaucoup.
0: Alors, ça...
3: Du côté de son papa.
0: Ouais, d'accord.
3: Il y a pas mal de branches.
0: D'accord.
3: C'est un travail... Très la généalogie, et puis on trouve une personne, et puis on va plus loin,
0: Ouais, c'est ça, une fois qu'on a commencé, on essaye d'aller toujours un petit peu plus haut, essayer de retrouver ce qu'il y avait avant et tout. Alors, comment vous est venue l'idée, ou en tout cas l'envie d'en savoir un petit peu plus, à la fois sur votre famille, et puis sur le fait d'aider tout le monde, là, comme ça? C'est venu comment, ça?
3: À l'époque, j'avais peut-être un peu plus de temps, ouais. Donc. Hein, parce que ça prend du temps.
0: Ouais.
3: Et puis, on a toujours eu cette curiosité,
0: ouais,
3: de
0: ça,
3: savoir,
0: ouais.
3: Ouais, ouais. D'où l'on vient.
0: Ouais, ouais.
3: Du côté de mon papa, ça s'est arrêté en Allemagne, hein, puisque son papa était de l'Allemagne. J'ai pas eu le courage d'aller plus loin.
0: C'est déjà pas mal, et tout ce que vous avez fait. Hein.
3: Et je sais que je suis remontée du côté de la famille de mon mari,
0: ah ouais.
3: En 1789.
0: Ah oui, quand même. Oui, c'est pas mal, hein, oui. Tout ce que vous avez fait, hein, effectivement.
3: Oui.
0: Et il y a aussi 50% donc, des gens qui s'intéressent à l'origine de leur nom. Est-ce que ça, vous avez recherché un petit peu l'origine de votre nom, à vous ou pas?
3: Oui, j'ai cherché, mais je vous dis... Du côté de maman, j'ai pas trop cherché, mais
0: ouais,
3: du côté de papa, c'est dans l'Allemagne. Hein.
0: Oui, bien sûr. Ouais.
3: Et comme ton papa était, voilà, avec ce qui s'est passé, les mauvais événements, hein.
0: Ouais.
3: Ils se sont réfugiés en France, mais les racistes, bon, je peux pas savoir.
0: Ouais.
3: Ça serait trop compliqué.
0: Oui, c'est pas évident. Ben non, mais c'est sûr que c'est pas simple. Hein. Bon, d'accord, ok. En tout cas, vous avez fait des recherches, vous avez bossé là-dessus, et ça me fait bien plaisir que vous ayez appelé pour nous raconter ça, parce qu'effectivement, ce virus-là de la généalogie, ça gagne de plus en plus de jeunes en plus. Il y a de plus en plus de jeunes qui s'intéressent à leurs origines. Ça, c'est plutôt sympa de savoir ça quand même, qu'il y a des gens qui s'intéressent,
3: oui, oui.
0: Des jeunes qui s'intéressent à ça.
3: Je vais peut-être certainement m'y remettre, comme j'ai un peu plus de temps maintenant.
0: Et ben voilà, très bien. Ouais.
3: Voilà, je vais repartir dessus.
0: À la recherche.
3: Voilà.
0: Bon, à ça marche. Recherche. Bon, mais Pascal, merci de nous avoir appelés. Je vous souhaite une excellente journée. Et puis, vous rappelez quand vous voulez. Il n'y a pas de problème.
3: Également. Merci, bonne journée.
0: À bientôt. Alors 04 67 58 6000, peut-être que vous aussi vous êtes en pleine recherche en ce moment, vous voulez en savoir plus sur l'histoire de votre famille, sur l'histoire de votre nom, ou alors non, ça ne vous intéresse pas du tout, ça vous est même jamais venu à l'idée, vous pouvez prendre la parole au 04 67 58 6000.
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0: Bah, il était à Roland-Garros, Pharrell Williams. Bah oui, je l'ai vu, j'étais assis à côté. Non, je l'ai vu à la télé. Je l'ai vu à la télé, en fait.
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0: Samedi, il y a le 18e Grand Marché aux Ancêtres à Ajaccio. Et peut-être que vous avez fait des recherches, vous êtes en train de faire des recherches, ça s'est plutôt bien passé, vous avez découvert des trucs incroyables, vous êtes un descendant de je sais pas qui, moi, donc faut nous appeler au 04 67 58 6000. Au contraire, c'est quelque chose qui vous intéresse pas plus que ça, en tout cas, ça vous est pas venu à l'idée. Pareil, vous pouvez prendre la parole, il y a aucun souci. Et puis, lorsque vous prenez la parole dans cette émission, vous avez la possibilité de repartir en plus avec des invitations pour aller au concert de Julien Clerc au Théâtre de la Mer à 7. C'est bientôt, c'est le mercredi 24 juin. On va accueillir Georges. Bonjour Georges.
3: Oui, bonjour.
0: Alors Georges,
3: nous appeler.
0: Bah Georges Dimeglio, voilà. Je voulais vous avoir un petit peu au téléphone parce que c'est monsieur généalogie pendant des années sur votre radio ici en Rouen. Puis on allait déjà au 18e Grand Marché aux Ancêtres à Ajaccio. C'est quelque chose qui marche bien. Et puis je le disais tout à l'heure en plus, il y a visiblement un intérêt chez les jeunes pour la généalogie. J'imagine que ça doit vous faire plaisir Georges alors.
3: Tout à fait, tout à fait. On n'a pas 50 millions de jeunes qui viennent à nos permanences. Hein,
0: faut quand même
3: pas, mais ce qui est intéressant, c'est qu'il y a beaucoup de moyens de faire des recherches avec l'aide des associations. Et il faut quand même remarquer que la numérisation et la mise en ligne des archives de France et de certains autres pays fait énormément de bien aux gens qui ne peuvent pas forcément se déplacer pour aller rencontrer des associations de généalogie, mais ça leur permet surtout de faire des recherches dans le cadre de leur loisir.
0: D'accord. Ah oui, parce qu'il paraît que c'est devenu un loisir pour beaucoup. 43% des Français ont déjà entamé des recherches généalogiques, mais voilà, estiment que c'est un loisir en fait. Voilà, c'est pour passer le temps, pour trouver éventuellement, peut-être avec voilà, un petit peu de curiosité, j'imagine. Qui est-ce qui vient vous voir par exemple? Qu'est-ce qu'on recherche lorsqu'on vient voir un généalogiste?
3: Alors, il y a déjà beaucoup de gens qui ont fait des recherches depuis des années, des années, des années, et qui sont pas arrivés à la limite de ce qui est possible au niveau de l'état civil ou des registres paroissiaux. Et donc, nous, les associations, on est là pour leur dire, mais il y a d'autres moyens de faire des recherches, en particulier en travaillant sur les actes notariés, en travaillant sur tout ce qui concerne les propriétés, en travaillant aussi sur l'origine des noms, là vous l'avez cité tout à l'heure, et c'est important de travailler sur l'origine de ces noms, parce que son nom, c'est son histoire,
0: ouais.
3: Tout à fait.
0: Ouais, on a entendu tout à l'heure Pascal là, qui nous appelait, elle a dit c'est un boulot de fou, quoi. C'est vraiment incroyable. Et lorsqu'on commence, on n'a plus envie de s'arrêter parce qu'on a envie d'en savoir toujours un petit peu plus, c'est vrai?
3: Et absolument, tout à fait. Bon, moi ça fait 44 ans que j'en fais de la généalogie, donc c'est pas forcément le bon exemple. Mais c'est vrai que lorsqu'on s'attache à recréer l'histoire de sa famille. Et puis, il faut savoir qu'en France, on a une chance inouïe, c'est qu'on est certainement les champions du monde des archives, parce qu'on a énormément d'archives à consulter et consultables.
0: Ouais.
3: C'est ça qui est intéressant.
0: Ouais. Et j'ai vu dans l'enquête là qui est sortie que voilà aussi les jeunes s'intéressaient un petit peu plus à la généalogie et que l'intelligence artificielle ça pouvait les aider. Est-ce que ça commence à rentrer un petit peu en compte l'intelligence artificielle ou pas encore dans les clubs ou dans vos rencontres?
3: Moi en tant que vieux généalogiste, je suis pas forcément de plus favorable à ça parce que l'intérêt c'est tout de même de se trouver devant des difficultés et ces difficultés par exemple de lecture, mais il faut arriver à les surmonter en prenant des cours, par exemple, de paléographie, c'est-à-dire la lecture des textes anciens, et en notant que certaines associations le font, dont la nôtre, et puis les services d'archives départementaux proposent aussi des cours d'initiation à la paléographie.
0: D'accord. Bon, on se retrouve samedi, alors. C'est samedi le grand jour.
3: Ben, on se retrouve samedi, et surtout, ce que je voudrais absolument dire, c'est que la radio nous soutient depuis la première édition.
0: Bah oui, c'est normal. 18e Grand Marché aux Ancêtres, donc c'est à Ajaccio, c'est à partir de 10h, salle Jeannine Bédague, j'ai noté, c'est ça hein?
3: À côté de la MJC.
0: Bon, ben parfait. Bon, ben Georges, merci en tout cas d'avoir pris quelques instants pour nous parler à la radio, et puis on se voit samedi alors, on fait ça.
3: Pas de problème. Au revoir.
0: À bientôt. Merci beaucoup. Le 18e Grand Marché aux Ancêtres à Jacou. Et du coup, le thème ce matin, si vous avez fait des recherches généalogiques, si vous êtes intéressé à ce sujet-là, si vous faites partie de ces 73% de Français qui s'intéressent à leurs origines, ben voilà, appelez-nous au 04 67 58 6000. Racontez-nous un petit peu comment ça se passe pour vous. Est-ce que c'est simple? Est-ce que vous galérez un petit peu? Est-ce que vous avez fait de belles découvertes? On vous attend. On en parle juste après Louis Chédid qu'on écoute sur votre radio avec Ainsi soit-il. Moteur.

0: Dans un instant, on sera avec Corinne de Saint-Christol. Visiblement, elle a fait des recherches. Elle aussi des recherches généalogiques. 04 67 58 6000, c'est le thème de cette émission ce matin. Notez dans l'agenda, parce qu'il y a plein de choses à faire aussi dans les ronds. La ville de Lunel poursuit sa programmation de théâtre de rue avec ce samedi à partir de 18h sur le parvis du musée Médard à l'affiche Sobiger, dans la compagnie Les Établissements à la Faille. Et si le théâtre rattrapait l'actualité? Et si le musée Médard subissait le même sort que le musée du Louvre en octobre 2025, se faisait voler le célèbre tableau Le radeau de la Méduse? Voilà. Bon, alors évidemment, là, c'est juste une histoire, évidemment. Vous verrez le spectacle. Bienvenue à tous, donc. On nous annonce que ça va être parfait, ça va être magnifique, ça va être trop bien, vous allez passer un bon moment. C'est pour tout le monde, c'est gratuit, c'est sur le parvis du musée Médard et c'est à 18h et c'est ce samedi à Lunel. Il y a aussi un concert solidarité pompier à ne pas manquer, ça c'est vendredi, alors c'est à Narbonne. Ouais, ok, c'est pas dans le département de Léon, mais c'est quand même pas très loin. Avec une soirée exceptionnelle qui réunit de grands noms de la scène française et internationale pour soutenir une noble cause. Sur scène, il va y avoir Kali, Julien Lieb, Murray Head, Chimène Badi, Natacha Saint-Pierre, le collectif Métissé. Il y aura plein de surprises et c'est bien plus qu'un concert en fait, c'est un événement qui permet de nous rassembler autour des valeurs d'entraide, d'engagement qui animent nos sapeurs-pompiers. Une soirée riche en émotions, en musique, en générosité. C'est promis, c'est vendredi et c'est à la Narbonne Arena, le concert Solidarité Pompiers.
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0: C'est tendance de faire des recherches généalogiques. Alors on va voir. Corinne est à Saint-Christol. Bonjour Corinne.
3: Oui, bonjour. Moi, je suis une passionnée d'histoire et donc forcément, je suis tombée dans la généalogie. Et moi, sur Saint-Christol, ma famille est origine. Enfin, fait partie des familles de Saint-Christol. Ouais. Donc, je me suis régalée. Ça, c'était quand j'étais étudiante.
0: Ouais.
3: Et je l'ai commencé, mais je ne l'ai jamais terminé. On ne peut jamais terminer ça. Et ce qui était formidable à l'époque, c'est que le maire de l'époque me laissait son bureau. Les secrétaires me donnaient... Oh, c'était génial. Les secrétaires me donnaient les registres d'origine. Moi qui aime lire, c'était... miraculeux, c'était formidable parce que vous avez ces grands registres avec des pages complètement, alors elles sont jaunes, elles sont plus ou moins marron, blanches, les feuilles ne sont pas bien déterminées comme aujourd'hui.
0: Ouais.
3: Il y avait l'odeur, il y avait l'orthographe qui était différente. Au niveau de la Révolution, ils appelaient ça la maison du peuple. Ouais. c'était fabuleux.
0: Donc, tout en étant dans le bureau du maire, vous avez eu l'impression de voyager, de changer d'époque, quoi, à chaque fois.
3: Ah, mais totalement. Et j'ai réussi. Alors, avec les registres de mariage, bon, à l'époque, moi, j'avais débuté comme ça. C'est vrai que le monsieur, juste avant moi, là, il a bien expliqué aussi les choses. Mais à l'époque, on me mettait à disposition ce genre de choses. C'était génial. Et je suis remontée en 1650-1600, côté mâle, hein, la branche mâle, ouais. À partir de mon père. Et après, il n'y a plus de documents, soit parce que ça a été détruit par le temps, les intempéries, les rats qui ont mangé ça, ou par les guerres de religion, puisque nous, on avait catholiques et protestants, là, bon, bref. Mais c'est vraiment génial.
0: Ah ouais.
3: C'est une aventure merveilleuse. Non seulement on apprend sur les origines de sa famille, mais en plus il y a le côté historique et puis de manipuler ces registres qui sont énormes, quoi. Je crois qu'ils ont été scannés et que maintenant on les a sur microfilm aux archives départementales. Mais moi je les ai eus en direct, quoi. Ouais. C'est génial.
0: Donc vous ne pouvez que conseiller à tout le monde de faire des recherches généalogiques. Ça prend du temps, mais c'est un bon moment, quoi. C'est passionnant.
3: Ah oui. Ouais. Et du côté de ma mère, les origines espagnoles, je n'ai pu remonter qu'à mes arrière-grands-parents,
0: ouais.
3: Par les livrets de famille de mon grand-père. Puisque c'est vrai qu'en France, on a beaucoup de chance. Les registres sont très très bien tenus et depuis toujours. Voyez, en Espagne, je ne peux pas.
0: Ouais.
3: C'est pas possible. Mais moi, je me suis régalée. Et là, je pense que je vais reprendre. Je ne sais pas quand, mais je reprendrai parce que c'est addictif, mais dans le bon sens du terme.
0: Ouais. On a envie d'en savoir toujours un petit peu plus. On est de plus en plus curieux.
3: Ah oui.
0: Et on se dit, et pourquoi, et comment ça se fait, tout ça. Ouais, j'imagine que ça fait... Ça
3: ouais. Faire un petit et peu en ça. Plus, j'ai trouvé un de mes ancêtres mort dans la rue Basse. Et mon nom est... ben justement, l'origine de mon nom fait que ben mon ancêtre est mort sur son lieu de travail et son nom était lié à son travail.
0: D'accord.
3: C'est émouvant de trouver un ancêtre comme ça,
0: voilà.
3: Juste derrière chez moi. Et puis bon, ben là, je continue aussi avec ma fille que j'ai adoptée. Et elle est née en Asie centrale et elle est franco-ukrainienne maintenant.
0: Ah ouais.
3: Et donc, bon, je ne parle pas le russe ni l'ukrainien, c'est fort dommage, parce que j'aurais pu me mettre sur le réseau Telegram et puis faire des recherches. J'en ai déjà fait sur des sites de recherche des ancêtres ukrainiens.
0: Ah.
3: On m'a donné toutes les informations. Je dois traduire de l'ukrainien vers le français pour savoir un petit peu les origines de son nom de naissance de base.
0: Ah ouais. Bah, il y a du boulot.
3: oui. Et mais j'ai trouvé des endroits parce qu'elle faisait partie des colons soviétiques, donc sa famille d'origine. Comment dirais-je ? Eh ben même là, je sais en Ukraine où il y a des gens qui portent le même nom qu'elle.
0: Ah ouais.
3: Donc peut-être que je ferai aussi des recherches quand les temps seront un petit peu plus calmes dans ce pays.
0: Ouais. Oui,
3: avec
0: peut-être.
3: Des sites de qui permettent de faire des recherches sur les noms de famille. Mais en fait, c'est passionnant, vous voyez, je l'ai fait de mon côté,
0: bien.
3: Je le fais du côté de ma fille.
0: Je vois bien que vous êtes passionné là, je le vois bien. Je l'entends en tout cas. Non, mais c'est
3: oui,
0: cool.
3: Oui.
0: Bon, ben, je voulais des passionnés de généalogie, je crois que là, j'ai frappé à la bonne porte. Hein. Vraiment, là, vous avez bien fait de nous appeler, Corinne.
3: Oui.
0: Bon, en tout cas, c'est cool ce que vous avez fait. Je vais vous laisser évidemment, mais j'espère que ça va bien se poursuivre pour vous et que vous allez faire encore de belles recherche partout dans le monde, hein, puisque j'ai l'impression que là on est à l'international maintenant. On a quitté Saint-Christophe,
3: oui,
0: hein, c'est terminé.
3: Partout, hein.
0: C'est ça. Je vous embrasse Corinne, merci de nous avoir appelé. Et
3: merci.
0: Peut-être que vendredi à 10h10, on va vous appeler pour vous offrir les places pour Julien Clerc, si vous voulez y aller au Théâtre de la Mer, ça peut être sympa. Voilà, on sait jamais.
3: Parfait.
0: Peut-être
3: bon,
0: que vous allez vous apercevoir qu'il fait partie de la famille au final avec des recherches, on sait jamais. Bon. Mais en tout cas, vous serez peut-être au Théâtre de la Mer. À bientôt Corinne, merci de nous avoir appelé.
3: Merci, au revoir.
0: Bon, si vous aussi vous avez fait des recherches, si vous êtes en cours, si vous l'avez fait ça à l'époque ou vous avez envie de vous y mettre, ben n'hésitez pas à nous appeler au 04 67 58 6000, effectivement, à la clé Julien Clerc. C'est le mercredi 24 juin, c'est dans quelques jours à 21h au Théâtre de la Mer, là, face à la mer, le concert de Julien Clerc, ça ne se rate pas, les invitations se gagnent sur votre radio ici, Héro.
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0: On parle de recherche généalogique ce matin sur votre radio Ici Héros à Montady, à Françoise. Bonjour Françoise, bienvenue.
3: Bonjour, merci beaucoup.
0: Vous avez fait des petites recherches, vous, alors ?
3: Des grosses recherches.
0: Des grosses recherches, oh là là.
3: Ah, mais j'adore ça. C'est vraiment un virus, ça.
0: C'est vrai ?
3: Je ne me mets pas là quand je suis toute seule à la maison sur l'ordinateur, sinon je passe la journée. Hein.
0: Ah ouais, ah ouais.
3: J'adore. Mais c'est vraiment, je dis toujours à mes enfants, c'est un truc de fille. Parce que qu'est-ce qu'il y a comme cancan qu'on apprend ?
0: Ah ouais, c'est vrai, on apprend plein de trucs.
3: Ah, j'adore.
0: Alors qu'est-ce que vous avez appris d'incroyable, alors ?
3: Eh bien, qu'une dame qui est décédée, mais sur sa tombe, c'est marqué « fille d'eux » et c'est pas du tout ses parents.
0: Ah bon ?
3: Il y a plein d'autres choses, hein, que
0: oh là
3: j'ai appris.
0: Bon, alors, comment ça a commencé ? Françoise, comment ça a commencé, cette aventure ? Comment ça a commencé ?
3: C'est quand j'ai arrêté de travailler.
0: Ouais, vous vous êtes dit, tiens, j'ai envie d'en savoir un petit peu plus.
3: Si, parce que je ne connaissais pas ma vraie grand-mère.
0: D'accord, ok. Donc là, du coup, vous êtes
3: alors,
0: dit, tiens, je vais
3: la pauvre, elle est, j'ai appris après qu'elle était... on l'a mis dans un asile, alors pourquoi, je n'arrive pas à savoir. Mais que pendant la guerre, 39-45, ceux qui étaient dans les asiles mouraient de faim. Ouais. Et elle est morte de faim.
0: Oh là là, horrible.
3: Il y a des trucs affreux, ouais, mais il y a des trucs bien aussi.
0: Ouais. Bah, des trucs affreux, mais bon, bien. Voilà, au moins, on est au courant. On sait, voilà, on connaît ça. Le passé, quoi, c'est ça.
3: Ouais.
0: Mais il faut s'attendre, en faisant des recherches généalogiques, à ce qu'on découvre aussi des histoires qui ne sont pas très, très cool, hein, à mon avis. Hein.
3: Ah oui. Oh là là, il y en a qui me tapent les enfants, il y en a, oh, j'ai trouvé de ces trucs.
0: Mais alors, vous allez sur des sites spécialisés, comment vous faites pour faire vos recherches ?
3: Sur un site spécialisé que les gens vous apportent aussi des choses. Mais ce qu'il y a, je reprends en général, pas tous, mais la plupart des actes de mariage. Je
0: D'accord,
3: vais faire les recherches et je les imprime. Parce que dessus, on trouve toujours les noms, enfin, de ceux qui sont mariés, plus le nom de leur père et mère. Donc,
0: d'accord.
3: Ça vous fait déjà 6 personnes de trouver.
0: Ouais. Alors, vous avez
3: et
0: cherché...
3: Je suis sûr que c'est juste.
0: Vous avez cherché pour vous, j'imagine, pour votre famille. Mais est-ce que, par exemple, vous avez cherché sur des gens, je ne sais pas moi, les voisins, ou j'en sais rien, non vous
3: Ah,
0: avez pas
3: mais il y a des gens qui me demandent... Oui. Même une dame avec qui je fais de la gym, qui voulait savoir où était enterrée sa sœur.
0: Ah ouais. Et ça, vous avez trouvé.
3: Ils ne connaissent pas du tout leur famille.
0: Ouais.
3: Et j'ai mis longtemps, et j'ai trouvé. Alors, elle m'a embrassée, elle est venue m'embrasser en cours de gym pour me dire « Oh, merci, c'est mon plus beau cadeau. »
0: Ah ouais. Ah oui, d'accord.
3: Parce qu'elle l'a cherché depuis longtemps. Non, c'est très intéressant.
0: C'est un petit peu les renseignements généraux.
3: Oui, aussi avec des gens célèbres. Alors, moi, dans la famille, j'ai trouvé Louis Blériot.
0: Ah bon ?
3: Et aussi... Oui, Louis Blériot.
0: D'accord.
3: Et aussi... Un joueur de football, alors je ne sais pas si je peux lui dire son nom, il est actuellement en Espagne, son prénom commence par un A et son nom par un G. Je peux le dire ou je ne peux pas
0: dire ? Oui, bien sûr, oui.
3: Antoine Griezmann.
0: Antoine Griezmann, il fait partie de votre famille, vous avez trouvé ça ?
3: Eh oui, c'est les arrière-grands-pères qui étaient frères.
0: Ah ben pétard. Et alors vous jouez bien au foot du coup
3: quoi. Alors ma petite fille, elle était trop contente. Donne-moi ça.
0: Ah oui c'est ça, du coup. Hé, il y a Antoine Griezmann dans la famille et tout. Et quand est-ce qu'on l'invite au repas de famille alors ? À Noël, il sera là ?
3: C'est les arrière-grands-pères qui étaient frères.
0: Trop bien, mais c'est trop bien.
3: Ah ouais, non, c'est très intéressant.
0: Bon, mais c'est cool, ben voilà.
3: Je conseille aux gens qui commencent de chercher les extraits d'actes de mariage. Parce que vous trouvez déjà tous les renseignements sur 6 personnes.
0: Ouais, d'accord. Bon, ben alors du coup, est-ce que vous avez des places pour le mondial là qui commence, le mondial de foot, maintenant que vous connaissez Griezmann ? Non, vous n'avez pas de...
3: Non,
0: voilà, c'est ça.
3: Et
0: voilà.
3: Puis non, je ne veux pas aller là-bas.
0: Bon, je vous embrasse, merci de nous avoir appelé Françoise en tout cas, c'était bien cool.
3: Avec plaisir,
0: à bientôt. Bon ben voilà, effectivement, on en a eu des passionnés de généalogie ce matin. Ah ben cette tendance, c'est pas un hasard, et visiblement, lorsqu'on commence à s'y intéresser, et ben on met le doigt dans une longue histoire en général. Merci à tous d'avoir pris la parole encore aujourd'hui.
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0: Je le rappelle, hein, puisqu'on parlait des recherches généalogiques, qu'il y a le grand marché aux ancêtres à Ajaccio ce samedi. C'est pour ça que nous avons fait cette émission aussi. Donc c'est à partir de 10h, salle Jeannine Bédague. Si vous êtes un amoureux de l'histoire des familles, si vous voulez rencontrer d'autres généalogistes amateurs, allez-y, c'est donc samedi. Allez, on écoute Jérémy Frérot avec Adieu, et juste après, il y a les infos. C'est...

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1: Nous sommes mercredi le 10 juin. Vous écoutez Ici Hérault, bienvenue chez vous, les 10h. Cette question, Sébastien Garnier. Patrick Bruel va-t-il aller en prison ?
2: Oui, le chanteur va être présenté à 3 juges d'instruction ce matin à l'issue de ses 48 heures passées en garde à vue. Le procureur a demandé sa mise en examen pour des faits de viol, tentative de viol, agression sexuelle et harcèlement sexuel concernant 9 victimes, des faits qui auraient été commis entre 2010 et 2019. Le parquet a requis également son placement en détention provisoire. Il y a 4 ans, à Abeillan, au nord-est de Béziers, le corps d'un homme avait été retrouvé dans les vignes, lardé d'une quarantaine de coups de couteau, avec les mains attachées. L'assassin présumé est jugé aux assises de l'Hérault à partir de ce matin et jusqu'à vendredi, ainsi qu'un complice. Les deux hommes sont présentés comme toxicomanes, et d'ailleurs cette affaire aurait pour toile de fond une dette liée aux stupéfiants. L'immense émotion suscitée par la mort de Liana, 11 ans, continue d'alimenter une crise politique majeure. L'exécutif a cherché hier à proposer des solutions pour apaiser la colère. Les moyens qu'on accorde à la justice, c'est le vrai cœur du problème, selon l'avocat des parents de Liana, qui a fait une déclaration à la presse. L'avocat qui a aussi épinglé l'annonce du ministre de la Justice d'une étude en urgence de 70 000 plaintes impliquant des enfants d'ici le 14 juillet. Combien à Béziers ? Il y en a des centaines. Est-il envisageable de toutes les examiner en un mois ? On va le faire, mais ça risque d'être au détriment d'autres dossiers. C'est ce que nous disait ce matin Arnaud Faugère, le procureur de la République de Béziers, qui était notre invité à 8h moins le quart. 4 syndicats majoritaires de la SNCF appelés à la grève aujourd'hui pour 24 heures pour dénoncer le mal-être des cheminots depuis l'ouverture à la concurrence. Renseignez-vous si vous prenez le train. Les TER sont les plus impactés. Côté intercité, comptez un train sur 2, 2 TGV sur 3 en circulation. Et puis trafic perturbé aussi à l'aéroport de Montpellier à partir de ce soir 20h jusqu'à demain matin 7h. Ça devrait concerner peu de vols, mais qui pourraient être annulés ou retardés. J-1 avant la Coupe du Monde de foot en Amérique. Les Bleus s'envolent aujourd'hui pour les États-Unis. Ils sont attendus dans l'après-midi dans leur camp de base à Boston. Premier match pour l'équipe de France, ce sera mardi face au Sénégal et ce sera bien sûr à vivre sur votre radio ici. Côté météo, Vivian Cuguillère, pour l'instant pas trop de vent et du soleil.
1: Alors le vent normalement ça devrait souffler jusqu'à 50 km/h, c'est ce qu'on nous annonce en tout cas pour aujourd'hui, la tramontane. Pour le soleil il est là, il brille et le ciel est simplement voilé en altitude. Voilà la météo de ce mercredi dans le département de l'Hérault. Et température entre 19 et 28 degrés, 19 au Quélard, 21 à Saint-Pons-de-Thomières, 24 à Lodève, à Bédarieux, à Olonzac, 25 degrés à Clermont-l'Hérault, dans le Biterrois, à Ganges, 26 à 7, au Cap d'Agde, à Frontignan, 27 degrés à Montpellier et Palavas, 28 degrés à Lunel. C'est donc le maximum pour aujourd'hui. Voilà ce qu'on nous annonce concernant la circulation des trains. Attention, il y a les perturbations à la SNCF, 2 TGV sur 3 en circulation, côté intercité, 1 train sur 2, il y a des retards sur les tableaux d'affichage de Montpellier, Saint-Roch, de Béziers ou de Sète. Ce sont les trains régionaux Lyon les plus impactés. Si vous avez des infos à partager, 04 67 58 6000, faut pas hésiter. Coup d'œil sur la circulation. Si vous êtes en voiture, a priori, vous n'êtes pas trop embêté. La circulation semble fluide aujourd'hui. Enfin bon, on va surveiller tout ça, bien sûr. Vous nous appelez, il ne faut pas hésiter.
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1: Vous avez fait le bon choix, c'est ici Hérault que vous avez choisi. Très bien, radio locale, parfaite. On passe la matinée ensemble, bienvenue chez vous, c'est le nom de l'émission. Dans un instant, on va accueillir Léopoldine Dufour, on a plein de sujets pour vous. C'est juste après Jean-Louis Aubert avec Juste une illusion. Qu'est-ce qui...

0: Jean-Louis Aubert, la musique d'Ici Héros, juste une illusion à 10h10.
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0: Mais oui, ne vous inquiétez pas, elle est venue, elle est là, Léopoldine Dufour, bonjour.
3: Bonjour.
0: Et profitez-en parce que c'est bientôt les grandes vacances hein, pour Léopoldine Dufour.
3: Oui,
0: donc,
3: ce sera un peu en avance cette année.
0: Cette année, elle part en juin, revient en octobre. Hein, donc je peux vous dire que les vacances, elles vont être longues. Hein. Non, c'est pas
3: ça,
0: vrai.
3: Ça serait sympa en même temps de pouvoir profiter d'une longue parenthèse, mais je crois que vous me manqueriez un petit peu.
0: Oui, oui, oui.
3: Quand même.
0: Bon, alors qu'est-ce qu'on va faire aujourd'hui? On va s'intéresser à l'omnibus.
3: On va prendre le bus.
0: Ouais, c'est ouais. Ça.
3: L'omnibus, en fait, c'est un food truck. C'est un bus à... Alors comment on dit? C'est pas impérial, c'est un bus à étage et qui est en fait un restaurant éphémère qui se balade ici et là dans le département. On accueillera, alors je vais dire son conducteur, mais qui est aussi un chef, Xavier Jam, qui sera avec nous d'ici quelques minutes pour nous parler de ce food truck assez original.
0: Très bien. Budget alimentation dans quelques minutes aussi, vers 10h30, 10h35 avec Valère Correa, le spécialiste des économies, qui va nous proposer de réduire la part de viande pour dépenser moins. C'est vrai que c'est un budget, hein, donc ça peut se comprendre, effectivement, on verra ça tout à l'heure. Ensuite,
3: on ira se balader, l'escapade, ça sera vers 10h40, pour découvrir un très bel endroit, c'est la chapelle de Saint-Martin de Castries, sur le Larzac.
0: Ok, et puis alors sur la fin, comme toujours, avant les infos de 11h, on a ces tendances, notre rendez-vous avec Muriel Jourdan. Là, elle me dit que le stress arrive avec l'été. Juste avant l'été, il y a un petit peu de stress avant de partir en vacances. Alors bon... on aura plus d'explications tout à l'heure, évidemment, mais je vous sens pas stressé de partir en vacances, pas plus que ça, en tout cas, Léopoldine.
3: Non, mais c'est vrai qu'on peut stresser pour l'organisation, les valises, le transport et tout ça.
0: Ah oui, je peux comprendre.
3: Forcément.
0: Bon, on verra bien, en tout cas, ce sera tout à l'heure avant les infos de 11h. Allez, Amir, pour la musique avec Alain Parfait, ça fait partie des nouveautés ici et rond en ce moment.

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1: Ah ben vous le croiserez peut-être, notre invité cet été, puisqu'il se balade ici et là avec son omnibus, un bus impérial qui fait cantine itinérante, Léopoldine.
4: Ouais, c'est Xavier Jamme qui est avec nous. Bonjour Xavier.
5: Oui, bonjour.
4: Chef de l'omnibus, food truck et restaurant éphémère. C'est un food truck qui a quand même de la gueule.
5: Eh oui, c'est ça, ouais. C'est un bus français de 1968.
4: Un bus berlier, c'est ça ? À étage ?
5: Oui, à double étage, oui, c'est ça. Une particularité, il n'y en avait que 25 fabriqués en France dans les années 60.
1: Mais alors, attendez, petit point mécanique pour commencer avant de parler cuisine. Mais il roule bien ou vous êtes quand même régulièrement un peu embêté ?
5: Ah oui, il va bien. Il roule bien. Je le maintiens, je suis cuisinier et mécano.
1: Ah ouais, voilà, c'est ça.
5: Du coup. Mais oui, il roule bien, c'est l'avantage des véhicules français de l'époque.
4: Mais bon. Vous avez récupéré ça où ?
5: C'est un bus de la RATP de Paris. Ils avaient fait ça dans les années 70 pour Paris. Et puis voilà, après je vais récupérer là-bas.
4: Mais à quel moment vous vous dites, puisque vous êtes chef cuisinier, à quel moment vous vous dites, tiens, bah finalement je vais être un chef nomade, et en plus, plutôt que de prendre le food truck comme tout le monde a, là, le tube, c'est quoi, c'est Citroën, ouais. Je vais prendre un bus à étage.
1: Ben oui, pourquoi pas, il y a plus de place.
5: Ouais. Ben alors moi, en fait, la particularité, c'est que j'ai eu beaucoup de soucis de santé. J'ai eu deux greffes rénales et j'ai passé beaucoup de temps en dialyse.
4: Ouais.
5: Et donc, j'ai à chaque fois que j'ai été greffé, j'ai eu envie de liberté et de partir sur les routes, de cuisiner un peu partout. Et l'idée du bus à double étage, en fait, c'était en premier d'avoir un restaurant avec la salle à l'étage et le restaurant en bas, avec la cuisine en bas. Et de fil en aiguille, on a continué sur des restaurants éphémères, sur tout ça, quoi.
4: Mais l'étage, vous l'utilisez encore ?
5: Non, maintenant l'étage, on l'utilise plus. Donc on cuisine comme on fait principalement l'été. C'est on cherche des lieux comme le château de Cassan pour pouvoir cuisiner et les gens sont dehors. Voilà. C'est plus pour nous pour la vaisselle et le matériel.
4: Suivant les lieux, alors il y a pas mal de rendez-vous qu'on évoquera, mais vous serez tous les lundis et mardis midi et soir au château de Cassan à Rougeant. En fait, suivant les lieux, suivant les occasions, vous adaptez les formules que vous proposez.
5: C'est ça. On propose, voilà, comme au château de Cassan, une formule bistronomique avec pour les boissons, des cocktails, du bon vin local. En général, on est sur Faugères ou sur les côtes de Tongues. Et puis là, des repas avec une cuisine bistronomique. Et puis après, on part autant sur des festivals où on propose du burger ou des focaccia de poulpe et cochon confit ou des mariages aussi où on propose des restaurants à l'assiette ou du brin zéro.
4: Ah, ça veut dire que suivant les occasions, c'est soit la petite nappe à carreaux rouge et blanche, soit la jolie nappe où on va pouvoir s'étaler un peu plus pour un mariage.
5: C'est ça. C'est un peu la liberté de pouvoir tout faire, quoi.
4: Ouais.
5: De pouvoir tout faire, voilà.
4: Mais ça a un capital sympathie, le bus en question, quand même.
1: Ah, il est beau en plus, il est beau. Je viens de voir les photos, là, ça y est, j'y suis dessus.
4: Ça attire les gens.
5: Ah oui, totalement. Oui, ce qui est rigolo, c'est quand on roule, déjà, les gens se retournent, tous les enfants sont là à faire des signes, des grands signes. C'est quelque chose de vraiment, c'est magique, quoi. À chaque fois qu'on arrive à un endroit, c'est autre chose qu'un food truck, un simple food truck, quoi.
4: Ouais, c'est ça.
5: C'est vraiment, je dis toujours, c'est une aventure truck, quoi.
4: Ah, c'est joli.
1: C'est ça. Il faut faire attention lorsque vous roulez, ne cassez pas le pare-brise parce qu'il est incurvé. Quand vous allez arriver chez Carglass, ils n'auront pas la pièce.
5: Ah, oui. Hein.
1: Là, c'est mort.
5: J'ai eu une fois le pare-brise cassé.
1: Ah, bah oui, là.
5: On a retrouvé un, mais ça a été très compliqué. Oui,
1: ouais, parce que la particularité, c'est que. Effectivement, le pare-brise, il est tout incurvé, là, et c'est beau. Hein,
4: c'est vraiment spécial.
5: Ouais, ouais.
4: Bon, qu'est-ce qu'on mange à l'omnibus?
1: Ah oui,
4: eh ben, on va en parler dans un instant. Est-ce qu'on mange avec les doigts? Est-ce qu'on mange à table, selon les circonstances? Vous restez avec nous, Xavier Jamme, et on vous retrouve dans quelques minutes.
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2: L'invité gourmand, c'est Xavier Jam, le chef de l'Omnibus, un food truck que vous avez.
3: Food truck.
2: Ah bah écoutez, je sais pas pourquoi j'ai dit truc. Food truck.
3: Pas parce que l'Omnibus.
2: Voilà, sûrement. Voilà. Je ne sais pas. En tout cas, vous l'avez peut-être déjà vu, croisé. Et moi, je bloque sur les photos, mais j'imagine qu'en plus, on y mange bien. Et
3: puis,
2: ça va être le moment d'évoquer le sujet quand même.
3: On va voir ça, Xavier. Alors, déjà, tout à l'heure, vous avez parlé de burgers. Qu'est-ce que vous mettez dans vos burgers?
2: Oui, trop bien.
4: Alors, en ce moment, pour un burger, on propose un burger avec une sauce au poivre, un Saint-Nectaire, du bœuf de l'Aveyron. Ça, c'est pour, on va dire, le burger le plus classique, qui est déjà quelque chose de bien travaillé.
3: Mais du burger, du bœuf de l'Aveyron, il est c'est ça, en façon beefsteak haché ou...
4: Oui, un steak haché, oui.
3: Steak haché, d'accord.
4: On a un fournisseur en Aveyron qui nous fournit de bons produits locaux.
3: Okay.
4: Il vient de ces gars-là, de tout ça. Ouais. Et après, on propose aussi des focaccia avec de l'agneau confit, pareil, du l'agneau français de l'Aveyron. Confit 6 heures avec des figues et des abricots et une sauce au yaourt. Donc ça, c'est moi je travaille beaucoup les viandes confites, tout ce qui est cuisson longue, basse température. Et cette année, on a mis en place une spécialité, voilà, toujours en focaccia avec du poulpe, du cochon confit 6 heures et de l'aioli et une sauce tomate aux aubergines.
3: Oh là là, ça doit être bien ça.
2: Oui, c'est bien ça.
3: Ouais. Vous vous amusez aussi un peu avec le choix des pains?
4: On fabrique tout en open maintenant, donc c'est vrai qu'on a beaucoup plus de flexibilité sur ça. On met de l'huile d'olive, on ramasse le thym à Gabian, là où on habite, et c'est vrai qu'on travaille beaucoup les pains selon l'humeur du chef.
3: Ouais, j'en ai vu passer.
4: Selon mon humeur, quoi.
3: Il est chaud de bonne humeur, le chef, non?
4: Ah oui, il est toujours de bonne humeur. Ouais.
3: Alors, quand on est dans un repas un peu plus qu'on va pas forcément manger avec les doigts, où on va se poser à table, là, vous allez vers quel type de plat?
4: Par exemple, on propose un paleron confit, avec toujours dans l'idée des viandes confites et tout ça, en croustillant, avec une émulsion de pommes de terre, où on propose des plats assez gourmets, voilà.
3: De quoi se régaler, donc. Et tout ça peut se préparer dans le camion, où il y a dans le bus, pardon, où il y a un travail en amont.
4: Alors voilà, donc déjà dans le bus, il y a tout ce qu'il faut pour préparer, c'est l'équipement, le matériel et tout est vraiment adapté à faire de la bonne cuisine. Mais maintenant cette année, on a fait un laboratoire à Rougen où on peut produire les pains, où on peut produire plus de sortes de choses et travailler plus les produits. Voilà.
2: Vous avez mis une hotte puissante, j'espère, à l'intérieur quand même. Hein.
4: C'est ça, il faut. Ah ben l'été, les températures dans le sud sont assez extrêmes. C'est vrai que c'est très dur des fois de travailler, surtout dans les festivals, parce qu'on travaille avec des festivals locaux, par exemple à Aulargues, le festival Hoche, où c'est vrai que l'été, c'est très dur pour l'équipe de travailler dedans, mais on se régale quand même.
3: Et vous êtes combien quand vous parlez d'équipe? Vous êtes combien?
4: Cet été, on est à deux avec ma serveuse, et puis après, on peut être trois ou quatre selon l'événement. Quoi.
2: Ouais. Ouais.
3: Alors, on le disait, hein, restaurant éphémère, omnibus forcément nomade de nature. On vous a peut-être vu le week-end dernier au festival Truck and Beer aux écluses de Foncéral.
2: Par contre, c'est Truck and Beer.
3: Truc. Les lundis et mardis, midi et soir, cet été, vous serez au château de Cassan à Rougen. Le 8 juillet, j'ai vu qu'il y avait une soirée cinéma à Gabian au domaine de Cablade. On vous verra ensuite le 13 pour le brunch au domaine Lacquevin à Fontès. Et voilà, vous vous baladez comme ça, essentiellement dans les domaines viticoles?
4: C'est ça. De plus en plus, oui, dans les domaines, parce que ça s'adapte vraiment avec leur formule. Surtout que souvent, on adapte. On a par exemple un événement en août. On travaille avec le Masfarcha à Gabian et on fait un restaurant dans les vignes. Donc, on vient, on va dans les vignes, on fait une belle table et on fait un accord mets et vins avec leur joli vin.
3: Mais ça doit être assez excitant d'être dans des décors complètement différents à chaque fois.
2: Mais oui.
4: Ah ben c'est ce qui me plaît et ce qui m'anime. C'est vrai que j'ai passé beaucoup, j'ai passé toute ma jeunesse en cuisine sous les néons à bronzer. Ouais. Et aujourd'hui je voulais la liberté et cuisiner un peu partout et c'est ça qui est chouette quoi.
3: D'autant
4: même, mais bon ça c'est difficulté quand même aussi. Hein, c'est pas.
2: Et quand vous partez en vacances, vous partez en bus du coup ou pas?
4: C'est ça, ouais. Pas avec le bus, mais
2: pas celui-là.
4: Pareil, toujours en nomade avec un camion.
2: Ben ouais.
4: On voyage au Maroc, on voyage dans tous les pays. Avec la famille.
2: Bon voilà, ben moi je veux être Xavier Jam. Ça y est, j'ai trouvé mon nouveau travail. C'est ce que je voudrais faire, c'est ce que je voudrais être. Merci beaucoup Léopoldine. Je vous laisse.
3: Xavier, on a évoqué quelques-uns des rendez-vous. On peut vous retrouver sur les réseaux sociaux, l'Omnibus, hein, on vous trouve comme ça?
4: C'est ça, sur Facebook et Instagram, l'Omnibus, ou après on a notre site internet avec. On tape l'Omnibus sur Google et puis on tombe directement sur notre site et on actualise. Au fur et à mesure des événements.
3: Voilà, et pour ceux qui, particuliers aussi, hein, prévoient des événements, vous faites aussi chef à domicile.
2: Oui, mais alors là, quand même, je pose une question. J'imagine qu'il faut quand même un minimum de place, parce que chef à domicile, mais moi je suis en appartement, vous n'allez pas pouvoir arriver avec l'Omnibus.
4: Ben non, mais je viens tout seul sur
2: d'accord,
4: l'Omnibus.
2: D'accord, ok, ça marche.
4: On a, donc je viens soit à domicile, soit après on a une remorque Brasero aussi, pour avoir un petit véhicule, pour pouvoir aller justement un peu partout, pour être plus disponible pour les gens. Quoi. Ouais, ouais.
3: Bon, à partir de quand vous êtes au château de Cassan?
4: On y est déjà depuis.
3: Ah ça y est, ben voilà.
4: On y est, on était hier. On a beaucoup de monde. On refuse parce qu'on peut. On est en place limitée quand même, donc on demande aux gens de réserver bien à l'avance. Voilà.
3: Et d'en profiter. Et
4: l'ambiance
3: pour
4: est super sous cette façade du château avec sous les platanes.
3: C'est un endroit qui est magnifique, en effet. Donc, ben voilà, double occasion. Allez visiter le château de Cassan à Rougeant, parce que vraiment, ben, ça fait partie des sites d'exception en Languedoc. Et profitez-en, ben, si vous y allez le lundi ou le mardi, pour réserver votre burger ou autre chose, être sûr d'avoir une place à l'Omnibus. Merci beaucoup, Xavier Jam.
4: Merci. Avec plaisir.
2: L'invité gourmand, c'est tous les jours entre 10h et 10h30 sur votre radio ici. Et on se dispo aussi sur notre site internet ici.fr et sur l'application ici. On va faire quelques économies dans un instant avec Valère Coréard, c'est notre rendez-vous quotidien. Par ici les économies, juste après Venus, le titre de Bananarama.

0: Merci d'écouter Ici Héros, nous sommes aujourd'hui mercredi, le week-end se prépare, il y a plein de choses à faire dans le département, on reçoit des messages, on reçoit des mails, vous savez qu'on a une boîte évidemment mail pour que vous puissiez nous écrire et nous avertir lorsque vous organisez une manifestation, vous avez envie qu'on parle d'un événement, il n'y a pas de problème, comme par exemple le foyer rural de Mons-la-Trival qui organise un vide-grenier dimanche, place de la mairie, de 7h30 à 16h. Le message est simple, hein, je veux dire, il n'y a eu que ça, hein, que ça, mais c'est efficace. Voilà. On a aussi l'amicale des coopérateurs de Roquebrun qui organise une vino-party ce vendredi à partir de 19h sur le parvis de la cave. Voilà, pareil, simple, efficace.
1: Et basique, on dit.
0: Ouais, et si vous voulez nous envoyer un message vocal, désormais, c'est possible grâce à WhatsApp. Vous enregistrez notre numéro de téléphone dans votre téléphone. Et puis, via WhatsApp, vous pouvez laisser un petit message. Alors, on en a reçu, hein, par exemple, un message suite. Sébastien, vous voulez qu'on l'écoute ou pas?
1: Avec plaisir, allons-y.
2: Bonjour, ici Héros, c'est Sébastien de Palavas-les-Flots. Je tenais à vous informer que tous les vendredis du mois de juin, au Parc du Levant, à Palavas donc, sont organisés des estivales où vous pouvez découvrir des vignobles du syndicat AOC Languedoc. Vous pouvez découvrir aussi des artisans de bouche qui vous feront découvrir des saveurs différentes. L'idée est de passer tranquillement une soirée sous les pins avec la belle vue sur la redoute de Balestras et le soleil couchant à l'ouest. Vous avez également une petite ambiance musicale en fond sonore au départ et puis qui prend un tout petit peu de volume pour vous permettre de passer une belle soirée, de danser. Donc c'est tous les vendredis de 19h à 23h au Parc du Levant à Palavas.
0: Ben merci Sébastien pour le message.
1: C'est un pro Sébastien.
0: Il est bon, hein, hein.
1: Ah ouais, bon, ouais, super efficace. Alors, et c'est super beau le Parc du Levant à Palavas.
0: Ne nous laissez pas un message de 8 minutes, hein. Ça sert à rien, mais voilà, 30 secondes avec les infos importantes sur l'événement que vous voulez mettre en avant et puis on diffusera le message sur votre radio ici Héros. C'est via WhatsApp, c'est nouveau. Vous enregistrez notre numéro de téléphone 04 67 58 6000.
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1: Valère Coréard, tous les jours, nous propose de faire des économies, des bons plans pour notre pouvoir d'achat, des conseils pratiques. Et aujourd'hui, Valère, vous nous expliquez comment réduire son budget alimentation sans forcément se priver.
4: Et si je vous disais qu'un des moyens les plus efficaces pour faire baisser sa facture de course, c'est tout simplement de manger un peu moins de viande. Attention, je ne vous parle pas de devenir végétarien du jour au lendemain, ni même jamais si vous le souhaitez. Mais quand on regarde les prix, la viande fait partie des produits qui ont le plus augmenté ces dernières années, hein. Un kilo de bœuf peut facilement dépasser les 20 euros, alors que des protéines végétales comme les lentilles, les pois chiches, les haricots secs coûtent souvent moins de 4 euros le kilo. L'idée, c'est donc de remplacer une ou deux portions de viande par semaine par des alternatives moins coûteuses. Un chili aux haricots rouges, un curry de lentilles, une salade de pois chiches ou même une omelette, hein, permettent de nourrir toute une famille pour quelques euros seulement, en tout cas pour la partie protéines. Les œufs aussi, alors ça c'est une source intéressante, et pas besoin de viande à chaque repas, bien sûr, vous le savez, pour être en bonne santé.
1: Voilà, puis des portions plus petites, c'est bien aussi. Les économies, donc, elles peuvent vraiment être importantes au bout du compte ?
4: Oui, selon les profils de consommation, une famille de 4 personnes peut économiser plusieurs centaines d'euros par an, hein, simplement en réduisant sa consommation de viande et en privilégiant davantage les protéines végétales ou les œufs. Et puis il y a une autre astuce, considérer la viande comme un accompagnement plutôt que comme l'élément central du repas. Quelques morceaux dans une poêlée de légumes, un plat de pâtes, un gratin suffisent souvent à apporter du goût tout en réduisant la quantité achetée. Au passage, ça permet aussi de diversifier son alimentation et de découvrir de nouvelles recettes. Et si vous avez des bons plans pour faire baisser le budget alimentation, des super recettes végétal, eh bien je suis preneur. Non. Mon mail, c'est parisilleséconomies@radiofrance.com.
0: Je vais vous dire la vérité, moi. Bon pain dur dans de l'eau, et ça fait faire des économies, et ça nourrit. Hein.
1: Dans du lait.
0: Dans du lait, bah, ça coûte cher le lait.
1: Quelques œufs et un peu de sucre, et hop, un pudding.
0: Les économies, chaque jour, on en fait avec Valère Coréa. Parisilleséconomies, dispo sur le site internet ici.fr et l'application ici. On va se promener dans quelques instants avec l'escapade du jour.
1: Sur le Larzac.
0: C'est vrai ?
1: Oui.
0: Ah, j'aime bien le Larzac,
1: ouais,
0: c'est joli. D'accord, c'est juste après la chanson d'Eddie Mitchell, Le cimetière des éléphants, sur la radio ici Héros.

0: vous avez joué un petit peu de musique là à l'instant, ouais. Un petit peu de trompette, un petit peu de saxophone, ça vous a fait du bien, hein,
1: c'est
0: bien,
1: ouais, voilà. très années 80. Ouais.
0: Bon, est-ce que vous avez pris un sac à dos là, la bouteille d'eau, parce qu'on va se promener dans un instant.
2: Des chaussures
0: costauds, hein.
2: On part pas en ton ordre.
0: Non. Et claquettes chaussettes interdites, voilà.
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0: Allez, c'est parti pour une escapade sur le Larzac avec votre guide Léopoldine.
1: C'est la présidente de l'association des guides du Languedoc qui nous emmène en escapade aujourd'hui, Caroline Lejeune, alias Yaloublou, sur les réseaux sociaux. Bonjour Caroline.
10: Bonjour.
1: On prend la 75 et puis on va aller découvrir une chapelle grâce à vous.
10: La chapelle de Saint-Martin de Castries.
1: Saint-Martin de Castries, ça me fait penser à la Vacquerie.
10: Exactement, la Vacquerie Saint-Martin de Castries doit son nom à cette chapelle. Donc elle est pas très loin du centre-bourg, mais elle est quand même un peu perdue sur des terres du Larzac.
1: On la trouve comment alors ?
10: Alors, il faut prendre une carte déjà, et puis quand vous traversez Saint-Martin de Castries, vous arrivez jusqu'à la Triviale, qu'en général les gens connaissent bien quand on passe par le col du Vent pour descendre du côté de Saint-Guy le désert. Et là, il y a une autre route parallèle à la grande route qui va à Saint-Maurice-de-Navacelles et qui va vers le Coulette. Et donc là, sur cette petite route, il y a une petite chapelle qui est un petit peu en contrebas.
1: Qu'est-ce qu'elle a de particulier, cette chapelle ?
10: Eh ben, c'est une des plus anciennes églises du plateau du Larzac. C'est même probablement la plus ancienne. A priori, elle date du 8e siècle pour sa fondation. Et c'est aussi celle qui est occupée le plus longtemps, puisque elle est abandonnée probablement aux alentours de la Révolution française, donc au 18e siècle.
1: Abandonnée, mais pas démontée.
10: Alors, elle a échappé à la case générale, mais il ne lui reste quand même plus son toit. Mais elle a fait l'objet de fouilles et de restaurations, de stabilisation. Et donc, on peut vaquer à travers les murs pour se rendre compte des volumes, de l'espace qu'il y avait et surtout de la zone d'habitat qu'il y avait installée tout autour de cette petite église.
1: Parce qu'aujourd'hui, il n'y a plus rien autour.
10: Et c'est ça qui est fou. Il n'y a plus rien autour, alors qu'en fait, on est sûr, grâce aux fouilles archéologiques, qu'il y avait un village tout autour. En fait, pendant les guerres de religion, on pense qu'il y a déjà plus grand monde qui habite à proximité immédiate de cette chapelle, mais au moins au Moyen-Âge.
1: Ça ressemble à quoi le paysage autour ?
10: Oh, c'est la Pampa. C'est le plateau du Larzac dans toute sa splendeur et son cliché, comme vous voulez, de la pelouse sèche, des petits clapasses, des petits morceaux de muret en pierre sèche, des buis encore, il nous reste quelques buis là-bas. Des belles buissières juste à côté, donc les allées de buis qui permettent d'aller d'un point A à un point B pour être protégé des vents. Et puis quelques reliefs accidentés qui servaient de parcours pour les brebis. Voilà, un paysage qui semble très naturel, hein, même si bien sûr il a été complètement façonné par l'homme.
1: Et puis pour se remettre de cette petite escapade, on peut faire une halte dans l'un des restos de la Vacquerie Saint-Martin de Castries. Alors il y a l'Augustin, il y a El Rancho Larzac aussi qui est plutôt sympathique là.
10: Ah bah oui, c'est vrai qu'à la Vacquerie il y a quand même pas mal de très très bons restaurants.
1: La chapelle de Saint-Martin de Castries sur le Larzac, donc allez découvrir cet endroit un peu hors du temps. Merci pour vos conseils, Caroline Lejeune, et une prochaine fois.
10: À bientôt.
0: Bah c'était super ça, c'est pas mal. Ça va nous permettre de nous évader un petit peu, de nous changer un peu les idées.
1: Et on vous met tout ça sur ici.fr, rubrique l'escapade.
0: Mais qu'est-ce que vous êtes sympa. Alors, le mieux, si vous avez des petits conseils à nous donner, des lieux à découvrir, des villages, des randonnées que vous aimez bien, vous pouvez nous écrire à ici.radiofrance.com. Léopoldine va recevoir les messages. Après ses vacances, elle va trier tout ça, elle vous rappellera, vous inquiétez pas, parce que là, vous allez partir en vacances. Donc,
1: oui.
0: Pas tout lire.
1: Je vais faire une grande escapade.
0: Ouais, voilà. Mm-hmm. Allez, One Republic, et juste après, on va s'intéresser au stress
1: des vacances.
0: Juste avant l'été, le stress des vacances avec Muriel Jourdan.

0: Ciro.
1: Jusqu'à 11h, bienvenue chez vous.
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3: Ouais, on parlait du temps aussi,
2: oui,
3: hein, et c'est vrai qu'avec les grandes vacances qui arrivent, il y a parfois un peu d'anxiété, Muriel.
4: Oui, vous sentez le stress avant l'été, là? Non, mais dans quelques semaines, on verra apparaître les premières photos de doigts de pied poilus au bord de la piscine avec cette maudite légende. Et vous, ça va les travailleurs? Oh, et puis bientôt, cette phrase en boucle.
5: Maman, c'est quand qu'on arrive?
4: Bientôt, le sandwich triangle à 5 euros et aussi...
6: Maman, j'ai mal au cœur.
4: Mince, on va passer du sandwich triangle au rectangle de vomi. Oh, sur le siège arrière.
7: Le voici arrivé, le moment tant attendu. On va partir, on est parti. Départ soigneusement, méticuleusement organisé.
4: Votre mission, si vous l'acceptez, jouez à Tetris avec les bagages dans le coffre. Pensez au repas, à la litière du chat et évitez d'angoisser. Parce qu'on a tendance à péter une durite avant les grands départs. C'est pas moi qui le dis, hein, ce sont ces mignons petits-enfants qui balancent tout sur leurs parents.
8: Alors moi, ma mère, elle crie sur tout le monde, voilà.
9: Bah moi, ma mère, en fait, elle m'engueule parce que je me suis pas habillée le matin ou quelque chose comme ça et bah c'est chiant en fait.
10: Ma mère, elle me dit tout le temps, il faut prendre ça, il faut prendre ci, ta valise, t'as pas oublié ton sac, le chargeur, tu l'as pris.
4: D'ailleurs, cette angoisse de faire ses bagages porte un nom, hein. Ça s'appelle l'angoisse de la valise. Pour un quart des Français, les bagages sont une source de stress, d'après une étude révélée par La Dépêche en 2022.
3: Ouais, puis alors, avec les... je la refais, hein, on coupera au montage. D'après ces études, les Français, ils veulent surtout voyager léger. Genre, vous savez, le bagage cabine, 10 kilos max pour monter dans l'avion. Et c'est quand même en vrai un idéal qui est rarement atteint. Et ça aussi, ça nous stresse.
4: Ah oui, puis c'est pas tout, il y a aussi les checklists infinies quand on a des enfants. Pire encore quand ils sont en bas âge et qu'il faut rien oublier dans la valise. Oh, et évidemment, qui se coltine la prépa des bagages? Hein? Eh ben, je vais aller enquêter pour le savoir. La vérité sort de la bouche des enfants, paraît-il.
11: Pas moi, en fait, mon père, eh ben, il est toujours fatigué. Même une fois, il s'est endormi dans la voiture un petit peu.
12: C'est pas lui qui conduisait?
11: Si. Mais en fait, moi, mon père, il est jamais organisé pour faire les bagages. Du coup, c'est ma mère qui s'occupe un peu de tout et il est comme ça sur son téléphone. Oh non, mais regarde, on m'envoie un message. Oui, je regarde des vidéos de basket. Non. Et ma mère, elle est comme ça. Allez, vite, faire les bagages, faut être à l'heure,
4: c'est ça. Eh ben voilà, on en revient encore à la charge mentale et au déséquilibre qui persiste dans les couples.
13: En général, en vacances, ça se passe plutôt pas trop mal.
14: À préparer, oui, c'est la guerre. Ah oui, la guerre, préparer les valises, préparer tout ce qu'il faut pour les enfants.
13: On est tous les deux décontractés, on a le temps.
15: On n'est pas fait pareil pour l'organisation.
13: On n'a pas le stress du boulot, donc tout se passe bien.
14: Nous, on prépare deux, trois, une semaine avant, tout dépend.
16: Eux, le jour J, le matin même, ils préparent la veille.
14: Oui, et encore, il faut les lever pour qu'on parte.
13: Ça, c'est les femmes qui disent ça, mais celui qui charge la voiture et qui décharge la voiture, c'est toujours le même aussi. C'est pas les femmes.
14: Est-ce que c'est le même boulot?
13: On est complémentaires. Lorsqu'il faut porter un sac de 50 kilos ou démonter une roue, on est là.
4: Entre porter un sac de 50 kilos ou porter tous les jours une charge mentale de 2 tonnes, mon cœur balance. Bref, le stress avant les vacances, c'est tendance et c'est normal. Ne paniquez pas trop. Allez, vivement qu'on parte.
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3: Je vous laisse, faut que j'aille faire ma valise, moi.
2: Eh ben, faites votre valise aussi. Cela dit,
3: une liste.
2: Avant de partir en vacances, revenez déjà demain à 10h.
3: Ah,
2: ça
3: oui,
2: sera déjà
3: vrai.
2: Pas mal. Voilà, 10h, 11h, on se retrouve demain pour la dernière avant vos vacances.
3: Oui,
2: et je vous laisse tranquille. D'accord?
3: Oui, non, mais il faut anticiper. C'est pour ça que je m'y mets dès ce soir.
2: Ça, jamais en retard pour partir en vacances. Jackie Quartz pour la musique mise au point. Et puis, juste après, les infos. Puis après, on va jouer. J'ai plein de cadeaux à vous offrir. À demain, Léopoldine.
3: Ciao.

0: Jackie Quartz pour les souvenirs, la musique mise au point.
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0: 15 000 voix pour les légendes du rock ce dimanche au Théâtre de la Mer à 7. Voilà des invitations que vous allez pouvoir gagner dans quelques minutes. L'entrée aussi pour aller au musée parc des dinosaures à Metz. Ou encore le petit paradis à Vendargues. Plein de cadeaux pour vous avec Vivian, ses gagnants. Ça commence juste après les infos de 11h.

0: Le film est toujours à l'affiche, hein, ça marche bien, Michael. Michael Jackson, Remember the Time, sur votre radio ici, Héron.
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0: Nous sommes mercredi le 10 juin aujourd'hui. Vous écoutez Ici, Héron, il est 11h. Les infos, Mathias Kern. L'exécutif tente de trouver des solutions pour apaiser la colère après l'affaire Liana.
2: Et les moyens qu'on accorde à la justice, c'est le vrai cœur du problème, selon l'avocat des parents de la collégienne tuée dans le Gers. L'avocat qui a également épinglé une annonce du ministre de la Justice, Gérald Darmanin, d'une étude en urgence, 70 000 plaintes impliquant des enfants d'ici le 14 juillet prochain. Combien de plaintes à Béziers? Des centaines, indiqué ce matin Arnaud Faugère, le procureur de la République, qui était notre invité. Est-il envisageable de toutes les examiner en un mois? Il a répondu qu'il allait essayer de le faire, mais ça risque d'être au détriment d'autres dossiers. Hier après-midi, l'Assemblée nationale a débattu de cette question aussi. Des députés de tous bords qui ont mis en cause la gestion de ces affaires par l'exécutif et réclamé des mesures rapides, la protection des victimes et des moyens pour la justice ainsi que pour les enquêtes. Patrick Bruel présentait un juge ce matin à l'issue de ses 48 heures de garde à vue. Le procureur demande l'ouverture d'une information judiciaire. Sa mise en examen pour des faits de viol, tentative de viol, agression sexuelle et harcèlement sexuel. Ça concerne 9 victimes pour des faits commis entre 2010 et 2019. Le parquet requiert aussi son placement en détention. On saura donc ces prochaines heures si le chanteur ira en prison dès aujourd'hui ou pas. Lui qui a déjà annulé ses concerts de l'été, notamment celui dans les arènes de Palavas le 4 août prochain. Renseignez-vous si vous prenez le train aujourd'hui. Ça coince 4 syndicats majoritaires de la SNCF. Appelle à une grève toute cette journée pour dénoncer le mal-être des cheminots. Depuis l'ouverture à la concurrence à la SNCF, les trains régionaux LIO sont impactés, les plus impactés, côté intercité aussi, contre un train sur deux. 2 TGV sur 3 en circulation. Trafic perturbé aussi à l'aéroport de Montpellier. À partir de ce soir, 20h pour un problème technique, jusqu'à demain matin 7h. Là, ça concerne peu de vols évidemment. Et il peut être annulé ou alors retardé ou reporté selon votre compagnie. Le foot, J-1 avant la Coupe du Monde en Amérique. Les Bleus s'envolent aujourd'hui pour les États-Unis. Ils sont attendus dans l'après-midi dans leur camp de base à Boston. Le premier match pour l'équipe de France, ce sera mardi face au Sénégal. La Coupe du Monde qui commence donc demain. Et ce sera évidemment à vivre les matchs des Bleus en direct sur votre radio. 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Et la météo pour la rime, c'est joli aussi, dans l'Héro. Ça donne quoi pour aujourd'hui? Du soleil?
0: Ouais, le soleil brille, il y a le ciel qui est un peu voilé en altitude, mais enfin bon, fait beau. La tramontane souffle, 50 km/h, les températures maximales comprises entre 19 et 28 degrés aujourd'hui. On en profite parce que c'est pas encore trop chaud et ça va monter, hein, je vous le dis. 19 au Kélard aujourd'hui en tout cas, Saint-Pons de Thomières 21, Bédario, Lonzac, Claudef 24. Pour les Biterrois, ou si vous êtes à Clermont-Léron ou à Ganges, vous aurez 25 degrés. 7, Frontignan, le Cap d'Agde, on est à 26. Palavas, Prades-le-Lez et Montpellier 27 degrés. À Lunel, 28 degrés, c'est là où il fait le plus chaud aujourd'hui. Petit coup d'œil sur la circulation, si vous êtes en voiture, pas de soucis, j'ai pas l'impression qu'il y ait quelque chose à vous signaler, ou en tout cas je ne le vois pas, mais pourtant j'ai mis mes lunettes. Mais si vous avez une info à partager, 04 67 58 6000, pour les trains, vous l'avez compris, il y a des perturbations aujourd'hui, donc renseignez-vous si vous devez prendre le train aujourd'hui, en raison d'un mouvement de grève, forcément il y a pas mal de retard.
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0: Tout va bien pour vous? Ben c'est parfait ça. Qu'est-ce que vous voulez? Des cadeaux? Ben je viens avec des cadeaux chaque jour entre 11h et midi. Premier jeu qui commence dans un instant. Je dis premier jeu parce qu'il y en a deux. D'abord il y a Avec Vivian c'est gagnant. Et ensuite il y a Au Taquet avec Valérie Damido et Eric Bastien. Bref, on est parti pour 2 heures de jeu avec des cadeaux à gagner. Ça commence juste après Jean-Jacques Goldman qu'on écoute avec Envole-moi. Bienvenue chez vous.

0: avec Envole-moi sur la radio ici Héron.
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0: Ouais, c'est reparti, nous sommes mercredi où aujourd'hui vous allez peut-être pouvoir gagner des cadeaux, même sûrement. Bon, c'est souvent le cas, hein. ça gagne souvent. Alors j'ai préparé des petits jeux pour vous, vous le savez. Alors aujourd'hui, je sais pas, peut-être un petit bac. On verra, on fera peut-être un double mix aussi avec DJ Tenten, Vivian de Sauvian, les fake news, Patou Mouette sera peut-être là. Je sais pas, on va voir comment ça va se passer évidemment, et tout ça pour gagner des cadeaux. Je vais encore vous gâter aujourd'hui. Alors déjà, tiens, il y a un concert qu'il ne faut pas manquer. C'est celui qui est dimanche au Théâtre de la Mer à 7, avec des choristes pour un show 100% rock. Ça s'appelle 15 000 voix pour les légendes du rock. Ça va être magnifique, ça. Un show unique en Europe, événement hors du commun, avec la musique de Queen, avec la musique d'AC/DC, avec les Rolling Stones, avec aussi Prince, tiens. Purple Rain. Je ne serai pas partie des choristes, je ne serai pas là, mais en tout cas, ils seront nombreux et vous y serez peut-être vous aussi. Face à la mer, à 7, au Théâtre de la Mer, rien que pour ça, j'appelle. 04 67 58 6000. Ça, c'est la première possibilité. Deuxième possibilité, vous préférez le Paname Comedy Club. Pourquoi pas, c'est à la salle Berlioz, au Corum de Montpellier. Paname Comedy Club, de passage donc samedi, en tournée dans toute la France, avec plein d'humoristes. Alors, on est sur du stand-up, hein, avec notamment Az, avec Ilyes Jadel ou encore Marine Leonardi. Vous la connaissez, Marine Leonardi? Mais je l'adore sur les réseaux sociaux, je la suis trop bien.
2: Vraiment, si je divorce, il y a un avantage. En revanche, c'est que je vais avoir re-accès à mes toilettes. Mon mec peut vraiment y passer 45 minutes. Hein, Et quand je dis à mon mec pourquoi, il me dit parce que c'est ma bouffée d'oxygène. Les chiottes, on n'a pas de fenêtre hein, dans les toilettes. Je sais que je peux être étouffante, mais je veux dire, le seul endroit sur Terre pour lui, on lui fout la paix, c'est les chiottes, quoi. Non, je vous jure, j'ai déjà attendu moins longtemps à la poste que devant mes chiottes. En réalité, j'ai déjà été chier à la poste. Voilà. Non, mais tu finis par être inventif, hein, sérieusement. Si vous me croisez un jour dans la rue avec un petit sachet et une crotte dedans, je n'ai pas de chien. Voilà, comme ça, vous le savez.
0: Marine Leonardi, donc, qui sera sur la scène de la salle Berlioz au Corum de Montpellier pour le Paname Comedy Club. Alors, c'est vous qui voyez, vous choisissez soit les 15 000 voix pour les légendes du rock, soit le Paname Comedy Club samedi à Montpellier au Corum. Pour cela, il faut jouer. Combien de jeux gagnants, combien de victoires? Je tourne la roue.
1: Deux victoires,
0: deux jeux gagnants, et c'est pour vous.
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0: Allez, on est dans les starting blocks. Aujourd'hui, c'est Molly qui vous accueille au standard d'ici Héron, et c'est Théo l'arbitre. Donc ça va être chaud parce qu'il est vraiment très strict au niveau des règles. Michel Berger pour la musique, la groupie, le pianiste.

0: C'est un classique, hein, la groupie du pianiste Michel Berger, c'est la radio Ici et Rond.
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0: Allez, on se met dans l'ambiance. 15 000 voix pour les légendes du rock. Dimanche, 21h au Théâtre de la Mer à 7. Ah ben Julien nous a appelé, hein. Julien est à Montpellier, il veut jouer avec nous, il veut repartir avec les invitations, on va voir ce que ça va donner. Bonjour Julien.
2: Bonjour.
0: Est-ce que ça va?
2: Ça va, merci.
0: En pleine forme, qu'est-ce que vous faites aujourd'hui?
2: Je fais une infidélité à l'Hérault, je suis dans l'Aveyron.
0: Ah mais non, mais pourquoi? Mais pourquoi? Qu'est-ce que vous avez... Ah, vous êtes allé manger un petit aligot?
2: Non, je suis allé voir des clients dans le bois pour le travail.
0: D'accord, parce que vous, vous êtes représentant, je sais pas, en bois peut-être.
2: C'est ça.
0: D'accord, ok. Et vous nous écoutez donc dans la voiture, la camionnette ou le camion, je sais pas ce que vous avez, mais vous vous promenez et vous écoutez la radio en même temps. Voilà.
2: Tout à fait.
0: D'accord.
2: Ça meuble mes journées.
0: Ouais, c'est bien, c'est bien. Et ben on vous accompagne donc sur les routes, c'est parfait. Bon, mais Julien, alors on est parti pour deux jeux. Hein. Il nous faut deux victoires. C'est important ça, parce que vous êtes nombreux à aller vouloir les invitations pour 15 000 voix pour les légendes du rock. Donc ça se mérite. Attention. Vous êtes prêts?
2: Je suis prêt.
0: Allez, on va jouer avec Patoumouette. Vous la connaissez, Patoumouette? Oh. Non, vous la connaissez
2: je
0: pas?
2: Je la connais pas.
0: Vous connaissez pas Patoumouette? Oh là là, mais quel dommage! Alors, Patoumouette, c'est une mouette. Voilà. Elle est à Montpellier. Et elle part pour un vol de 30 km 670. Alors, à votre avis, où est-ce qu'elle va se poser, notre Patoumouette? Est-ce qu'elle va se poser à Saint-Guilhem-le-Désert ou à Saint-Mathieu-de-Trévies? Évidemment, comme c'est une mouette, les distances sont à vol d'oiseau. Qu'est-ce que j'aime ce jeu, le concept est bon.
2: Montpellier,
0: le concept.
2: Saint-Mathieu.
0: Alors, 30 km 670. Alors, on fait quoi? Montpellier, Saint-Mathieu-de-Trévies ou Montpellier, Saint-Guilhem-le-Désert? 30 km 670, réfléchissez bien. Ce serait dommage de se tromper sur le premier jeu. Hein.
2: Alors, je vais dire Saint-Guilhem.
0: Vous
2: j'ai l'impression qu'il y a, un petit indice.
0: Ah ben je sais pas, non, attendez. Là j'ai pas envie qu'après on me dise vous m'avez envoyé sur une fausse piste. Non, c'est vous qui voyez, hein. Saint-Mathieu-de-Trévies ou Saint-Guilhem-le-Désert, qu'est-ce qu'on choisit?
2: Allez, je reste sur ma première idée, Saint-Mathieu.
0: Ah, vous savez,
2: parfois
0: la première intuition n'est pas la meilleure, hein.
2: Alors, on va rester sur Saint-Guilhem-le-Désert.
0: Allez, Saint-Guilhem-le-Désert, on part là-dessus. C'est parce que c'est le premier jeu, hein. Ouais. Julien. Saint-Mathieu-de-Trévies, c'est à 18 km 740 de Montpellier. Saint-Guilhem-le-Désert, c'est à 30 km 670. La bonne réponse, c'était Saint-Guilhem-le-Désert. Eh bien, vous avez donné la réponse directe. Vous avez été fort, hein. Franchement, là, je suis impressionné. Hein. Ouais. Ça, c'est l'air de l'Aveyron. C'est pour ça. Bon, ça se rapproche, alors, les places. Plus qu'un jeu gagnant, et vous repartirez avec vos invitations pour 15 000 voix pour la légende du rock. Qu'est-ce qu'on fait comme deuxième jeu, Julien? Il y a un jeu qui vous intéresse en particulier? Vous êtes fort en quoi? Vous êtes fort en maths, en français? Vous avez une bonne mémoire? Vous êtes fort en musique? En commune héroltaise? C'est quoi votre domaine de prédilection?
2: Commune
0: héroltaise, parfait. J'ai un jeu qui est tout prêt déjà. On va jouer à ça dans quelques instants. Juste après, Alex Warren avec Fever Dream. Ça, c'est nouveau. C'est sur votre radio ici, Héron. Deuxième jeu pour Julien dans un instant, dans 3 minutes. On va jouer à Vivian de Souviens. Ça va être bien, ça.

0: Je prépare un jeu, il est trop bien. Non, franchement, on va bien s'amuser. C'est dans une minute avec Julien.
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0: On est avec Julien, notre représentant en bois. Ça va toujours, Julien ?
8: Ça va toujours.
0: Je me demandais, vous avez du robinier faux acacia ou vous n'avez pas ça, vous ? Mais quoi ?
8: Bien sûr qu'on a.
0: Ah oui, parce que là, je veux changer la table de la cuisine et je me suis dit, tiens, ce serait pas mal. Ou du mélèze. Vous avez du mélèze aussi, non ? Il n'y en a pas, du mélèze ?
8: On a du mélèze.
0: Bon.
8: On peut s'arranger hors antenne.
0: Ouais, parce que là, j'étais sur du formica, mais voilà, c'est pas fou. J'ai envie de changer un peu. Je me suis dit que vous deviez avoir ça dans la camionnette. Bon, d'accord. Le deuxième jeu, donc, avec les communes héraultaises, c'est pas compliqué. On va jouer à un jeu qui s'appelle Vivian de Sauvian. Vous connaissez le principe ou pas du tout ?
8: J'ai déjà entendu un jeu comme ça.
0: Ah oui, ouais, ça avait fait un énorme carton. Les droits sont des droits américains, mais je les ai rachetés, donc je vous explique le principe. En fait, je vais vous donner des communes héraultaises. Il faut me trouver des prénoms qui riment avec ces communes. Par exemple, Vivian, Sauvian, vous voyez ? Donc, Sauvian, Vivian, vous voyez ? Parce que ça rime, d'accord ?
8: Ok.
0: Allez, alors on y va, on est parti pour 34 secondes. On commence avec Saint-Bosile de Montmel.
8: Gabriel.
0: Gabriel de Saint-Bosile de Montmel, ça marche. Saint-Pons de Montchien.
8: Vivien.
0: Vivien de Saint-Pons de Montchien, ça marche aussi, ok, très bien. Saint-Pargoire.
8: Grégoire.
0: Grégoire de Saint-Pargoire, c'est génial. Saint-Onès.
8: Agnès.
0: Agnès de Saint-Onès, Inès aussi, ça marche. Et on termine avec Saint-Étienne d'Albagnan.
8: Alban.
0: Alban de Saint-Étienne d'Albagnan, forcément, ça marche aussi. Ben voilà. Alors là, finger in the nose. Les doigts dans le nez, vous avez réussi ça, mais alors, c'était magistral, c'était vraiment trop beau. À l'oreille, c'était très agréable, toutes ces rimes. Hein. Vraiment, c'était chouette. Voilà. Ben, c'est gagné, vous repartez avec les invitations pour donc passer une très belle soirée. Vous irez au Théâtre de la Mer. Vous le connaissez, le Théâtre de la Mer ?
8: Oui, j'ai déjà eu l'occasion d'y aller et c'est la raison pour laquelle je vous ai retéléphoné parce que c'est un lieu magique.
0: Ah ouais, ça va être vraiment trop trop bien là en plus avec toutes ces chansons, tous ces chœurs, ces choristes présents pour une soirée 100% rock. Vous allez vous régaler, ce sera dimanche donc à 21h au Théâtre de la Mer à 7 et je peux vous dire que vous avez été nombreux à nous appeler pour repartir avec les invitations. Donc vous êtes chanceux, mais c'est mérité hein, parce que vous avez réussi donc vos deux jeux. Merci Julien d'avoir joué avec nous. Il a disparu, ça marche plus. Voilà, ça a coupé. On est dans l'Aveyron, donc voilà. Vous m'entendez ou pas ? Bon, il pleut. Bon, en tout cas, c'est pas grave. On continue, on enchaîne. Cette fois-ci, j'ai des invitations à vous offrir pour le Paname Comedy Club. Paname Comedy Club, c'est à la salle Berlioz au Corum de Montpellier. 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Ou alors j'ai aussi le petit paradis à Vendargues, parc animalier, de loisirs, des petits animaux qu'on peut caresser. 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
0: On est à fond, je suis dans les starting blocks, j'ai encore plein de petits jeux pour vous. Le petit bac, tiens, par exemple, le double mix. Pourquoi pas les fake news aussi. J'ai plein de choses en magasin. Voilà, on va s'adapter, on va voir. Allez, approchez, venez, venez.

0: Bernard Lavillier avec Mélodie Tempo Harmonie sur la radio ici en Rouen. Il y a Sandrine qui va jouer avec nous dans une minute même pas. Elle est à Saint-André-de-Saint-Gonis. Elle veut des invitations pour aller au petit paradis de Vendargues. Et je la comprends. Attends, c'est vachement bien, c'est vachement chouette. Bon, notez ça dans l'agenda parce qu'il y a plein de choses qui arrivent dans le département. La ville de Lunel poursuit sa programmation de théâtre de rue avec samedi à partir de 18h sur le parvis du musée Médard. So Bigger par la compagnie Les Établissements La Faille. Alors, c'est quoi le principe? En gros, vous vous souvenez du vol au musée du Louvre? Ben là, c'est un petit peu pareil. Ils ont imaginé que ça se passe au musée Médard à Lunel. Imaginons que le musée Médard subisse le même sort que le musée du Louvre et se fait voler le célèbre tableau, le radeau de la Méduse, tiens, par exemple. Voilà. Bon, ben, il y a tout un spectacle autour de ça. C'est gratuit, c'est sur le parvis du musée Médard. C'est à partir de 18h ce samedi et c'est dans le cadre des programmations de théâtre de rue. Très bonne initiative de la part de la ville de Lunel. Très bonne initiative aussi de la part de Benoît qui s'est dit, tiens, moi je vais appeler la radio mais différemment, avec un message vocal, je vais leur donner l'info. On a reçu un message vocal sur notre WhatsApp. Écoutez Benoît.
1: Bonjour, ici Euro, c'est Benoît de Cournoux-les-Grottes. L'association des paysans d'Amoun organise le 18e marché paysan et artisanal ce dimanche 14 juin de 9h à 17h. Vous aurez la possibilité d'acheter et de déguster les assiettes gourmandes préparées par les producteurs. À noter également la présence d'un affûteur rémouleur. N'hésitez pas à amener vos outils. On vous attend nombreux pour profiter du soleil des Hauts-Cantons ce dimanche 14 juin à Cournoux. Merci, à bientôt.
0: Eh ben merci Benoît, ben voilà, c'est noté grâce au message vocal. Donc vous enregistrez notre numéro de téléphone dans votre téléphone, là, comme ça par WhatsApp, vous pouvez laisser vous aussi un message vocal. Pas la peine de laisser un message de 12 minutes, vous faites un 30 secondes avec les infos principales, ce qu'il faut savoir sur un événement que vous organisez au proche de chez vous. Et il n'y a pas de problème, on va le diffuser à la radio. Et si vous n'aimez pas parler, vous pouvez toujours envoyer un mail, ici hero@radiofrance.com, on reçoit et on lit les messages, promis.
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0: Allez, c'est parti, on joue.
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0: Bon bah, je suis là du lundi au jeudi, mais pas le vendredi. Mais vendredi, c'est bien aussi, hein, vous inquiétez pas. Alors, Sandrine, de Saint-Trondon-de-Saint-Gonis. Bonjour, Sandrine. Sandrine. Sandrine, ouh, ça a coupé. Eh ben voilà, on l'a perdu, Sandrine. Au moment où j'allais lui dire bonjour, ça a coupé. Alors qu'elle attendait patiemment son tour, on est en train de la rappeler. Il y a Molly qui a pris le téléphone de la radio, qui est en train de rappeler Sandrine. Alors Sandrine, elle joue pour repartir avec des invitations pour le Petit Paradis à Vendargues, lieu que vous connaissez peut-être si vous avez des enfants, ou que je vous invite à découvrir. Ils vont être ravis, les enfants, parce qu'on peut caresser les animaux, et ça, ils adorent. On a retrouvé Sandrine ?
4: Oui, je suis là, je suis revenue.
0: Oh, mais qu'est-ce qui s'est passé? Le téléphone a coupé, alors?
4: C'est ça, je suis désolée, excusez-moi.
0: C'est pas grave, c'est pas grave. Alors, qu'est-ce que vous faites, vous, dans la vie, Sandrine?
4: Je suis secrétaire dans la publicité.
0: Ok, aujourd'hui, c'est un jour de repos ou c'est un jour de travail?
4: On va dire à moitié, parce que j'ai amené ma maman faire une petite intervention chirurgicale, donc là, après, je vais repartir au travail.
0: D'accord, voilà. Ok. On a quelques minutes pour jouer ensemble, alors, et pour repartir avec les invitations pour le Petit Paradis, parce que vous aimez caresser les animaux, vous, c'est pour les enfants?
4: C'est ça, tout à fait, ouais. Je me régale, ça sera pour mon fils qui adore les animaux.
0: Comment il s'appelle le fiston ?
4: Aurélien.
0: Aurélien, allez parfait, on va jouer pour Aurélien. Deux jeux gagnants, deux victoires, on va commencer avec un double mix et notre DJ Tinten. Alors DJ Tinten, c'est un DJ de 7 et donc il va vous passer deux chansons, mixer deux chansons en même temps. Il faut essayer de trouver donc ou les artistes ou les titres des chansons, voilà. D'accord ?
4: D'accord.
0: Sur le principe, sur le papier, c'est pas compliqué. Mais alors après, vous allez voir à l'écoute. Oh là là, quelle cacophonie. Allez, c'est parti, on y va.
5: Il nous vient direct du canal royal de 7. C'est DJ Tinten. Allez, c'est parti pour le mix.

0: Ah oui, c'est un beau bazar, c'est un beau bazar. Mais vous avez eu un petit peu de chance parce que notre DJ Tintin au départ, il a pas été. Enfin, on a eu un petit problème. Visiblement, il y a eu un souci. Donc, est-ce qu'ils avaient reconnu les deux chansons?
1: Le premier, oui. La seconde, je suis désolé, j'ai pas réussi à gagner Satisfaction. Mais après, j'ai pas retrouvé. Je suis
0: bon,
1: désolé.
0: Alors, on part du principe qu'OK, on a trouvé I Can't Get No là des Rolling Stones. Maintenant, concentrez-vous. Oui, on va repasser le mix. Ouais. Concentrez-vous sur la deuxième chanson. C'est ça qui est important. Essayez de trouver soit l'artiste, soit le groupe, soit le titre de la chanson. Allez, on y retourne. 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

0: Oh my god.
1: C'est bon là normalement là, c'est bon là cette fois-ci.
0: Je sais, mais j'ai la chanson, j'ai l'air, mais j'ai pas le titre ni le chanteur.
1: Oh pétard, mais c'est pas possible, comment on fait alors?
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1: nanana. Ouais, c'est ça.
0: C'est ça, je l'ai pas.
1: Ah là là là là. Qu'est-ce que je fais? Je vous fais les propositions, mais là vraiment c'est la dernière chance, hein, parce que sinon après, ce serait quand même beaucoup trop simple.
0: Je sais que vous êtes gentil.
1: Ah oui, bah tiens, voilà. Alors, est-ce qu'il s'agit de Prince? Est-ce qu'il s'agit des Beatles ou est-ce qu'il s'agit de U2?
0: Je pense que c'est les Beatles.
1: Eh ben alors, finalement, c'était pas si compliqué, voyez.
0: C'est ça.
1: Alors, les Beatles et Rolling Stones, les deux étaient mélangés, évidemment, on avait les Rolling Stones. Avec I Can't Get No Satisfaction, ok. Et la deuxième chanson, le titre, c'était Drive My Car. Maybe you can drive
0: my car. Oui, oui.
1: Yes, I'm gonna be a star. Boop, boop, boop, boop. Ça va faire ça. Maybe you can drive my car. Ah, c'était bip bip, ok. Bon, allez, c'est bon, ben, c'est gagné, donc ça nous fait une première victoire, ouais, on est pas
0: super.
1: Mal. Bon.
0: Super.
1: Et là, je vous ai aidé, mais au deuxième jeu, je vais pas vous aider. Ah non.
0: Bon.
1: Ouais.
0: Bon.
1: Ah, ouais, c'est comme ça. Hein. Bon, on va arrêter avec les jeux musicaux. Hein, on va faire autre chose. Hein, on va faire autre chose. Ouais, ça y est, je sais ce qu'on va faire. C'est bientôt la période du bac, là. Ouais, d'accord. Oui. Vous l'avez eu, le bac, vous?
0: Oui.
1: Bac quoi? Bac quelle discipline? Quelle spécialité?
0: Bac professionnel comptabilité.
1: Ok. On va faire un petit bac dans un instant. Vous connaissez le principe du petit bac?
0: Oui.
1: Bon, eh ben c'est parfait. On y joue juste après Madonna. Je prépare tout ça. Je reviens et la deuxième victoire est en vue. Ça va bien se passer. Vous allez voir, Sandrine.

0: Into the Groove, ça c'est la chanson de Madonna. On va jouer avec Sandrine au petit bac. Ouais, c'est assez simple le petit bac, mais c'est toujours rigolo, c'est dans 30 secondes.
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0: Et voilà, nous y sommes.
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0: Je suis revenu, Sandrine, je suis là.
4: Non, je suis pas partie.
0: Ah, vous n'êtes pas partie, bah, c'est très bien, alors ça c'est parfait. Alors là, on va pouvoir donc jouer et repartir avec ces invitations pour aller au Petit Paradis à Vendargues et faire plaisir à Aurélien, qui est à l'école, j'imagine, non?
4: Oui, tout à fait, au collège.
0: Ah, ouais. Ah oui, et quelle classe là? On est à quel niveau là?
4: Sixième.
0: Ah ouais, c'était la grande année là, où on change d'école et tout. Ça s'est bien passé?
4: C'est ça.
0: Ça lui a plu ou pas?
4: Ça va, ça a été, ouais.
0: Ouais, au début, on manque un petit peu de copains, mais après ça va mieux, quoi, ça va mieux.
4: C'est ça.
0: Ouais. Bon. Allez, on va jouer donc au petit bac, on retourne à l'école.

0: ben c'est Charlemagne, bien sûr. Alors, ce qui va se passer là, c'est que nous allons jouer pendant 34 secondes au petit bac avec 5 catégories. Il faut me donner donc des réponses qui commencent par la lettre. Alors, j'ai choisi, tiens, Aurélien, je me suis dit le A. Ça commence par un A, j'imagine, Aurélien. Vous ne l'avez pas écrit avec un O?
1: Non, ça va
0: bon,
1: avec un A.
0: Ouais, comme tout le monde, d'accord. Alors, on va jouer avec la lettre A. C'est parti pour 34 secondes. Si vous ne trouvez pas, vous me dites « je passe, on y revient ». Mais je pense que ça va bien se passer. Allez, go. On commence avec une commune de l'Hérault qui commence par A.
1: Arboras.
0: Très bien. Un pays qui commence par A.
1: Allemagne.
0: Très bien. Un fruit ou un légume?
1: Abricot.
0: L'ananas aussi. Quelque chose qui ne se mange pas?
1: Une arme.
0: Très bien. Et un mot qui n'existe pas maintenant?
1: Abraca.
0: Abraca, oui, c'est vrai que ça n'existe pas. C'est quoi d'ailleurs?
1: Je ne sais pas.
0: Ah ben oui, puisque ça n'existe pas, ben c'est bon ça. Mais au final, c'est pas si simple, hein, trouver un mot qui n'existe pas. Hein.
1: C'est ça.
0: On tombe vite dans des mots qui existent.
1: Et voilà. C'est ça. Et on les abrège.
0: Voilà. Alors très bien, et ben voilà, c'est bon. Aurélien sera content. Il ira donc voir les animaux. Vous irez au parc de loisirs. Les invitations pour le petit paradis de Vendargues, c'est pour vous, Sandrine. Bravo, bravo, bravo.
1: C'est super, merci infiniment.
0: Alors merci qui? Merci quelle radio, tiens?
1: Ici,
0: Héro. Ah, mais vous n'êtes pas trompé, c'est très bien. Ah là là, je suis content. Je vous souhaite une bonne après-midi. Merci d'avoir pris le temps de nous appeler et d'avoir joué avec nous.
1: Avec plaisir.
0: Vous étiez très
1: merci
0: cool.
1: Merci à vous, en tout cas.
0: À bientôt.
1: Merci
0: à bientôt.
1: Infiniment. À très bientôt. Au revoir.
0: À Saint-André de Sangonis. Voilà. À qui le tour? À qui le tour? Qu'est-ce que j'ai à vous offrir? Qu'est-ce qui nous reste donc en magasin? Alors, pour aujourd'hui, j'ai des invitations pour le musée-parc des dinosaures à Metz. 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C'est trop bien. Si vous avez des enfants, s'il y a un petit Aurélien aussi chez vous à la maison, il sera ravi. Deux invitations pour vous. Ou alors des places pour le Paname Comedy Club. 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Il y aura Az, il y aura Elias Jadel, il y aura aussi Marine Leonardi, que vous avez peut-être suivi sur les réseaux. Ça va être très bien, ça va être une bonne soirée. Vous nous appelez au 04 67 58 6000. Combien de jeux gagnants, combien de victoires, s'il vous plaît? Je tourne la roue.
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0: 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Ah bah non, on n'a pas le temps, et oh! Ah bah non, dans un quart d'heure, il y a Au Taquet avec Valérie Damido et Eric Bastien. 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On fait plus simple, 2, 3 max.
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0: 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On écoute Johnny, j'ai oublié de vivre. Et juste après, on joue ensemble.

0: Merci d'écouter Ici Héros, il est 11h51, il paraît qu'Hélène de Lignon-sur-Orbe est avec nous. Bonjour Hélène.
1: Oui, bonjour.
0: Vous êtes en forme, tout va bien ?
1: Oui, tout va très bien.
0: Bon, c'est important. J'ai les invitations pour le Paname Comedy Club. Bon, moi, je suis en pleine forme, évidemment. Puis de savoir que vous êtes là en plus, moi, ça me ravit. Vous savez, je suis content.
1: Très bien.
0: Moi, je suis très content. Et en plus, je vous ai réservé le jeu que je préfère. Donc, au moins, ça va être cool.
1: Écoutez, on va voir.
0: Vous arrivez à vous concentrer assez facilement ou vous êtes...
1: Oui, ça va.
0: Ouais, bah, c'est parfait. Alors, vous ne bougez pas, dans 30 secondes, on joue. Alors.
2: Savoir sûr.
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0: Alors comme ça Hélène, nous avons envie de vous marrer au Paname Comedy Club samedi au Corum de Montpellier, vous.
1: Ah. Exactement.
0: Bah, vous avez bien raison. Ça va être chouette parce qu'en plus, là j'ai regardé un petit peu la bande-annonce, j'ai regardé les extraits des humoristes qui seront là. Je pense que vous allez passer une très bonne soirée, vous avez bien fait de nous appeler. Donc ça c'est bien.
1: Merci.
0: Qu'est-ce que vous faites vous dans la vie ?
1: Ben, je suis en formation pour devenir animatrice en gérontologie.
0: Ah d'accord, ok.
1: Voilà.
0: Sur le coup, je pensais que ça allait être animatrice radio et je vous aurais accueilli avec grand plaisir.
1: Non.
0: Ah, ouais. Oh, ben c'est sympa aussi, hein,
1: ben,
0: franchement.
1: Ça doit être très sympa, bien sûr.
0: Oh, ben, écoutez,
1: c'est vrai que j'y ai même pas pensé.
0: Ouais, ben, on écoute de la musique, on offre des cadeaux, c'est chauffé, franchement, non, c'est pas mal. Hein.
1: Ça donne envie, en tout cas.
0: Ah, bah oui, il y a pire hein, comme boulot, hein, évidemment. Alors.
1: Éclair.
0: Bon, on va jouer à un jeu qui s'appelle le Ni oui, ni non, ni Lignan sur Orbe. Donc, je vous explique le principe. Je veux parler trop vite.
1: Oui.
0: Je vais vous poser des questions. Il ne faut pas répondre par oui, il ne faut pas répondre par non, il ne faut pas répondre par Lignan-sur-Orbe. Voilà, puisque vous habitez à Lignan. Et tout ça pendant 34 secondes. On se concentre ? On y va ?
1: Ok, on y va.
0: On y va ?
1: On y va.
0: Allez, attention, c'est parti. Bon, alors, quel est votre prénom, Hélène ?
1: Hélène,
0: très bien. Vous habitez à quel endroit, vous ?
1: Dans un petit village à côté de Thézan.
0: À côté de Thézan ?
1: Oui.
0: Oui, mais non ! Alors évidemment, vous avez pensé à ne pas dire Lignan-sur-Orbe, mais vous avez oublié de dire de pas dire oui.
1: Voilà.
0: Allez, c'est pas grave. Allez, je remets le chrono.
1: Je
0: remets le chrono, concentrez-vous, je remets le chrono. Alors Hélène, quel est votre prénom Hélène ?
1: Hélène.
0: Très bien. Vous habitez dans quelle ville vous alors ?
1: Un petit village à côté de Thézan.
0: Ah, on est dans le Biterrois là, non ?
1: C'est ça.
0: Bon, très bien. Vous êtes en formation actuellement, hein, je me trompe pas ?
1: Vous vous trompez pas.
0: Et depuis quand vous êtes en formation ?
1: Depuis 2 mois.
0: 2 mois déjà ?
1: Déjà deux mois.
0: Aïe, c'est passé.
1: Déjà 2 mois.
0: D'accord, ok. Et vous aimez bien rigoler, vous, alors ?
1: J'adore rigoler.
0: D'accord. À Montpellier ou à Lignan-sur-Orbe ?
1: Je préfère rigoler à Montpellier.
0: D'accord, ok. Allez, c'est bon. Je me demande si à un moment donné, il n'y a pas eu un petit oui. Mais enfin, c'est pas grave, je ne l'ai pas entendu. Voilà,
1: je ne sais pas. Ouais, je vous avoue que j'étais concentrée. Je ne sais pas.
0: Bon, en tout cas, c'est parfait. On va dire que c'est gagné. Vous irez vous marrer au Paname Comedy Club. Ce sera donc samedi au Corum de Montpellier. Grâce à quelle radio ?
1: Ici, Héros.
0: Ben voilà, c'est parfait. Hélène vous embrasse, je vous fais un gros bisou.
1: Merci
0: d'avoir joué avec nous. À très vite. Voilà. Ben c'est comme ça tous les jours, hein. C'est comme ça tous les jours entre 11h et midi avec Vivian, c'est gagnant. Et ensuite, ça continue avec un deuxième jeu dans un instant. Ouais, on va se connecter avec Valérie Damido, Éric Bastien, au taquet, c'est juste après les infos de midi. Là, c'est ma chanson préférée depuis toujours, Lio avec Amoureux Solitaire.

0: Bon, ça a quelques années, Amoureux solitaire, la chanson de Lio, mais Lio est de retour avec un nouvel album et elle est en tournée aussi. Elle va passer par chez nous à Montpellier, au Corum de Montpellier. Ce sera le 6 février, évidemment, de 2027. Allez, connexion avec Valérie Damido, Eric Bastien au taquet, ça commence dans un instant. On en est où alors ?
1: On est mercredi, j'ai déjà deux candidats. Damido Lolland. Et toi, alors ?
2: Bah moi j'ai pas de candidat, mais moi je suis ministre des Finances, donc j'ai tout pouvoir, j'ai l'argent, je vais acheter des candidats, je vais acheter leur succès,
1: bien sûr.
2: Je vais tricher jusqu'au bout.
1: Oui, c'est ça, t'es viré. Ouais. Allez, à tout de suite, mes chéris.
2: Merci, ça m'a fait plaisir, présidente.
0: À Damido Lolland, dans quelques instants, au taquet, ça commence après les infos de midi.
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0: Vous écoutez Ici, Hérault, nous sommes mercredi aujourd'hui, regardez, il est midi. Dans les infos du jour, Mathias Kerr, l'immense émotion suscitée par la mort de Liana, 11 ans, continue d'alimenter une crise politique majeure.
4: Oui, l'exécutif qui a cherché hier à proposer des solutions pour tenter d'apaiser la colère, notamment des parents de Liana, tout en mettant la pression sur les tribunaux. Le ministre de la Justice, Gérald Darmanin, qui demande une étude en urgence de 70 000 plaintes impliquant des enfants, et ce d'ici le 14 juillet. Alors, est-ce envisageable ? Combien de plaintes, d'ailleurs, sont concernées à Béziers ? Des centaines indiquées ce matin. Arnaud Faugère, le procureur de la République, qui était notre invité.
5: Le nombre s'élèvera à plusieurs centaines, manifestement. Au moins 200 côté gendarmerie, une volumétrie importante côté police, ce qui représente un très gros travail. Le ministère nous a demandé, si j'ai bien compris les instructions écrites qui nous sont parvenues, surtout de recenser l'ensemble des procédures dont les parquets disposent. Nous allons évidemment le faire. S'il s'agit au-delà de passer en revue et d'examiner l'ensemble des procédures, c'est évident que c'est un très très gros travail. Bien sûr, je m'exécuterai si c'est l'instruction, d'autant plus que c'est particulièrement important de se concentrer sur ces procédures. Ce qui est certain, c'est que ça va demander beaucoup de travail et qu'à moyen constant, je vais sans doute être obligé de demander à mes collègues de se repositionner sur l'examen en urgence des procédures et évidemment de déprioriser d'autres contentieux, d'autres enquêtes qu'ils ont dans le même temps à mener.
4: Et hier après-midi, les débats étaient vifs à l'Assemblée nationale. Des députés de tous bords qui ont mis en cause la gestion de ces affaires par l'exécutif et réclamé des mesures rapides, la protection des victimes, des moyens supplémentaires aussi pour la justice ou encore pour les enquêtes. Patrick Bruel dormira-t-il en prison ce soir ? Le chanteur présenté à un juge à l'issue de ses 48 heures de garde à vue. Le procureur demande l'ouverture d'une information judiciaire, sa mise en examen pour les faits de viol, tentative de viol, agression sexuelle et harcèlement sexuel. Ça concerne 9 victimes pour des faits commis dans les années 2010 à 2019. Le parquet requiert aussi son placement en détention. Donc, Patrick Bruel qui a déjà annulé ses concerts de l'été, notamment celui prévu dans les arènes de Palavas le 4 août prochain. Cette affaire aussi dans l'Hérault, il y a 4 ans, à Abeillan, au nord-est de Béziers, le corps d'un homme retrouvé dans les vignes, nardé d'une quarantaine de coups de couteau et les mains attachées. L'assassin présumé jugé depuis ce matin à Montpellier aux assises de l'Hérault, est jugé jusqu'à vendredi avec un complice. Les deux hommes sont présentés comme toxicomanes. D'ailleurs, cette affaire aurait pour toile de fond une dette liée aux stupéfiants. Une femme est également jugée pour non-dénonciation de crime.
0: On s'intéresse aussi ce midi au quotidien d'une élue à la tête d'une commune.
4: Et cette élue s'appelle Gwenaëlle Guerlavé, nouvelle élue maire des Matelles au nord de Montpellier, qui a décidé de partager son quotidien depuis son élection dans une sorte de carnet de bord sur sa page Facebook. La page Facebook du village. Elle veut raconter l'envers du décor d'une fonction qu'elle découvre un peu plus chaque jour.
6: C'est presque un métier d'urgentiste, en fait, le fait d'être maire. C'est qu'en effet, il y a une sollicitation, une sursollicitation permanente. Et notre métier, notre fonction aujourd'hui, c'est essayer de répondre aux administrés le plus rapidement possible. Donc, c'est en plus un grand écart un peu permanent entre aller faire la fête de l'école le soir, le matin recevoir un habitant qui a des difficultés sociales, s'occuper d'un problème de sécurité sur un trottoir. C'est vrai que dans une journée, il y en a plusieurs, c'est très très dense, c'est très très riche.
4: Plusieurs journées en une donc pour cette mère, la mère des Matelles, Gwenaëlle Guerlavé, qui donc raconte son quotidien sur la page Facebook donc du village des Matelles. Renseignez-vous si vous prenez le train aujourd'hui, il y a pas mal de perturbations dues à cette grève toute la journée, 4-5 syndicats majoritaires de la SNCF qui appellent à cette mobilisation pour dénoncer le mal-être des cheminots depuis l'ouverture de la concurrence. Ça donne des perturbations pour les trains régionaux, mais aussi côté intercité, un train sur deux, deux TGV sur trois en circulation selon les perturbations prévues donc aujourd'hui. Perturbations aussi à l'aéroport de Montpellier. À partir de ce soir, 20h, ce sera toute la nuit jusqu'à demain matin, 7h. Ça concerne peu de vols finalement, mais tout de même, renseignez-vous si vous devez prendre l'avion. Certains sont annulés, d'autres sont reportés. Dans le ciel, le soleil est là, Vivian, pour cette journée de mercredi.
0: Ouais, le soleil brille, le ciel est simplement voilé en altitude. Il y a aussi un peu de vent, 50 km/h, voilà, en rafale pour la tramontane qui souffle sur notre département de l'Hérault. Puis les températures comprises entre 19 et 28 cet après-midi, ça va monter dans les jours à venir. 19 au Kellar aujourd'hui, 24 degrés à Bédarieux et au Lonzac, 25 degrés à Clermont-l'Hérault et Béziers, 26 à 7 et Agde, 27 à Montpellier et 28 degrés à Lunel cet après-midi.
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8: Bonjour la France, j'espère que tu vas bien. La France, même si ça s'est un petit peu refroidi et qu'on a que l'impression que c'est l'automne, s'il te plaît. Comment ça va, Éric Bastien? Ouais, c'est ça.
2: Il paraît qu'il y a un dôme de chaleur, enfin un dôme. En tous les cas, il va faire chaud ce week-end.
8: Ah bah.
2: Ça remonte.
8: Eh bah, on espère.
2: 30 degrés, on va dire.
8: Alors, je vous rappelle que toute la semaine, nos candidats s'affrontent pour se sélectionner pour la finale de vendredi. Je vous rappelle les petits cadeaux, les petits amis. Alors, le premier prix, c'est un séjour pour deux personnes à l'occasion de la 65e édition du Mondial La Marseillaise à Pétanque. Alors, vous allez partir à Marseille. Vous avez deux nuits à l'élégant hôtel Villa M de Marseille. C'est un petit 4 étoiles, c'est pas mal. Vous aurez plein de cadeaux, hein, des jeux de triplets, des sacs, des polos. Surtout 100 euros de carburant pour rejoindre Marseille. Et si vous ne gagnez pas ça, vous gagnez quoi, mon petit chou?
2: Marseille, bébé, Valérie, tu
8: oui,
2: le sais. Marseille, bébé, Joe Lanfort.
8: Tu le sais, bah oui.
2: Malongo, bébé, ben oui. Joe Malongo, originaire de Marseille, bien sûr.
8: Bien sûr.
2: Qui a installé ses bureaux dans les Calanques. Depuis Cassis, comme ça, il fabrique son café.
8: Ah oui.
2: Et chaque jour, 32 dosettes sortent de l'usine, 6 verres en verre.
8: Ah
2: évidemment.
8: Ouais,
2: rien
8: d'accord.
2: Que pour vous, c'est le cadeau à gagner vendredi pour les perdants, donc il n'y a jamais de perdants.
8: Ok, et eh ben écoutez, ce qu'on va faire, c'est qu'on va accueillir nos deux candidats du jour, Loïc et Claudine. Bonjour les amis.
2: Bonjour.
9: Bonjour.
10: Bonjour.
8: Alors, comment ça va?
9: Ça va pas trop mal.
8: Alors, Loïc, tu joues avec Issy Touraine.
9: Voilà, tout à fait.
8: Tu as 67 ans.
9: Voilà.
8: Tu habites à Saint-Laurent en Gâtine.
9: Oui, tout à fait.
8: T'es un petit gâté, mon gâté?
9: Comment?
8: T'es un gâté, donc.
9: Ah, je suis un gâté, oui, je suis un gâtiné, ouais.
8: T'es un gâtiné, néné. Alors, tu es marié avec Armel et... Vous avez un enfant qui est un ours, hein, qui est Mayana, oui. Terre-Neuve.
2: Ah oui.
9: Voilà.
8: Bah voilà. Alors, combien elle pèse? Parce que c'est gros, les Terre-Neuve. Hein.
9: 75 kilos.
8: Bien sûr.
2: Bah, c'est bon poids.
8: C'est...
9: Pardon. Oh, ça m'étonnerait.
8: Voilà.
2: Oh, le salon.
8: Merci, merci. Bah, dis donc, Loïc, il a raison. Ouais. Tout le monde sait que...
2: Hein. De toute façon, on va faire une pesée tous les matins.
8: Voilà, on va faire une pesée. Alors, ouais. Tout le monde t'appelle Lolo, bien évidemment.
9: Ouais. Et toi, tu m'appelles même Lolo Lilic.
8: Ah bah, Lolo Lilic.
9: Tu t'en rappelles pas, il y a un an et demi?
8: Eh ben non, je m'en rappelle pas, je suis vieille, j'ai perdu la tête. Mais où, comment, pourquoi, raconte.
9: Tout simplement, c'était la première émission de ce nouveau jeu, au taquet.
2: Non.
8: Oh là là, Lolo Lilic.
2: T'as fait la première émission?
8: Oui. Mon Dieu.
9: La cocotte Staub.
8: Oh, mais oui.
2: C'est la toute première semaine.
8: Oh là là. Mais comment ça va, mon petit Lolo Lilic?
2: C'est énorme.
9: Eh ben écoute, ça va pas trop mal.
8: Bon, alors t'es retraité et t'étais conducteur de tram à Tours, c'est ça?
9: Oui, c'est ça, oui, tout à fait.
8: Pop. Et alors, c'était bien, le tram? Comment c'est, le tram?
9: Ah oui, je préférais le tram qu'au bus.
8: Ah ouais? C'est plus sympa?
9: Ouais, Bah oui, parce que on est en sécurité dans la cabine.
8: Ah oui, c'est vrai.
9: Parce que maintenant, dans les bus, c'est chaud.
8: Oui, c'est vrai, c'est pas faux. Ah. Mais alors, t'as pas fait que ça, parce que t'as eu plein de métiers, toi. Hein. T'as fait un CAP de menuiserie, t'as fait les compagnons du devoir à Marseille, donc tu connais Marseille.
9: Ah bah oui.
8: Et voilà. T'as été routier, t'as travaillé le béton, du don. T'as fait beaucoup de choses quand même, hein.
9: Ah bah oui, bah, il faut se divertir dans la vie. Hein.
8: Bah oui. D'ailleurs, dis donc, t'as tellement bien travaillé dans Les Compagnons du Devoir qu'il paraît que

0: Alors, on va parler de coiffure.
1: Coiffure.
0: Ouais. Il paraît que en ce moment, hein, il y a un coiffeur toulousain qui fait le buzz sur les réseaux parce qu'il ressemble à Gilles Lelouch. Alors, est-ce que c'est vrai qu'actuellement, il y a un coiffeur toulousain qui fait le buzz sur les réseaux parce qu'il ressemble à Gilles Lelouch? Vrai ou faux? Top chrono, 5 secondes.
1: Écoute, Valou, je vais dire vrai.
0: Alors, c'est non, c'est faux parce qu'en fait, il ressemble à Pierre Ninet.
2: Mais alors, comme deux gouttes d'eau.
0: Comme deux gouttes d'eau, tire à voir.
2: Génial.
0: Et oui, et il sait, vraiment, on dirait que c'est Pierre Ninet. Tout le monde a pensé que c'était Pierre Ninet qui faisait une blague.
2: C'est fou, ça.
0: C'est pas grave, il y aura d'autres questions.
2: C'est dingue, Loïc, la casserole stove, la boucle est bouclée. C'est la première émission.
0: Oh là là.
2: C'est fou, ça. Claudine est avec nous, avec ici Sud-Lorraine. Claudine qui a 69 ans, qui habite à Frouard, dans Meurthe-et-Moselle. Comment on appelle les habitants de Frouard, Claudine?
3: Les Froardais.
2: Claudine, qui a deux enfants, Céline et Guillaume, je ne me suis pas trompé dans les prénoms?
3: Non, pas du tout.
2: Ouais. Et tu les as eu jeunes, tes enfants, toi, Claudine, hein?
3: Très jeune.
2: Et oui, parce que...
3: Pas très jeune, jeune.
2: Bah, je vois que Céline a 47 ans, donc t'avais quoi, 20 ans, 21 ans, quelque chose comme ça.
3: 22.
2: Quand ouais,
3: 22.
2: C'est ça, 22. Bon, et j'imagine que...
3: C'est-à-dire, ma maman, elle m'a eu assez tardivement, donc voilà.
2: Ah, t'as fait l'inverse, quoi.
3: C'est pas toujours évident.
2: Bah, alors j'imagine que Guillaume et Céline t'ont laissé des petits-enfants, il y en a combien?
3: Trois petits-enfants.
2: Oh, voilà. Comment ils s'appellent? On va les citer.
3: Un petit Louis qui a 17 ans, une petite Noémie qui a 14 ans et une petite Alice qui a 11 ans.
2: Oui, donc on est sur de l'ado et puis une toute plus jeune, quoi, voilà, avec Alice.
3: Voilà.
2: Alors toi aussi, t'as un petit chien que t'as décidé d'appeler comme un moteur de recherche. Comment il s'appelle?
3: Voilà, Yahoo.
2: Yahoo. C'est rigolo.
3: Yahoo.
2: Mais pourquoi
3: un
2: Yahoo
3: petit, un petit... Bah parce qu'on cherchait, en fait c'est mon petit neveu qui m'a, pas mon neveu puisque maintenant il est grand, et voilà, notre petit voisin avait un petit chien qui s'appelait Google, donc on l'a appelé Yahoo.
2: Excellent. Tu es retraitée, Claudine, mais tu continues à travailler et j'apprends que tu te lèves tous les jours à 2h du matin, mais pour faire quoi?
3: Pour distribuer le journal quotidien, l'Est républicain.
2: Mais c'est génial, voilà. Tous les jours, 2h du matin, tu te lèves pour aller distribuer le journal. Mais quelle force incroyable. Alors que tu pourrais être tranquille à la maison.
3: Mais pas très chaud, hein.
2: Bah oui, mais...
3: 9 degrés,
2: Mais oui, mais tu pourrais être tranquille chez toi. Bah oui, et tu te lèves à 2h, franchement, Claudine, t'es une championne, c'est plaisir. T'as été fonctionnaire de justice toute ta carrière, et on parlait de coiffure, tu voulais être coiffeuse, toi.
4: Le coiffeur, je suis allé, après de soigner ma crinière, le patron sans plus de manière, me toisa à peine installé.
2: Claudine, bienvenue dans l'aventure, on va jouer avec un tout premier point qui arrive à présent, et un extrait, écoute bien.
5: Skippy.
2: On se souvient tous. En Australie, Claudine, il y a deux fois plus de kangourous que d'habitants. En Australie, il y aurait deux fois plus de kangourous que d'habitants. 5 secondes, top chrono, vrai ou faux?
3: Allez,
2: Claudine.
3: Allez, je dirais vrai.
2: Ah, bah, t'as raison. Oui, c'est vrai. La population de kangourous, c'est fou. 50 millions d'animaux pour 25 millions d'habitants. Comme quoi, ça se multiplie, hein, les kangourous.
0: Comme quoi, si tu emmerdes trop les kangourous, eh ben, t'es pas dans
2: le... Ils prennent le power, hein.
0: Alors, nous allons partir sur la route du souvenir 1986. Ah là là là là.
2: Je t'ai toujours pas vu. Hein.
0: Alors, c'est un groupe qui s'appelait Europe. Et ça, vous pouvez ne pas... C'est impossible que vous ayez oublié ce truc qu'on nous a martelé. The Final Countdown. Vous écoutez ici, on vous aime, à tout de suite.

0: Tadadam, Michel Taupin, j'ai rendez-vous avec mon destin.
1: Vous êtes résistante, vous.
0: Oh là, pfff. Allez, jingle.
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1: C'était dans Papy fait de la résistance.
0: Exactement.
1: Michel Taupin. Oui.
0: Michel Taupin, c'est réglé comme du papier à musique. J'ai rendez-vous avec mon destin.
1: Oui.
0: Alors, Loïc n'a pas de point, Claudine a un point. Loïc, alors dis donc, ça tomberait bien que tu sois sélectionné et que tu gagnes parce que tu joues à la pétanque.
3: Oui, tout à fait. D'ailleurs, je t'attends toujours pour faire le concours.
0: Bah, c'est vrai, bah, écoute, peut-être j'irai à Marseille. Alors, et en plus, t'aimerais bien y aller parce que tu connais quelques grands joueurs qui y seront.
3: Ah bah oui, tout à fait. Oui, j'en connais quelques-uns, oui. Comme Monsieur Philippe Quintet, Dylan Rocher, Suchot, Robineau, Rizzi, Foyot, Lacroix, Fagino.
0: Ah oui. Enfin, Monsieur connaît bien le sujet.
3: Oui, je crois, oui.
0: Alors, il paraît même que tu as collectionné des coupes, hein, parce que tu as gagné plein de championnats, et en 93, tu as même participé aux 24 heures du Mans de pétanque.
3: Voilà, tout à fait. Oh. En 93, ouais.
0: Eh bah, dis donc.
3: Et un dur week-end. Hein.
0: Ah bah, dis donc. Et ça dure quand même les 24 heures du Mans de la pétanque. T'as pas intérêt, tu tires ou tu pointes?
3: Moi, je suis milieu.
0: T'es milieu? Oh oui, d'accord.
3: Ouais, je suis milieu. Je suis un peu les deux.
0: Eh ben, c'est pas mal.
3: Ouais.
0: Eh ben oui, ça serait bien que t'ailles là-bas, alors du coup, oui.
3: Oh faut... bah oui.
1: Oui.
0: Faut gagner.
3: Ça me rappellerait des bons souvenirs.
0: Bah oui.
1: J'ai une question. Tu avais gagné le Staub la première semaine avec nous en 2024. T'avais été le grand gagnant ou pas?
3: Non. Justement, voilà. J'avais perdu contre. Elle s'appelait Patricia.
1: Patricia.
0: Oh là là.
3: J'espère qu'elle fait de la bonne ratatouille là-bas.
1: Mais tu avais joué avec Valérie?
3: Oui.
0: Évidemment qu'il avait joué avec moi. Évidemment.
3: Je vous explique en deux mots. Ma femme avait répondu, ma femme avait soufflé, mais elle avait parlé un peu fort.
1: Ah oui.
0: Ouais.
3: Et ma voix, moi je l'ai dit, Soulfork, le nom du ranch de Dallas. Et ma voix a été écrasée par vos cris.
0: Oh là là là.
1: Je sens qu'il y a un petit traumatisme à régler.
0: Bon, on va essayer de tout faire pour que tu gagnes.
3: Il y a un traumatisme là.
0: Alors écoute.
3: Jamais remis, hein.
0: Alors écoute bien. Concentre-toi bien pour marquer le point là.
3: D'accord.
0: Alors, tiens, une petite ambiance.
1: T'as vu les progrès que j'ai fait au piano quand même.
0: Ah là là, bah oui, c'est incroyable. C'est le générique d'apostrophe.
1: Ah oui.
0: Alors écoute bien cette question. Dans le monde de l'édition, on considère qu'un livre a bien été corrigé lorsqu'il contient moins de 7 fautes. Est-ce que dans le monde de l'édition, un livre, on le considère qu'il a été très bien corrigé lorsqu'il contient moins de 7 fautes? Top chrono, 5 secondes.
3: Vrai.
0: Oui, c'est vrai, évidemment. Bon, alors l'objectif, c'est quand même 0 faute, mais le livre peut sortir, on considère qu'il a été corrigé s'il y a moins de 7 fautes. Bravo, premier point.
1: Claudine qui a déjà un point avec ici, Sud-Lorraine, qui habite à Frouard, en Meurthe-et-Moselle, qui est retraitée, qui se lève à 2h du matin tous les jours, et ça, bravo, pour distribuer le journal L'Est Républicain. Alors, je vois que t'es une retraitée très active, parce que tu vas à la piscine tous les jours.
4: Oui.
1: Waouh. Mais piscine pour patauger.
4: Un peu moins en ce moment, mais oui, j'allais à la piscine tous les jours.
1: Mais combien, voilà. Tu fais combien de longueurs?
4: Bah, 25.
0: Oh là là.
1: C'est une piscine, c'est 25 mètres ou 50 mètres? C'est une grande piscine?
4: C'est 25 mètres.
1: Ouais. Mais 20 longueurs de 25 mètres, je ferai pas le calcul, mais ça fait quand même.
0: Bah ça fait pas mal, c'est 5
1: km. Ça fait beaucoup trop. Et nous, on arrive au plongeoir avec Valérie, on s'arrête là.
0: Non, moi je fais des longueurs.
1: Ah bon?
0: Bah oui, j'ai pas le choix, hein. je suis vieille.
1: Combien, vous êtes résistante, combien. On le sait.
0: Moi, j'ai une piscine de 50 mètres et je fais 15 longueurs et j'estime que c'est beaucoup déjà.
1: Chez vous, vous avez une piscine de 50 mètres?
0: Mais non, la piscine municipale, vous êtes fous.
1: Alors, elle aime aller avec ses neveux et sa sœur au match de foot aussi, Claudine. Et tu soutiens quelle équipe?
4: L'AS Nancy-Lorraine.
1: Voilà le petit cadeau pour toi, l'hymne de l'AS Nancy-Lorraine. On salue évidemment l'équipe. Notre Claudine qui répare, qui débouche, qui vérifie les niveaux de sa voiture, qui bricole. Mais t'es manuel, tu sais faire plein de trucs toi. Hein.
4: Oui, voilà. Bah, quand on est un peu toute seule, faut qu'on se débrouille, quoi.
1: Ouais, pas toute seule. Il y a les enfants, les petits-enfants. Mais je comprends.
4: Moi, ils habitent pas tout près. Hein.
1: Ah, ils sont un petit peu plus loin. Ah. Ok.
4: Voilà.
1: Allez, jouons à présent, Claudine. Et on parlera dans un instant de ce bœuf bourguignon et de ce veau maringo que tu es en train de nous préparer parce que tu sais cuisiner, toi. Ça, c'est l'hymne du Dami d'Hollande.
0: Ah non, l'hymne du Dami d'Hollande a déjà été créé par Nicolas.
1: C'est vrai. Un camion contenant 12 tonnes de Kit Kat, c'est le truc chocolaté là, c'est volatilisé dans la nature. Vrai ou faux? Top chrono, 5 secondes. Un camion avec 12 tonnes de Kit Kat, bah, a disparu. Vrai ou faux? Vite!
4: Elle dirait vrai.
1: On le prend, Valérie?
0: Ouais,
1: 5 secondes, hein, faut pas essayer de respecter les 5 secondes. Oui, c'est vrai, c'était récemment d'ailleurs, c'était au mois de mars. Un camion qui transportait donc 12 tonnes de barres Kit Kat, ça fait 413 000 chocolats. Ça a disparu entre l'Italie et la Pologne. Il est où ce chocolat? Non, mais il est où?
0: Bah, il est chez toi.
1: Oui.
0: Alors, Loïc 1, Claudine 2, et là tout de suite. Oh, je cours tout seul. Et je cours toujours tout seul. C'est William Scheller, vous écoutez ici, on vous aime, à tout de suite.

0: je cours tout seul. J'ai couru après la piscine là, pour aller faire des longueurs, mais puis, au final, elle était fermée. C'est vraiment dommage.
1: C'est dommage.
0: C'est William Scheller.
1: Et voilà. Alors.
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1: Ici, nous sommes avec Loïc qui a un point, Claudine qui a deux points, et là, la possibilité de marquer deux points grâce au quiz musical. Et Loïc, tu vas inaugurer un jeu musical.
0: Ça va, c'est une nouveauté.
1: C'est la première fois qu'on le fait, donc tu vois, là...
0: Ça nous fait plaisir que ce soit Loïc.
1: Et ça nous fait plaisir que ça soit toi. Hein,
3: Bien sûr.
1: Bon, je sais que tu avais un trèfle à quatre feuilles dans le temps, mais que tu l'as perdu. On va essayer de penser que tu l'as, hein, d'accord ?
3: Voilà.
1: Bon, alors, écoute bien.
0: Oui, là,
1: nous allons te passer un extrait d'une chanson, mais... elle ne passe pas à la bonne vitesse.
0: Eh oui.
1: Donc...
0: elle déraille.
1: Elle déraille, ou elle s'accélère, ou elle ralentit. En tout cas, elle n'est pas à la bonne vitesse. Donc, il y en aura deux. Mais la première, tu l'écoutes bien, et c'est à toi de la reconnaître. Écoute bien, premier extrait. Alors, est-ce que c'est Claude François ou pas? Alors, c'est lui, il a dit Claude François. Est-ce que c'est Claude François? Est-ce que ce n'est pas Claude François? Allez, on écoute. Oui, tu parles à l'air. Parc sur le Nil, voile sur les filles. C'est un premier point pour toi, Loïc.
0: Oh, c'est facile.
3: Oui.
0: Hein.
1: C'est facile. Hey, tu arrêtes.
0: Parce qu'on écoute quand même un peu la version normale.
1: Oui,
0: ça, c'est pas normal.
1: Bon, mais écoutez, c'est vous qui préparez les quiz, débrouillez-vous un petit peu.
0: C'est pas moi qui les ai fabriqués.
1: Hein. Parce que je demande à quelqu'un de faire mes bingos. Non, alors. Bon. Alors, écoute bien la deuxième chanson. C'est pareil, on est sur le disque des rails.
4: Il venait d'avoir 18 ans. 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
3: Dalida.
1: Il venait d'avoir 18 ans. Alors, est-ce que c'est la belle Dalida? On écoute la version originale.
4: 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Bien sûr que c'est elle.
1: Eh bien, ça te fait deux points. Tu en avais un. Tu en as trois maintenant. Bravo.
0: Claudine qui a déjà deux points. Claudine, ah, ma Claudine.
5: C'était facile, lui. Hein.
0: Ah ouais, je suis d'accord avec toi, Claudine. Ça sera sans doute peut-être le cas pour toi aussi.
1: Claudine, on a pris ta réponse alors que le chrono s'est arrêté.
0: Moi aussi.
5: D'accord.
1: Oui.
0: Allez, Claudine.
5: Vous le dirai.
0: Avant de jouer, dis-moi un petit peu quand même la cuisine. Parce qu'on s'en est dit un petit mot. On a faim, tu sais, à cette heure-ci. Toi.
1: On a faim.
0: Bah oui, on a tous. T'as pas faim?
1: Pas encore.
0: Avec les 50 longueurs que tu viens de faire, là, à la piscine. Alors, si, tu nous fais du bœuf bourguignon, tu nous fais quoi? Du veau maringot ou de la choucroute? Parle qu'elle est bonne chez toi.
5: Ah, la choucroute, elle est bonne chez moi, oui. Oui.
0: Eh ben, qu'est-ce qu'on fait à midi alors? Qu'est-ce que tu nous prépares quoi dans tes spécialités?
5: À midi,
0: oui,
5: à 13h. Ben, rien du tout. Voilà, je vous attendais, donc. Je prépare à manger.
0: Bon, donc il n'y a rien à manger. Super. Enfin, je sais que tu sais faire de bons éclairs, des gâteaux marbrés, les bœufs bourguignons, et que tu as même donné envie de cuisiner à ton filleul Benoît, qui est devenu par la suite, bravo, cuisinier de l'ambassade des États-Unis et d'Angleterre. Bravo, neveu.
1: Bravo.
0: Wow.
5: Le filleul.
0: Alors, extraordinaire, le filleul. Hein. Tu peux être fier de toi.
5: Ouais.
0: Allez, voici ton quiz. L'extrait d'une chanson, tu l'as compris, qui déraille, qui ne se joue pas à la bonne vitesse. Tends bien l'oreille. Ça devrait être facile pour toi. Tu vas être contente.
5: C'est Charles pour la bohème. On a 20 ans. Charles Aznavour, la bohème.
0: Ah, moi je vais jusqu'au bout quand même. Je félicite les techniciens qui ont fait ce petit travail. Ouais, je dis tu vas être contente parce que c'est un de tes chanteurs préférés, c'est Charles Aznavour.
5: Ah oui.

0: êtes heureux.
1: Ah bah ça fait un point de plus, Claudine. On est à 3.
2: Oui.
1: Ah, on entend un de plus. Un de plus. Ouais, alors comme c'est la première fois qu'on fait ce jeu-là, je vous ai fait vraiment du fastoche. Mais si je le refais très bientôt, je vais compliquer. Ça sera plus compliqué.
0: Oui,
1: non,
0: bon,
1: non, mais
0: ça
1: je
0: va.
1: Vous le dis tout de suite. Hein. Allez, on écoute.
3: Allez, venez, Milan, vous asseoir à ma table. Il est pour moi.
1: On envoie le chrono 10 secondes,
0: oui.
1: C'est drôle ce truc-là.
0: Oui.
1: Alors, qui chante ?
4: Edith Piaf, Milord.
1: Alors, pas du tout. Pas du tout, Milord. Franchement, c'est de Lara Fabian, Milord, tout le monde le sait.
0: Ouais, bien sûr.
1: Ah, Claudine, bien sûr, bien sûr, bravo.
3: Allez, venez, Milord.
1: Ah, bah, j'ai bien aimé, moi, ce jeu.
0: Moi, j'adore.
5: Alors, ça nous fait 3 pour Loïc, 4 pour Claudine. Et là, tout de suite, c'est la réclame, mais pas que. C'est aussi l'actualité dans vos régions grâce aux 44 locales de votre radio ici. A tout de suite.
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2: Je vous le rappelle, nous sommes avec Louis qui a 3, Claudine qui a 4, qui tente de se qualifier pour la finale de vendredi pour tenter de remporter un séjour pour 2 personnes à l'occasion de la 65e édition du Mondial, la Marseillaise à Pétanque. Et puis avec un très beau séjour, hein, 2 nuits à l'hôtel Villa M à Marseille, un établissement 4 étoiles, plein de cadeaux, des jeux de triplettes, des sacs, des polos, 100 euros de carburant pour y aller. Et si vous ne gagnez pas le voyage à Marseille, vous gagnez la machine à café Malongo avec ses 32 dosettes et ses 6 verres en verre. On reprend la compétition. Alors, Loïc, il paraît comme ça qu'on a une petite anecdote bien rigolote. Il paraît que quand tu étais livreur d'engrais, tu t'es occupé d'une livraison spéciale. Qu'est-ce que c'était cette livraison spéciale chez Madame Catherine Deneuve ?
3: Eh bien, tout simplement, un géranium de 2,50 m à 3 m.
2: Ah oui, d'accord.
3: Ouais, hein. Et c'est son ex-mari, Roger Vadim, qui a voulu lui offrir, sûrement pour se faire pardonner de quelque chose.
2: Oui, j'imagine.
3: Et quand je suis arrivé devant chez elle, elle l'a refusé.
2: Ah ! Elle a refusé le géranium.
3: Elle a refusé le géranium de 3 mètres de haut.
2: Oh mon Dieu. Et alors, du coup, qu'est-ce que t'en as fait de ce pauvre géranium ?
3: Eh ben, j'ai téléphoné à mon patron pour lui dire, voilà, j'ai un petit souci. Madame Catherine Deneuve refuse le cadeau. Qu'est-ce que je vais pas le trimballer toute la semaine dans mon camion ? Le pauvre, il va souffrir. Donc, il a téléphoné à une grande surface, pas trop loin de Paris, et j'ai livré le géranium. Et quand j'ai ouvert la porte du camion, beaucoup de gens me regardaient.
2: Ah bah oui, tu m'étonnes, 3 mètres de haut pour un géranium, c'est beaucoup quand même. Hein.
3: Oui, surtout que c'était une bouture de l'année. Hein.
2: Ah oui.
3: Ah oui, c'est pas un géranium qu'a 10 ans. Hein.
2: Ah d'accord, ok. Bon, écoute.
3: L'engrais des records du monde, Algo Flash.
2: Algo Flash.
3: Comme ça, c'est fait.
2: Alors, tu as 3. Est-ce que tu vas marquer 3 points de plus ? On va le savoir tout de suite. C'est la question à choix multiples. Je te pose la question, je te propose des réponses et tu auras... À mon top chrono, 10 secondes pour répondre. Tiens, une petite ambiance.
4: Ah oui.
2: Le générique de Caméra Café. Alors, quel ustensile de bureau a été breveté le 10 juin 1943 ? Quel ustensile de bureau a été breveté le 10 juin 1943 ? Le trombone ? La graffeuse ? Le stylo à billes ou les fesses d'Éric Bastien.
4: Oh non.
2: Alors, c'est quoi l'ustensile de bureau breveté le 10 juin 43 ? Trombone, agrafeuse, stylo à billes, le postérieur d'Éric Bastien, top chrono, 10 secondes.
3: Le stylo à billes.
2: Le stylo à billes, est-ce que c'est une bonne réponse ? Eh bien, oui, c'est une bonne réponse. L'inventeur Laszlo Biro, qui est hongrois, a déposé un brevet en Argentine. C'était quand même beaucoup plus pratique que le stylo plume. Et du coup, bravo, mais plus tard, il s'est fait piquer un peu le truc. Il l'a popularisé, c'est Marcel Bic hein, qui a popularisé le célèbre Bic. Bravo.
4: Il s'appelle Marcel Bic.
2: Marcel Bic. Ouais,
4: je savais pas.
2: Allez, 3 points de plus, tu as 6, Loïc.
4: Claudine, vous savez, Valérie, tu savais quoi ?
2: Non.
4: Claudine fait partie d'une chorale.
2: Ah !
4: Eh oui, Claudine ! Alors, elle est où, cette chorale ? Je veux tout savoir.
5: Alors, maintenant, elle n'existe plus, mais elle était à Froid. Et puis, après, je suis allée à une autre chorale qui était sur Fléville.
4: Mais alors, moi, je lis, c'est énorme. Tu as fait partie des 2000 choristes qui accompagnaient notamment...
5: Ah, les 2000 choristes.
4: Eh oui ! Alors, raconte, tu as accompagné les concerts de qui ?
5: Eh ben, c'était plusieurs chanteurs, donc il y avait 2000 choristes sur scène et, et j'ai fait plusieurs années. J'ai vu Patrick Fiori, j'ai vu Yannick Noah, il y avait plein de vedettes.
4: Ah, et du coup, tu faisais partie des choristes, non, mais c'est extraordinaire. T'as envie...
5: Moi, je faisais partie des choristes.
4: J'ai bien compris. Mais
5: avec le chef d'orchestre, c'était le chef de chorale, plutôt, c'était Jacques Lox.
4: Ok.
5: Qui est de Metz.
4: Tu veux pousser une petite chansonnette ou je veux pas te forcer hein. T'as envie d'un petit quelque chose pour nous ou pas ?
5: Non, pas trop.
2: Vois sur ton chemin, la la la la la.
5: Je suis pas trop.
4: Ah, écoute, on aura essayé. Par contre, tu danses, démonstration, allons-y avec du twist. Eh oui, parce que Claudine, elle danse une fois par mois avec des orchestres. Le rock, la valse, le sirtaki et le twist, c'est vrai ?
5: C'est vrai.
4: Bah, c'est génial, ça. Dis donc, et t'as quel niveau ? Genre danser avec les stars ou tu te situes comment ?
5: Quel niveau j'ai ?
4: Bah oui, on danse. Tu te vois bien sur un parquet.
5: Je danse, voilà, j'ai pas trop de niveau, mais bon, on n'est pas... c'est avec des amis, donc okay. Voilà, une fois par mois, on va manger, puis des fois un peu plus, hein, parce qu'on se retrouve à certains endroits pour danser.
4: Bon, j'ai bien compris que c'est avec ce groupe de copains en plus que tu fais des voyages. Claudine, nous allons tout de suite te poser la question à choix multiples. On parlait tout à l'heure des petits plats que tu nous préparais, du veau maringot, que tu sais faire, du bœuf bourguignon, on va parler de fromage.
6: Fromage râpé, le rap du fromage, fromage râpé.
4: En circonstance, bien sûr, hein, la bonne raclette ce soir qu'on fait chez toi, Valérie, puisqu'il
5: bien
4: fait
5: sûr,
4: moins 14 degrés. Oui. La cancoyotte, c'est un fromage.
5: Oui. Hein.
4: La cancoyotte, c'est pas dans ta région, mais c'est pas très loin non plus. Oui, c'est vrai. Et l'un des fromages français les moins riches, mais en quoi ? Ça vient de la Franche-Comté. Hein. Il est les moins riches en calcium, fromage qui contient donc moins de calcium, de protéines, de matière grasse ou de matière molle. Top chrono, 10 secondes. La concoyotte est un fromage français, les moins riches en quoi ? Matière grasse, matière molle, protéines ou calcium ?
5: Allez, calcium.
4: Allez, le calcium. Eh bien, c'était la matière grasse.
5: Ah,
4: et oui, c'est l'un des fromages les moins caloriques en fait. Tu peux en manger, bon, pas excès non plus, mais ça, c'est trois fois rien.
2: J'ai un peu beaucoup quand
4: 4
2: même.
4: 4 à 8% de matière grasse. Voilà, ça se met sur les pommes de terre, entre autres. C'est très bon et ça vient de la Franche-Comté.
2: Et c'est l'un des fromages les plus légers, mon cher ami.
4: Oui,
2: moi, j'adore la cancoyotte.
4: C'est vrai, mais ça vaut pas le Saint-Nectaire.
2: Non, bah non, rien ne vaut le Saint-Nectaire, mon chéri. Alors, ça nous fait 6 pour Loïc, 4 pour Claudine. Et là, tout de suite, on va partir avec Indochine. Parce que moi, j'ai demandé à la Lune, j'ai demandé plein de trucs à la Lune.
4: C'est vrai, quoi donc ?
2: Des trucs qu'on ne peut pas dire, sinon ça ne se réalise pas. D'accord. On vous aime, à tout de suite.
4: Tous un peu alors.

0: là.
1: On a tous demandé à la Lune, hein. Merci Indochine. Qu'est-ce qu'on voulait demander? Qu'est-ce que t'as demandé du coup?
0: Des trucs qui ne te regardent pas.
1: On peut rien savoir.
0: On peut rien savoir.
1: Tu
0: si
1: n'es pas
0: on
1: un
0: dit...
1: livre à cœur ouvert.
0: Mais
1: toi.
0: Non, si on dit son vœu, il se réalise pas.
1: Ah d'accord, ok.
0: Allez, jingle.
1: Bah, moi, mon vœu, c'est d'avoir un candidat qui gagne.
2: C'est un nom qui dit ça. On est au taquet.
0: Nous sommes au taquet avec Loïc qui a 6, Claudine qui a 4. Alors, mon petit Loïc, il paraît que tu adorerais déjeuner avec lui.
1: Avec un chien.
3: Des amis en non. béton.
1: Avec Florent Pagny, quoi.
0: Il aimerait déjeuner avec Florent Pagny. Il paraît que tu vas le voir à Poitiers en octobre, c'est ça?
4: Oui, c'est ça, Valérie.
0: Et tu l'as déjà vu en concert?
4: Oui, à Tours. Oui. Avant qu'il y arrive la bêtise.
0: Ah là là là là.
4: Ouais, ouais.
0: Aïe, aïe, aïe. Bon, alors, on a entendu vaguement le jingle de 30 millions d'amis. Pourquoi? Parce qu'il paraît que si t'étais un animal, toi, tu voudrais être un gros chien.
4: Ouais.
0: Voilà, un chien. Mais voilà. Un chien comme ton ours, là, un terre-neuve ou autre chose?
4: Un terre-neuve, un spit, par exemple.
0: Ah, hein, ouais.
4: Hein, ouais. On en garde un en ce moment.
0: Ah là. Ah oui, d'accord, oui. Tu gardes un... Bon, d'accord, écoute...
4: Ah oui, on garde les chiens.
0: Tu gardes les chiens? Oui, il paraît que tu gardes le chien d'un basketteur professionnel.
4: Oui, tout à fait.
0: Alors, c'est quoi comme race, son petit chien?
4: Alors, c'est un spit.
0: Ah, voilà. Parce qu'il paraît que depuis longtemps, tu le gardes, parce que c'est un basketteur professionnel qui jouait à Tours. Dès qu'il avait des matchs ou pour les vacances, pof, c'est toi qui gardes le chien.
4: Hein, et maintenant, il joue à Chaland, eh ben, il nous l'a amené avant de partir en vacances.
0: Bon, écoute, j'ai envie de dire...
4: C'est un Seychellien, donc il est parti en vacances 2 mois là-bas et il a fait le trajet pour nous les amener.
0: Et alors, est-ce qu'ils s'entendent bien avec Mayana?
4: Ah, oh, bah, tout à fait.
0: Comme la roue en foire.
4: Ils s'entendent très très bien. Hein.
0: Ah bah oui.
4: Et on garde même une Labrador là, jusqu'au week-end.
0: Oh, pas du tout.
4: Et donc là, on a 3 animaux.
0: Eh ben bravo, moi j'aime bien les gens qui aiment les animaux, c'est des gens chouettes.
4: Ouais. Ah. Comment va monsieur?
0: Monsieur va très bien.
1: Prends le souvenir.
0: Et tu sais que j'ai un nouveau chien, un nouveau cocker qui s'appelle Alfred.
4: Alfred?
0: Oui.
4: Ah, d'accord. Okay.
1: Il a quand même la mémoire, Loïc. Hein,
0: mais bien sûr qu'il a de la mémoire.
4: Ah, bah, bien sûr.
0: Les gens qui aiment les chiens ont de la mémoire, monsieur.
4: Ouais.
0: Exactement. Alors, mon chat, on va essayer de marquer 5 points de plus.
4: Non, mon chien.
0: Mon chien. Mon petit chou à la crème. Tu vas essayer de marquer 5 points de plus avec la question cash. Tiens, je te mets une petite chanson. Alors, Philippe Laville qui chante tennis. Moi, j'aime quand ma réalisatrice me trouve des chansons comme ça. Alors, écoute bien. Quel tennisman français vient de faire ses adieux à Roland-Garros? Quel tennisman français vient de faire ses adieux à Roland-Garros? Top chrono, 10 secondes.
4: Mon fils, mon chien, mon chat, on n'en peut plus.
0: Ma bataille.
1: Eh oui, bien sûr.
0: C'est mon fils, ma bataille.
1: Ah,
0: oui, c'est Gaël, mon fils. Il a 39 ans et il a disputé son dernier Roland-Garros. Il a été battu au premier tour par Hugo Gaston. Et voilà, bravo, ça te fait 5 points de plus, tu as 11.
1: Là, Valérie, j'ai du très très lourd. Mais en termes de Pierre Richard, en termes de niveau, de level, là, je tiens quelqu'un. C'est Claudine.
0: On adore.
1: Claudine, je vais raconter un peu. Claudine, un jour, elle part avec ses copains en voyage en Corse. Voilà. Alors, je sais pas pourquoi, mais Claudine veut se faire filmer les pieds dans l'eau.
0: Ah oui.
1: Alors, Claudine, elle descend sur la rampe pour que les bateaux puissent descendre dans l'eau. N'est-ce pas, Claudine?
5: Oui.
1: Ouais. Évidemment, tu as... glissé.
5: Oui.
1: Et tu t'es retrouvé complètement dans l'eau.
5: Voilà. Tout habillé, le sac, le téléphone, il y avait juste ma casquette qui flottait sur l'eau.
0: Ah, bah c'est intéressant.
1: Alors, ça peut paraître rigolo, mais c'était rien à côté de ce qui est arrivé.
0: Ah.
1: Ça fait 15 jours qu'elle était mutée à la prison pour sa vie, par rapport à tout ce qu'elle faisait, parce qu'elle travaillait dans la justice. Bon, un jour, elle boit un petit thé, rien de plus normal, elle avale de travers. Bon, déjà.
0: On n'aime pas ça.
1: Attends,
0: on n'aime pas.
1: Elle s'étouffe. Première chose, elle se lève pour ne pas cracher sur le bureau parce que elle reste humaine et courtoise.
0: Oui.
1: Voilà. Mais elle s'asphyxie.
0: Ah ben oui.
1: Elle finit par tomber sur le coin de la porte.
0: Oh là là.
1: Elle va à l'hôpital. Traumatisme, nez cassé et les yeux au beurre noir, chérie.
0: Ah oui, on est sur une personne.
1: Je vous ai dit qu'on était sur du livre.
0: Ah oui, non mais les fausses routes, c'est dangereux, hein.
5: Ah oui, les fausses routes, c'est dangereux, hein. Faut faire attention.
0: Oui, moi j'en fais de temps en temps et je peux te dire que à chaque fois, je manque de mourir.
5: faut lever la tête, regarder la bouche.
0: Ouais, bah, j'essaye de faire ce que je peux pour pas crever, surtout.
1: Magnifique, en tous les cas, le niveau là, en termes de classement, t'es pas mal, là, Claudine.
0: Ah bah oui.
1: En thème de Pierre Richard, là, voilà. On y va ?
0: Allez.
1: On joue avec cette, non pas ultime question, mais une question qui vaut cher. Là. C'est l'avant-dernière, elle vaut 5 points, question cash.
3: Ça paie comme jamais, Loulou et Boutin, Chanel.
1: Quel vêtement, Claudine ? Écoute bien les 10 secondes, hein, je te répète bien au niveau du chrono. Hein. Quel vêtement popularisé dans l'imaginaire collectif par les ouvriers et les déménageurs porte aussi un prénom masculin. Top chrono, 10 secondes. Porté par des ouvriers, des déménageurs. Et ça porte un prénom masculin. Un vêtement.
5: Un Marcel ?
1: Oui, madame, c'est le Marcel, le célèbre débardeur qui doit son nom aux établissements.
0: Regarde donc qui c'est qu'en a un là.
1: Ah, bah oui, en plus, t'as un Marcel, la Valérie.
0: Je n'ai que ça.
1: Une bonneterie de Rouen l'a popularisé au XXe siècle, c'est devenu culte, hein, le Marcel.
0: Exactement. Donc ça fait 9 pour Claudine, 11 pour Loïc.
1: Un Marcel et une paire de Birkenstock. Là, on est pas mal.
0: Stock.
1: Oui, on est bien pour l'été.
0: Voilà. Et donc, bah, il restera le bingo pour les départager. Mais là, tout de suite, on va écouter Manon Lisa, le petit pêcheur. Vous écoutez ici, on vous aime. À tout de suite.

0: j'adore. Manon Lisa, le petit pêcheur, vous avez entendu cette chanson la première fois sur votre radio ici. Et c'est depuis, figurez-vous, un carton sur les réseaux sociaux. Un clip qui comptabilise, Valérie, plus d'un million de vues sur YouTube. Et notez que Manon Lisa eh bien, sera l'invitée de votre émission Décibel avec Émilie Massoyer ce soir à 20h.
1: Émilie que j'embrasse. Et là, tout de suite, j'aime, car c'est la réclame. J'aime.
0: Mais moi aussi, j'embrasse.
1: Car c'est la réclame. Oup, oup.
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1: Et ICI, nous sommes avec Loïc qui est en tête avec 11 points et Claudine qui en a 9. Loïc qui joue, je vous le rappelle, avec ICI Touraine qui habite à Saint-Laurent en Gâtine. Un petit gâté, mon gâté. Alors, nous sommes avec Loïc et tiens, je vais te mettre cette chanteuse. Tu vas me dire si ça te rappelle des souvenirs.
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1: Il paraît qu'avec ta chérie Armelle, vous avez rencontré Zaz lors d'un concert que vous aviez gagné avec ICI Touraine.
5: Voilà, tout à fait. Oui. On a eu cette chance-là de gagner le concert déjà. Et on a été invité avant le concert pour rencontrer Zaz. Et dès qu'elle nous a vus, elle nous a embrassés. Et on a pu parler ensemble. Et c'est une fille vraiment formidable.
1: Ah bah oui, du coup c'est sympa. Elle vous accueille bien, Zaz.
5: Ah bah oui.
1: On adore.
5: D'ailleurs, le journaliste de France Bleu Touraine, Alain Joly, il est venu me voir après. Et il nous a demandé, mais il me dit, vous la connaissez?
1: Ah bah, non, mais bon, elle est sympa quand même.
0: Elle est de là-bas, elle, en plus.
5: Super sympa.
1: Bah oui.
0: Elle est de Tours, elle.
5: Très gentille.
1: Je sais pas si elle est de Tours.
0: Je crois que si.
1: Zaz est de Tours.
5: Et elle est née à Tours. Ouais.
1: Ah bah voilà.
5: À la clinique du parc, je peux même vous dire où elle est née.
0: Ouais.
1: Oh,
0: à 14h23. Tout le monde s'en souvient.
1: Alors.
5: Et elle est née un 1er mai.
1: Oh, le jour de la fête du travail.
0: Ça fait un peu psychopathe quand même ton truc, hein. T'as l'air d'être fan. Hein.
1: Non, c'est un fan. Les fans, ils savent tout.
0: Oui.
1: Alors, pour t'encourager à gagner le bingo, je vais te mettre une chanson que tu adores de Florent Pagny.
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1: Oh, ah là là, Florent Pagny, on adore. Moi, j'adore Florent. Alors, le bingo, il est très simple, mon chat. À mon top chrono, tu vas avoir 10 secondes pour me dire toutes les choses qu'on trouve dans une pharmacie, mais pas les médicaments. Tu me dis pas Doliprane, aspirine ou je sais pas quoi.
0: Pas de marque.
1: Non, pas de marque de médicaments. Je veux toutes les autres choses qu'on peut acheter dans une pharmacie. Tout ce qui se trouve dans une pharmacie, à part des médicaments. Voilà, on y va, top chrono, c'est parti.
5: Alors, dentifrice, savon, produit d'entretien, produit de beauté. Biberon, coton, pansement, brosse à dents.
1: C'est pas mal, ça fait 7, c'est très bien. Il y avait aussi des petits ciseaux, il y avait des crèmes solaires, des crèmes hydratantes, des couches, des serviettes hygiéniques, une couverture de survie, un thermomètre. Mais tu m'as donné 7 choses et c'est très bien, bravo.
0: Claudine, merci d'avoir été avec nous, c'est pas fini, on va voir ce que tu vas faire pour ton bingo. Je rappelle que tu es avec nous à Frouard, en Meurthe-et-Moselle, avec ICI Sud-Lorraine. Tu t'es montré plutôt calme pendant cette émission et pourtant... Il paraît que tu te mets vite en colère, Claudine, hein. On l'a pas remarqué là. Donc ça va, il est tendu.
7: Je reste calme.
0: Ouais.
7: Je me concentre.
0: Oui, j'ai bien l'impression. Alors, tu es calme, surtout quand tu vas voir Charles Aznavour en concert. C'est la chanson pour t'encourager. T'étais au premier rang de son concert et t'étais subjugué par lui.
7: Ouais. C'était quelqu'un, et j'avais l'impression qu'il chantait que pour moi déjà.
0: Oh,
7: et puis il arrive à un moment donné, il chante une chanson, puis il a une pochette, une petite pochette, et puis il me tendait sa pochette. Je me disais, mais qu'est-ce qu'il fait? Et il y avait plein de gens qui étaient en bas qui attendaient la pochette.
0: Ouais.
7: Et comme je n'ai pas bougé de mon siège, je ne savais pas ce que c'était. Mais ma sœur qui était derrière, vous croyez qu'elle m'aurait poussé? Parce qu'elle elle l'avait déjà vue.
0: Ah, je sens que tu t'énerves là.
1: T'énerve pas, Claudine, t'énerve pas. C'est mauvais pour l'attention.
0: Non, t'as pas eu la pochette, quoi. Voilà, alors que t'étais.
7: J'ai pas eu la pochette de Charles Aznavourock.
0: T'étais un bol de sangria du truc, quoi.
1: Non, t'étais à ça du bol de sangria.
0: Bah oui,
1: si tu veux faire la vanne, fais-la bien.
0: Ouais, excusez-moi, c'est toujours Jean-Michel à peu près. Vous savez. Ben voilà, mais oui, ben ça m'énerve tout ça. Ça m'énerve.
1: Allez.
0: Ah non, on n'a pas eu la pochette, ça nous énerve. Allez, voici
7: ah,
0: ton.
7: Oui,
0: mais oui, ça nous énerve. Mais oui. Je pense que je t'ai mis dans de bonnes conditions un peu vénère, là. Score à battre, 7. C'est le bingo, il vaut 10 points. Hein. Donc si tu fais 8, t'encaisses 10 points, tu reviens vendredi, très clairement. Alors que t'as pas été en tête pendant l'émission. On te demande un maximum de choses. Encore une fois, aucune marque, s'il te plaît. Pas de marque. Juste en fait des objets, hein, tu l'auras compris. Maximum de choses que l'on trouve dans un bureau de tabac. Qu'est-ce qu'on trouve dans un bureau de tabac sans marque? Merci. 10 secondes, top chrono.
7: Des cigarettes, des jeux, des grilles de jeux, des livres, des jouets, des.
0: Ouais.
1: Bon, de toute façon, ça fait 3. Hein. Même
0: ça
1: si
0: suffira
1: on accepte,
0: pas, mais on pense plus à des allumettes, des briquets, des feuilles à rouler, même des timbres fiscaux, des vaporettes aujourd'hui, des bonbons ou encore des chewing-gums. Ah ouais.
1: Bien. Eh bien, c'est.
0: Pas.
1: Bravo quand même, Claudine, tu as très bien joué.
0: Bravo, Claudine.
1: Mais c'est notre petit Loïc qui se qualifie pour la finale de
0: bravo.
1: Vendredi. Donc, Loïc, si tu veux partir à Marseille, hein, ça sera vendredi, mon chat.
5: Ok, il n'y a pas de souci, ma petite Valou.
1: Eh bien, super, à vendredi, mon chaton. Claudine, bravo.
0: Bravo, Claudine.
1: Je remercie Mathilde à la Réal. Je remercie Maître Coupez au savoir, Océane à la technique, Sadika au standard, Maître Bastien.
0: Oui, Renaud.
1: Jean-Michel à peu près à
0: oui,
1: la vanne.
0: Totalement.
1: Et voilà, je vous embrasse tous un par un. Je vous souhaite de passer une excellente journée. On se retrouve demain pour Au Taquet.
0: Et vive le Dami d'Hollande.
1: Et vive le Dami d'Hollande, les gars.
0: Et c'est Wendy Bouchard que l'on retrouve dans son studio bien installé pour la France. Bonjour
8: ils
0: Wendy.
8: Très bonjour chers amis, très affectueux hein, les auditeurs.
1: Oui, ils sont trop mignons.
8: On est vraiment une famille, voilà. C'est ça qu'on aime aussi dans cette radio de proximité. Merci de la faire vivre aussi dans Au Taquet, chers amis. Après l'actualité aujourd'hui, je vous propose de regarder le ciel, de nous projeter dans notre été le 12 août prochain.
0: Ah, l'éclipse.
8: Éclipse solaire totale. Ça va être un sacré événement. C'est toujours un grand engouement populaire et c'est un homme passionné. Et passionnant qui nous en parle, directeur de la rédaction de Ciel et Espace, Alain Sirou. On est partenaire de ce bel événement, on vous expliquera tout ça.
1: Ah, magnifique!
0: Merci, c'est jour de mon anniversaire. Je remercie le ciel. Quel cadeau on me fait.
8: Merci. Ciao les
0: Wendy.
8: Amis.
1: Ciao ma chérie, à demain.
8: À demain.
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0: Et vous savez, quand je regarde le ciel, quand je regarde l'espace, je ne vois qu'une seule et unique personne, Valérie.
1: Allez, vous écoutez ici, on vous aime, il est 13h, mes chéris.
0: Wendy Bouchard.
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8: Bonjour, bonjour à tous. Merci d'être à l'écoute de Ma France. Pendant 30 minutes, on vous raconte l'actualité et nous partageons l'univers de nos invités. Et d'abord à la une, le parquet qui requiert la mise en examen et le placement en détention provisoire de Patrick Bruel pour des faits de viol concernant à ce stade 9 victimes. L'artiste a passé 48 heures en garde à vue. Il est actuellement dans le bureau des juges. Dans ce contexte de lutte contre les violences sexuelles sur les femmes et les enfants, Emmanuel Macron demande à éviter les cris et la démagogie. Le chef de l'État va visiter l'unité d'accueil des enfants victimes de violences. Il est actuellement à l'hôpital Robert Debré à Paris. Quant à la gendarmerie nationale, elle déplore un échec dans l'affaire Liana après une plainte pour viol déposée l'été dernier et pour laquelle le meurtrier présumé de la petite fille n'a jamais été entendu. Au cœur de vos régions, la grève à la SNCF perturbe fortement le trafic. Vous allez entendre Daniel dont le voyage est très compliqué pour son séjour à partir du Gers, séjour à vélo en Norvège. Les révisions du bac, demain, c'est l'épreuve de français. Courage les amis, les 24 heures du Mans, l'effervescence dans la ville à l'heure où les essais commencent. Et puis 13h15, on se projette donc dans l'un des événements de notre été, l'éclipse solaire totale le 12 août. Les stations ici vous font gagner des lunettes pour observer ce phénomène. Le soleil masqué à 99%. Alain Sirou, passionnant directeur du magazine Ciel et Espace, vient nous en parler. Patrick Bruel aura passé 48 heures en garde à vue. Le procureur de Nanterre demande désormais sa mise en examen pour viol ainsi que son placement en détention provisoire. Coralie Moreau, on vous écoute alors que tout se passe actuellement pour l'artiste dans le bureau des juges.
9: Oui, depuis ce matin, Patrick Bruel est face à 3 juges d'instruction à Nanterre. L'issue fait peu de doutes. Une mise en examen pour viol, tentative de viol, agression sexuelle et harcèlement sexuel, conformément, vous l'avez dit, aux réquisitions du parquet. Le dossier concerne actuellement 9 victimes pour des faits commis entre 2010 et 2019 en France et à l'étranger. Des plaintes plus anciennes ont également été jointes au dossier pour étudier la validité de leurs prescriptions. Au total, ce sont plus de 20 femmes qui sont concernées par les procédures en cours.
8: La suite interroge évidemment Coralie Moreau. Patrick Bruel va-t-il ressortir libre ou sera-t-il directement envoyé en prison ?
9: Eh bien, c'est ensuite au juge des libertés et de la détention de décider, mais le parquet a demandé là encore une détention provisoire, demande qui doit être justifiée, par exemple par un risque de réitération des faits, de pression sur les victimes et les témoins, de fuite à l'étranger ou encore de troubles à l'ordre public. Car l'affaire Bruel arrive au même moment que la mort tragique de la petite Liana, qui provoque une vague de colère partout en France contre les manquements de la justice et l'impunité accordée aux agresseurs sexuels. Lundi soir, des dizaines de milliers de personnes se sont rassemblées devant les tribunaux de France pour dénoncer l'absence d'action et de protection pour les femmes et les enfants victimes de violences sexuelles. Les avocates des plaignantes se félicitent aujourd'hui d'une première victoire judiciaire. Rappelons que plusieurs plaintes avaient été par le passé classées sans suite. Pour Maître Durieux-Diebold, c'est une avancée hautement symbolique pour les victimes.
10: Et mes premiers mots vont d'ailleurs à l'attention des victimes, parce qu'elles ont été toutes particulièrement courageuses. Et on voit aussi à travers cette affaire un petit peu le parcours du combattant, de la combattante, des victimes de violences sexuelles, notamment à l'encontre d'une célébrité.
8: Si cette mise en examen très attendue par les victimes somme, vous le disiez, comme un symbole pour celles qui luttent depuis des années contre ces violences sexuelles et sexistes, Coralie, d'autres voix aujourd'hui appellent à la prudence.
9: Oui, à l'instar de Maître Michel Dayan, avocate au barreau de Paris et présidente de l'association Lawyers for Women, qui lutte justement contre les violences faites aux femmes. Invitée sur France Info ce matin, elle met en garde contre une justice influencée par l'opinion publique.
8: Merci Coralie Moreau pour le service police-justice d'ici, et vous évoquiez évidemment ce contexte, la mort tragique et l'émotion en France autour de la disparition de Liana, un fait terrible qui a été au cœur ce matin du Conseil des ministres. Le président de la République a réagi, estimant qu'avec cette affaire, je le cite, c'est la confiance en nos institutions qui est posée. La porte-parole du gouvernement, Maud Bréjon, est revenue sur les échanges tenus ce matin à l'Élysée.
11: Il est évident qu'il y a eu des dysfonctionnements manifestes. Il faut comprendre désormais ce qui relève des responsabilités individuelles et des dysfonctionnements systémiques dans l'ensemble des services publics impliqués. Ce sont les mots du président de la République. Il faut bien sûr renforcer tout ce qui doit l'être, mais à la lumière des faits, je vous renvoie vers bien sûr les rapports d'inspection, et avec méthode. On ne répond pas à un drame par des cris. La précipitation et la démagogie sont des réponses qui ne sont pas à la hauteur et qui ne sont pas respectueuses. Un texte de loi a été porté en Conseil des ministres, vous le savez, il y a plusieurs semaines. S'il doit être modifié, c'est uniquement au regard des faits et encore une fois avec méthode.
8: Maud Bréjon à l'issue du Conseil des ministres ce matin, alors qu'Emmanuel Macron a quitté l'Élysée pour rejoindre avec son épouse l'hôpital Robert Debré, d'abord pour la pose de la première pierre de l'Institut du cerveau de l'enfant, mais ensuite cette visite sera marquée par un déplacement dans l'unité d'accueil des enfants victimes de violences. Au cœur d'une réalité en France que je vous donne ici, une gendarmerie nationale qui reçoit 4 plaintes de mineurs par heure. Le directeur général de la gendarmerie, Hubert Bonneau, s'en a d'ailleurs expliqué ce matin, réagissant à la plainte pour viol déposée l'été dernier par la maman de la petite Rosa, 10 ans, et pour laquelle Jérôme Barella n'a jamais été entendu. Le directeur général de la gendarmerie nationale reconnaît un échec sur France Info.
12: Quand j'entends cette maman, j'entends une maman qui est en colère. Donc si ce qu'elle dit est vrai, qu'elle a été conduite par des gendarmes, voire menacée avec un dépôt de plainte pour harcèlement contre la gendarmerie, c'est quelque chose d'inadmissible. Ça ne correspond pas du tout aux valeurs portées par les gendarmes. Cette affaire, en quelque sorte, est un échec pour nous. Les hommes et les femmes sur le terrain sont en gendarmerie parce qu'ils servent par vocation. Leur métier, c'est de protéger les gens. Donc quand dans une opération, quelle qu'elle soit, quand nous agissons et qu'au final ça se traduit par des violences ou la mort d'une personne, notamment les plus faibles, c'est un échec.
8: Hier, devant les sénateurs, Gérald Darmanin s'agaçait que tous les jours, les parquets poursuivent des sujets qu'il ne considère pas, lui, comme ministre, comme prioritaires. Il a redit que sa circulaire de politique pénale générale donnait priorité au narcotrafic et aux violences faites aux femmes et aux enfants. J'ajoute que les obsèques de Liana auront lieu vendredi après-midi à Florence, alors que les résultats de l'autopsie de son corps ne sont toujours pas connus. Son meurtrier présumé est incarcéré à l'isolement au centre pénitentiaire de Mont-de-Marsan. Il est 13h07, vous êtes à l'écoute de Ma France. Au cœur d'une grève que 4 syndicats représentatifs de la SNCF soutiennent, grève très suivie ce mercredi avec un trafic fortement perturbé. Un TGV sur 3 est annulé, un intercité sur 2 seulement en circulation. Sur les applications SNCF, les trains supprimés ne sont pas affichés, seuls ceux qui sont maintenus y figurent. Alors faites bien attention, les difficultés se sont faites ressentir très clairement. Gare du Nord, ce matin à Paris, le train de nuit de Daniel, 69 ans, entre Toulouse et Paris a été annulée, alors qu'avec trois amis venus du Gers, elle part pour une randonnée à vélo jusqu'en Norvège. Sacré périple, un peu plus compliqué que prévu.
13: D'abord, il a fallu partir en bus de Auch au lieu de partir en train. Donc, on a trouvé un bus, seulement on a quatre vélos chargés. On s'est fait engueuler par le chauffeur du bus, on a dû négocier, tout ça. Enfin bon, bref, il a accepté qu'on monte avec nos quatre vélos. Ensuite, on est parti, on a pris notre train à Agen. On a eu la chance déjà de trouver un train à Agen-Paris. On a trouvé un hébergement à Boulogne. Ce matin, on arrive de Boulogne-Billancourt. Et puis là, on attend l'Eurostar, Cologne, Hambourg. Et puis ensuite, on pédale jusqu'en Norvège. Après, moi, je ne suis pas contre les grèves, hein, c'est pas un souci. Sauf que j'aurais bien aimé qu'on me prévienne, peut-être pas le lundi soir, pour le lendemain. Voilà, ce serait cool parce qu'on rate des correspondances, c'est beaucoup de fric. Si là, on a des réservations, on rate tout ça, quoi.
8: On a le témoignage de Daniel, recueilli par Salomé Martin pour ici. À noter qu'en région parisienne, c'est le RERD qui reste l'une des lignes les plus touchées, avec un train sur cinq, par exemple, sur l'axe Corbeil-Malesherbes ce mercredi. Les Bleus s'envolent à midi pour Boston, où ils rejoindront leur camp de base à la veille de la cérémonie d'ouverture de la Coupe du Monde au Mexique. Dans leur hôtel, deux étages sont réservés à la délégation française. Les membres du staff attendent les sélectionnés et ils s'affairent pour leur offrir le meilleur accueil sous une météo clémente, 26 degrés, et Julien Froment déjà sur place.
14: Hey, welcome to the Four Seasons Hotel Bar. Face au Boston Common, le plus ancien jardin public des États-Unis, l'hôtel des Bleus, le Four Seasons, est une fourmilière. L'établissement a vu 2 tonnes de matériel arriver, le tout géré par l'un des intendants, Johan Perez.
15: Au deuxième étage, on a une grande salle où j'entrepose tout mon matériel et j'ai une autre petite salle à côté qu'on appelle la salle de flocage. Il n'y a que les maillots et les floqueuses, comme ça on ne se mélange pas.
14: Et juste à côté, la salle de vie, c'est là où les Bleus prendront leur repas préparé par le chef cuisinier Xavier Rousseau, bien aidé par le personnel déjà présent dans l'hôtel.
16: On a un chef qui est français aussi, qui va pouvoir m'accompagner sur la recherche produit, finir un peu la création des menus par rapport aux produits.

0: lycéens et de leurs familles, bien sûr, à quelques heures des épreuves du bac, le bac français, demain de 8h à midi, et la dernière ligne droite pour replonger dans les œuvres au programme. Les révisions se font à la maison, au lycée, à la médiathèque ou dans des cours particuliers, comme dans la Manche où Lucie Thuillet est allée observer le professeur Truc qui fait du soutien dans un camping-car aménagé en salle de cours. Reportage pour Ici Cotentin.
1: Bonjour.
2: Et c'est dans son camping-car que professeur Truc, de son vrai nom Pierre Partiot, nous reçoit. D'un côté, les sièges et la table d'origine. De l'autre, un écran interactif et des rangements avec des manuels et du matériel.
3: Donc une salle de classe qui vient à votre domicile. Et puis l'avantage, c'est vraiment le changement d'atmosphère. C'est-à-dire qu'on n'est plus dans une salle de classe ni dans la chambre de l'élève. Là, on est vraiment dans un endroit où l'élève peut casser tous ses blocages et faire du meilleur travail. Oula, mon élève qui arrive.
2: À l'origine prof de mathématiques, Pierre a monté son activité de soutien scolaire il y a 5 ans pour toutes les disciplines du CP à la terminale. Une salle de classe mobile où il reçoit entre 25 et 30 élèves par semaine, dont François.
4: Par exemple, un texte que j'ai pas compris, j'ai une sale note, il me réexplique et parfois je comprends mieux.
2: François qui est en terminale et qui aujourd'hui se prépare pour le grand oral du bac.
4: Il donne des retours sur ce que je peux améliorer, comme la prononciation, comment j'aurais pu mieux dire.
5: T'as fait 8,52. T'as un petit peu de marge, donc à mon avis, tu peux garder quand même tous les éléments de ta liste.
3: La confiance, c'est aussi un des gros travails que je fais sur l'année, c'est leur montrer ce dont ils sont réellement capables.
2: Car le mental, dans un examen, dit-il, c'est l'un des éléments les plus importants.
0: Et bon courage à vous tous avant l'épreuve de français. Et la première épreuve du bac, la philo, ce sera lundi 15 juin pour les terminales. Dans ma France, on relaie aussi les initiatives de vos communes pour lutter notamment contre les dépôts sauvages, les encombrants, les déchets en tout genre, laissés sur le bord des routes par les particuliers ou par les professionnels. Et nous voici à Salon de Provence qui sort les gros moyens pour endiguer ce fléau et en appelle à l'intelligence artificielle. 90 000 euros pour des caméras nomades qui détectent les situations litigieuses et peuvent prévenir la police. C'est un reportage de Fabien Ledu.
6: Oui, ces caméras sont posées au-dessus de sites régulièrement pollués, comme ici près de Georges, dans une impasse qui sert de dépotoir.
7: Je vois qu'il y a des échantillons de peinture, il y a du plastique, il y a de l'alu. Enfin, ça, c'est un vide-maison quasiment.
6: À plusieurs mètres de haut, Pierre, le technicien, installe 4 caméras pour cerner tous les accès.
8: On veut vraiment avoir les deux côtés des immatriculations.
6: Des outils intelligents capables de zoomer et de faire la différence entre un habitant qui dépose un déchet dans un bac et un dépôt sauvage.
8: Une analyse d'image qui est faite, donc c'est très important, c'est là où la différence elle est faite.
6: En cas d'infraction, la police municipale, dirigée par Hervé Mira, reçoit une alerte avec 4 clichés irréfutables.
9: On va envoyer une patrouille ici, ils vont constater le volume parce que ça se constate, ils vont voir la nature des déchets, on va faire identifier le véhicule, rentrer en contact avec lui sur une procédure contradictoire.
6: La police n'a plus à visionner 24 heures de bande, un gain de temps qui a un coût, 90 000 euros. Mais le maire de Salon, Nicolas Isnard, a fait ses comptes.
10: Chaque semaine, nous ramassons 13 tonnes de déchets sur la voie publique abandonnée. Une tonne amenée à la déchetterie, c'est 120 euros. Le contribuable paye, la ville paye. Eh bien, désormais, c'est celui qui ne respectera pas les règles qui payera.
6: Avec des amendes qui peuvent aller de 150 à 2000 euros, la mairie espère mettre fin à ces dépôts qui envahissent la ville. Claude Cunin est adjoint à la police de l'environnement.
11: Il y en a énormément et on trouve un peu de tout. On va trouver des pneus, on va trouver des débris matériaux, on va trouver des débris végétaux. En tapant en portefeuille, on arrivera beaucoup plus à convaincre et surtout à donner à réfléchir.
6: Des caméras nomades qui peuvent se déplacer. 75 sites potentiels ont été répertoriés.
0: Et puis on termine ce tour des régions au Mans où la course mythique des 24 heures se joue les 13 et 14 juin. D'ici là, le circuit entre dans sa 94e édition avec des essais libres, des qualifications aujourd'hui et un concours populaire et rituel depuis 5 ans entre les mécaniciens de chaque équipe engagée qui s'affrontent pour emporter le meilleur temps du changement de pneus. Opération de précision spectaculaire, très appréciée du public. Marie Mutrici pour Ici Mène.
12: Une chose est sûre,
13: c'est bruyant.
12: Et les spectateurs apprécient ce moment si particulier.
13: C'est impressionnant, ils vont hyper vite. Et ils sont que 4 mécanos sur la voiture. En moins de 10 secondes, c'est efficace.
14: Je suis loin de faire ça avec ma propre voiture.
15: Enfin, c'est leur métier, même. C'est spectaculaire, c'est beau à voir.
16: L'efficacité de tout le monde, toutes les petites mains derrière, enfin, c'est passionnant et c'est tout ce qui fait partie du Mans.
12: Un concours également populaire chez les mécaniciens comme Jérémy, qui monte les pneus de la Ferrari AF Corse 83, vainqueur l'an dernier au Mans.
17: On le prend vraiment sérieusement. C'est pour nous, en fait, une récompense sur le travail qu'on fait
1: les entraînements et tout le reste. Et c'est le moment de montrer qu'on est les meilleurs dans la pit lane, au moins sur un.
12: Parce que ça n'a rien à voir avec la course, explique-t-il.
1: Pendant la course, le but, ça va être vraiment d'être le plus régulier possible. Là, quand on fait le pit stop challenge comme ça, on n'a que le casque, on est en short, on est en t-shirt, on est à l'aise en course, on a la combinaison.

0: On a tous les équipements de protection, donc du coup c'est plus difficile. Et puis c'est chaud, la voiture, les pneus collent au sol, c'est pas les mêmes conditions pour pouvoir travailler. Donc du coup les temps sont plus lents.
1: Mais chaque seconde compte.
0: Et ça fait une différence. Alors ce qu'on dit avec les pit-stops, c'est qu'on va pas gagner Le Mans dans les pits, mais par contre on peut le perdre dans les pits.
2: Et ce sont les mécaniciens de la Ferrari 83 jaune, vainqueur l'an dernier au Mans, qui se sont imposés hier.
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2: Nous sommes en direct, évidemment, comme chaque jour, et dans Ma France, je suis ravie de vous offrir un peu de rêve cosmique, un peu de science, beaucoup de voyages vers l'événement de l'été, beaucoup de hauteur aussi à l'heure du déjeuner pour quitter cette actualité qui nous dévaste souvent, avec le formidable Alain Sirot, directeur de la rédaction du magazine Ciel et Espace. Bonjour cher Alain.
4: Bonjour Wendy, bonjour à tous.
2: Un grand bonheur de vous retrouver, vous qui savez rendre accessible cette galaxie, les envolées spatiales et surtout ce qui va se profiler pour nous cet été, car un sacré événement nous réunira le 12 août prochain. Au cœur de l'été, que va-t-il se passer, Alain Sirot?
4: Ah, c'est une rencontre lunisolaire, comme on dit. Ça n'est pas arrivé depuis 11 août 1999. Alors pour ceux qui s'en souviennent, ça a été un événement absolument incroyable. C'est une éclipse totale de soleil sur l'Europe, avec une très très forte partialité, c'est-à-dire dans une occultation assez importante dans toute la France. Oui. Et c'est un événement d'autant plus important que le 12 août, vous le savez, tout le monde sera en vacances. Et ça se passe au moment du coucher du soleil, peu de temps avant. L'événement démarrera vers 19h30. Mmh. Et puis, vous savez, les éclipses, c'est très long, hein, très lent. Donc, la Lune va petit à petit commencer à grignoter le disque solaire qui sera assez bas sur l'horizon. Mmh. Et puis, ça va manger petit à petit, jusqu'à 20h30. Et là, 20h30, ben, en fonction de l'endroit où vous serez, vous verrez le soleil éclipsé à plus de 92% à Paris, plus de 96% sur la Bretagne. Les côtes ouest seront particulièrement favorisés. Si vous êtes à Biarritz, vous serez à 99,9%. Vous voyez, un peu partout, et 100% sur l'Espagne. Et là, vous verrez que il y aura deux couchers de soleil. Il y aura le premier coucher de soleil éclipsé, donc on aura vraiment la lumière qui baissera, les températures qui changeront, ça sera un spectacle assez extraordinaire, et puis la Lune partira, et on aura un deuxième coucher de soleil qui est le moment où le soleil disparaîtra sous l'horizon. Donc c'est quelque chose d'assez extraordinaire, et puis évidemment, comme c'est le soleil et la Lune, c'est populaire, c'est gratuit, et ça aura lieu à coup sûr.
2: C'est magnifique, alors vous dites baiser l'unisolaire, parce que c'est vrai que c'est la Lune qui éclipse. Alors la Lune qui est pourtant toute petite par rapport au Soleil. Mais là, on a une trajectoire parfaite qui permet finalement un effet d'optique aussi.
4: On a beaucoup de chance. On appelle ça un jeu à trois corps, trois astres. Vous avez le Soleil. Alors le Soleil, c'est notre étoile. Hein. C'est vraiment qui est là depuis plus de 4 milliards d'années, autour duquel tournent toutes les planètes, dont la Terre. Et puis vous avez la Lune, 400 fois plus petit, mais 400 fois plus près. Ce qui fait que le diamètre lunaire ressemble à cette distance-là au diamètre solaire. Donc on a cette chance incroyable que c'est un vrai masque. Et quand la Lune passe devant le Soleil, parfois, il l'éteint complètement. Et c'est une éclipse totale de Soleil. C'est finalement assez rare dans un seul endroit, mais ça arrive quand même assez régulièrement dans le monde.
2: Oui, vous évoquiez la dernière éclipse aussi impressionnante en 1999. Oui. Nous étions des millions de Français à l'observer. Les conditions étaient aussi favorables que celles... Si.
4: C'était pas mal, ça se passait différemment parce que c'était plutôt aux alentours de midi 13h, et là le soleil était haut dans le ciel. Là, vous allez devoir choisir votre point d'observation.
2: Alors c'est ça, c'est le plus important.
4: Ah oui, c'est le plus important. D'abord parce que ça sera sympa si vous êtes par exemple, si vous êtes par exemple au Mont-Saint-Michel ou dans la baie, ce qui sera très drôle, c'est d'avoir le Mont-Saint-Michel et l'éclipse dessus par exemple. Mm-hmm. Donc la veille, je vous encourage, ou l'avant-veille, à choisir votre point d'observation et essayer d'être au même moment pour voir à quel endroit se couche le soleil. Et puis, si vous êtes en montagne, il faut faire attention à ce que le dessin soit parfait. Donc vous allez devoir jouer avec ça. C'est assez drôle, mais vous savez à coup sûr, à la seconde près, ce qui va se passer.
2: Ça, c'est magnifique. Vous serez en Espagne, vous, Alain Sirot. Les puristes.
4: Je ne sais pas.
2: Non, probablement là-bas, parce que le meilleur point d'observation, c'est l'Espagne. Vous disiez, donc, alors, vers les Pyrénées, vers la Côte Basque, etc., ça serait magnifique. En Espagne, on aura le plus beau des spectacles, a priori.
4: Espagne, Islande, Groenland. J'aimerais bien aller avec un ours polaire. Ça n'existe pas. En fait.
2: Ça crée de l'amitié, en tout cas, c'est beau.
4: En fait, ce dont on se rend compte, c'est que les gens restent là où ils sont. Oui. Et les souvenirs qu'on a, c'est les souvenirs de vacances ensemble. Et donc, on va faire un grand compte à rebours de l'éclipse, quelques jours à l'avance, en démarrant avec les nuits des étoiles, qui vont passer des nuits de l'étoile à la nuit, enfin des nuits des étoiles à la nuit de l'étoile, en quelque sorte. Il y a du suspense. Le suspense, c'est la météo, par exemple. C'est à quoi ressemble le soleil lui-même. Est-ce qu'il y a des éruptions dessus? Qu'est-ce qu'on va voir? Et puis, peut-être qu'on verra des taches avec les lunettes, etc. Donc, c'est un moment qu'on attend avec beaucoup d'impatience.
2: Alors, vous évoquez un mot-clé, les lunettes, parce que il y a le point d'observation très important à identifier, et puis il faut observer ce phénomène en toute sécurité, d'où des lunettes de protection qui doivent être homologuées, on ne fait pas n'importe quoi.
4: Absolument.
2: Et alors, je citais votre formidable magazine Ciel et Espace, il y a deux numéros en kiosque actuellement, dont ce hors-série sur cet événement de l'été, l'éclipse solaire totale, avec, dans la pochette que j'ouvrirai à la maison, ces lunettes qui sont offertes, et ça nous amène à parler de ce partenariat magnifique que vous nouez avec notre radio de proximité ici, distribution de près de 5000 lunettes par local qui seront à gagner, chers auditeurs. Et ça, c'est une satisfaction pour vous, parce que on est entre la santé publique et la science bien préservée.
4: On ne peut pas, comment dire, inviter tout le monde à regarder le soleil sans dire attention, vous ne pouvez pas le regarder sans protection. Et c'est vrai qu'en 1999, nous avions diffusé près de 30 millions de paires de lunettes qui avaient été utiles. Il n'y a pas eu vraiment d'accident oculaire, parce que vous savez, c'est dangereux. Regarder le soleil sans protection, c'est vous abîmer de façon irrémédiable la vue, parce que il n'y a pas de nerf dans l'œil. Donc vous avez pas mal, vous n'êtes pas brûlé, vous ne sentez pas la brûlure. Pourtant, ça risque d'arriver. Donc on sait faire, on sait protéger. Il y a des lunettes qui sont homologuées, etc. Et donc l'idée avec ici, et parce que c'est partout, ça va se passer partout, c'est finalement de raconter cette éclipse et de dire, regardez là, mais protégez-vous, et protégez-vous avec des moyens qui risquent de manquer, parce que il en faut beaucoup.
2: Parce qu'on n'a pas pris la mesure du phénomène pour vous, Alain, cette année.
4: On n'a pas pris la mesure du phénomène, et puis surtout, il y a une espèce de situation qui est que tout, aujourd'hui, se passe pour le lendemain. Et là, on est obligé d'anticiper.
2: Évidemment.
4: Clairement. Vous savez, les gens seront en vacances, ils ne sont pas chez eux. La plupart des magasins seront fermés, donc il faut s'y préparer. Et moi, j'invite tous les maires des communes, les communautés de communes, les gens dans les régions, finalement, les offices du tourisme, comme on le fait avec ici, en fait, à le préparer et à se dire, voilà, il y aura des gens, il y aura des touristes, il y aura nos habitants, assurons un minimum de protection aujourd'hui.
2: 30 millions de lunettes distribuées en 99, on est très très loin du compte pour l'éclipse de 2026.
4: Sans doute 10 fois moins aujourd'hui, et je pense que ça va s'accélérer, mais il faut faire très attention, il y aura sans doute une pénurie au dernier moment. Donc il faut s'y préparer, en sachant que c'est vraiment le béaba de la protection, et partout dans le monde, absolument partout où on voit des éclipses, les gens anticipent
2: la protection. Merci de montrer le bon exemple aussi. Pourra-t-on prendre des photos? Il vaut mieux vraiment bien sanctuariser ce moment dans son propre esprit et avec ceux qui nous entourent sans nécessité de photographier.
4: Je vais vous dire, Wendy, quand vous êtes devant le spectacle d'un très beau coucher de soleil, la premier réflexe, c'est de faire une photo.
2: Bah oui.
4: Puis quand vous regardez la photo, vous dites,
2: ça donne rien.
4: Non. Donc, franchement, l'éclipse, ça se regarde avec tous les sens. C'est-à-dire que vous allez voir petit à petit la lumière diminuer. C'est comme si une main invisible tournait un bouton et que, vous voyez, le soleil s'éteint. Les couleurs vont changer.
2: Oui.
4: Le froid va commencer à arriver. C'est-à-dire la température va baisser. Regardez la nature. Les oiseaux vont aller se coucher. C'est un signal pour les bêtes qui vont aller se coucher
2: ne pas trop comprendre le moment, finalement.
4: Ben oui, parce que le mot éclipse, ça veut dire désordre en grec. C'est un dérangement. Et les anciens pensaient que c'était des dragons, que c'était des forces obscures qui allaient manger le soleil, et tout le monde sortait en faisant du bruit, en tirant des flèches enflammées pour essayer de faire fuir le dragon. Ça marchait, parce qu'à la fin, le dragon s'enfuyait.
2: Quoi, parce que ça dure quoi, une éclipse? Quelques minutes.
4: Ça dure. Alors, la totalité, ça peut durer quelques minutes, 8 minutes maximum, mais l'ensemble de l'événement, c'est quand même à peu près 2h30. Oui. Donc, vous avez le temps. Et c'est tout un phénomène qui fait que l'ensemble de la nature semble changer. C'est imperceptible, mais en même temps ça vous touche, et moi quand j'en parle j'ai toujours la chair de poule, parce que dès qu'on a vu ça, on a envie d'aller voir la suivante.
2: C'est magnifique. Et puis vous dites que aussi il y a des résonances ancestrales, en effet, une éclipse qui survenait en pleine journée à l'époque de nos ancêtres, c'était dérangeant, confondant, inquiétant.
4: C'était dérangeant, confondant. Il y a il y a eu des histoires extraordinaires. Les aborigènes pensaient, par exemple, que la lune et le soleil étaient amants. Mmh. Mais il fallait pas que ça se sache. Et quand ils se rencontraient, ils éteignaient la lumière, par exemple. On a en 1912, à Paris, totalement occulté, si je puis dire, la disparition du Titanic. Et on a appelé ça plus tard l'éclipse du Titanic, parce que l'éclipse était tellement présente dans l'actualité qu'on en a oublié ce bateau qui avait coulé, etc. Enfin, il y a mille histoires autour des éclipses, parce que ça a marqué, comme les comètes, oui, les hommes qui ont regardé le ciel en se disant « Mais qu'est-ce qui se passe? Quelle est cette horlogerie incroyable qui fait que nous savons que ça va se produire, mais où ?»
2: Vous savez donner envie, hein, comme vous l'avez fait en 1994, à tel point que 200 000 personnes se sont massées rien que sur les Champs-Élysées. Ça, vous étiez aussi bien responsable. Hein,
4: oui, ah oui, oui, en arrivant à la radio en disant « Dites donc, si vous êtes aux Champs-Élysées, vous allez voir ça, ça va être magnifique. » Et on a vu tout d'un coup les champs. Des milliers de personnes qui arrivaient, le préfet de police a été appelé en disant fermez immédiatement.
2: Et c'est de la faute d'Alain Sirot.
4: je vous assure, Wendy, oui, que le 12 août à 19h30, ça aura lieu quoi qu'il arrive.
2: Ça, c'est magique. Alors, observez, trouvez pour la plus belle observation en toute sécurité votre point d'ancrage, si j'ose dire, en fonction de votre lieu de vacances. Il y a une carte déjà dans le magazine Ciel et Espace hors série qui vous indique tout cela. Avec certitude, ça va évoluer. Mais sur ici.fr, il y a une carte interactive qu'on vous a mise en ligne aujourd'hui aussi. Et vous n'oubliez pas que nous sommes partenaires avec ici de cette formidable initiative de distribution grâce à Ciel et Espace de ces lunettes qui sont aux couleurs d'ici, évidemment. Bleu, alors je ne vais pas dire bleu nuit, mais en tout cas aux couleurs de cette rencontre lunisolaire.
4: Comme disait le philosophe grec Sénèque, c'est quand le soleil s'éclipse qu'on en voit la grandeur.
2: Ouais, c'est magnifique. Bah, merci de nous parler de manière toujours passionnée, cher Alain, de ce moment. Bah, on compte sur vous pour nous faire vivre aussi autour du 12 août. Vous serez là avec nous.
4: Salut.
2: Cette éclipse totale. Rendez-vous en kiosque pour le hors-série Ciel et Espace. Et puis jouez avec vos locales, les amis, pour les gagner, ces lunettes. Vous protéger et observer en toute sécurité. Merci, cher Alain Sirot.
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2: Et on se quitte avec votre rendez-vous anti-arnaque. C'est pas vrai, Aude Raso, nous sommes à la veille du coup d'envoi du mondial de foot, je vous le disais. Et aux États-Unis, le FBI, le FBI lance une alerte aux faux billets.
1: Oui, je vous alertais déjà la semaine dernière sur les fausses boutiques internet qui essayent de nous piéger avec des maillots de foot et des mascottes du mondial à prix cassé. Là, le FBI, cette fois, a repéré tout un tas de sites internet qui tentent de surfer sur la passion des supporters pour leur siphonner leur nom, prénom, adresse, téléphone, numéro de carte bleue bien sûr, avec des faux billets. Alors, je suis allée voir, parce que oui, certains de ces sites sont toujours actifs, je fais le test. Déjà, j'ai vraiment l'impression d'être sur une billetterie de la FIFA, la Fédération Internationale de Foot. Allez, je clique sur France-Sénégal le 16 juin. On me propose un billet, effectivement, $900. Un autre site me vend lui un billet à $4,800. Et dans les deux cas, tenez-vous bien, le stade n'est même pas le bon. On me dit que je dois aller à Mexico, à San Francisco, alors que le premier match des Bleus est du côté de New York. Sur d'autres sites, je vois l'inverse, avec des billets bradés à 60€ et un compte à rebours bien stressant pour me pousser à acheter très très vite sans réfléchir.
2: Alors on se méfie aussi des pubs sur Facebook et sur Instagram.
1: Oui, et pareil d'ailleurs sur les messageries WhatsApp ou Telegram. Des experts en cybersécurité ont repéré des dizaines de campagnes de pubs frauduleuses. Meta, l'entreprise qui détient Facebook et Instagram, annonce aussi avoir démantelé tout un réseau lié à des faux sites de la FIFA et qui faisait la promotion de faux jeux d'argent. Ne vous fiez pas aux sites qui affichent le logo de la FIFA, ça ne veut pas dire que c'est la FIFA. Le vrai site, c'est FIFA.com.
2: Merci Aude Raso pour vos conseils de prévention à retrouver sur ici. Je vous laisse avec la bonne humeur, l'info locale, la proximité. Ma France revient demain à partir de 13h.
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6: Des idées sorties sympas pour toute la famille. C'est maintenant à Lunas samedi, à la fête du Grand Orbe. Toute repensée pour cette nouvelle édition. Rendez-vous à la base de loisirs de la Prade à Lunas-les-Châteaux à partir de 18h et jusqu'à minuit. Vous aurez un concert du groupe barcelonais Kesudoka, des ateliers, des stands d'artisans locaux, tout ça au bord du lac à la fraîche. Les concerts commencent à 19h15 et vous pourrez aussi manger plein de bonnes choses sur place. Viande, galettes, truites, camembert rôti, fromage, sorbet, crêpes. Ça se passe à Lunas les Châteaux sur la base de loisirs de la Prade samedi à partir de 18h. Et sinon, à Cabrerolles dimanche, il y a le vide-grenier géant de Cabrerolles à partir de 8h. Attention, bien sûr, pour cet événement, il sera impossible d'entrer dans le village en voiture. Rendez-vous donc ce dimanche, le 14 juin, à Cabrerolles à partir de 8h pour le grand vide-grenier.
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Et bonjour, bon après-midi à l'écoute de votre radio locale, ici Hiro. Je vous propose dans quelques instants d'écouter une nouvelle chanson française. L'artiste s'appelle Oria, sa chanson s'appelle Soirée mondaine. Et après, on va à Bessan pour rencontrer une franchise du département qui cartonne. Passez une bonne après-midi à l'écoute de votre radio locale, ici Hiro.

0: titre culte de Gold à l'instant sur votre radio, ici Héros, c'était Calicoba. Mathilde Julien nous embarque maintenant à Bessan pour nous raconter l'histoire d'une discussion devant la machine à café qui a fini par hyper bien marcher.
1: 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Étienne, coffee et shop. L'odeur délicate d'un bon chocolat chaud, l'arôme corsé d'un grand café. Prenez une carte, installez-vous, on est chez Étienne Coffee et Shop. Et dans cette enseigne, eh bien, on prend le temps de déguster. Dans les 30 points de vente qui existent en France et qui sont le fruit du travail de deux Héroltais, Cédric Chazel et son acolyte Vincent Riotor. L'histoire commence dans un petit local de 26 mètres carrés à Avignon quand il décide de reprendre la brûlerie du père Étienne.
2: C'est né il y a 19 ans déjà, donc une histoire d'amitié entre mon associé et moi-même, issu de la grande distribution, tout est né autour d'une machine à café. Et le pas a été très vite franchi entre cette machine et la torréfaction, au moment où on a décidé de se lancer à notre compte dans l'entrepreneuriat, sans forcément imaginer pouvoir être aujourd'hui un réseau de franchise nationale et torréfié pour plus d'une trentaine de points de vente à ce jour. Black coffee.
1: Puis retour aux sources à Bessan où ils s'implantent leur atelier de torréfaction et à Béziers avec un point de vente.
2: L'atelier de torréfaction sur 500 mètres carrés qui torréfie toutes les semaines 3 tonnes de café environ qui est réexpédié dans l'ensemble du réseau. Donc la fraîcheur étant vraiment notre leitmotiv.
1: Et si ça marche, c'est que chez eux, eh bien, le service se fait à table. On prend le temps, comme à l'époque des salons de thé en fait.
2: C'est vraiment une expérience à part entière de considérer le client, de l'accueillir, de lui dire bienvenue, de le placer, de lui proposer une carte. Donc on a des menus sur nos tables, un petit peu comme dans un restaurant, dans une brasserie. Et puis on va venir lui prendre la commande à table, on va garder ce lien qui est fort pour laisser le client prendre le temps.
1: Sur la carte, il y a tellement de choix que vous trouverez forcément votre bonheur. Ils sont aussi, bien sûr, à la pointe des dernières tendances.
2: La tendance aujourd'hui, bon, c'est la pistache qui est concrètement inondée le marché. Le matcha prend partout, pas plus que le café. Le café, oui, reste quand même l'élément principal de notre activité. C'est notre cœur de métier. Ensuite, les chocolats. Voilà, on fait des chocolats, nos propres chocolats. On les fait fabriquer par des industriels avec notre propre recette. Donc, c'est un chocolat qui est un peu épais à l'espagnol, un chocolat onctueux. Et puis, les produits comme le cappuccino. Bon, et puis l'expresso tonique qui a le vent en poupe, c'est avec du tonique et un expresso allongé, c'est une boisson froide pétillante.
1: Sur ces mots, moi je vous laisse, je cours tester l'espresso tonique chez Étienne Coffee et Shop. 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

0: c'était Shakira avec sa nouvelle chanson à l'instant sur votre radio ici Hiro. Ce samedi, je vous propose d'aller faire un tour au Carroux en pleine nature, d'en profiter pour passer par le hameau de Douche qui organise sa fête de l'été avec musique, marché d'artisans, visite du village et puis une rando aussi. Sur votre radio, c'est bientôt l'heure de l'actu en 90 secondes à 14h. Passez une bonne après-midi.
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2: Le matin, il fera 8 degrés au Kellar. À l'Odève, à Ganges, on attend 9 degrés au lever du jour.
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7: Bien chargé ce matin dans les deux sens de circulation, entre les Prés d'Arennes et le Millénaire.
8: Ce matin, à Béziers, Lunel et Montpellier, on attend 12 degrés. À 7 et cet après-midi, ça va grimper.
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1: Très bon début d'après-midi avec votre radio locale Ici Hérault. Il est 14h. L'info en français dans le monde en 90 secondes.
2: Dans l'affaire Liana, Emmanuel Macron estime qu'il y a eu des dysfonctionnements lors de l'enquête et que la question de la confiance en nos institutions est posée. Le chef de l'État qui promet de, je cite, ne pas mettre la poussière sous le tapis. Si des sanctions sont nécessaires, elles seront prononcées. Après 2 jours en garde à vue, Patrick Bruel doit être présenté à un juge en vue de sa mise en examen. Le parquet de Nanterre demande son placement en détention provisoire. Le chanteur de 67 ans est accusé de viol et d'agression sexuelle par plusieurs femmes. Il continue de nier tout en bloc. Compliqué de prendre le train aujourd'hui, il y a une grève d'ampleur à l'appel de 4 syndicats, un TGV sur 3 annulé en moyenne, 50% des intercités. CGT Cheminots, UNSA Ferroviaire, Sudrail et CFDT Cheminots demandent entre autres des hausses de salaire pour faire face à l'inflation. L'Agence européenne des produits chimiques recommande de classer le TFA comme toxique pour la reproduction. C'est un polluant éternel, omniprésent dans l'eau. On le trouve dans 92% des prélèvements analysés par l'Agence de sécurité sanitaire. 4 départements du Sud sont en vigilance orange pour un risque élevé de feux de forêt aujourd'hui. Cela concerne l'Aude, l'Hérault, les Bouches-du-Rhône et le Var. Les Bleus vont atterrir aujourd'hui à Boston où se trouve leur camp de base. Le temps de la Coupe du Monde de foot, footballeur de l'équipe de France qui entre en compétition mardi prochain contre le Sénégal. Mais le Mondial, ça débute dès demain. Match d'ouverture entre le Mexique et l'Afrique du Sud.
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1: Demain, pas de changement par rapport à aujourd'hui. Grand soleil, le ciel sera un peu voilé en altitude et la tramontane va continuer de souffler avec des rafales aux alentours des 50 km à l'heure. Côté température, demain matin, on attend 10 degrés au Quélard, 12 degrés à Ganges, à l'Audève, 14 degrés au lever du jour, 15 à Montpellier, 17 à Béziers. L'après-midi, il va faire jusqu'à 29 degrés, ce sera le maximum à Montpellier. À Ganges, on attend 28 degrés, à Béziers aussi 28 degrés demain après-midi, 27 à Haut-Lonzac, 25 degrés à Bédard. Demain au meilleur de la journée. En ce qui concerne la journée de vendredi, il fera très beau et les températures vont grimper sérieusement jusqu'à 34 degrés attendus vendredi dans les rues.
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0: Eurythmics, bien sûr, à l'instant sur votre radio ici, Héros. C'est la saison des festivals en ce moment. Aujourd'hui, direction 7. Frédéric Le Ternier nous aide chaque jour à y voir clair dans les programmes des festivals.
1: Salut tout le monde, nous sommes en pleine saison des festivals et vous ne savez plus où donner de la tête. Eh bien rassurez-vous, je vous ai mis de côté les incontournables et voici une proposition à côté de laquelle vous ne pourrez pas passer, honnêtement. Un monstre de la chanson française va se produire le 24 juin au Théâtre de la Mer à 7 lors du festival Quand je pense à Fernande et c'est Julien Clerc. Julien Clerc, c'est plus de 50 ans de carrière et des chansons dont chacun d'entre nous connaît toutes les paroles par cœur. Comme celle-là, si on chantait, tiens. Moi, ma préférence, c'est celle-ci.
2: Ma préférence à moi.
1: Ce n'est pas rien, franchement, de voir.

0: vous aime, la fille au banilon, fais-moi une place. Bon, on pourrait faire ça toute la journée, mais gardez-en pour le 24 juin, car le chanteur vous a concocté une soirée exceptionnelle où il interprétera tout son répertoire culte. Et en prélude, place à la découverte d'Archipol. C'est un jeune prodige qui, avec ses textes affûtés, dissèque le genre humain. Une soirée poétique à souhait, et a priori, il reste quelques places. Vous ne pourrez pas dire que vous ne saviez pas.
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1: Et c'est l'heure des idées sorties du week-end qui vous auraient peut-être échappé. Ici Héros veille. On commence par Espondéliant. Avis aux couturières, aux amateurs de tricot, de scrapbooking, de loisirs créatifs en tout genre. À Espondéliant dimanche, il y a les puces des couturières. Vous pourrez y dénicher des tissus, des fils, des dentelles, des perles, des patrons, toutes sortes d'articles de mercerie. Ça se passe donc dimanche à Espondéliant, les puces des couturières. Autre idée, à Montpellier, cette fois-ci, vous pouvez aller chiner, mais plutôt des habits, des objets, dimanche, au cœur du quartier Antigone, à partir de 9h. Il y a un grand vide-dressing qui s'installe sur la place du Nombre d'Or. Et puis, à Servian, dimanche aussi, là, ce sont de belles voitures, des voitures anciennes que vous pourrez voir à Servian dimanche, à partir de 9h et jusqu'à 15h, sur l'aire de Campotel. L'entrée est gratuite pour cette exposition de belles voitures anciennes. Rendez-vous à Servian dimanche, sur l'aire de Campotel.
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0: toi, femme publique, ça c'est un gros succès de l'hiver 85 que vous venez d'entendre à l'instant sur votre radio ici, Héro. Une idée sortie pour vous demain à Roquebrun. Vous pouvez aller visiter le domaine du Vieux Chai en compagnie de la vigneronne. Vous pourrez en profiter pour déguster du vin directement depuis le fût. On n'a pas souvent l'occasion de déguster comme ça. Et vous pourrez également visiter la chapelle visigothique. Ça se passe demain à Roquebrun. À 15h, toute l'actu revient en 90 secondes sur votre radio ici, Héro. Bon après-midi.
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1: Merci de passer la journée sur votre radio locale. Ici Hérault, il est 15h. L'info en français dans le monde en 90 secondes.
2: Patrick Bruel va-t-il dormir en prison ce soir? Le parquet demande sa mise en détention provisoire. Après 48 heures de garde à vue, le chanteur de 67 ans doit être présenté à un juge en vue de sa mise en examen pour des faits de viol concernant 9 victimes. Nous ne mettrons pas la poussière sous le tapis. C'est la promesse du gouvernement concernant l'affaire Liana. Emmanuel Macron estime que les dysfonctionnements lors de l'enquête posent la question de, je cite, la confiance en nos institutions. Il l'a dit ce matin au Conseil des ministres, en mettant en garde contre toute précipitation à légiférer et contre toute démagogie. Côté enquête, on apprend aujourd'hui que le père du principal suspect dans le meurtre de la petite Liana a lui aussi été visé en 2013 par une plainte pour viol sur une mineure. Il s'agissait de la petite fille de son épouse. Près de la moitié des cheminots participent à la grève aujourd'hui, chiffre donné par la CGT. Côté perturbation, un TGV sur 3 est annulé, tout comme la moitié des intercités. Les syndicats demandent une hausse des salaires et protestent contre l'ouverture à la concurrence. L'Aude, l'Hérault, les Bouches-du-Rhône et le Var en vigilance orange. Feux de forêt aujourd'hui. Autant de départements en niveau élevé si tôt dans l'année. C'est inédit selon Météo France. Les Bleus de l'équipe de France de foot ont décollé du Bourget direction Boston aux États-Unis. Leur Coupe du Monde débute mardi prochain contre le Sénégal. Le Mondial, lui, débute dès demain. Match d'ouverture entre le Mexique et l'Afrique du Sud.
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1: Demain, pas de changement par rapport à aujourd'hui. Grand soleil, le ciel sera un peu voilé en altitude et la tramontane va continuer de souffler avec des rafales aux alentours des 50 km à l'heure. Côté température, demain matin, on attend 10 degrés au Quélard, 12 degrés à Ganges, à l'Audève, 14 degrés au lever du jour, 15 à Montpellier, 17 à Béziers. L'après-midi, il va faire jusqu'à 29 degrés, ce sera le maximum à Montpellier. À Ganges, on attend 28 degrés, à Béziers aussi 28 degrés demain après-midi, 27 à Aulonzac, 25 degrés à Bédarieux demain au meilleur de la journée. En ce qui concerne la journée de vendredi, il fera très beau et les températures vont grimper sérieusement jusqu'à 34 degrés attendus vendredi dans les Hérault.
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0: textes, des chansons françaises et puis des idées sorties. À Béziers, samedi, les ados de la MJC vous attendent de pied ferme. Ils organisent leur vide-grenier avec des articles à 1, 2 ou 3 euros, une tombola et puis, histoire de pas faiblir, il y aura aussi des crêpes. Ça se passe à Béziers, samedi, le vide-grenier du Club des ados à la Maison des Jeunes sur le boulevard du Guesclin à partir de 14h. À la demi, je vous donne plein d'autres bons plans, des idées sorties sur votre radio ici. On passe une bonne après-midi.
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2: On fait le plein d'idées sorties gratuites et familiales ensemble sur Ici Héros à la Malou-les-Bains. Dimanche, il y a le concert des élèves de l'école de musique à 15h au théâtre municipal. Vous aurez le plaisir de voir tous les élèves de l'école monter sur scène et partager le fruit de leur travail. Le premier concert pour certains d'entre eux, alors évidemment, ils ont quand même besoin du soutien d'un public enthousiaste à la Malou à 15h dimanche au théâtre municipal. Et puis une autre idée sortie pendant que je vous tiens à Omelas, au château d'Omelas, tout le week-end, il y a des journées médiévales organisées. Vous pourrez visiter le camp médiéval d'une petite seigneurie régionale. On est dans le 13e siècle, en plein dans le 13e siècle, avec des jeux, de la musique, des combats, des spectacles de troubadours. Rendez-vous au château d'Omelas samedi et dimanche après-midi pour profiter donc de ces journées médiévales. Si vous avez envie de nous partager une idée sortie, ça se passe par mail icihero@radiofrance.com. Icihero, tout attaché sans accent, @radiofrance.com.
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0: Une après-midi en musique sur votre radio ici Héros, émaillé de plein d'idées sorties gratuites, sympas, familiales. Là par exemple à Lorins, vendredi soir à la Maison du Peuple, il y a un concert de jazz, les standards du jazz qui seront interprétés à la guitare. Le concert commence à 19h30, ça se passe à la Maison du Peuple à Lorins, vendredi soir à partir de 19h30. Bon après-midi, à 16h toute l'actu revient sur votre radio ici Héros en 90 secondes.
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1: Une belle après-midi sur votre radio locale, ici Hérault, il est 16h. En 90 secondes, l'info en France et dans le monde.
2: La mort d'un soldat français au Liban, touché aujourd'hui par un tir accidentel pendant un entraînement, selon le communiqué du ministère des Armées. L'affaire Liana avec ses nouvelles révélations concernant la famille de Jérôme Barella, le principal suspect. On apprend aujourd'hui que son père a été visé en 2013 par une plainte pour viol sur une mineure, la petite fille de son épouse. Concernant les conséquences politiques de cette affaire, Emmanuel Macron estime qu'il y a eu des dysfonctionnements lors de l'enquête et que la question de la confiance en nos institution est posée. Fin de citation. Le chef de l'État qui promet également de ne pas mettre la poussière sous le tapis. Si des sanctions sont nécessaires, elles seront prononcées. Après 2 jours en garde à vue, Patrick Bruel doit être présenté à un juge cet après-midi en vue de sa mise en examen. Le parquet de Nanterre demande son placement en détention provisoire. Le chanteur de 67 ans est accusé de viol et d'agression sexuelle par plusieurs femmes. Il continue de nier ces accusations. Compliqué de prendre le train aujourd'hui. Il y a une grève d'ampleur à l'appel de 4 syndicats, un TGV sur 3 annulé en moyenne, 50% des intercités. CGT Cheminots, UNSA Ferroviaire, Sudrail et CFDT Cheminots demandent entre autres des hausses de salaire pour faire face à l'inflation. Les Bleus vont atterrir aujourd'hui à Boston, aux États-Unis, où se trouve leur camp de base le temps de la Coupe du Monde. Les footballeurs de l'équipe de France entrent en compétition mardi prochain contre le Sénégal, mais le mondial, lui, débute dès demain. Match d'ouverture entre le Mexique et l'Afrique du Sud.
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4: Demain, pas de changement par rapport à aujourd'hui. Grand soleil, le ciel sera un peu voilé en altitude et la tramontane va continuer de souffler avec des rafales aux alentours des 50 km à l'heure. Côté température, demain matin, on attend 10 degrés au Quélard, 12 degrés à Ganges, à l'Audève, 14 degrés au lever du jour, 15 à Montpellier, 17 à Béziers. L'après-midi, il va faire jusqu'à 29 degrés, ce sera le maximum à Montpellier. À Ganges, on attend 28 degrés, à Béziers aussi 28 degrés demain après-midi, 27 à Aulonzac, 25 degrés à Bédard. Demain au meilleur de la journée. En ce qui concerne la journée de vendredi, il fera très beau et les températures vont grimper sérieusement jusqu'à 34 degrés attendus vendredi dans les rues.
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0: Zazie, peu importe à l'instant sur votre radio, ici Hero. Maintenant, c'est l'heure de faire le point sur l'actu cinéma, tournage, télé avec Vivian Cuguière.
1: Dans les écrans d'ici aujourd'hui, je regarde une série avec une comédienne qui joue dans la série. Bonjour Alice Harby.
2: Bonjour Vivian.
3: Ok, ça tourne.
4: Action.
5: Je crois que tout va bien jusqu'ici.
1: Voilà, ça c'est le générique. Ici tout commence, la série de TF1 tournée à Saint-Laurent-des-Gouzes, à côté de Lunel. Et alors vous avez eu la chance d'avoir un petit rôle. Est-ce que c'était cool à jouer?
2: C'était super, très drôle.
1: Ah ouais,
2: ouais, vraiment très drôle.
1: Alors c'était quoi le rôle?
2: Le rôle, c'est une entremetteuse, on va dire, qui essaye qui drague un garçon qui est déjà en couple. Et elle le sait très bien.
1: Je crois qu'on va bientôt vous voir là, vous allez bientôt apparaître.
2: Oui, c'est ça.
6: Donc là, t'as littéralement une... Excusez-moi le terme. Une pétasse qui tourne autour de ton mec.
1: La pétasse, c'est pas vous quand même.
2: Si, c'est moi.
1: C'est vous la pétasse.
6: Dire gentiment que c'est moi.
1: Mais c'est cool ça pour les parents, la famille, les amis. Je vais jouer, je suis la pétasse, hein, je vois pas bien.
2: Ça va, il y a pire, mais c'est vrai qu'il y a mieux aussi.
1: Vous saviez que vous alliez être une pétasse quand vous avez fait le casting?
2: Non, on m'a pas prévenu.
6: La fille se permet de lui envoyer des nudes.
7: Mais elle était habillée.
8: Oui, pour le moment.
1: Ah, vous étiez habillée.
2: Pour le moment.
1: Eh ben ça promet, hein.
6: Ton mec, c'est chasse gardée.
1: Ah, ça y est, je vous reconnais, vous êtes là.
2: C'est moi.
1: Écoute, ah ouais. Pas mal. Qu'est-ce que ça fait de se voir?
2: Oh, ça fait un peu bizarre, j'ai l'impression que j'ai 5 kilos de plus.
1: Mais cela dit, c'est vrai, j'ai l'impression aussi, mais c'est peut-être la tenue.
6: J'ai pas fouillé dans son téléphone.
2: Les cheveux, la tenue, je sais pas trop ce qu'ils ont fabriqué, mais apparemment c'est pas vraiment moi, mais bon.
1: Donc c'est vous qui draguez César, le mec de Colline. Là, elle est pas contente du coup.
6: Toi, t'as l'air
2: elle est pas très contente, mais elle est quand même assez bienveillante. Finalement, elle opte pour la manière douce et c'est ce qui me radoucit aussi à la fin.
6: Ça me fait peur.
2: Finalement, ça finit bien.
6: Et ça appuie sur toutes mes petites insécurités.
1: Et là, attention. Voilà, là, c'est mon passage préféré.
6: Je me disais qu'on va aller mieux que ça. Juste pour que tu saches, il y a d'autres meufs qui sont sur César.
2: Oh. Paf,
1: oh.
2: Mais c'est pour la prévenir, c'est de la solidarité féminine.
1: Bon, en tout cas, est-ce qu'on a la possibilité de vous revoir bientôt ou pas? C'était juste une fois?
2: Oui, c'était juste une fois. Le personnage peut revenir comme ne pas revenir. On verra, ce sera au bon vouloir de la production.
1: Bon, c'est quoi les projets pour vous, Alissa?
2: Je joue dans une pièce de théâtre qui s'appelle Le Complexe de la Fougère. On tourne partout en France. On a fait la dernière date aux Carrières de Beaulieu le week-end dernier. Je suis aussi sur deux courts-métrages actuellement. Et sinon, je compose mon deuxième EP de piano en ce moment.
1: Ici, tout commence. Série tournée à côté de Lunel. C'est tous les soirs sur TF1 et en replay sur TF1+. Si vous voulez voir l'épisode où il y a Alissa Harby dedans, c'est l'épisode 1430. Merci beaucoup.
2: Merci à toi.
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0: Gary Moore avec Parisian Walkways à l'instant sur votre radio. Ici Héros, à Capestan, à la CAF coopérative, il y a le retour des after-work de l'été. 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Vous pourrez vous restaurer sur place aussi vendredi soir, les after-work à la CAF coopérative de Capestan. Merci d'avoir choisi Ici Héros pour passer l'après-midi en musique. Dans quelques minutes, vous allez entendre un grand classique de la chanson française, c'est Félix Gray avec La Gitane.
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1: Et au pop-up, c'est l'heure des idées sorties familiales, gratuites, sympas pour ce week-end. C'est les journées européennes de l'archéologie ce week-end. Donc il y a plein de sites, soit en pleine nature, soit dans les villes, qui vont vous ouvrir leurs portes avec des activités, un programme un peu spécial. Chez nous, par exemple, à Viol-en-Laval, sur le site de Cambou, vous pouvez découvrir la veine Vidal. C'est à la fois de la spéléo, puisqu'il vous faudra descendre en rappel, en étant encadré bien sûr par des spéléologues. Mais c'est aussi une activité archéologique, puisque la visite de la veine, elle est guidée par un archéologue. C'est gratuit et c'est sur inscription. Autre ambiance complète totale, à Mont-Blanc, à l'espace multisport, il y a les Olympiades de la rigolade samedi, donc vous devrez réaliser en équipe de deux, 10 épreuves, course du barman, tyrolienne, rameur, vélo elliptique, foule, basket, tennis, golf, course en brouette, tout ça pour s'amuser. Pensez quand même bien sûr à vous inscrire. Rendez-vous à Mont-Blanc à 9h samedi pour ces Olympiades de la rigolade.
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0: Jean-Louis Aubert, à l'instant sur votre radio locale ici, place à l'humour maintenant avec Fred Ballard qui décrypte aujourd'hui le phénomène des parents qui sont au bout du rouleau.
1: Tu vas voir Nadia, c'est fabuleux, ça va être le rôle de ta vie. Ferme-la ! Mais je veux dire, admettons, si être maman c'est le rôle d'une vie, dans ce cas-là, l'accouchement c'est quoi ? La cérémonie de remise de prix ?
2: Alors c'est vrai, Nadia Rose l'a testé pour nous, il y a une petite similitude hein, entre la remise d'un César et la remise d'un bébé dans les bras de sa mère, en salle d'accouchement, à ceci près qu'on ne coupe pas le cordon ombilical dans César. Mais sinon c'est tout pareil.
1: Et ce magnifique bébé de 3,380 kg est attribué à Nadia. Ouh ! Bébé ! Je m'y attendais pas du tout. Oh, il est magnifique. Oui, dans l'autre sens, c'est mieux. Oh, j'ai eu peur, je me suis dit, il a une tête de cul.
2: Oui, bon, il faut l'avouer, à la naissance, le petit humain est aussi fripé qu'un César, mais une fois rentré à la maison, c'est que du bonheur. Et des nuits blanches, et des changements de couche.
3: T'enlèves la couche, tu nettoies cucu, tu mets une nouvelle couche, là tu remets un autre body, c'est là que le taré intervient. 15e pression, bébé te regarde. 16e pression, il sourit. A-t-il des dents ? Même pas. 17e pression, il lève un sourcil. A-t-il des sourcils ? Non plus. 18e, il lève les deux. 19e, il les fronce. 20e, il donne tout ce qu'il a.
2: Ah oui, c'est ça aussi la différence entre un César et un nourrisson. Hein. On change son César de place une fois éventuellement quand on l'a mis sur la cheminée. En revanche, on change son nourrisson 10 fois par jour. Et quand le bébé en tient une couche, Jérémy Crédville en remet une couche hein, pour le meilleur et pour le rire.
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0: Merci d'avoir choisi ici pour passer l'après-midi en musique. Si vous êtes du côté de Thézan-les-Béziers, réservez votre jeudi soir. Demain soir, il y a un concert Place de la Mairie à partir de 19h. C'est le groupe Pulp Fiction qui va se produire pour une soirée sympa. Donc à Thézan-les-Béziers, demain soir sur la Place de la Mairie. Sur votre radio Issyro, c'est bientôt l'heure de l'actu locale avec le journal de 17h. Passez une bonne après-midi.
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0: Le matin, il fera 8 degrés au Kellar. À l'Odève, à Ganges, on attend 9 degrés au lever du jour.
2: Vous êtes à quel endroit, vous, Mireille?
3: À Lunel.
4: Si vous êtes dans le Saint-Chinianais, le pays gangeois, vers la Malou, les Bains, le pic Saint-Loup.
5: Vous êtes ici? Nous aussi.
6: Bien chargé ce matin dans les deux sens de circulation, entre les Prés d'Arène et le Millénaire.
5: Ce matin, à Béziers, Lunel et Montpellier, on attend 12 degrés. À 7 et cet après-midi, ça va grimper.
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1: Excellent mercredi avec votre radio locale ici Hérault, il est 17h. L'actu local, Mathias Kern, avec cet incendie dans le secteur de Pézenas cet après-midi.
2: Et le feu est maîtrisé, indiquent ce soir les pompiers. Après 16 largages réalisés par des canadaires, 5 hectares de feu, de végétation parcourue, des habitations aussi protégées. C'était au lieu dit du plateau de l'Arnay. Le stand de tir de Pézenas, juste à côté, est entièrement détruit. Une centaine de pompiers mobilisés sur cet incendie. Par ailleurs, un départ de feu signalé aussi sur la commune de Grabel, lieu dit La Valcière, 1000 mètres carrés. Là aussi maîtrisé. On nous signale à l'instant un feu également dans le secteur de Villeneuve-les-Béziers il y a quelques minutes, avec là aussi des largages de canadaires. L'Hérault et l'Aude qui figurent parmi les 4 départements placés en vigilance orange justement depuis aujourd'hui, depuis ce mercredi, en raison d'un risque élevé de feux de forêt. On le voit cet après-midi, c'est ce qu'indique la météo des forêts de Météo France. Une situation d'ailleurs inédite si tôt dans l'année. Cette alerte intervient dans un contexte de fortes chaleurs persistantes ces dernières semaines qui ont contribué à assécher la végétation.
1: Et avec cette question, pour finir l'année scolaire, comment faire pour rafraîchir les écoles de l'Hérault ?
2: Et c'est un défi dans notre département pour les équipes enseignantes et les services techniques des villes. Pour éviter de gros travaux et de grosses dépenses, il y a des options qui permettent en urgence de rafraîchir les classes sans forcément installer la clim. L'ALEC, l'Agence locale de l'énergie et du climat de la métropole de Montpellier, mène une expérimentation en ce moment à l'école maternelle de Grabel depuis un an déjà, et des élus de tous les Hérauts ont pu visiter l'école cet après-midi. Les ventilateurs bien installés, par exemple, ça peut être efficace, dit Elia Mangani, qui est chargée de projet en rénovation énergétique à l'ALEC.
3: Techniquement, ça fait beaucoup, jusqu'à ce que l'air soit saturé en humidité. Ça va venir en fait faire sécher la transpiration de notre peau, et donc il y a des échanges thermiques. Donc quand l'eau devient gaz, en fait on perd des calories sur la surface de la peau, et donc on est rafraîchi. Quand l'air est saturé en humidité et que du coup on ne peut plus évapotranspirer, là ça perd un petit peu en efficacité. Mais pour arriver à plus de 80% dans une salle de classe, il faut y être très très longtemps. Donc on a quand même de très très bons résultats sur les brasseurs, à condition qu'ils soient bien positionnés dans la pièce. Dans tous les cas, en fait, c'est une stratégie globale. On ne va pas pouvoir gérer un inconfort d'été qu'avec des brasseurs, qu'avec des protections solaires, qu'avec la ventilation nocturne. C'est accumuler ces solutions qui rend vraiment les interventions performantes. Sinon, on est un peu sur une opération pansement.
2: Et cette expérimentation dans cette école à Grabel se terminera cet automne, donc après la période estivale. Encore de nombreuses zones d'ombre sur le profil de Jérôme Barella, le principal suspect du meurtre de Liana dans le Gers. Des zones d'ombre autour de sa famille aussi, son frère mis en examen pour viol. Et on a appris aujourd'hui que son père a fait lui aussi l'objet d'une enquête pour viol sur mineur menée par le juge d'instruction du tribunal de Béziers. C'était donc dans l'Hérault, une plainte pour viol sur la petite fille de sa femme, c'était en 2013, qui a fait l'objet d'un non-lieu en 2021, le septuagénaire qui a toujours nié les faits. En foot, le calendrier de la Ligue 2, dévoilé cet après-midi. Découvrez sur ici.fr le programme pour toute la saison du MHSC pour Montpellier. Première journée qui débutera à domicile, à la Mosson, avec la réception du promu Dijon. Ce sera le 8 août prochain. La météo, grand soleil donc aujourd'hui, avec un petit peu de chaleur quand même.
1: Et oui, effectivement, la chaleur qui est au rendez-vous encore une fois en ce jeudi qui s'annonce pour demain. Le soleil va briller toujours généreusement, un ciel qui sera voilé en altitude et puis la tramontane qui va souffler, d'où cette vigilance aux feux de forêt. On était orange aujourd'hui selon la Météo France, on passera en jaune demain. Toujours orange par contre pour nos voisins de l'Aude. Les températures demain après-midi, 28 à Palavas, à Béziers, à Agde, à Ganges, à Lunel ou encore à 7, 25 degrés pour Bédarieux et Lodève, et puis 29 la maximale, ce sera du côté de Montpellier. Vos conditions de circulation impactées à Villeneuve-les-Béziers quand vous arrivez depuis Agde, c'est ce fameux rond-point de la Méditerranée qui vous permet de quitter Béziers en direction de Sérignan ou bien de Agde, qui a priori serait fermé à la circulation. Si vous avez des précisions, n'hésitez pas à nous le dire en nous appelant au 04 67 58 6000. Et donc effectivement, cet incendie qui s'est déclaré, qui est en cours d'intervention par les pompiers, et ça bouchonne sur toutes les sorties de ce rond-point. Grande prudence à vous, si vous le pouvez, évitez le secteur.
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1: Fun and Blondes pour la musique d'ici Hero. What's up? Bienvenue, j'espère que ça va bien. Et on est ravis d'être avec vous en ce mercredi après-midi sur votre radio locale.

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2: Ravi d'être avec vous pour terminer ce mercredi dans le département de l'Hérault avec plein de bons plans pour ces prochains jours. Vos bons plans également que vous nous envoyez sur le WhatsApp de la radio au 04 67 58 6000. On a reçu quelques vocaux, on va pouvoir en écouter ensemble. On aura aussi des places à vous offrir pour aller au cinéma comme chaque jour juste avant 18h. Vos invitations pour le film de votre choix, c'est les sorties en plus aujourd'hui en ce mercredi, notamment du nouveau film de Steven Spielberg. Vous l'entendrez. Et puis dans un instant, on a vos places pour aller à l'opéra. Profitez d'un grand concert de musique classique dans un lieu magnifique à Montpellier. Vous allez vous régaler. La dernière chanson du monde, ça c'est la dernière chanson de Florent Pagny sur votre radio ici Hérault. Et on l'écoute avant de partir en escapade dans 3 minutes. Direction une des plus vieilles églises du Larzac. Bienvenue sur votre radio ici Hérault.

0: 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Merci.
1: Eh ben merci à vous, Émilie et Marc, c'est noté, avec cette boutique pas loin de Lunel. Comme Émilie, n'hésitez pas, vous nous faites un petit vocal au 04 67 58 6000 directement sur l'application WhatsApp. Vous mettez votre prénom, la commune, en moins d'une minute, hein, une petite 30 secondes, ça suffit très très bien. Et ensuite, vous passez à l'antenne. Rendez-vous sur WhatsApp.
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4: C'est la présidente de l'association des guides du Languedoc qui nous emmène en escapade aujourd'hui, Caroline Lejeune, alias Ia Loublou, sur les réseaux sociaux. Bonjour Caroline.
5: Bonjour.
4: On prend la 75 et puis on va aller découvrir une chapelle grâce à vous.
5: La chapelle de Saint-Martin de Castries.
4: Saint-Martin de Castries, ça me fait penser à la Vacquerie.
5: Exactement, la Vacquerie Saint-Martin de Castries doit son nom à cette chapelle. Donc voilà. Elle est pas très loin du centre-bourg, mais elle est quand même un peu perdue sur des terres du Larzac.
4: On la trouve comment alors ?
5: Alors, il faut prendre une carte déjà. Et puis, quand vous traversez Saint-Martin de Castries, vous arrivez jusqu'à la Triviale, qu'en général, les gens connaissent bien quand on passe par le col du Vent pour descendre du côté de Saint-Guilhem le désert. Et là, il y a une autre route parallèle à la grande route qui va à Saint-Maurice-de-Navacelles et qui va vers le Coulette. Et donc là, sur cette petite route, il y a une petite chapelle qui est un petit peu en contrebas.
4: Qu'est-ce qu'elle a de particulier, cette chapelle ?
5: Eh ben, c'est une des plus anciennes églises du plateau du Larzac. C'est même probablement la plus ancienne. A priori, elle date du 8e siècle pour sa fondation. Et c'est aussi celle qui est occupée le plus longtemps, puisque elle est abandonnée probablement aux alentours de la Révolution française, donc au XVIIIe siècle.
4: Abandonnée, mais pas démontée.
5: Alors, elle a échappé à la case générale, mais il ne lui reste quand même plus son toit. Mais elle a fait l'objet de fouilles et de restaurations, de stabilisations. Et donc, on peut vaquer à travers les murs pour se rendre compte des volumes, de l'espace qu'il y avait, et surtout de la zone d'habitat qu'il y avait installée tout autour de cette petite église.
4: Parce qu'aujourd'hui, il n'y a plus rien autour.
5: Et c'est ça qui est fou. Il n'y a plus rien autour, alors qu'en fait, on est sûr, grâce aux fouilles archéologiques, qu'il y avait un village tout autour. En fait, pendant les guerres de religion, on pense qu'il y a déjà plus grand monde qui habite à proximité immédiate de cette chapelle, mais au moins au Moyen-Âge.
4: Ça ressemble à quoi, le paysage autour ?
5: Oh, c'est la Pampa. C'est le plateau du Larzac dans toute sa splendeur et son cliché, comme vous voulez, de la pelouse sèche, des petits clapasses, des petits morceaux de murets en pierre sèche, des buis encore, il nous reste quelques buis là-bas. Des belles buissières juste à côté, donc les allées de buis qui permettent d'aller d'un point A à un point B pour être protégé des vents. Et puis quelques reliefs accidentés qui servaient de parcours pour les brebis. Voilà, un paysage qui semble très naturel, hein, même si bien sûr il a été complètement façonné par l'homme.
4: Et puis pour se remettre de cette petite escapade, on peut faire une halte dans l'un des restos de la Vacquerie Saint-Martin de Castries. Alors il y a l'Augustin, il y a El Rancho Larzac aussi qui est plutôt sympathique là.
5: Ah bah oui, c'est vrai qu'à la Vacquerie il y a quand même pas mal de très très bons restaurants.
4: La chapelle de Saint-Martin de Castries sur le Larzac, donc allez découvrir cet endroit un peu hors du temps. Merci pour vos conseils, Caroline Lejeune, et une prochaine fois.
5: À bientôt.
1: Merci également, Léopoldine. On retrouve d'ailleurs les photos de cette balade directement sur le site de votre radio, ici.fr. Dans un instant, ici, Héro vous offre vos places pour aller voir un concert de musique classique à l'Opéra Comédie de Montpellier. Vous restez là, vous montez le son. Voici Alain Souchon.

0: Ici Héro, je vous rappelle qu'il y a une chouette exposition à faire à Béziers, la gloire, la chute, la légende, exposition sur Napoléon, réalité virtuelle en fait, où vous allez pouvoir porter un casque de réalité virtuelle et découvrir les batailles de Napoléon. Ça se passe sur les allées Paul Riquet, ancienne chambre de commerce, c'est jusqu'au 30 août.
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0: Teddy Swims sur votre radio locale ici, Héros. Françoise nous appelle au 04 67 58 6000. Bonjour.
1: Bonjour Arthur.
0: Très heureux de vous recevoir, Françoise. Comment ça va?
1: Ça va très bien. Mm-hmm. J'organise mon week-end avec vous. Ça me va tout à fait bien.
0: Ah ben, ça, vous êtes disponible samedi soir, rassurez-moi.
1: Et oui.
0: Ah, parfait. Il y a du Schubert, hein. À l'Opéra Comédie, à Montpellier. Vous êtes déjà allé voir un spectacle à l'Opéra?
1: Oui, bien sûr.
0: Est-ce que vous mettez la belle tenue?
1: Très belle.
0: Dans ces cas-là, ouais, vous mettez la tenue un peu jolie?
1: Ouais, on va chercher, on va s'habiller un peu...
0: Ah ouais. C'est quand même toujours sympa. Bah ouais, attendez. Parce qu'en plus, les gens, ils vont vous voir sortir, ils vont vous dire, oh là là, oh, peut-être qu'elle travaille ici, peut-être que c'est elle qui a joué. On sait pas, hein, on sait pas. On fait un petit jeu, Françoise, justement. Nous, on va jouer avant de vous offrir vos invitations pour samedi soir à l'Opéra Comédie de Montpellier. Le jeu où il faut se tromper. Le jeu est simple. Oui. Je vous pose trois questions. Vous devez tout me donner, tout, sauf la bonne réponse. On se trompe pour gagner. C'est parti, Françoise. À quoi sert une imprimante?
1: À faire la cuisine.
0: Oui, bien joué, ça marche. Pour quel talent était connu Mozart?
1: Sûrement le foot.
0: La Coupe du Monde, c'est lui, la première, hein. On s'en souvient évidemment. Enfin, faites-moi le son du piano.
1: Cocorico.
0: Je vous offre avec grand plaisir ces deux places pour samedi soir. Bravo Françoise.
1: Merci Arthur, merci Siro.
0: Régalez-vous, passez une très très belle soirée.
1: On vous écoute du matin au soir.
0: Merci de nous être fidèles. À bientôt Françoise.
1: Au revoir.
0: Ici Héro et Don't Go pour la musique dans un instant. Vos places de ciné à gagner aussi dans quelques minutes.
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0: Un bon plan pour vous avec la ville de Lunel qui organise son théâtre de rue sur le parvis du musée Médard. Ce sera ce samedi à 18h, c'est gratuit. Tout le mois de juin, les samedis, il y a des spectacles qui sont proposés en extérieur. Ça peut être sympa d'emmener les enfants, ça fera une belle activité. L'idée, c'est d'imaginer qu'on est volé comme au Louvre le tableau du radeau La Méduse au musée Médard à Lunel.

0: Alain Chamfort, le temps qui court sur votre radio locale ici à 17h32 en direct avec vous sur la route de ce mercredi soir qui débute et vos conditions de circulation perturbées dans le secteur de Béziers, au sud-est de Béziers, entre Agde et Béziers ou encore entre Sérignan et Béziers. Il y a eu un départ de feu qui s'est déclaré il y a quelques minutes avec plusieurs passages des canadaires pour maîtriser le tout sur place. La route qui a été coupée par endroits et des ralentissements donc à prévoir si vous le pouvez. Je vous recommande encore d'éviter le secteur et si vous avez des infos, si vous êtes dedans, n'hésitez pas à nous appeler au 04 67 58 6000 ou même nous faire une petite photo, un petit vocal sur WhatsApp directement, même numéro, pour nous raconter ce dont vous êtes témoin. Vos conditions de circulation aussi ralenties à Montpellier, là c'est plutôt classique, les bouchons de la fin de journée mais toujours embêtant pour vous sur l'autoroute A709 qui quittait Montpellier en direction de Sète à la sortie 32 Saint-Jean-de-Védas, ça coince un petit peu ce soir, bon courage pris dans cette difficulté. Et puis pour rester sur Montpellier, mais cette fois-ci non pas le réseau ferroviaire mais le réseau aérien, je vous informe qu'il y a des circonstances opérationnelles sur l'aéroport de Montpellier et que le trafic commercial va être perturbé à partir de ce soir à 20h et demain 7h avec plusieurs vols qui vont être annulés ou reportés sur cette période. Après, j'imagine que si vous avez un vol prévu ce soir ou dans la nuit, vous avez été au courant que ça allait être annulé, mais comme ça vous êtes là au courant, c'est certain, grâce à votre radio ici Héro.
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0: Et les cadeaux qui vont bien. En quelques instants, ici Héro vous offre deux places pour aller au ciné voir le film de votre choix quelque part dans le département. Yazoo pour la musique. Don't go, c'est ce qu'on écoute sur votre radio. Merci de nous avoir choisis.

0: Poussiéreau, annoncer un événement gratuitement n'a jamais été aussi simple. Direction WhatsApp, votre téléphone, et puis vous allez sur le contact de votre radio locale au 04 67 58 6000. Poussiéreau est à la radio, est au téléphone et également sur WhatsApp, comme avec la famille, avec les amis, on a des groupes, on échange des messages, et bien là c'est pareil. Vous pouvez nous contacter, nous faire un petit message, vous arrivez directement au studio, nous partager vos photos, vos infos et également nous faire un vocal quand vous organisez quelque chose.
1: Bonjour, ici Héros, Jean-Marc Normand de Plessant. Je vous annonce un concert exceptionnel ce samedi le 13 juin à 20h au Temple de la rue Maguelone à Montpellier. Le Gloria de Vivaldi sera interprété par 140 choristes, 3 chœurs réunis et un extrait des 4 saisons de Vivaldi. Le tout sera joué samedi 13 juin 2026 à 20h et dimanche 14 à 18h. À bientôt, merci.
0: Et merci à vous Jean-Marc, c'est noté donc ce week-end dans le centre de Montpellier, ce concert avec cette chorale et plus de 100 choristes. Comme Jean-Marc, vous n'hésitez pas, 04 67 58 6000 sur le WhatsApp de votre radio locale. On reste dans l'actualité musicale du jour avec Émilie Mazoyer, salut.
2: Salut tout le monde, Émilie au rapport pour votre dose quotidienne d'actualité musicale. C'est l'anniversaire d'une icône aujourd'hui, tellement attachée au public qu'elle est toujours sur scène à 84 ans. Chantal Goya, meilleure amie de multiples générations d'enfants, de Pandipanda et des lapins qui ne se laissent pas faire. Si vous avez envie d'en savoir plus sur elle, alors je vous conseille le replay de l'émission de France 2 Envoyé spécial du 28 mai dernier. Les journalistes ont suivi Chantal Goya dans les coulisses de son concert au Palais des Congrès jusqu'à Ho Chi Minh Ville au Vietnam où elle est née en 1942. Un très beau reportage très émouvant, dispo gratuitement sur la plateforme France.tv. John Baez a décidé de secouer un peu les petits jeunes.

la chanson, c'est bien, mais profiter de sa célébrité pour essayer de changer les choses, c'est mieux. Et c'est ce que John Baez, reine de la chanson engagée, a fait toute sa carrière. C'est précisément pour cela qu'elle a été récompensée la semaine dernière à Berlin par l'ONG Amnesty International, qui salue sa défense de la cause des droits humains depuis les années 60. Dans son discours de remerciement, John Baez a déclaré « Aujourd'hui, trop de gens ne veulent pas prendre ce risque d'écrire ou de chanter une chanson, de s'opposer. » À bon entendeur, bisous le Top 50. On a reçu de bonnes nouvelles d'une des rescapées les plus chouettes de la Star Academy. Et moi, je...

0: Marguerite, très remarquée l'an dernier avec Les Filles, Les Meufs, joli petit tube de l'été 2025. Elle vient d'annoncer la sortie de son premier album. Il s'appellera Guérir et sortira le 2 octobre. Un premier extrait frais et dansant intitulé Belle Vie est d'ores et déjà disponible. En promo pour son album solo, le Beatles Paul McCartney a lâché une info en or à la BBC. Lui, Paul, le dieu vivant de la pop et du rock, n'a qu'un seul artiste qui l'impressionne et le rend nerveux à chaque fois qu'il le croise. C'est l'ombrageux Bob Dylan, qui, pour sûr, sera ravi de le savoir.
1: Merci beaucoup Émilie Mazoyer, on vous retrouve tout à l'heure à 20h pour votre émission Décibel. Pendant une heure, on parle musique et vous recevez un invité, Manon Lisa. Elle cartonne avec son morceau Petit Pêcheur sur les réseaux sociaux. Son clip comptabilise plus d'un million de vues sur YouTube. Elle sera votre invitée à partir de 20h, Manon Lisa, et le morceau Petit Pêcheur, vous le connaissez. Mais si vous le connaissez, bah, montez le son, ici Héros. C'est l'histoire.

0: Le petit pêcheur, la jolie comptine de Manon Lisa, découverte ici Héros. Et Manon Lisa, vous l'entendez, invitée de votre radio locale ce soir à partir de 20h.
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0: Chaque jour, autour de 17h45, ici Héros vous invite dans les cinémas du département. Direction les pâtés de Montpellier ce soir. Pâté comédie en plein centre-ville ou bien pâté Odysseum. Vous choisissez votre ciné et vous choisissez votre séance. On a deux places à vous offrir pour le film de votre choix. Il y a toujours le biopic sur Michael Jackson, Le Diable s'habille en Prada 2. Vous avez du Star Wars avec The Mandalorian. Vous avez Sky Movie qui fait son retour. Le thriller La Bataille de Gaulle. Thriller historique sur le général de Gaulle. Et puis, nous sommes mercredi. Mercredi, c'est le jour où les films sortent au ciné avec Disclosure Day, un nouveau film de science-fiction signé Steven Spielberg. Oui, il est de retour au cinéma. L'idée est simple, si vous découvriez que nous ne sommes pas seuls, qu'il y avait des extraterrestres parmi nous, si on vous le montrait, ça vous ferait peur ?
2: Nous devons interrompre notre édition. On nous fait part d'une menace visant à rendre public des documents officiels longtemps tenus secrets.
3: Les gens ont droit à la vérité.
4: Qu'est-ce que tu vas faire ?
3: Je vais tout révéler au monde entier, une fois pour toutes.
0: Disclosure Day, nouveau Spielberg, donc au cinéma depuis aujourd'hui. Vous pourrez aller le voir si vous le souhaitez, ou bien le film de votre choix. 04 67 58 6000, j'ai vos deux places à vous offrir. On va faire un petit jeu à propos de Steven Spielberg et les aliens, tiens, justement, puisqu'il les aime, les extraterrestres, Steven Spielberg. Comment s'appelle son personnage mythique qu'il a créé en 82 et qui veut téléphoner à sa maison ? Ah, est-ce que c'est E.T. ou bien le Grinch ? 04 67 58 6000, vous avez la bonne réponse ? Vous nous passez un coup de fil tout de suite. 04 67 58 6000, on a deux places à vous offrir pour le film de votre choix dans les pâtés de Montpellier. 04 67 58 6000.

0: Toto sur votre radio locale, ici Héro. Bon mercredi.
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0: C'est le numéro composé par Pierrick ce soir. Salut Pierrick.
3: Oui, bonjour Arthur.
0: Bon, la journée s'est bien passée?
3: Ouais, super. Super journée.
0: Ça y est, on rentre du boulot. Vous savez ce que vous mangez, vous, ce soir ou pas?
3: Pas encore. Ah, pas encore, c'est la surprise.
0: C'est vous qui cuisinez ou pas ce soir?
3: Là, c'est moi qui vais cuisiner. Je vais voir ce qu'il y a dans le frigo et puis sûr. On fera avec ce qu'on a.
0: Il va falloir improviser.
3: Ouais, exactement.
0: J'ai bien l'image. On est nombreux dans ce cas-là ce soir.
3: Exactement.
0: Il y aura peut-être du pop-corn en tout cas pour vous au programme les prochains soirs ou même ce soir si jamais vous changez d'avis avec ces deux places à vous offrir pour aller voir le film de votre choix dans les pâtés de Montpellier. Je vous ai parlé de Steven Spielberg qui sort un nouveau film aujourd'hui qui s'appelle Disclosure Day, un film de science-fiction un peu autour des aliens et extraterrestres. Mais il y en a un de très connu d'extraterrestre de Steven Spielberg. Qui est-ce?
3: Tout à fait, on a E.T.
0: Mais bien sûr, vous savez faire la réplique culte de E.T.
3: E.T. téléphone, maison.
4: Téléphone.
5: Téléphone? Il a dit téléphone? Il a dit téléphone?
6: Et alors, t'es sûr ou quoi? Bien sûr qu'il a dit téléphone.
4: Maison.
0: Oh, bravo. Ah, franchement, j'étais devant mon écran, je revoyais la scène, le vélo, la capuche, tout ça.
3: Complètement. Film culte, bien sûr.
0: Je vous offre ces deux places, en tout cas, Pierrick, profitez-en bien.
3: Ah, c'est super gentil, merci beaucoup.
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0: Le retour de l'actu arrive sur ici, Héro, à 18h. Et puis Amir en nouveauté à l'imparfaite dans un instant. Vous restez branchés sur votre radio locale.
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1: Eh ben c'est mercredi soir, vous écoutez Ici Hérault, il est 18h. L'actu complet de cette journée, Mathias Kern. L'enquête se poursuit après le meurtre de Liana dans le Gers.
2: Oui, on en apprend tous les jours davantage sur la famille du principal suspect, Jérôme Barella. Son frère a été mis en examen aujourd'hui pour viol sur deux ex-compagnes à l'issue de sa garde à vue. Et révélation aussi cet après-midi concernant son père, qui a également fait parler de lui en matière judiciaire. Il a fait l'objet d'une enquête pour viol sur mineur en 2013. Et c'était dans l'Hérault, une enquête conduite par le juge d'instruction du tribunal de Béziers, Aurélien Tirard.
3: Oui, alors lui, il a été visé par une plainte de sa petite-fille. Précisons tout de suite qu'il ne s'agit pas de la fille de Jérôme Barella. Cette femme âgée, aujourd'hui de 26 ans, avait 10 ans au moment des faits. Ses viols, la plaignante raconte les avoir vécus pendant 3 ans. Son grand-père, septuagénaire aujourd'hui, a toujours nié les faits. De son côté, le juge d'instruction qui a dirigé l'enquête avait estimé à l'époque qu'il n'y avait pas suffisamment d'indices graves ou concordants et a prononcé un non-lieu il y a 5 ans. Depuis, la procédure est close. Sauf si un élément nouveau intervient, apporté par la plaignante, ou bien si une autre victime vient à se faire connaître. Ce sont les conditions nécessaires pour qu'une enquête soit rouverte.
2: Et concernant toujours cette affaire, Liana, une nouvelle manifestation se prépare lundi prochain devant la cité judiciaire à Montpellier, comme lundi dernier, à l'initiative de l'association Les Tricoteuses Hystériques, qui en a fait la demande, cette association, auprès des autorités. La décision du tribunal dans l'affaire Marois après la mort de cette jeune fille de 11 ans en 2020 à l'hôpital de Sète, après une erreur médicale qui lui a été fatale. L'infirmier qui lui a injecté le mauvais produit a été condamné à 1 an et demi de prison avec sursis, et le centre hospitalier de Sète, reconnu coupable également, devra payer une amende 100 000 euros, dont 70 000 avec sursis. Jugement prononcé cet après-midi, c'est moins que ce qui avait été requis lors du procès en mai dernier.
1: Plusieurs incendies cet après-midi, notamment 5 hectares parcourus par le feu et des habitations protégées dans le secteur de Pézenas.
2: Et les Canadairs sont entrés en action. Après 16 largages, le feu est maîtrisé au lieu dit du plateau de Larnée. Le stand de tir de Pézenas est tout de même entièrement détruit. Une centaine de pompiers mobilisés. Par ailleurs, départ de feu aussi, intervention de Canadairs sur la commune de Villeneuve-les-Béziers cet après-midi. Feu maîtrisé aussi à Grabelle, mais de moindre importance. Il faut dire que l'Hérault et l'Aude figuraient parmi les 4 départements placés en vigilance orange aujourd'hui en raison d'un risque élevé de feu de forêt. C'est ce qu'a indiqué Météo France, une situation inédite si tôt dans l'année. Demain, l'Hérault repasse en jaune. Et puis les pompiers sont intervenus aussi à Sète. Un incendie s'est déclaré dans un box destiné à la rénovation de bateaux. C'était en fin de matinée. 3 véhicules ont été détruits par les flammes.
1: La préfecture de l'Hérault a fait cet après-midi le bilan de la free party du week-end dernier dans le secteur de Claret, au nord du Pic-Saint-Loup.
2: Avec 2 personnes arrêtées, soupçonnées d'avoir organisé cette rave party qui a rassemblé 2000 fêtards environ sans autorisation. Plus de 1500 PV ont été dressés, notamment pour détention de stupéfiants, mais pas que, dit Chantal Mocher, la préfète de l'Hérault.
4: Évidemment, on a saisi du matériel onéreux pour les teufeurs, mais c'est pas satisfaisant. C'est-à-dire que cette manifestation a mobilisé beaucoup de forces de sécurité. Il y avait 80 militaires présents en permanence sur place. Ils tournaient puisqu'on avait des renforts pendant 3 jours pleins, 3 jours et demi même. Donc on l'estime à environ 100 000 euros, les frais fonctionnaires, les frais des militaires. On avait toujours la crainte que des participants à ce rassemblement puissent aussi mettre le feu autour d'eux, puisqu'il y a des risques d'incendie dans ce département. Voilà, donc il y a une mise en danger des personnes, il y a des nuisances pour les riverains, et puis une violation de la propriété, puisque c'était sur des terrains privés, sans autorisation évidemment.
2: Un propos recueilli par Salah Hamdaoui, un homme de 80 ans transporté à l'hôpital de Lunel cet après-midi après un accident de la route dans le Gard à Saint-Laurent-des-Gouzes. Ce conducteur est tombé dans l'eau en contrebas de la route dans un secteur marécageux. Celui-ci a réussi à s'extraire de sa voiture et à se réfugier sur le toit avant qu'elle ne s'enfonce dans l'eau. Grosse frayeur donc pour lui, mais les pompiers ont réussi à le secourir rapidement.
1: En foot, le calendrier de la Ligue 2 a été dévoilé cet après-midi.
2: Évidemment, on est curieux de savoir ce qui va se passer pour Montpellier. Découvrir retrouverez tout cela sur ici.fr. La première journée pour le MHSC débutera à domicile avec la réception du promu Dijon le 8 août prochain. Parmi les autres grands matchs, Saint-Etienne à la Mosson le 4 septembre et un déplacement à Nantes le 4 décembre. Avant cela, il y a la Coupe du Monde évidemment qui démarre demain avec Mexique, Afrique du Sud en match d'ouverture. Les fans de foot peuvent se rassurer. Les riverains de bars peut-être un peu moins. À Montpellier, les établissements pourront ouvrir jusqu'à 2h du matin lors des matchs tardifs de l'équipe de France. Ce sera le cas par exemple dans la nuit du 22 au 23 juin face à l'Irak avec un coup d'envoi à 23h. La météo, il a fait beau aujourd'hui, ce sera le cas encore demain, Arthur.
1: Absolument, le temps ne change pas, le soleil va toujours briller généreusement et le ciel sera encore un petit peu voilé en altitude. Le vent également présent, la tramontane souffle autour de 50 km/h en rafale. Les températures de la nuit, 15 degrés à Montpellier, il fera 17 à Béziers et Palavas, 18 pour Agde-Sète. Et puis après, demain après-midi, 25 à Lodève, 27 pour Clermont-Lérault, 28 à Béziers, Agde, Lunel, Gange, Palavas, 7. Et 29 ce sera la maximale pour Montpellier demain après-midi, avec donc ce vent toujours présent. Cette vigilance qui va passer de l'orange au jaune pour le risque de feux de forêt selon la météo des feux de forêt de Météo France. Prudence tout de même. Vos conditions de circulation toujours impactées dans le secteur de Villeneuve-les-Béziers. Incendie a priori maîtrisé, mais pas mal de ralentissements encore pour vous qui arrivez de Agde en direction après de Béziers à ce rond-point de la Méditerranée. Et inversement, toutes les sorties sont ralenties ce soir. Si vous le pouvez, évitez le secteur. Des coups de frein aussi à prévoir pour vous qui quittez Sète ou encore vous qui arrivez depuis la zone d'activité de Montpellier-Fréjorque en direction de Montpellier à hauteur du rond-point du Zénith et de la sortie 29 de la 709 Montpellier-Est. C'est un ralentissement de 5 minutes. Témoin de quelque chose sur la route, un obstacle, une zone dangereuse, appelez-nous 04 67 58 6000.
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1: Gérard Blanc débute cette nouvelle heure avec une autre histoire sur votre radio locale, ici Héros. Bon début de soirée, merci de nous avoir choisis.

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2: Est-ce que ce mercredi a été bon? J'en suis certain. En tout cas, là, la prochaine heure, vous allez vous régaler. On a des bons plans pour vous dans le département avec le château de Flaugère, notamment à Montpellier, qui cette année fête ses 330 ans. Alors, ça fait beaucoup de bougies sur le gâteau et il y a plein d'activités qui sont proposées pour l'occasion, avec par exemple une soirée avec un orchestre et des musiques de films qui vont être proposées. On aura vos places pour ce rendez-vous. On va pouvoir en discuter également de cette soirée dans un château dans quelques instants. On ira également faire un tour du côté des coulisses de la télévision avec celles et ceux qui tournent dans les séries que vous regardez à la télévision et qui sont faites chez nous. Par exemple, Ici tout commence, à côté de Lunel, on va retrouver Alyssa Harby, qui est une actrice qui a joué dans cette série et qui n'avait pas forcément le rôle le plus sympathique. Elle va nous détailler tout ça après Oria, la soirée mondaine sur votre radio locale. Ici, Héros. Bon mercredi soir.

0: Gloria, soirée mondaine sur votre radio, ici Héro. Oh, une soirée très sympathique à vous proposer.
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0: Et à 18h15, chaque soir, on rencontre quelqu'un et on vous offre une possibilité de sortir quelque part dans le département. Direction le château de Flaugergue à Montpellier, qui fête ses 330 ans. C'est l'une des plus anciennes folies de Montpellier. Résidence secondaire construite à la campagne par la bourgeoisie montpelliéraine. Il est classé au titre des monuments historiques et classé jardin remarquable. Charlotte Reboux, bonsoir.
3: Bonsoir.
0: Vous êtes membre de l'association culturelle du château de Flaugergue. Je me demandais, c'est quoi votre salle préférée au château, vous?
3: Alors, moi, je suis rarement dans le château, en fait. Quand on travaille au château, on n'est pas dans le château. c'est bien dommage. On est plutôt en bas, dans les différents espaces de bureaux, le restaurant, où je passe beaucoup de temps aussi, parce qu'on a souvent des repas d'affaires et puis de plaisir. Mm-hmm. Mais sinon, dans le château, ce qui est vraiment admirable, c'est l'escalier. L'escalier, quand vous entrez, et cet escalier monumental qui fait toute la hauteur du château, qui est absolument magnifique.
0: Et tout de suite, ça en impose, effectivement.
3: Oui, absolument.
0: Quand on
3: arrive. Absolument. C'est fait pour ça.
0: Ce château de Flaugergue, donc, qui va vous proposer une soirée musique de film. Ce sera lundi prochain, le 15 juin, avec l'orchestre de chambre du Languedoc et ses solistes qui vont rendre hommage aux compositeurs emblématiques du cinéma sur plusieurs thèmes célèbres. Par exemple, le thème de Michel Legrand avec les parapluies de Cherbourg.
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0: Mais aussi Harry Potter qui sera joué avec du John Williams. Enfin, il y aura plein de choses qui vont être proposées à l'occasion de cette soirée musique de film. Plantez-nous le décor. Comment ça va se passer cette soirée, Charlotte?
3: Alors, vous avez déjà dit beaucoup de choses, mais effectivement, pour compléter, l'idée, c'est de faire une belle soirée d'été déjà, puisqu'on commence enfin la belle saison. Donc, on ouvre le bar à vin d'abord, à 19h30, avec des tapas préparés par le restaurant du château, le Folia. Et ensuite, une fois qu'on a un petit peu profiter de cette belle soirée d'été dans la cour du château, on s'installe tranquillement devant la scène et commence à 21h le concert, donc de musique de films emblématiques, des musiques de grands films un peu historiques qu'on connaît plus ou moins, mais on en a déjà entendu un certain nombre, notamment moi j'aime beaucoup ceux de Ennio Morricone, que j'apprécie beaucoup, et ensuite après le concert, qui va durer à peu près 1h15, on propose à nouveau un petit verre de vin pour bien finir la soirée.
0: Bon, très bien. Avec modération, évidemment.
3: Évidemment.
0: Mais on profite bien de ces musiques. Ça se passe lundi prochain au château de Flaugergue qui célèbre ses 330 ans avec cet orchestre de chambre du Languedoc qui sera présent. Vous allez gagner vos invitations dans quelques instants sur Ici Héro. On va vous inviter à cette soirée dans ce château de Montpellier. Charlotte Reboux, vous restez avec nous. On a un petit jeu qui est prévu.
3: Comme à chaque fois.
0: Vous connaissez un petit peu notre savoir-faire local.
3: C'est génial.
0: Et puis vous allez aussi nous raconter pourquoi avoir choisi de faire un concert comme celui-ci. Ce sera après Barry White sur votre radio locale, ici Héro, 18h18.

0: Mercredi soir avec Barry White dans les oreilles et votre radio locale ici, Héro.
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0: On vous partage cette idée de sortie très sympathique lundi prochain au château de Flaugergue à Montpellier. Ce château célèbre cette année ses 330 ans avec plein d'animations et ses beaux jours qui vont être célébrés avec cette soirée musique de film. L'orchestre de chambre du Languedoc et ses solistes vont rendre hommage au compositeur emblématique du cinéma. Notre invité, c'est Charlotte Rebout de l'association culturelle du château de Flaugergue. Vous m'avez dit que vous aimez bien Ennio Morricone.
3: Oui.
0: Ah bah tenez.
3: Ah, c'est magnifique.
0: Le bon, la brute et le truand. Ils vont le jouer ce morceau?
3: Oui, absolument. Ils vont le jouer comme et d'autres films d'Ennio Morricone.
0: Ils seront combien alors sur la scène?
3: Alors ils seront 12 musiciens.
0: Ok, sympa.
3: Dont 3 solistes, il y a 2 guitaristes et un violoniste qui seront particulièrement mis à l'honneur.
0: Donc il y a effectivement une belle équipe pour accompagner toutes ces musiques.
3: Ils ont eux-mêmes fait tous les arrangements et c'est un des guitaristes qui a fait tous les arrangements. Donc je pense qu'on va bien se régaler.
0: Comment vous en êtes arrivé à vous dire « Tiens, on va faire une soirée musique de film au château ?»
3: Alors en fait, on ne fonctionne pas comme ça. En fait, on essaye de chaque année de trouver une programmation assez variée parce que le principe au château de Flaugergue, c'est d'essayer de faire venir au moins une fois dans l'année tous les Montpellierains et Montpellieraines. C'est un peu le challenge.
0: Il faut toucher
3: tout
0: le monde.
3: Il faut toucher tout le monde. Les grands, les petits, quels que soient les goûts. Donc on essaye de faire des choses assez variées. C'est pour ça que l'autre fois, c'était du flamenco. Là, c'est les musiques de film. Donc voilà. Et ensuite, la façon de sélectionner, on va voir nous-mêmes des spectacles. Mm-hmm. On cherche sur Internet. Et quand on trouve quelque chose de sympa, et on reçoit beaucoup de demandes aussi, d'artistes qui se proposent. Et voilà, et on essaye à chaque fois de faire une programmation sympa et différente de l'année d'avant pour se renouveler.
0: Bon, on va s'entraîner un petit peu. On va faire un petit jeu pour se quitter. C'est toujours le classique quand on vient me voir le soir entre 17h et 19h, Charlotte.
3: Aïe, aïe, aïe.
0: Le jeu de la bande originale. Je vous fais écouter des musiques. À vous de me dire à quel film elles appartiennent, d'accord?
3: Ouais, je vais essayer. Je vais faire de mon mieux. Je vous promets, Arthur.
0: Vous aussi, les amis, vous essayez de votre côté. C'est parti.
3: Alors ça, oui, ça c'est de mon époque.
0: Alors qu'est-ce que c'est?
3: Alors c'est Eye of the Tiger.
0: Oui, c'est Rocky Balboa. Bonne réponse, bravo.
3: Je ne sais pas si on aura ça lundi, mais
0: c'est chouette. Film,
3: c'est quand... Mais c'est très chouette, j'aime beaucoup.
0: Allez,
3: bon choix. Ça me fait penser un peu à Louis de Funès.
0: Ouais.
3: Dans quel film, je ne sais plus.
0: Plusieurs, toute une saga.
3: Ah, c'est tous les gendarmes.
0: Oui, les gendarmes, bravo. Et un dernier pour se quitter.
3: La guerre des étoiles.
0: Mais oui, bravo.
3: Je suis trop fort.
0: Il faut vous faire confiance. Félicitations, Charlotte. Star Wars, bien sûr. Bravo, vous allez passer une très très belle soirée, les amis, lundi prochain au château de Flaugergue. Et vous y serez, on a vos places, on vous les offre dans 10 minutes. Dans 10 minutes, on a vos places pour ce concert de musique de film au château de Flaugergue. N'hésitez pas à aller y faire un tour. Merci Charlotte, c'était un plaisir.
3: Merci beaucoup et je précise que c'est gratuit pour les moins de 12 ans.
0: Voilà, c'est noté.
3: On peut venir en famille.
0: C'est parti. Coq Robin pour la musique d'ici Héro dans quelques instants. Vous ne bougez pas.
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0: Et votre infotrafic, chaque soir en temps réel, on fait un point complet sur les différentes difficultés de cette soirée dans quelques instants. Après, le tout nouveau Mylène Farmer, elle signe son retour avec DJ Lewis. Le morceau, c'est à qui le tour sur Ici Héros.

0: C'est à qui le tour de passer sur l'antenne d'ici Héros? Ça va être le tour de Tom et puis peut-être le vôtre tout simplement. Direction le WhatsApp de votre radio 04 67 58 6000. Vous ouvrez votre téléphone, vous ouvrez votre application WhatsApp et dans vos contacts, une fois que vous aurez enregistré votre radio ici Héros au 04 67 58 6000, vous pourrez nous écrire, nous partager vos messages, vos photos, les infos que vous avez. Vous arrivez directement en studio et puis vous pouvez également enregistrer un message vocal.
1: Bonjour, ici Héros, c'est Thomas de Juvignac. Nous vous donnons rendez-vous ce dimanche 14 juin à 20h à l'Opéra Berlioz du Corum de Montpellier pour le grand spectacle de l'école de danse classique de Juvignac. Cette année, les 200 élèves de l'école présenteront une relecture du célèbre conte de Blanche-Neige dans un univers magique et modernisé. Dès 4 ans, jusqu'au cours adulte, l'école réunit des élèves autour de la même passion de la danse. Un gala très attendu qui récompense des mois de travail. Vous pouvez réserver le soir même à la billetterie du Corum dès 19h. Merci.
0: Ben merci beaucoup Thomas pour votre vocal sur le WhatsApp d'ici Héros 04 67 58 6000. Comme lui, n'hésitez pas, c'est gratuit évidemment, comme avec la famille, avec les amis. Vous pouvez nous faire un vocal aussi si vous êtes témoin de quelque chose sur la route à tout moment. C'est votre outil de communication pour échanger avec ici Héros et passer rapidement à l'antenne. Il y a aussi bien sûr le téléphone classique, ça marche toujours si jamais vous êtes sur une urgence bien sûr. Des infos à vous communiquer sur la situation à Villeneuve-les-Béziers où un incendie s'était déclaré en cours d'après-midi avec un feu d'herbe basse qui a touché l'intégralité du rond-point de Villeneuve-les-Béziers, le rond-point de la Méditerranée, celui qui vous permet d'aller depuis Béziers vers Sérignan ou bien Agde. 5000 m² qui ont été touchés et puis 12 largages de Canadair qui étaient présents. Feu éteint, mais toujours des difficultés pour vous dans ce secteur à circuler quand vous arrivez depuis Agde. Soyez bien prudents et si vous le pouvez, essayez de passer peut-être autre part. Vous avez aussi un petit ralentissement qui nous est signalé toujours sur la 709 à Montpellier en direction de 7, la sortie 32 de Saint-Jean-de-Védas qui est impactée. Côté météo, les fortes chaleurs attendues pour ce week-end à nouveau, Loïc Spadafora.
2: Et oui, effectivement, les températures vont monter crescendo au fil de la semaine, mais c'est surtout à partir de ce week-end où on va de nouveau atteindre le seuil de très forte chaleur qui est fixé à 35 degrés en météorologie. Donc ça sera pour la journée de samedi, on atteindra 35 degrés du côté de Béziers, Clermont-l'Hérault sans doute, plutôt que 33-34 degrés du côté de Montpellier. Et ces très fortes chaleurs, elles devraient perdurer également pour la journée de dimanche.
0: Merci beaucoup Loïc Spadafora pour ces précisions, le consultant météo d'ici Héros qui analyse et décrypte la météo au plus près de chez vous avec le plus Météo d'ici Héros chaque matin à 8h13.
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0: Et les cadeaux qui vont bien, dans quelques instants, ici Héros vous offre deux places pour un spectacle de musique de film dans un cadre magique, le château de Flaugergue. Je vous dis tout après Coq Robin, si vous nous rejoignez à l'instant, Just Around the Corner sur ici Héros, votre radio locale.

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0: Je vous emmène tout de suite au château de Flaugergue à Montpellier qui fête ses 330 ans avec une soirée spéciale lundi prochain à 21h sous le soleil au château en plein cœur de Montpellier. C'est pas très loin d'Odysseum. Vous allez pouvoir profiter d'un concert avec l'orchestre de chambre du Languedoc et ses solistes. Il y aura 12 musiciens professionnels qui vont être présents et qui vont vous jouer les musiques de cinéma les plus célèbres avec notamment Ennio Morricone. Mais aussi les parapluies de Cherbourg, un été 42, la danse de Zorba, bref. Ils vont jouer Michel Legrand, Ennio Morricone, John Williams. Vous allez passer une excellente soirée. 04 67 58 6000, on a vos deux places pour profiter de cette soirée en extérieur, en plein air, avec la personne de votre choix. Il y a également un petit bar qui sera présent pour vous mettre dans l'ambiance. Vous allez vous régaler lundi au château de Flaugergue à Montpellier. 04 67 58 6000, ici Héro vous arrive. Réserver les meilleures places.

0: j'espère.
1: Zaz, mon sourire sur Ici Héros.
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1: Le numéro pour nous joindre à tout moment, ce qu'a fait Audrey. Bonsoir Audrey.
4: Bonsoir Arthur.
1: Et vous nous appelez d'où ?
4: Je vous appelle de Pérol.
1: D'accord, ok, au sud de Montpellier. La journée a été bonne ?
4: Oui, très bien, ouais. Très bien.
1: Bon, lundi prochain, vous êtes disponible ?
4: Oui.
1: Vous avez quelqu'un qui pourrait vous accompagner au château de Flaugergue ?
4: Bien sûr.
1: Vous avez tout ce qu'il faut, ça tombe bien. J'ai effectivement vos places à vous offrir pour cette soirée musique de film au château de Flaugergue. Ça va être très très sympa, ouais. L'orchestre sera présent. Franchement, ça va être très très chouette. Vous êtes déjà allé, vous, au château de Flaugergue ?
4: Oui, je connais. Mais je connais pas leur restaurant Folia encore.
1: D'accord, ok. Bon, ce sera peut-être l'occasion d'aller manger un petit bout avant d'aller voir ce concert. Je ne sais pas, à vous de voir. On fait un petit jeu, Audrey, histoire de se marrer, hein, tout simplement. C'est mercredi soir, il y a eu du soleil, il y a eu du vent. Et ben, on va pouvoir réussir à sourire un petit peu tous les deux avec le jeu où il faut se tromper. Est-ce que ça vous parle, ce jeu, Audrey ?
4: Oui, je connais.
1: Si vous nous découvrez, les amis, je vais demander à Audrey trois questions totalement bateau, assez faciles, un peu évidentes, et il va falloir qu'elle réussisse à faire une tambouille de cerveau pour répondre à côté de la plaque. Il faut se tromper pour gagner. Essayez, vous verrez que ce n'est pas si simple. Audrey, c'est parti. Attention, Audrey. Quel jour sommes-nous ?
4: Samedi.
1: Bonne réponse, bravo. Comment s'appelle le petit Gaulois de BD qui a une force surhumaine avec sa potion magique ?
4: Tintin.
1: Ouais, très bien, ça marche. Enfin, selon l'expression, quand on vous a dupé, c'est qu'on vous a roulé dans...
4: Dans le beurre.
1: Dans le beurre. Bravo, bravo, un vrai Kouign-Amann, Audrey, bravo.
4: Ah, j'adore.
1: Je vous offre avec grand plaisir ces deux places pour cette soirée lundi prochain au château de Flaugergue.
4: Ah, mais c'est super, ben, merci à vous.
1: Vous allez vous régaler. Quelle est votre radio locale préférée ?
4: Ici Héros.
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0: Ici Héro, on a reçu un mail de Laurence sur l'adresse ici héro@radiofrance.com. Elle nous annonce un concert de clarinette à Espondeillan. Voilà, ça va se passer ce week-end. Elle nous envoie donc ce concert avec les Caméléons organisé par les Amis de Notre-Dame-des-Pins à Espondeillan au profit de la restauration de l'église. C'est vendredi soir à 19h dans l'église Notre-Dame-des-Pins à Espondeillan. Merci Laurence pour votre message sur l'adresse mail ici héro@radiofrance.com. Vous pouvez aussi nous le faire par WhatsApp si vous le voulez au 04 67 58 6000.
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0: Demain nous appartient, un si grand soleil. Ici tout commence. Notre région est une terre de tournage et celui qui rencontre les acteurs, c'est Vivien Cuguière.
3: Dans les écrans d'ici aujourd'hui, je regarde une série avec une comédienne qui joue dans la série. Bonjour Alissa Harby.
4: Bonjour Vivien.
5: Ok, ça tourne.
6: Action.
7: Je crois que tout va bien jusqu'ici.
3: Voilà, ça c'est le générique. Ici tout commence, la série de TF1 tournée à Saint-Laurent-des-Gouzes, à côté de Lunel. Et alors vous avez eu la chance d'avoir un petit rôle. Est-ce que c'était cool à jouer?
4: C'était super, très drôle. Ah ouais, vraiment très drôle.
3: Alors c'était quoi le rôle?
4: Le rôle, c'est une entremetteuse, on va dire, qui essaye qui drague un garçon qui est déjà en couple. Et elle le sait très bien.
3: Je crois qu'on va bientôt vous voir là, vous allez bientôt apparaître.
4: Oui, c'est ça.
8: Donc là, t'as littéralement une... Excusez-moi le terme. Une pétasse qui tourne autour de ton mec.
3: La pétasse, c'est pas vous quand même.
4: Si, c'est moi.
3: C'est quoi la pétasse?
8: Dire gentiment que c'est moi.
3: Mais c'est cool ça pour les parents, la famille, les amis. Je vais jouer, je suis la pétasse, hein, je vois pas bien.
4: Ça va, il y a pire, mais c'est vrai qu'il y a mieux aussi.
3: Vous saviez que vous alliez être une pétasse quand vous avez fait le casting?
4: Non, on m'a pas prévenu.
8: La pétasse se permet de lui envoyer des nudes.
9: Mais elle était habillée.
10: Oui, pour le moment.
3: Ah, vous étiez habillée.
4: Pour le moment.
3: Eh ben ça promet, hein.
8: Ton mec, c'est chasse gardée.
3: Ah, ça y est, je vous reconnais, vous êtes là.
4: C'est moi.
3: Ah ouais. Pas mal. Qu'est-ce que ça fait de se voir?
4: Oh, ça fait un peu bizarre, j'ai l'impression que j'ai 5 kilos de plus.
3: Mais cela dit, c'est vrai, j'ai l'impression aussi, mais c'est peut-être la tenue.
8: J'ai pas fouillé dans son téléphone.
4: Les cheveux, la tenue, je sais pas trop ce qu'ils ont fabriqué, mais apparemment c'est pas vraiment moi, mais bon.
3: Donc c'est vous qui draguez César, le mec de Colline. Là, elle est pas contente du coup.
4: Elle est pas très contente, mais elle est quand même assez bienveillante. Finalement, elle opte pour la manière douce et c'est ce qui me radoucit aussi à la fin.
8: Ça me fait peur.
4: Finalement, ça finit bien.
8: Et ça appuie sur toutes mes petites insécurités.
3: Et là, attention. Là, c'est mon passage.
8: Je me disais qu'on va aller mieux que ça. Juste pour que tu saches, il y a d'autres meufs qui sont sur César.
4: Oh. Mais c'est pour la prévenir, c'est de la solidarité féminine.
3: Bon, en tout cas, est-ce qu'on a la possibilité de vous revoir bientôt ou pas? C'était juste une fois?
4: Oui, c'était juste une fois. Le personnage peut revenir comme ne pas revenir. On verra, ce sera au bon vouloir de la production.
3: Bon, c'est quoi les projets pour vous, Alissa?
4: Je joue dans une pièce de théâtre qui s'appelle Le Complexe de la Fougère. On tourne partout en France. On a fait la dernière date aux Carrières de Beaulieu le week-end dernier. Je suis aussi sur deux courts-métrages actuellement. Et sinon, je compose mon deuxième EP de piano en ce moment.
3: Ici, tout commence. Série tournée à côté de Lunel. C'est tous les soirs sur TF1 et en replay sur TF1+. Si vous voulez voir l'épisode où il y a Alissa Harby dedans, c'est l'épisode 1430. Merci beaucoup.
4: Merci à toi.
0: Et merci Vivien, effectivement, pour cette chouette rencontre. Dans quelques instants, on va vous proposer d'aller faire un tour à 7 à l'occasion du festival Quand je pense à Fernande, avec un grand, grand nom qui va être en concert ce mois-ci. Vous ne bougez pas pour la musique. La nouveau Taylor Swift est sur Ici Héro.
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2: Chaque fin de journée, Frédéric Le Ternier est là pour nous aiguiller, ne rien manquer des spectacles de la saison des festivals. Une nouvelle fois aujourd'hui, direction 7.
3: Salut tout le monde, nous sommes en pleine saison des festivals et vous ne savez plus où donner de la tête. Eh bien rassurez-vous, je vous ai mis de côté les incontournables et voici une proposition à côté de laquelle vous ne pourrez pas passer, honnêtement. Un monstre de la chanson française va se produire le 24 juin au Théâtre de la Mer à 7 lors du festival Quand je pense à Fernande et c'est Julien Clerc. Julien Clerc, c'est plus de 50 ans de carrière et des chansons dont chacun d'entre nous connaît toutes les paroles par cœur. Comme celle-là, si on chantait, tiens. Moi, ma préférence, c'est celle-ci.
4: Ma préférence à moi.
3: Ce n'est pas rien.

0: Je vous aime, la fille au banilon, fais-moi une place. Bon, on pourrait faire ça toute la journée, mais gardez-en pour le 24 juin, car le chanteur vous a concocté une soirée exceptionnelle où il interprétera tout son répertoire culte. Et en prélude, place à la découverte d'Archipol. C'est un jeune prodige qui, avec ses textes affûtés, dissèque le genre humain. Une soirée poétique à souhait, et a priori, il reste quelques places. Vous ne pourrez pas dire que vous ne saviez pas.
1: Merci beaucoup Frédéric Le Ternier. Julien Clerc donc le 24 juin au Théâtre de la Mer à 7. 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
1: Ici Héros, le 17-19 touche à sa fin. Je vous donne rendez-vous demain à la même heure en direct de Béziers pour la dernière en extérieur. On fait l'émission ensemble depuis la terrasse du café Le Petit Mocha à Béziers, en plein centre-ville, juste à côté de la mairie. Robert Ménard d'ailleurs passera nous voir, ce sera notre invité. Rendez-vous demain, 17h-19h, sur la terrasse du café Le Petit Mocha à Béziers.
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1: Dans un instant, Laurent Petit-Guillaume pour votre émission 100% années 80. Ici Héros, il est 19h. L'actu complète avec Marine Logénie.
2: Et toujours cette question à la une ce soir. Patrick Bruel va-t-il dormir en prison? Le chanteur de 67 ans doit être mis en examen pour viol et agression sexuelle. Et la question se pose car le parquet demande sa mise en détention provisoire après 48 heures de garde à vue. Bonsoir Coralie Moreau.
3: Bonsoir.
2: Alors après une très longue journée pour le chanteur, ça y est, l'interrogatoire a commencé il y a moins d'une heure, Coralie.
3: Oui, une première étape donc pour décider de la mise en examen ou non du chanteur pour viol, tentative de viol, agression sexuelle et harcèlement sexuel à l'encontre de 9 femmes. Si les poursuites sont validées, alors va se poser la question, vous le disiez, du statut de l'artiste dans l'attente d'un procès. Le parquet a requis le placement en détention provisoire. Patrick Bruel serait alors immédiatement conduit en prison. Fait rare, à titre de comparaison, ni Gérard Depardieu ni Patrick Poivre d'Arvor n'ont fait l'objet d'un tel traitement. Pour justifié de cette décision, il faut un risque réel, la fuite, la réitération des faits, ou encore le trouble à l'ordre public en matière criminelle. C'est le cas, ici, il y a suspicion de viol, et les dernières représentations publiques de l'artiste sur scène ou au théâtre ont donné lieu à de nombreuses manifestations. La décision, elle revient au juge des libertés et de la détention, et à lui seul, à l'issue d'un débat contradictoire avec les avocats de la défense, qui plaideront eux pour un contrôle judiciaire avec l'obligation pour Patrick Bruel de répondre aux convocations de la justice.
2: Merci Coralie Moreau, journaliste police-justice pour ICI. La justice, justement, a-t-elle suffisamment de moyens pour agir? Emmanuel Macron dénonce des dysfonctionnements dans l'affaire Liana, qui continue de secouer la classe politique. Le chef de l'État, alors du Conseil des ministres ce matin, estimait que la précipitation ou la démagogie ne sont pas des réponses à la hauteur. Sébastien Lecornu, le Premier ministre, affirme lui que les moyens de la justice doivent continuer d'augmenter. Barcelone.
4: L'enquête administrative ne rendra ses conclusions que le 19 juin pour établir des responsabilités, faire la lumière sur les dysfonctionnements. Mais déjà, Sébastien Lecornu l'affirme.
5: Les premières remontées, non pas de la mission d'enquête, mais de la hiérarchie, laissent à démontrer des dysfonctionnements qui n'ont rien à voir avec un problème de moyens. Ce qui ne veut pas dire qu'il n'y a pas un sujet de moyens pour l'institution judiciaire.
4: Les parents de Liana considèrent pourtant qu'il s'agit là du cœur du problème, mais beaucoup a été fait depuis l'arrivée au pouvoir d'Emmanuel Macron, insiste le Premier ministre.
5: Depuis 2017, 4 milliards d'euros, quelque chose comme 12 milliards d'euros aujourd'hui. Est-ce qu'il faut continuer à le faire? J'en suis persuadé. Malheureusement, les ministères régaliens, vous le savez, pendant 20 ou 30 ans, ont largement été mis à contribution et que les efforts budgétaires importants que nous accomplissons ne sont qu'un rattrapage.
4: Problème, Sébastien Lecornu a déjà annoncé le gel de 414 millions d'euros de crédits dans le budget de la justice. Il a cet après-midi promis un décret pour que les classements sans suite pour crimes sexuels sur mineurs soient motivés. Hier, le Premier ministre avait envisagé un alourdissement des peines pour les violeurs en série sur mineurs. Manière de montrer que l'exécutif tente de répondre à la crise, non seulement par des moyens, mais aussi par des actes.
2: Et côté enquête, on apprend que le frère du principal suspect dans le meurtre de Liana est mis en examen pour viol sur 2 ex-compagnes. Et puis, autre révélation concernant le père du suspect cette fois. Lui aussi a été visé en 2013 par une plainte pour viol sur une mineure, l'une de ses petites filles. En raison notamment de la guerre au Moyen-Orient, le prix repère du gaz va augmenter au 1er juillet de 7,4%, soit 2,70 € TTC sur la facture pour une majorité d'abonnés français, environ 60%. Ça y est, les Bleus doivent atterrir à Boston, aux États-Unis, dans un peu plus de 2 heures maintenant pour la Coupe du Monde de foot qui démarre demain. Le premier match des Bleus, ce sera mardi prochain contre le Sénégal. Et on rejoint tout de suite à Boston notre journaliste pour ICI. Bonsoir Julien Froment.
6: Bonsoir.
2: Alors Julien, vous êtes au camp de base des Bleus, où j'imagine on attend les joueurs de pied ferme.
6: Effectivement, il y a déjà quelques maillots de l'équipe de France qui apparaissent le long des barrières qui ont été installées il y a de cela quelques minutes devant donc cet hôtel, le Four Seasons de Boston, qui fait face au Boston Common. C'est le jardin public le plus vieux de la ville et même le plus vieux des États-Unis. C'est dans ce cadre, que l'équipe de France va passer son séjour durant ce mondial. Ils sont attendus aux alentours, de 21h, 21h15 heure française, 15h, 15h15 heure américaine. Et puis après, bien évidemment, une fois qu'ils auront pris leur quartier, l'objectif, ça sera de bien récupérer les 6 heures de décalage horaire et puis bien évidemment aussi les 7 heures de vol que les Bleus auront eu depuis leur départ depuis Paris. En tout cas, on commence à sentir une petite effervescence puisque, comme je vous l'ai dit, il y a déjà quelques maillots de l'équipe de France et des maillots pour la plupart bien floqués avec un nom, celui de Kylian Mbappé.
2: Merci beaucoup Julien Fromont. Avec les moyens techniques de Virginie Lorda, rendez-vous demain donc pour la série d'ouverture qui commencera à 19h20 heure française, suivi du match d'ouverture Mexique-Afrique du Sud à 20h50.
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8: Demain, pas de changement par rapport à aujourd'hui. Grand soleil, le ciel sera un peu voilé en altitude et la tramontane va continuer de souffler avec des rafales aux alentours des 50 km à l'heure. Côté température, demain matin, on attend 10 degrés au Quélard, 12 degrés à Ganges, à l'Audève, 14 degrés au lever du jour, 15 à Montpellier, 17 à Béziers. L'après-midi, il va faire jusqu'à 29 degrés, ce sera le maximum à Montpellier. À Ganges, on attend 28 degrés, à Béziers aussi 28 degrés demain après-midi, 27 à Olonzac, 25 degrés à Bédard. Demain, au meilleur de la journée. En ce qui concerne la journée de vendredi, il fera très beau et les températures vont grimper sérieusement jusqu'à 34 degrés attendus vendredi dans les rues.
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9: Bonsoir à tous. En général, dans la vie, tout va trop vite. Alors, de temps en temps, il faut faire une petite pause. Ici, c'est en musique jusqu'à 20h. On met de côté 2026 et on repart dans les années 80. Et ça

0: Blondie avec Call Me. 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
0: Et ça veut dire appelle-moi en français, bien sûr. Et quand on revoit le clip, on aimerait bien avoir le 06 de Debbie Harry, la chanteuse de Blondie. Au départ, c'était un groupe de punk rock new-yorkais. Mais en ce début des années 80, quand le compositeur Giorgio Moroder, pionnier du disco, leur propose d'écrire le texte d'un titre destiné à la BO du film American Gigolo, bah, ils acceptent. Et ce Call Me, plutôt dance rock, devient un tube. Voilà, c'est tout simple. Comme une chanson de Francis Cabrel. Tout de suite, La fille qui m'accompagne.
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0: Y'a qu'à danser, c'était Raft. Le duo strasbourgeois Christian et Pierre, numéro 2 du top 50 durant l'année 87. Raft, ça veut dire radeau, insubmersible. Malgré tout, le duo a pris l'eau. Mais aujourd'hui, Christian continue à chanter sous le nom de Raft, notamment dans la troupe du spectacle Année 80 La Tournée. Prochaine date, vendredi prochain à Dijon au Zénith. Dans un instant, Michael Jackson, The Way You Make Me Feel.
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0: 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Ça continue, mais avant cela, quelques infos près de chez vous.
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2: Et c'est l'heure des idées sorties rigolotes, familiales. Je vous en donne plein tout l'après-midi à la demi. Là, je vous propose deux idées sorties à Bessan et à Lonsargues. À Bessan, dimanche, il y a une journée de reconstitution historique, médiévale, viking, avec marché artisanal et puis plein d'ateliers pour les petits et pour les grands. Vous pourrez essayer le lancer de hache, vous pourrez souffler du verre, vous verrez des spectacles de cracheurs de feu, des combats costumés. Vous pourrez aussi écouter des contes ou encore faire un escape game dans une ambiance médiévale. Et puis le dimanche soir, il y a un bal. Ça se passe à Bessan toute la journée de dimanche. Autre idée sortie à Lonsargues cette fois-ci, une journée pétanque pour la bonne cause. Dimanche, toute la journée, rendez-vous au boulodrome de Lonsargues. Les bénéfices de cette journée serviront notamment à financer la formation d'un chien d'assistance. Ça se passe donc toute la journée de dimanche à Lonsargues, au boulodrome de Lonsargues, la journée pétanque caritative.
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0: Arthur Flash, c'était Hard on My Heart.
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0: C'était un groupe américain qui décroche un des plus gros tubes de l'année en 81, mais ce sera le seul. Le groupe se séparera peu de temps après. 1981. Une année marquée en France par l'arrivée du TGV. Le premier, il est tout orange et relie Paris à Lyon en 2h40 contre 4h auparavant. 1981, l'informatique aussi prend de la vitesse. Le Minitel entre dans sa phase d'expérimentation active à Vélizy. Allez, on laisse 81 de côté. Revenons à 87, succès pour Philippe Russo avec Magie Noire.
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0: Cairns avec Betty Davis Eyes. Tube mondial de l'été 1981 et pour l'anecdote, une chanson que même Sylvie Vartan a chantée en concert lors de son passage à Las Vegas a retrouvé sur son Live in Las Vegas. La suite de votre soirée, c'est encore et toujours de la musique, des chansons, des si belles, des 20h avec Émilie Mazoyer qui reçoit ce soir la chanteuse Manon Lisa. Mais avant cela, les Négresses Vertes nous confirment que voilà l'été.
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0: 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Il est 20h.
1: Sur votre radio ici à 20h, qu'est-ce qui se passe? Ben, décibels, évidemment, toute l'actualité musicale avec ce soir un phénomène, oui, on peut le dire évidemment, quand les vues se comptent en millions, voire en milliards d'ailleurs, quand TikTok et Instagram deviennent complètement dingues d'une autrice qui en plus sait chanter. Oui, oui, c'est un phénomène, mais pas que, c'est un talent à découvrir. Elle s'appelle Manon Lisa.

0: Et là, vous dites, ah, mais oui, Manon Lisa, évidemment. Eh bien, elle est ce soir dans Décibels. On va parler, évidemment, de son compte Instagram et de ses réécritures de chansons que vous connaissez bien et que les artistes adorent eux-mêmes. J'en veux pour preuve Youssoupha ou encore Grand Corps Malade, qui était ravi d'être réinterprété par Manon Lisa. Mais là, elle est en train de préparer ses chansons à elle. Le Petit Pêcheur, c'est le début d'une belle aventure qu'on va découvrir ce soir dans Décibels.
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0: Et dans ce décibel du 10 juin, nous allons rendre hommage au moment de la chanson anniversaire au grand Ray Charles qui nous avait quitté un 10 juin en 2004. Au rayon coup de cœur et découverte du jour, Jean Felsine, chanteur et guitariste du groupe Mustang, désormais dissous. Il est en solo et il prépare un album qui sortira à la rentrée. On en a déjà un extrait, on va vous le faire découvrir tout à l'heure. Je pense que vous allez aimer. Le blind test de ce soir a pour thème la chance. Alors, si ça vous inspire, la chance en chanson, il faut nous appeler dès maintenant pour jouer avec nous tout à l'heure. C'est Alexandra qui vous attend au standard et le numéro, c'est le 0810 055 056 0810 055 056. Et puis la bonne nouvelle aussi du jour qu'on partagera tout à l'heure, c'est Lio en tournée. Ça faisait longtemps que c'était pas arrivé. Lisa, bonsoir.
3: Bonsoir.
0: Je dis votre nom avec sourire et gourmandise parce que moi, ça fait bien longtemps que je suis abonnée à votre compte Instagram.
3: Merci, ça me fait super plaisir.
0: Et que je vous suis et que j'admire votre plume et votre voix. Je ne sais pas ce que je préfère.
3: C'est trop gentil.
0: Qu'est-ce que vous préférez, vous, chez vous ? Votre plume, votre capacité à être aussi percutante en peu de mots, hein, puisqu'évidemment, on est sur des formats chansons, voire même petit bout de chanson, ou alors votre voix qui est quand même super belle et posée.
3: Je sais pas, c'est un peu difficile de se faire un retour super positif à soi-même.
0: Je vous fais pas un cadeau en vous posant la question.
3: Je peux vous parler juste de ma démarche, j'essaie qu'elle soit sincère et authentique et après les gens prennent et reçoivent ce qu'ils et elles veulent.
0: C'est vrai. Ceci dit, les réseaux, et notamment à notre époque, c'est pas comme quand les réseaux démarraient. Là voilà, en 2026, les gens ont du flair, du pif, et reconnaissent évidemment l'authenticité, et je pense que c'est pour ça que vous nous avez embarqué tout de suite. Alors au départ, pour moi et pour ceux qui étaient comme ça sur Instagram, Manon Lisa, c'était cette fille qui, face caméra, utilisait les instrumentaux de chansons qu'on connaissait, qu'on adorait, mais en y ajoutant ses paroles à elle. Exemple avec « Le temps est bon », version Manon Lisa.
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1: Manon Lisa, oh là là. Voilà, ça donne un bon exemple, je pense, de votre travail. C'est un compte Instagram et TikTok également. 1 milliard de vues à travers le monde pour donc ces réécritures, on dit ça?
2: Je dis réécriture, oui.
1: Réécriture de chansons. Ouais. Est-ce que vous vous souvenez comment cette idée, à la fois géniale et culottée, vous est venue?
2: Ça m'est venu parce qu'en fait, je suis devenue maman en 2023.
1: Félicitations.
2: Merci beaucoup. Et je me suis un petit peu pris la claque de la maternité. En tout cas, c'est comme ça que je l'appelle. Ça a rebattu les cartes pour moi. Je voyais plus l'écriture de la même manière. Et surtout, quand je me suis figuré que mon fils allait grandir dans le monde tel qu'il est et tel qu'il pourrait basculer, je me suis dit que c'était chouette si je pouvais essayer de porter des messages à mon humble niveau et essayer de faire bouger les lignes, en fait. Et ouais, ça a été ça, ma source de motivation.
1: D'accord. Donc, ça explique le ton, on va dire, pas forcément toujours militant, mais en tout cas contestataire. Manon Lisa, c'est souvent quand vous n'êtes pas d'accord avec un truc que l'inspiration vient, on peut le dire comme
2: ma
1: ça.
2: Ma psy me dit que je suis en attitude réactionnelle.
1: On embrasse votre psy, parce que visiblement, vous allez bien, parce que je vois, vous souriez, vous êtes épanouie. Et en même temps, il y a encore suffisamment de colère en vous pour aller au charbon. Et
2: ça, oui, c'est bien. L'engagement, oui, ça c'est
1: ouais,
2: sûr.
1: Ouais, ouais. Ça c'est top. Mais alors avant, ça veut dire avant de devenir maman, vous écriviez, mais peut-être de manière moins engagée. Vous chantiez déjà avant aussi?
2: Oui, alors moi j'ai commencé la musique par la scène. J'ai eu un groupe de rock quand j'étais adolescente. Donc j'ai connu les voyages en van pour aller faire 20 minutes de première partie.
1: Ah là là.
2: Donc voilà, c'était trop bien cette période. Et puis de fil en aiguille, la vie a fait que j'ai été amenée à écrire pour d'autres artistes. Et j'ai fait ça pendant une période. J'ai adoré ce moment-là de ma vie, de me fondre dans l'univers et me mettre au service du répertoire d'autres artistes.
1: Il y en a qui vous ont particulièrement marqué ou
2: Je pense à... J'avais entendu dire que Céline Dion, donc il y a quelques années, cherchait des chansons pour son prochain album et j'ai envoyé une chanson un peu comme une bouteille à la mer. Et quelques jours plus tard, je reçois un coup de fil de sa manageuse française qui me dit Céline a écouté et elle aime bien, elle aimerait bien poser la chanson. Incroyable. Donc ça, c'était complètement fou, je ne m'y attendais pas. Et ça m'a donné l'occasion, par la suite sur ce même album, de mettre en musique deux textes de Grand Corps Malade. Ouais. Donc ça a fini avec trois chansons sur l'album de Céline. Donc ça, ouais, c'était un grand moment pour moi parce que je suis tellement fan depuis toujours.
1: Ah voilà, et Manon Lisa est sans doute une des rares personnes en France à savoir qu'elle aura des places pour aller voir Céline Dion en concert à la Défense Arena, du coup. Alors, normalement, elle va vous inviter.
2: Alors, j'ai eu la chance d'être invitée, vous savez, à sa soirée au Trocadéro,
1: oui, ouais,
2: où elle a annoncé ses dates et tout. Donc, on m'a remis une petite enveloppe noire que j'ai ouverte et on m'a dit « Nous avons le plaisir de vous inviter à une des dates de Céline Dion ». Et on vous recontactera pour savoir quelle date. Et petit message à la prod, appelez-moi quand vous voulez pour savoir quelle date, parce que je ne sais toujours pas. Et voilà, trop hâte de savoir pour être sûre que c'est gravé dans le marbre. Et je sais que, enfin, pour énormément de personnes, la majeure partie des... Enfin, c'est difficile d'avoir des places, donc je pense à ces personnes qui ont galéré galèrent encore pour avoir des places. Et c'est très dur, je sais que ça génère beaucoup de frustration. Donc voilà, je me sens vraiment... chanceuse, quoi, et je mesure cette chance-là.
1: Ah oui, mais voilà, c'est ça, avoir du talent. Il y a aussi des à côté fort sympathiques dont
2: c'est
1: plein.
2: Attendez, ils m'ont pas encore appelé.
1: Oui, non, mais si. On va en parler. On va dire, allez où, Manon Lisa? Manon, donc, d'abord votre groupe de rock, ensuite autrice de chansons, ou compositrice d'ailleurs, à quel moment, donc, vous dites, je vais quand même faire des choses solo, est-ce que ça correspond au moment où vous êtes devenue maman, ce partage sur Instagram, etc., de vos chansons, ou est-ce que ça avait même commencé un petit peu avant?
2: Ça avait commencé un petit peu avant, pendant que j'écrivais encore pour d'autres artistes. Je pense que j'étais un petit peu arrivée à la fin de cette période-là. Ça m'animait peut-être un petit peu moins d'écrire pour d'autres. Et puis j'avais envie peut-être aussi de prendre la parole. Donc j'avais ouvert mon compte Instagram, mais c'était un petit peu anecdotique. Ouais. C'était à côté. Puis j'avais pas trop le temps en plus de faire de faire des vidéos pour mon compte Insta, c'était vraiment pas la prio. Et puis comme je vous le disais tout à l'heure, en devenant maman, il se trouve que j'ai traversé une dépression du postpartum qui m'a fait perdre vraiment mes repères. Je savais plus qui j'étais, où j'allais, et surtout est né en moi ce besoin, cette envie d'essayer d'être utile. Donc et j'avais pas l'impression de l'être à travers mes textes et à travers mes chansons, donc je me suis dit je vais faire autre chose, je vais arrêter la musique. Donc en janvier 2025, j'ai dit à mes plus proches amis que je voulais arrêter la musique. Et c'est ce que j'ai fait pendant quelques semaines, je pensais à ce que j'allais pouvoir faire d'utile en fait à l'autre. Je voulais être dans la matière, je voulais être utile. Je peux pas mieux dire que ça. Et puis quelques semaines se sont écoulées et je suis retombée sur une chanson de Youssoupha qui s'appelle Dieu est grande.
1: Une sublime chanson pour sa fille.
2: Imani. Oui, Imani. Donc il s'adresse à sa fille et je me suis dit tiens, est-ce qu'il y aurait pas une possibilité pour moi de m'adresser à mon fils et de lui dire comment selon moi il pourrait être un vrai allié pour les femmes, pour la cause féministe, et comment je me suis posé la question comment je peux l'aider à devenir un homme épanoui dans son masculin avec tout ce que ça comporte et toute la rondeur aussi que ça peut avoir et l'authenticité que ça peut avoir sans être enfermé dans quelque chose de viriliste, etc. Comment j'allais l'éduquer. Et voilà, c'est ce qui a donné lieu à ma première réécriture que j'ai postée en mars 2025.
1: Un an plus tard, et des poussières, mais bon, soyons dingos et arrondissons, un an plus tard, il y a 1 milliard de vues à travers le monde pour votre travail, Manon. Vous êtes incontournable et vous préparez votre premier album, à vous, solo, avec vos chansons. La première, c'est Le Petit Pêcheur. On va l'écouter, si ça vous va.
2: Avec plaisir.
1: Exactement, Le Petit Pêcheur. Alors là encore, on a compris, Manon Lisa ne se met pas devant un micro pour ne rien dire. On est donc sur une ambiance conte, fable, philosophique. On peut
2: oui,
1: dire
2: ça c'est vrai,
1: ça,
2: c'est inspiré d'une fable, oui, ouais. Absolument.
1: Et normalement, ça devrait vous plaire. Sauf si vous êtes très très capitaliste. Bisous.

0: On était pas mal hein, sur cette plage au bord du port avec le petit pêcheur Manon Lisa, ce petit pêcheur donc qui est le premier extrait de votre projet à vous. Perso, ça y est, vous sautez le pas. Comment a-t-il été accueilli par votre public? Vous avez une grande communauté, hein, près d'un million de personnes qui vous suivent, qui aiment vos réécritures. Comment ont-ils accueilli votre premier titre original?
1: Déjà, je voudrais vous remercier, Émilie, parce que vous avez été la première à passer le titre à la radio dans cette émission, me semble-t-il.
0: Et le jour où il est sorti, c'était en février.
1: Oui, c'est ça.
0: Ah oui, oui. Mais
1: donc,
0: je
1: voulais vous remercier déjà.
0: Merci.
1: Donc, merci de tout mon cœur. Je suis super touchée d'être ici avec vous ce soir, aussi pour cette raison-là. Oh, donc, merci beaucoup. Ça compte beaucoup pour moi. En fait, suite à ma première réécriture dont je parlais tout à l'heure, je me suis reconnectée à cette joie d'écrire et ça m'a donné envie.

0: contacter l'être qui on est vraiment, et parfois ça suffit de juste être soi et de pas être dans quelque chose qu'on fait forcément, voilà.
1: Ouais.
0: Et donc c'est de ça que parle cette chanson là et cette chanson elle a trouvé un écho assez rapidement sur les réseaux et un tel écho, elle a même voyagé dans le monde et
1: oui,
0: tout
1: hein.
0: Voilà, je sais que les personnes voilà qui sont pas forcément francophones prennent plaisir à écouter cette chanson là parce que je sais pas les sonorités françaises leur plaisent quoi sur cette chanson. Et voilà, et donc je me suis dit il faut absolument que je sorte cette chanson sur les plateformes de streaming et c'est ce que j'ai fait en février.
1: Voilà, il y en a une autre qui est sortie qui s'appelle Seul Ensemble, on l'écoutera tout à l'heure, mais là donc pour celles et ceux qui avaient raté les réécritures les plus emblématique de Manon Lisa, celle qui vous allez faire une manif dans votre cuisine. Je vous annonce, là, vous nous écoutez, vous êtes en train de dîner tranquillement. Ça part en manif.
2: Ok. 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

0: basique. Réécriture d'Orelsan. Manon Lisa, est-ce que vous pensez que les mots sont des armes?
1: Le mot arme, c'est vrai qu'il est, dur. Des armes.
0: Parce que les mots sont les armes des non-violents, alors.
1: D'accord, oui, ça me va. Je pense que les mots peuvent servir à faire passer des messages. Oui, en ça, oui, peut-être que c'est une forme de... Ça aide au combat, ouais. C'est clair.
0: Parce que c'est vrai que depuis tous ces chanteurs et ces chanteuses antimilitaristes qu'on adore des années 60, anti-guerre du Vietnam aux États-Unis, des Bob Dylan, des John Baez qui se battaient aussi contre la ségrégation, etc. La musique, elle a essayé de changer les choses. Je sais pas si elle a réussi à changer les choses, mais si les mots sont des armes ou les armes des non-violents, peut-être en tout cas ça fait évoluer les mentalités. J'imagine que c'est ce que vous espérez quand vous écrivez ce genre de texte.
1: Oui, clairement. Essayer de faire bouger les lignes à mon humble échelle. Je pense que l'art, d'une manière générale, c'est forcément un pas de côté. C'est ce que je disais tout à l'heure par rapport à la société productiviste. Donc, même si les choix des mots ne sont pas forcément engagés, ce qui n'est pas mon cas, moi, c'est vrai que mes thèmes sont engagés, mais rien que le fait de faire de l'art, peu importe la forme exacte, ou d'en écouter, ou d'aller à un spectacle, c'est déjà en fait convoquer en soi une rébellion finalement.
0: Manon Lisa réécrit le bilan, ça va vous faire plaisir. Il y a quelques jours, on était avec les Nègres Marrons.

Non, Lisa, cette réécriture du bilan, je l'ai déjà dit tout à l'heure, mais quelle plume, bon sang, c'est percutant, à chaque fois, ça tape juste. Vous n'êtes pas donneuse de leçons, c'est ça qui...

0: cette ligne toute fine sur laquelle vous marchez, mais avec brio. C'est-à-dire que vous faites passer des messages, mais on se dit pas « Ah, ça y est, on va encore se faire engueuler par Manon Lisa enfin, !»
1: Non, j'essaie de pas faire ça du tout.
0: C'est fort. Expliquez-moi comment vous les fabriquez, ces réécritures-là.
1: Bah en fait, je pense que je repense à ce que vous me disiez tout à l'heure. Est-ce que les mots sont des armes? Je pense qu'en fait, les mots, c'est des ponts. Ça sert à aller chercher l'autre, finalement. Ça sert à créer du lien. Parfois, les réécritures que je fais peuvent soit générer, je sais pas moi, du mécontentement en face, ou en tout cas une réaction. Parfois ça émeut, parfois oui, ça fait réagir. Et je pense que c'est ça que je cherche, parce que ça peut créer une discussion, ouvrir le dialogue, c'est ça qui est important.
0: Mais c'est super intéressant ce que vous êtes en train de me dire. Ça veut dire qu'en fait, c'est pas pour moi que vous écrivez, parce que moi, je suis d'accord avec vous. Donc évidemment, je suis du tout cuit. En fait, vous n'avez pas peur que des oreilles pas habituées à ce genre de discours tombent sur vos chansons. En fait, ça vous ferait même plaisir.
1: Bien sûr, je pense que c'est important d'aller chercher des oreilles qui sont pas d'accord avec
0: soi. Quel courage ! Oui, oui, bah bravo. Moi, je supporte pas, mais je vous admire pour ça.
1: Après, ouais. Je suis pas mécontente non plus de me sentir soutenue par des oreilles qui sont d'accord avec moi. Et j'ai l'impression aussi de porter la voix de dans la chanson qu'on vient d'entendre, la réécriture qu'on vient d'entendre
0: des militantes.
1: Beaucoup de militantes, voilà. Ouais. Ça, oui, ça me parle aussi. Je suis très contente en fait de faire partie de la lutte.
0: C'est beau. Manon Lisa est l'invitée de Décibel. On va faire une micro pause. Enfin, nous, on part en manif, mais on revient. À tout de suite.
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0: Un hommage à Ray Charles pour l'anniversaire de sa mort. Jean Felsine, que vous aviez peut-être découvert dans le groupe Mustang et qui prépare un nouvel album solo. Ça sera la découverte du soir. Également, un blind test autour des chansons qui parlent de chance. Blind test pour lequel vous pouvez déjà vous inscrire. Le numéro du standard 0810 055 056. 0810 055 056. Alexandra vous attend au standard. Ce n'est pas l'album de mon invité Manon Lisa qui est à gagner ce soir, puisque cet album n'existe pas encore. 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En réécoutant vos réécritures, Manon Lisa, vous qui cartonnez sur les réseaux avec ces chansons qui font une petite minute, on va dire, et sur des instrumentaux qu'on connaît, des instrumentaux extrêmement tubesques, on se dit qu'en fait, tous ces textes, ils pourraient être dans votre album. Peut-être il faudrait composer des musiques originales pour vous, mais ça aussi, vous savez faire. Est-ce que ça va être le cas? Est-ce que sur votre premier album, qui est en préparation en ce moment, on va retrouver certains de vos textes, ces fameuses réécritures qui vous ont rendu célèbre sur les réseaux?
1: Je compte sortir un EP de ces réécritures-là, de certaines de ces réécritures. Ça va sortir en septembre.
0: Okay.
1: Et après, première moitié de l'année 2027, merci. et ben là, ce sera un album de chansons originales.
0: Et là, on retrouvera Le Petit Pêcheur, par exemple.
1: Oui, absolument.
0: Voilà. Ah oui, non, parce qu'on adore Le Petit Pêcheur. Alors, si je peux lever le doigt et dire, s'il vous plaît, madame, sur l'EP, c'est possible de mettre bye-bye?

0: et pas le tien. Et ce sera déjà bien.
1: Bye bye. Alors, être aussi efficace et faire passer les messages en une minute, on se dit du coup, pour vous, le format 3 minutes, le format chanson, c'est l'autoroute, ou est-ce que c'est des exercices différents?
2: Je pense que ça... Non, j'ai l'habitude aussi d'écrire des chansons au format 3 ouais. minutes. Je pense que j'ai trouvé que le plus difficile, c'était de dire plein de choses en une minute.
1: Ouais.
2: Après, faire des... Ça va bien se passer, c'est ça que je veux dire. Je vais réussir à faire des chansons.
1: C'est en train de se passer?
2: Je suis en studio, ouais. Je suis tout le temps en studio, de toute manière. Donc ouais, je suis en train de faire cet album-là.
1: Et est-ce que vous faites cavalière seule? Ou est-ce que vous avez une équipe avec vous? Est-ce que vous avez eu envie de travailler avec des compositeurs, des compositrices, producteurs, productrices? Et ça ressemble à quoi l'équipe de Manon Lisa, premier album pour 2027?
2: On est deux. Avec mon binôme de cœur de toujours qui s'appelle Silvio Lisbonne. Et on est en train de composer ensemble l'album. Donc je pars de textes et puis ensemble on les ajuste et puis on fait tous les arrangements ensemble aussi.
1: Ouais. Et est-ce que vous avez envie d'être très très proche de l'actualité, de vos combats, de votre féminisme, de votre militantisme, ou est-ce que vous vous autorisez aussi à parler d'autres choses?
2: Alors l'actualité telle qu'elle est, telle qu'elle va être les prochains mois, je ne doute pas qu'elle va me donner des choses à dire. Je vais pas manquer de sujets et aussi je vais continuer de décrire sur des thèmes un peu plus intimes, intimistes, parce que j'aime ces chansons-là aussi. J'ai l'impression que plus on touche à l'intime, plus ça vient toucher l'universel. Je sais pas, je pense à ma chanson Violette qui parle de PMA, de ce combat-là, de ces personnes qui sont en attente d'être enceintes. Voilà, pour être passée par ce combat-là, par ce parcours, il se trouve que j'en ai fait une chanson et,
1: ouais.
2: et je parle de quelque chose de très intime et j'ai senti que lorsque je l'ai sorti, ça a touché les gens. Donc non, je vais continuer à faire ce type de chanson. Ouais.
1: Ouais. Et puis il y a le fameux Petit Pêcheur, évidemment, qui est aussi une preuve que, sans parler d'actu brûlante, cette fable qui est sans doute millénaire, hein, je sais pas de quand
2: l'Antiquité,
1: elle date,
2: il me semble.
1: Ouais, voilà. Elle peut s'appliquer à toutes et à tous et tout le temps.

0: au calme.
1: Un petit côté philo, en fait, aussi. Vous aimiez la philo au lycée?
2: J'aimais la philo, mais j'aimais pas ma prof.
1: Pas de bol.
2: Qui ne m'aimait pas non plus. Ça s'est pas aussi bien passé que ça aurait pu se passer. J'aimais bien sur le papier, mais elle, j'aimais pas trop. Mais c'est pas grave, ça arrive. Non, on peut pas aimer tout le monde.
1: C'est vrai. C'est vrai. Et qu'est-ce qui vous nourrit alors? Parce qu'on a bien compris que ce qui vous inspirait, c'était des choses vraiment qui vous tenaient à cœur. Mais qu'est-ce qui vous nourrit, surtout que vous avez l'air d'être une éponge à ce qui se passe autour de nous et que ce qui se passe n'est pas extrêmement réjouissant. J'en veux pour preuve encore cette semaine et toutes ces militantes féministes qui ont voulu aller manifester sous les fenêtres du ministre de la Justice qui les a envoyées de l'autre côté de la Seine, parce que c'était c'était embêtant, toutes ces femmes qui crient comme ça sous ces fenêtres pour demander justice. Donc l'actualité, elle est dure. Est-ce que vous avez des endroits pour vous nourrir? Vous parliez de votre amour de l'art tout à l'heure. Est-ce que c'est les bouquins? Est-ce que c'est les chansons d'autres artistes? Les films? Qu'est-ce qui vous nourrit?
2: Tout me nourrit. Ouais. La vie de tous les jours. Être avec mon fils, ça me ressource énormément. Ouais. J'aime la peinture. Ça me nourrit. Ça nourrit vraiment mon âme. Ça me ressource beaucoup. La nature aussi. J'aime marcher en montagne. J'aime la mer. Voilà.
1: Donc il y aura un peu peut-être tout ça aussi dans l'album.
2: Peut-être que ça va induire le côté poétique de l'album, mais ouais. Les mots et la forme et les textes seront engagés. Ça dira quelque chose de précis à chaque fois. Voilà.
1: Dans le refrain du Petit Pêcheur aussi, on vous entend chanter, alors que jusqu'à présent, on vous a beaucoup entendu, je sais pas comment définir, slammer, rapper, parce que vous avez quand même un flow de rappeuse.
2: C'est gentil.
1: Et là encore, j'essaye de gratter des infos, sur 2027, mais vous pouvez m'envoyer balader, mais là, vous allez chanter à plein poumon ou vous allez garder ce format-là qui vous va hyper bien, évidemment.
2: Ça va rester du slam avec des refrains chantés, mais chanter à plein poumon, ce n'est pas dans mon ADN vocal. Disons, ça restera doux dans la forme et je l'espère impactant dans le fond.
1: Elle s'appelle Manon Lisa. Une première date de concert a été annoncée. Vous serez Manon le 10 novembre à Paris, aux Étoiles.
2: Oui, on a annoncé ça il y a une semaine et c'est déjà quasiment complet. J'ai été hyper surprise et heureuse. Oh. Donc c'est trop bien. Je suis très heureuse.
1: C'est comme pour Céline, il faut rajouter des dates, Manon.
2: On va voir ça, ce serait trop bien.
1: Allez, 10 novembre aux Étoiles, Manon Lisa. Je parlais tout à l'heure de la chanson Seule Ensemble, qui est la plus récente en fait, la dernière sortie. Oui, ça, c'est la petite sœur du Petit Pêcheur. Alors, on se dit au revoir en l'écoutant et en vous souhaitant une belle et longue route.
2: Merci beaucoup, Émilie. Merci de m'avoir reçue.
1: Merci, à bientôt. Manon Lisa était dans Décibels.
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1: Talent! Elle s'appelle Manon Lisa. Je vous recommande évidemment de vous abonner à son compte Instagram parce que vous avez un paquet de petites chansons comme ça d'une minute à rattraper si vous ne la connaissiez pas encore. Et puis donc la bonne nouvelle, c'est un EP, un mini-album à la rentrée et un album, un vrai, en 2027.
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1: Et tiens, voilà aussi une chanteuse engagée. On l'a vu cette semaine au premier rang de la manif parisienne qui demandait à la justice d'arrêter de classer sans suite les plaintes pour viol des femmes et des enfants. Lio a aussi annoncé, ça c'était il y a quelques semaines, mais voilà, je vous en parle ce soir, j'aurais pu en parler il y a quelques semaines. Elle a annoncé une tournée, sa première depuis longtemps d'ailleurs. Bah oui, Lio, elle a fait beaucoup de galas, elle a aussi participé à quelques plateaux de festivals, vous savez, un petit peu nostalgique, années 80, etc. Là, c'est sa tournée à elle, c'est une drôle de bonne nouvelle. Ça va commencer le 14 décembre à Lille, au théâtre Sébastopol. Lio qui sera aussi le 17 décembre à Paris, à l'Olympia. Et puis, en 2027, elle jouera à Montpellier, Aix-en-Provence, au Palais des Congrès du Futuroscope, Poitiers, rendez-vous aussi à Nantes, rendez-vous à Saint-Grégoire, pas très loin de Rennes, et puis Bordeaux, et puis Toulouse, et puis Biarritz, et Lyon, et Bourges, et Metz, et Dole. Dites donc, ça n'arrête plus. Il y aura aussi Strasbourg, il y aura aussi Guy Pavard en Bretagne, Arras, Amiens et Reims. Une belle tournée partout en France pour Lio en 2026-2027. Les billetteries sont ouvertes. Tardez pas si vous voulez pas la rater, parce que je crois qu'il y a plein de gens qui ont très envie de la voir sur scène. Et tiens, moi j'avais envie de réécouter une chanson de Lio qui est incroyable et dont le clip est un véritable petit film. Si vous ne l'aviez pas vu dans les années 80, il va falloir me rattraper ça. Ça s'appelle « Fallait pas commencer ». Et même les paroles, hein, c'est un vrai film. Il se passe des trucs, il y a des rebondissements. Et je crois pas que ça finisse très bien pour le gars à la fin.

0: Modèle, le quatrième album de Lio à 40 ans. Et oui, il est sorti en 1986. Et dessus, il y a cette chanson incroyable. Fallait pas commencer. Aussi, les brunes comptent pas pour des prunes. Ou encore, je casse tout ce que je touche. C'est un grand album de Lio. Et je suis sûre qu'il y en aura de larges extraits sur sa tournée qui commence donc cet automne.
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0: Mais dites donc, il est 9h moins 20, il est grand temps de jouer au Blind Test. Je vous présente nos candidates du soir pour jouer avec nous. Il y a... Oh, tiens, Elisabeth, ça faisait longtemps.
2: Coucou, coucou, Émilie chérie, Émilie Jolie de 1977.
0: Ah oui, c'est vrai, Émilie Jolie, c'était en 1977, mais non.
2: Oui, c'est la date de ma fille Magali.
0: Ah, ça faisait longtemps qu'on n'avait pas parlé de ta fille, Elisabeth, j'aime bien. Elisabeth, je l'adore. Non, Émilie Jolie, c'est pas en 77.
2: Si, c'est l'année de ma naissance.
0: C'est vrai.
2: Si, c'est vrai, je t'assure.
0: C'est pas 79. Bon.
2: On parlera deux ans près, alors.
0: Oui, voilà. Et Muriel est là, coucou Muriel.
3: Coucou.
0: Comment ça va?
3: Ça va.
0: Bon, je suis ravie de jouer avec vous, mesdames.
3: Elle est très bavarde, alors. Bon, je vais essayer.
2: Oui.
0: Elisabeth, c'est notre habituée du Blind Test, c'est notre rayon de soleil.
3: Oui.
0: Mais en fait, il y a des fois, on se dit, elle appelle pas pour jouer, elle appelle pour discuter comme à l'arrêt de bus. Tu vois, on est là, on est assise, le bus arrive dans 10 minutes. Eh ben, on papote. Eh ben, voilà. Alors, du coup, Elisabeth, eh ben, franchement, depuis les débuts de Décibel, on sait toute sa vie. On connaît sa fille Magali, évidemment.
3: Ah oui,
0: Elisabeth. Et ton mari aussi.
2: Alors, le mari est décédé il y a 4 ans.
0: Oh, pardon, Elisabeth. Alors, non. Mais attends, mais c'est qui le monsieur dont tu me parles? T'as un amoureux, alors?
2: Eh bien, si j'en avais un, il m'a laissé tomber comme une grosse donc il y a un an et demi.
0: Oh.
2: Donc, non.
0: Ah, mais lui, on le déteste. On va lui envoyer la chanson de Lio.
2: Et en plus, tu sais pas que c'est son anniversaire demain?
0: À ton mari qui est plus là ou à ton amoureux
2: non,
0: qui t'a largué?
2: À la personne, Maxime. Ah. Qui
0: Maxime.
2: M'a laissé tomber sans me donner d'explication.
0: Attends, voilà, c'est un truc de fou. Elisabeth, je te raconte un truc. Mon amoureux du CE1, il s'appelait Maxime, il était extrêmement cruel. Est-ce qu'il n'y a pas un problème avec ce prénom?
2: Alors, exactement, il n'est pas du tout facile.
0: Ah, voilà.
2: Il a un caractère difficile. Et pourtant, on s'entendait bien sur tous les points de vue. Et je veux te dire, très dense, puisque j'aime la danse, tu le sais.
0: Ah.
2: Et on s'entendait très, très, très bien tous les deux. Et puis sur tous les sujets.
0: Mais alors, attends, je vérifie avec Muriel si elle a croisé un Maxime sur son parcours. Muriel,
3: oui,
0: qu'est-ce qu'on pense des Maximes?
3: Alors moi, j'en ai pas connu du tout.
0: Non. Oh, moi, il était beau. Alors bon, j'étais en CE1, vous me direz. Mais c'était le fils du coiffeur. Et alors, il avait des beaux cheveux bruns, bouclés.
3: Il avait forcément une belle
0: Il était incroyable. Et il était magnifique.
3: Allez, on va jouer.
0: Oui, t'as raison. On va jouer. Elisabeth, on va te trouver un amoureux. Oui. T'es toujours dans le coin de Saint-Étienne.
2: Ah ben non, Elisabeth, je suis dans le Doubs à Mandeure.
0: Ah, pardon.
2: Montbéliard.
0: Ah mais oui, Montbéliard, excuse-moi, je me suis trompée. Bon,
2: on
0: cherche un gars sympa autour de Montbéliard qui ne s'appelle pas Maxime.
2: Oui.
0: On est désolé, mais chat est chaudé, craint l'eau froide. Éventuellement, si vous vous appelez Maxence, ça passera.
2: Oui.
0: Mais les Maximes, vraiment, abstenez-vous. Et vous appelez donc Alexandra au standard qui fera un casting pour Elisabeth. Je pense qu'il faut qu'on fasse une présélection. Non, il faut qu'on fasse une présélection, Elisabeth. Tu ne sais pas les choisir, les bons hommes. Ah, Muriel aussi. Ah, tu cherches dans quelle région, Muriel?
3: Moi, je suis en Touraine.
0: En Touraine. Bon, voilà. Et on a un critère, on a un petit truc.
3: Alors, moi, qu'il ait de l'humour et puis surtout qu'il soit gentil et bienveillant.
0: Alors, oui. ça va le faire aussi. Donc, messieurs, vous vous reconnaissez? Ou mesdames, vous reconnaissez votre frère, votre voisin, votre collègue sympathique? Appelez le standard 0810 055 056 parce qu'on cherche des gars sympas pour Muriel et Elisabeth quand même, pour pas passer les vacances en célibataire. Voilà.
2: Oh, c'est sympa comme tout. Alors
0: écoute,
2: là, si vraiment on a des appels, moi, je te fais un cadeau.
0: Mais bien sûr, vous allez avoir des appels. Qu'est-ce que vous croyez? Vous êtes des meufs en or. Après, il va falloir choisir.
2: Merci.
0: Donc c'est pour ça, Alexandra va faire une petite présélection, parce que je vous fais pas confiance là sur le choix des hommes, Muriel et Elisabeth. Donc, on va faire une petite présélection, un écrémage, comme on dit dans les magasins de lait. Et... Et ensuite, on vous enverra des profils. Voilà. Ceci dit, effectivement, il faut qu'on joue au blind test. Ça tombe très bien en plus, puisque le thème du blind test ce soir, c'est la chance. Alors, est-ce que vous allez avoir de la chance, mes petites dames? De toute façon, vous avez gagné, vous l'avez compris. Quand on participe au blind test, on gagne automatiquement un bouquin sur Jim Morrison, le chanteur des Doors, et c'est quelques mois qu'il a passé à Paris, et un autre sur Radiohead et le chanteur Tom York.
3: Voilà. Ah, j'adore ce groupe, c'est génial.
0: Voilà, donc ça c'est les cadeaux de ce soir. Muriel, elle est très Radiohead, et Elisabeth, elle est plus The Doors, donc c'est parfait.
2: Oui. Tout à fait, oui, c'est très bien. Okay. Bien choisi. Bon choix. Alors, allons-y.
0: Allons-y. Première chanson qui parle de chance. Dites-moi, les filles, qui chante ça? Et n'oubliez pas de me donner votre prénom avant de donner la réponse. Sinon, c'est de la triche. Et après, je m'en mêle les pinceaux.
3: Muriel.
0: Muriel.
3: Goldman.
0: Oui.

0: Jean-Jacques Goldman. Premier point pour Muriel. On continue.
1: Bon, ça, c'est pas sa chanson la plus connue, mais quand vous allez entendre sa voix à ce chanteur.
2: Alors, je dirais, c'est pas Elisabeth, ça serait pas
1: Elisabeth.
2: Elvis Presley,
1: non? C'est un français.
2: Johnny,
1: enfin, Muriel?
2: Okay.
1: Comment, Muriel?
2: Johnny?
1: Oui, c'est Johnny!

0: Chance de Johnny Hallyday.
1: Je ne la connais pas.
0: Oh bah oui. Mais c'est normal, Elisabeth, c'est vraiment pas une de ses plus connues. C'était, tu sais, au début des années 60,
1: oui,
0: je pense.
1: Pas vraiment, hein. Non, pas du tout.
0: Ouais, non, c'est 62 ou 63. Et en fait, c'est quand Johnny chantait principalement des adaptations de tubes américains ou anglais. Voilà, exactement.
1: Oui, c'est ça.
0: Exactement.
1: Comme beaucoup hein, d'autres chanteurs aussi. Hein.
0: C'est vrai, tu as raison. Oui. Après, ils se sont mis à faire leur propre
1: chanson.
0: Oui, chance.
1: Claude François, Franck Alamand. Oui, et d'autres, et bien d'autres.
0: Et plein d'autres. Bah tiens, je te mets un point pour Clo-Clo, un point pour Franck Alamo. Piche, ma biche.
1: Tu sais que je l'ai vu à Valentinier, hein, Franck Alamo.
0: Ah.
1: J'ai trois dédicaces de lui.
0: Trois ?
1: À la foire de Valentinier.
0: Mais quelle gourmande !
1: Ah, oui.
0: Pourquoi t'en as demandé trois ?
1: Eh ben écoute, parce que le premier, je l'ai vu en 1963 à la foire de Valentinier. Et mon papa, qui était comme moi très fan des chanteurs et des autographes, nous sommes allés dans ses loges, dans sa loge.
0: Madame.
1: Il a bu du whisky avec mon papa.
0: Oh.
1: Et on a eu, en 1963, donc j'avais 10 ans exactement, et on a eu des autographes signés pour ma sœur Maryse qui est décédée maintenant, et pour moi en couleur, habillée en jaune et rouge, si je me souviens bien.
0: Trop
1: et
0: beau.
1: Il a donné une baguette de son batteur à mon papa.
0: Ah, très beau souvenir, Franck Alamo.
1: Oui.
0: Ben voilà,
1: oui.
0: Donc je te mets un point pour Franck Alamo.
1: Ah,
0: et comme ça, on est à égalité de partout, Elisabeth et Muriel. Et comme le suspense est à son comble, je vous propose de passer la dernière chanson du Blind Test. Après Jean-Jacques Goldman et Johnny Hallyday, qui chante la chance? Vous allez me le dire, mesdames.
2: Muriel.
0: Gainsbourg,
2: non?
0: Ouais.
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0: chanson triste et nécessaire de Serge Gainsbourg, les enfants de la chance. Et Muriel qui était une machine ce soir.
1: Alors je félicite Muriel. Hein.
0: Ah bah oui,
1: très
0: soir.
1: Très bien joué Muriel.
0: C'est vrai, je suis d'accord.
2: J'écoute de la musique tout le temps, j'adore ça. Alors bon.
0: Oh, bah là vraiment Muriel était imbattable, inarrêtable.
1: Ouais, alors moi j'écoute aussi, mais là tu vois, non, ben, ça m'est pas revenu. Puis comme tu m'as dit, Émilie, tu n'as peut-être pas tort. Le troisième trimestre, la fin du trimestre.
0: On se relâche au troisième trimestre. Attention,
1: exactement.
0: Le conseil de classe est la semaine prochaine, Elisabeth. Attention.
1: Tu me mettras un 10 sur 10 ou un 20 sur 20 quand même.
0: Évidemment. Évidemment, compte sur moi. 10 sur 10, 20 sur 20, et on passe tous en classe supérieure. Muriel et Elisabeth, diplômées de Décibel. Et pour la chance, il y a quand même la chanson de Daft Punk, Get Lucky. Daft Punk qui savent s'entourer, puisque c'est Pharrell Williams qui chante, et Nile Rodgers de Chic qui joue de la guitare. Et de la chance, donc on en a Get Lucky sur ici.

0: 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Joli déhanché, mesdames, messieurs. Et merci d'avoir choisi ici pour passer votre mercredi soir. Daft Punk était dans vos oreilles.
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0: Il est l'un des meilleurs auteurs français. C'est aussi un super guitariste et un chanteur à la voix de velours. Jean Felsine, officier jusqu'à présent dans le groupe Mustang, parfois. Avec son ex, Joe Wedding, ils avaient un duo, Joe Wedding et Jean Felsine. Et puis, ils sortaient aussi des trucs en solo. Bon, là, il a annoncé la vraie fin du groupe Mustang. C'est donc en solo qu'il nous revient, Jean Felsine. Son album Cinéma Permanent sortira le 18 septembre prochain. On a un premier extrait qui s'appelle Je sais, mais qui, je pense, va vous plaire parce qu'il fait un genre de bilan de ses premières années d'artiste, tous les endroits où il est passé, ce qu'il a semé et récolté, ou pas, Jean Felsine. Tu m'as vu fumer.

0: Il s'appelle Jean Felzin avec un Z et il sera en concert après-demain à Paris au Pop-Up. Rendez-vous le 20 juin à Marseille et à Toulon. Ouais, deux concerts le même jour. Et puis à Angers au Chabada le 3 octobre. Le nouvel album solo de Jean Felzin, Cinéma Permanent, sortira le 18 septembre.
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0: C'est l'anniversaire de la mort de Ray Charles qui nous a quittés il y a 22 ans, le 10 juin 2004. Ray Charles, son surnom, c'était Genius, le génie. Et tout est dans le surnom et dans cette chanson, Hit the Road.

0: merveille, ce genius Ray Charles était dans Décibel. Merci les amis de nous avoir écoutés, c'était bien.
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0: Aux manettes de Décibel ce soir, il y avait Iris Guitoni, Océane Diaz, Elodie Biancamaria, Alexandra Sackberg et Franck Moilier. Il est 21h et la musique continue sur votre radio, ici.
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2: Michel Jonas, Les vacances au bord de la mer. La chanson préférée d'Ours.
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4: Avec Michel Jonas, nous partions en vacances au bord de la mer. On lui a fait découvrir ce coin de Bretagne vers Quiberon. Et donc j'ai beaucoup de souvenirs avec Michel Jonas.
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4: Michel Jonas est un de ces chanteurs français qui a bercé mon enfance. Une chanson française avec des paroles assez sophistiquées et en même temps une grande place à la musique.
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0: Saviez-vous que c'est au fond du métro parisien que Serge Gainsbourg a définitivement troqué ses pinceaux pour un micro?
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0: En 1958, Lucien Ginsburg est un peintre timide qui joue du piano dans les cabarets pour payer son loyer. Un jour, dans le métro, il ose l'impensable. Il aborde un poinçonneur et lui demande quels sont ses espoirs. L'homme lui répond tout simplement « voir le ciel ». Il imagine alors ce ciel de faïence et ce travail répétitif.
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0: Ironie du sort, alors que Gainsbourg cherche encore sa place, ce sont les frères Jacques qui enregistrent le titre les premiers. Mais poussé par la chanteuse Michèle Arnaud, il finit par chanter son texte lui-même.
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3: Vous écoutez Camille Perrer avec T'as eu vent de nous deux.

0: chanson parle de la passion pour l'écriture, la musique, le partage. Et la jeune artiste de Romans-sur-Isère s'est inspirée du roman d'Alain Damasio, La Horde du Contrevent. Camille Perrer, t'as eu vent de nous deux. Un coup de cœur ici de Romardèche.
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0: Saviez-vous que c'est la période de Noël et ses vitrines bondées qui ont inspiré à Alain Souchon le titre Full Sentimental ?
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0: Écœuré par la frénésie des emballages jetés et cette surconsommation, il signe une critique sociale, mais sans jamais lever le ton. Le secret du tube, un contraste génial. Souchon plaque son texte mélancolique sur une mélodie inspirée du jeu de guitare de Keith Richards des Rolling Stones.

0: Résultat, une balade entraînante qui nous fait danser tout en nous rappelant qu'on nous infantilise.
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1: Vous écoutez L'amour, ça se donne. Le nouveau titre d'Amel Bent.
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3: J'ai eu l'honneur de pouvoir y participer. Et puis voilà, vous êtes toujours aussi nombreux à nous suivre, à suivre les Restos du Cœur. Sachez qu'on a toujours autant besoin de vous, de votre bon cœur pour pouvoir tout simplement offrir des repas à ces milliers de personnes qui en ont bien besoin.

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0: Sonia Kada et Baiser Doré, un coup de cœur, ici Drôme Ardèche.
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2: J'avoue, j'ai un faible pour les Vosges discrètes. Ce ne sont pas forcément les Vosges célèbres, hein, du côté de Gérardmer, de la Bresse. Ce ne sont pas les Vosges tranquilles, comme j'aime les appeler, du côté de Rambervillers. Ce ne sont pas les Vosges historiques, du côté de Senones ou de Moyen-Moutier, ni même la plaine des Vosges, à Vittel, Neufchâteau, Contrex et Ville. Non, les Vosges discrètes, ce sont les Vosges, allez, on va dire entre Remiremont et Plombières, entre le Val d'Ajol et le Saint-Mont. Ici, il y a Éloy, Vecoux, Saint-Amé, Girmont-Val d'Ajol, et c'est d'une grande beauté. Entre forêts fournies, où le sapin commence à abdiquer sa royauté vosgienne au profit des feuillus, on trouve des chênes, des hêtres qui font aussi leur place et leurs longues branches font jouer la lumière sur la route, du côté de la feuillée Dorothée par exemple, avant de découvrir plus loin une carte postale, le Val d'Ajol et son église. Il y a ici le Saint-Mont, lieu mythique dont on dit que les Gaulois avaient fait une forteresse face aux Romains avant que Saint-Romaric n'en fasse une forteresse de la foi. On sent au Saint-Mont, comme à Sion d'ailleurs, de ces forces qui viennent du plus profond de la terre et de l'histoire, qui font vibrer l'âme avant de partir je ne sais où dans les nuées du ciel. Ici, dans les Vosges secrètes, il y a l'élégance toute aristocratique de Remiremont, la ville des femmes, des chanoinesses, ces dames abbesses qui ont tellement imprimé leur marque, notamment l'envie de beauté qu'on retrouve non seulement autour de l'église Saint-Pierre, dans le quartier des chanoinesses, mais aussi partout dans la ville. Ben oui, à Remiremont, les monuments ne sont pas juste utiles, on sent qu'ils ont été faits pour être beaux. Ici, c'est l'antique beauté de Plombières. Plombières, autour de son clocher pointu, dans sa vallée d'histoire, qui se souvient avoir vu passer Voltaire, Beaumarchais, Rabelais, et qui se sent prête à soigner ou même apaiser juste, qui voudra s'offrir une bulle où on est ici tout à soi. Juste ça, être à soi, c'est si rare. Les Vosges discrètes, c'est un joli chemin découvert au-dessus de Vecoux ou dans la forêt près de Saint-Amé. C'est un rayon de soleil au-dessus de Éloy ou une bonne table au Val d'Ajol. Un moment vosgien est tellement fin bien que je vous souhaite de le découvrir ou d'y revenir.
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3: Victor Hugo est venu à Reims à plusieurs reprises, et notamment lors du sacre de Charles X, le 29 mai 1825. Charles X qui a succédé à son frère, Louis XVIII, quelques mois plus tôt, en octobre 1824. Depuis 10 ans, en fait, les Bourbons ont retrouvé le trône après la chute de Napoléon et l'entrée dans la période dite de la Restauration. Louis XVIII n'avait pas souhaité renouer avec la tradition du sacre. La Révolution restait présente dans les esprits, puis sa santé fragile rendait une longue cérémonie difficile pour lui. Charles X, lui, choisit l'option inverse. Le souverain entend affirmer la légitimité monarchique par un retour aux rites ancestraux. La cathédrale Notre-Dame de Reims accueille la cérémonie et c'est une véritable parade en ville. Un cortège royal avec bannières, soldats, les dignitaires du royaume et les membres de la famille royale qui composent donc cette procession spectaculaire. Parmi les invités figure un jeune écrivain de 23 ans, Victor Hugo. Et il est invité officiellement à cet événement car il ne cache pas son penchant royaliste. Mais il n'est pas dupe, hein. S'il est convié au sacre royal, c'est pour en écrire tout le bien qu'il en pense. Le roi a demandé si j'étais ici. Je suis effrayé de ce qu'ils attendent de moi, précise-t-il à sa femme Adèle dans une lettre. Il en profite tout de même pour faire un peu de tourisme. Et comme tout écrivain qui se respecte, il observe et prend des notes. Il passe notamment rue de Venise et tombe sur une jeune femme dans une cour de la rue Folpen. C'est une gitane qui danse. Il poursuit sa balade dans le quartier Saint-Remy et s'arrête devant la basilique pour en faire la découverte. Il croise un petit homme d'une trentaine d'années. Il est bossu. C'est en fait le sonneur de cloche de la basilique. Tout cela inspire Victor Hugo pour l'écriture des personnages principaux de son roman Notre-Dame de Paris, publié en 1831. Le bossu sera Quasimodo et la gitane devient bohémienne sous le nom d'Esmeralda. Les héros de Notre-Dame de Paris, imaginés à Reims, c'est l'un des trésors de Champagne-Ardenne.
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4: Un mot usuel occitan que vous connaissez, Nechaï Chégur, j'en suis sûr. C'est le mot bigot. Laurent, tu peux aller me chercher le bigot, je te prie? Je savais pas où t'es ton téléphone. Non, pas mon téléphone, mon bigot. Dit Montalier, dans mon atelier, en entrant à gauche. Effectivement, ce n'était pas le bigophone, l'argot du téléphone. Bigot étant le nom de l'inventeur d'un instrument de musique en carton qui porte son nom avant de désigner familièrement l'appareil téléphonique. Non, le bigot dans la campagne de chez nous, c'est la bêche. Vai cerca lo bigot, va me chercher la bêche, la binette ou la houe. En technique, le bigot est cette fourche retournée qui sert à tirer le fumier ou à briser les mottes après le bêchage. Bon nombre de révoltes paysannes se faisaient avec le bigot, l'arme qu'on attrape facilement, appuyée contre un mur. Si prene lo bigot va veire, si je prends le bigot, tu vas voir. Ane adio.
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1: Je marche à côté d'une jeune femme qui est habillée vraiment très rétro.
2: Bonjour.
1: Bonjour. C'est très joli votre tenue.
2: Merci beaucoup.
1: Vous me parlez un peu de votre inspiration ?
2: Oui, en fait, je m'inspire énormément donc, de la mode des années 20, 30 aux années 60. Et j'aime porter donc, des pièces d'époque et des pièces aussi de belle qualité avec de la bonne matière. Donc on en parle justement à l'instant.
3: On parlait de l'importance des belles matières et elle me parlait de son manteau qui est en laine et cachemire et qu'elle avait trouvé pour quelques euros au fripe.
1: Et puis, si je peux me permettre, il y a aussi un côté par conséquent très féminin.
2: Oui, aussi. Ouais. Bah, j'aime énormément tout ce qui touche à la féminité. Je trouve que c'est quelque chose de très beau, de ne pas en avoir honte en fait. Je pense qu'il y a une espèce de honte de la féminité qui s'est développée. Je l'ai remarqué très tôt, même quand j'étais au collège, et simplement les choses féminines étaient vues comme moins bien, comme moins intéressantes, moins intelligentes. Et on va dire que le vêtement n'est pas une personnalité à proprement parler, mais le vêtement sert à sublimer. Et la féminité, je trouve qu'elle sublime tout le monde, même parfois les hommes aussi.
1: Et vous ?
3: Moi, je pense que la féminité, moi, avant, j'ai jamais porté de pantalon avant mes 20 ans. Donc, au collège, j'étais souvent assez moquée. Bon, je pense qu'on a eu un peu le même parcours, mais j'étais souvent assez moquée parce qu'on me disait que soit j'essayais de faire trop fille, soit j'essayais de faire un peu nunuche, etc. Il y avait un peu cette haine de tout ce qui touchait aux filles. C'était souvent un peu décrié. On disait, ah, mais ça, c'est un truc de fille. Et du coup, il y avait cette tendance à vouloir être pas comme les autres filles et à vouloir se démarquer. Et du coup, maintenant, c'est bien quand on a dû de pouvoir l'assumer et puis de trouver des copines aussi où on peut l'assumer.
1: Oui, oui, aussi.
3: Ça aide beaucoup.
1: Est-ce que pour terminer, on pourrait tenter une petite description ?
2: Bien sûr. Alors, je porte un très long manteau marron avec un béret assorti, une robe longue à carreaux marron également, avec une ceinture en cuir toujours marron, une chemise ancienne à col, alors je ne sais pas si on la voit bien, mais blanche, des gants...
1: Dentelle.
2: Oui,
1: dentelle. Des gants magnifiques.
2: Des gants, je crois, qui datent des années 70, marron et beige. Chaussures aussi des années 70, marron. Un maquillage, donc, un rouge à lèvres couleur brique. Et les yeux assortis dans des tons marrons également.
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5: Qu'aimeriez-vous planter dans votre jardin ?
6: Dans mon jardin, j'aimerais bien faire un potager avec, par exemple, des tomates, de la salade, des melons, etc. pour pouvoir après les récolter et faire des petites salades. Et pour l'été, ce serait bien.
7: Moi, c'est pour les planter à manger illimité.
8: Et moi, je veux planter des fraises, des fleurs, par exemple, et aussi des carottes et plein d'autres choses, et des salades aussi. Plein.
9: Des framboises, des myrtilles. Parce que moi, j'aime les fraises, framboises, myrtilles, parce que c'est incroyable.
10: Bah, moi, ce que je voudrais planter, c'est de la pastèque. Tout ce qu'il y a de nécessaire pour vivre, pour manger.
5: Et tu manges des fruits et des légumes ?
10: C'est presque mes aliments préférés. J'adore les légumes, les tomates, concombres, courgettes, carottes.
11: Oui, beaucoup de légumes et aussi des arbres comme des plantes, des tulipes, des roses, etc. Mais oui, les légumes, c'est trop bon aussi, les fruits.
5: C'est vrai, tu manges des légumes ?
11: Ah oui, j'en mange beaucoup. Je me fais plein de salades. Maman, elle m'a appris à tout faire. Je mets dans un petit bol, je mets de la salade avec de la vinaigrette, des tomates, je coupe des avocats. Quelquefois, je mets des fruits aussi pour donner un petit peu de sucré.
10: Moi, j'aime pas trop la salade et les avocats. C'est les seuls fruits et légumes que j'aime pas trop.
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1: Parce que si le week-end, comme moi, vous entendez votre épouse vous dire « Tu sais quoi, j'ai réfléchi à… » ou alors « Ah, tu sais ce qu'on pourrait faire ce week-end » ben vous savez que vous allez passer le week-end entier dans des magasins de bricolage, seul, et à vous battre avec la perceuse et l'outillage, seul. Bon, là, il fallait que je rajoute une étagère dans une cloison. Mais bon, j'étais mal réveillé dimanche matin, j'ai percé un peu trop loin, et maintenant la cheville est trop enfoncée, ça lotte, ça bouge, c'est une galère, quoi. Alors ma maman, elle m'a regardé galérer, là, pour ressortir la cheville du mur, et elle m'a demandé « Mais pourquoi tu n'utilises pas du scotch ?» Je lui dis, mais le scotch, c'est pas assez solide pour retirer la tivle du mur. Et là, elle me répond, c'est pour mettre le tivle, la cheville, pas pour l'enlever. Bah oui, parce qu'elle m'a montré que pour ne pas percer plus loin qu'il ne faut, vous mesurez la longueur voulue, ou vous prenez la longueur de votre cheville et vous la mettez jusqu'au bout du foret. Puis vous y mettez un scotch qui remonte bien un petit peu.
2: Ah oui,
1: et quand vous percez, en fait, vous voyez exactement là où il faut que vous vous arrêtiez pour que la cheville n'aille pas trop loin dans la cloison. Et comme ça tient bien. Merci ma maman, mais j'aurais aimé avoir l'info avant de percer.
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3: Allez, suivez-moi, je vous emmène dans une entreprise à Ernée, c'est l'ère du relookage, entreprise qui donne une seconde vie à nos meubles anciens.

0: Ah bah c'est depuis que j'ai l'âge de 16 ans, j'ai 40 ans.
1: Chaque meuble est donc nettoyé, parfois réparé, puis poncé, on l'a entendu. Ensuite, pour qu'il soit mis au goût du jour, il change de couleur. Avec David, nous allons dans une autre partie de l'atelier.
2: Voilà, on change de pièce. Donc là, vous êtes sur la partie cabine de peinture où il y a notre peintre Thomas.
3: On change d'odeur un peu parce que c'est vrai qu'on avait la bonne odeur du bois. Là, je vais pas dire que j'aime pas, mais c'est moins agréable au nez.
2: C'est moins agréable, mais c'est ce qui fait la beauté du travail. Et là, on est sur toute la finition de que ce soit meuble. Là, Thomas est en train de finir une chaise.
3: C'est quand même assez incroyable de regarder la métamorphose de certains meubles, parce qu'il y a des meubles, ils arrivent ici, c'est un petit peu le meuble de la grand-mère ou du papy.
2: Bien sûr.
3: Et vous en faites quelque chose très déco, très actuel.
2: Alors on en refait déjà quelque chose de très déco, et c'est surtout qu'on garde très important aussi la qualité de base, parce qu'en règle générale on travaille sur des meubles en chêne, en merisier ou autre essence de bois, donc il y a quand même une certaine qualité au point de départ.
3: On va se rapprocher de votre salarié qui est en train de peindre. Il a une cabine, il fait ça avec un pistolet, c'est plus facile qu'au pinceau.
2: Oui, et puis c'est Thomas, c'est notre Picasso, voilà, c'est la finition, c'est vraiment son dada, entre guillemets.
3: Non, il y a un Picasso mayennais, ça existe?
2: Ça peut exister complètement, c'est quelqu'un qui bosse très très bien.
3: Et là, ce sont des chaises qui sont en train d'être peintes.
2: Voilà.
3: Donc là, tout ça se fait sur l'ossature en bois. Et après, vous remettez l'assise.
2: Alors, on remet l'assise. On a un des salariés aussi qui fait que ça en termes de tapisserie. C'était une chaise paillée. Donc, on supprime le paillage. Et par la suite, il va y avoir une nouvelle garniture de chaises. Voilà.
3: Ah, donc ce sera du tissu alors plutôt?
2: Alors, du tissu, là, ça va être un sky. Mais on peut accorder plein de choses, que ce soit du tissu, du sky, de l'alcantara. D'une chaise ancienne, elle devient moderne et à la fois neuve également.
3: Et avec ces chaises, il y a évidemment une grande table qui a été peinte également par votre Picasso, puisque c'est son surnom. Et j'observe ça avec beaucoup d'attention. Ah ben, j'ai mis mon doigt, je crois que c'était pas sec en fait.
2: Oui, ça vient d'être terminé tout juste, donc faut faire attention aux doigts.
3: Ben, vous dites c'est pas grave, on voit quand même la marque de mon doigt.
2: Oui, non, c'est pas grave, on va le refaire après, vous souciez pas.
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5: Bonjour et bienvenue à Prades, Virginie.
6: Merci Vincent. Vous êtes guide accompagnateur.
5: Surtout sur la destination Conflans-Canigou, donc avec la chance d'habiter à côté du massif du Canigou et de pouvoir emmener les groupes et les gens à la découverte du Canigou et surtout faire l'ascension du Pic du Canigou.
6: Et pas que, parce qu'il y a aussi des randonnées, des excursions que vous proposez.
5: Tout à fait, il y a un vaste choix de randonnées dans le Conflans. Et puis aujourd'hui, je vous propose de faire une petite excursion et puis d'aller sur les balcons nord du Canigou pour prendre un petit peu de la hauteur et avoir une belle vue sur le massif du Canigou.
6: Eh bien, on embarque. Allez, c'est parti. Et là, nous allons prendre quelle direction, Vincent?
5: On va aller en direction de Kaya.
6: Vincent, vous venez de vous arrêter. Qu'est-ce qu'il y a dans le ciel?
5: Eh bien, il y a un circaète là qui vient de passer, qui est assez bas parce qu'il est en train de chasser. Donc, le circaète Jean Leblanc. C'est un oiseau qui est reconnaissable parce qu'il est très clair dessous, tout blanc. Son régime alimentaire spécialisé sur les reptiles.
6: Donc, alors là, il vole au-dessus de nous.
5: Ah, il est passé tout proche. Donc là, on s'est arrêté au bord de la route pour l'apercevoir parce que c'est pas aussi fréquent de le voir d'aussi près.
6: Donc là, on est sur la route de Sournia.
5: La route pour aller dans les Fenouillèdes. Puis on va donc aller jusqu'à la chapelle de Saint-Jacques de Calaron.
6: Déjà là, Vincent, c'est Prades là que nous voyons.
5: Oui, alors on a pris un peu de hauteur. Donc on va faire un petit bout de cette route qui va nous procurer un belvédère remarquable sur tout le massif du Canigou et le Pic du Canigou.
6: Voilà, on est sorti du 4x4 et ça y est, on prend le départ de la petite marche.
5: Oui, on récupère la piste et puis donc on va faire la petite marche pour se rendre jusqu'à la chapelle.
6: Là, on a un panorama incroyable déjà. Hein.
5: Très beau panorama sur une bonne partie du Conflans. Et puis on est dans une végétation qui est là pour le coup. On a pris un petit peu d'altitude. On est toujours dans une végétation qui est marquée par le climat méditerranéen. Alors là, on a plein de genévriers. Vous voyez tous ces arbustes, il y en a certains qui montent un petit peu plus. Le genévrier qui fait la baie de Genièvre. On fait notamment, on s'en sert dans la cuisine, et ça participe aussi à la confection, peut-être vous connaissez cet alcool, du gin.
6: Et Vincent, nous sommes arrivés au pied de la chapelle.
5: De la chapelle Saint-Jacques, et donc on peut voir en étant là devant le panneau qui explique un petit peu l'histoire et les dates importantes de la chapelle, de la vie de la chapelle, les fameuses coquilles pour matérialiser Saint-Jacques. Et donc on va faire un petit tour.
6: Vincent, on est ici sur ce qu'on appelle les balcons du Canigou.
5: Oui, sur la partie qu'on dénomme ainsi, les balcons nord du Canigou.
6: Au pied de la chapelle qui surplombe ce très très

0: beau panorama avec plein de petits chemins autour.
1: Dans la forêt, là, on a une petite forêt de chênes, et puis c'est très joli parce que c'est varié, c'est bien entretenu. Il y a de la lavande, du romarin. Voilà, comme on avait une petite paire d'heures devant nous et qu'on était sur l'heure du repas, j'ai pensé que c'était un lieu sympathique à vous faire découvrir. On sort le panier repas donc, qui a été préparé par le Rastaï, avec donc des produits locaux. On a le jus de pomme d'Adama, le pain de Jérémy.
0: Ça, c'est le fromage d'Escouloubre.
1: Un petit peu de jambon, le jambon d'Alex, du camp de Mathilde. On a le saucisson à l'ail. On va se régaler.
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1: Bonjour à toutes et tous, bienvenue dans Affaires classées, le podcast. On vous parle beaucoup de Notre-Dame de Bétarame actuellement. Figurez-vous qu'en 1840, il y a de cela bientôt deux siècles, un enseignant de l'établissement qui se destinait à une vie au service de Dieu va soudain passer à la rubrique des faits divers. Vincent Elisabide, officiellement enseignant dans le vénérable collège, va assassiner une jeune mère de famille et ses deux enfants. Comment ce trentenaire émérite a-t-il soudain vendu son âme au diable ? Réponse dans un instant.
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1: Vincent Elisabide vient au monde le 15 juin 1810 à Mauléon, capitale de la Soule. Son père, bien que modeste, est si fier de ce fils aîné qu'il ne recule devant aucun sacrifice pour lui offrir la meilleure éducation. Premier de sa classe, le garçon fait l'admiration des enseignants qui le décrivent précoce et fort intelligent. Vincent affiche très tôt une vocation pour le sacerdoce. Le dimanche, il sert la messe et ne rate jamais une occasion d'échanger avec le curé du village de Gotin. Elisabide a 14 ans lorsqu'un matin, son père le conduit au séminaire d'Oloron-Sainte-Marie. Il réussit l'examen d'entrée si brillamment que l'évêque de Bayonne, Monseigneur d'Astros, se déplace pour le féliciter. Le fils prodige décide qu'il consacrera sa vie au service de Dieu. Dans les campagnes pauvres de ce Béarn et de ce Pays basque si fervent, l'Église offre ainsi le moyen à un élève méritant, qu'il soit riche ou pauvre, de parfaire son éducation et devenir un personnage respecté. Vincent souffle sa 18e bougie. Il entre au séminaire de Notre-Dame de Bétarame où il apprend la philosophie. Il rejoindra ensuite celui de Bayonne où il suivra l'enseignement de théologie. Lorsqu'il revient parmi les siens, le jeune homme est accueilli avec les honneurs, lui qui croise fréquemment le prélat du diocèse. Vincent se destine à devenir prêtre. Un beau jour, il prend tout le monde de court en annonçant qu'il ne se sent plus aucune vocation pour le sacerdoce. Tiens donc. Son supérieur se console en se disant que la brebis égarée finira bien par rentrer au bercail. En attendant, Elisabide dispense des cours particuliers au sein de riches familles installées à Bordeaux. Pris de remords, l'ex-séminariste revient à Bétarame. C'est là qu'il fait la connaissance de Marie, une jeune maman domiciliée à Pau. Joseph, son fils aîné, est un élève d'Elisabide. Peu à peu, l'enseignant tombe discrètement amoureux de la jeune veuve.
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1: Comme lui, Marie est née en Soule, dans le village de Montcaillol. Elle avait 20 ans à peine lorsqu'elle a pris pour époux Pierre Anisa, un représentant de commerce avec lequel la jeune femme s'installe au soleil d'Oran, en Algérie. Le couple ouvre une hôtellerie sur place. Deux enfants illumineront cette union. Joseph, qui naît en 1829, et Mathilde, sa cadette, qui naît deux ans plus tard. En 1833, un drame frappe la petite famille d'origine basque. Le papa est tué à Mostaganem alors qu'il a été mobilisé pour combattre l'ennemi. Isolée, la jeune veuve rentre au pays, à Pau. Elle travaille sans compter pour offrir la meilleure éducation possible à ses deux orphelins. On lui suggère pour cela d'inscrire Joseph, son fils aîné, à Notre-Dame de Bétarame. Voilà comment, en 1840, Marie Anisa rencontre Vincent Elisabide, cet enseignant dont on murmure qu'il est excellent, mais très sévère. Le charme de la jeune veuve plonge l'ex-séminariste dans le trouble. L'instituteur se prend à visiter régulièrement la jeune maman à son domicile palois. Ses attraits féminins l'attirent davantage que les progrès en français du jeune Joseph. Elisabide confie au passage que le métier d'instituteur l'ennuie. Il rêve de s'installer à Paris. Là-bas, croit-il, il fera fortune. Octobre 1839, le jeune enseignant boucle ses valises et part tenter l'aventure. Logé dans un modeste hôtel, Elis Abide réalise qu'à Paris, personne ne l'attend. C'est la désillusion. Vincent ne rate pourtant jamais une occasion de prendre sa plume afin d'écrire à l'élu de son cœur. Il l'encourage à le rejoindre avec ses deux enfants. Ici, à Paris, ils pourront étudier dans les meilleures écoles. Ici, écrit-il, l'argent coule à flot. Vincent affirme même qu'un établissement envisage de le recruter. Pur mensonge. Séduite, Marie tombe dans le piège. En attendant que le couple soit réuni, pourquoi ne pas lui envoyer son fils ? Le 11 mars 1840, le jeune Joseph quitte Pau pour Paris.
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1: Il y a foule dans la grande cour de cette gare parisienne. Le jeune Joseph Anisa débarque, valise à la main, dans l'après-midi du 14 mars 1840. Comme prévu, Vincent Elis Abide est là. Il se jette sur le gamin qu'il prend dans ses bras et comble d'embrassades. Épuisé par ce long voyage en diligence depuis Pau, Joseph serre, confiant, la main de cet homme qu'il entraîne à pied à la découverte de plusieurs quartiers de la capitale parisienne. Le bambin est émerveillé. L'heure du dîner arrive. Avant de regagner ce qu'Elis Abide dit être son domicile, le trentenaire pousse la porte d'un restaurant. L'adulte et l'enfant font bombance. Rien n'est de trop. À la fin du repas, Elis Abide se met à écrire une lettre sur un coin de table. Il y raconte que Joseph est bien arrivé, qu'il est émerveillé et qu'il serait ravi que la jeune femme et sa fille cadette viennent les rejoindre ici, à Paris. Elis Abide tend même le stylo au garçonnet afin qu'il écrive un petit mot à sa maman. Ma chère maman, je suis bien arrivé, Paris est bien beau. Je crois que je m'y plairai beaucoup. Adieu. Je t'embrasse tendrement ainsi que ma sœur Mathilde, signée ton fils Joseph. La jeune maman reçoit la lettre quelques jours plus tard. En lisant ce mot si tendre à Pau, Marie n'imagine pas un instant que son fils n'est déjà plus de ce monde. En sortant du restaurant, Elis Abide la conduit dans un endroit sombre, près des abattoirs du quartier de la Villette. Dans un recoin, il s'est emparé d'un marteau qu'il dissimulait sous sa veste. Il a frappé l'enfant à plusieurs reprises avant de l'égorger. Des passants ont découvert son corps le lendemain. Le gamin n'ayant aucun document d'identité sur lui, il n'a pu être identifié. Elis Abide fait comme si de rien n'était. Il envoie de nouvelles lettres d'amour à Marie qu'il presse de les rejoindre à Paris. « Joseph se porte à merveille », écrit-il. Le 6 mai 1840, Marie Anisa se décide enfin. Elle part rejoindre son amant.
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1: La jeune mère et sa fillette franchissent le porche de la gare de Pau. Elles montent à bord d'une diligence qui les conduit à Bordeaux. C'est là que Vincent Elis Abide leur a donné rendez-vous, histoire qu'ils fassent ensemble ce long trajet jusqu'à Paris où Joseph, le fiston, est, paraît-il, impatient de les retrouver. La jeune maman ne nourrit aucun regret à l'idée de quitter le Béarn. Son nouvel amant affirme lui avoir débusqué un emploi de femme de maison dans les faubourgs huppés de Saint-Germain-des-Prés. Mais avant, Elis Abide suggère à Marie et Mathilde de faire étape durant une nuit en Gironde. Il veut en profiter pour les présenter à sa sœur, employée de maison chez de riches propriétaires à Artigues, près Bordeaux. En ce matin de mai, le soleil est de la partie. Pourquoi ne pas profiter de ce temps printanier pour s'y rendre à pied ? Le trio part donc à travers champs. Soudain, le ciel se gâte. De gros nuages apparaissent à l'horizon. Sur la commune d'Ivrac, le trio arpente un chemin tortueux. La jeune femme et sa fillette sont épuisées par cette marche interminable. Elles n'ont même pas remarqué qu'Elis Abide marche légèrement en retrait, tenant un marteau dans sa main droite. Le jeune homme se met soudain à les frapper l'une et l'autre au point de les assommer. Il les étend ensuite à ses pieds avant de leur sectionner la gorge à l'aide d'un couteau. À deux mois d'intervalle, usant d'un mode opératoire strictement identique, l'ex-séminariste de Bétharram a assassiné le fils, la mère et la jeune sœur. Elissa Bide dissimule les deux corps avant de s'enfuir. Plus tard, des passants feront la macabre découverte. L'annonce du double crime se répand le soir même à Bordeaux. Un aubergiste signale à la police qu'un étrange client porte des vêtements tachés de sang. Elissa Bide est démasquée et aussitôt interpellée. Il doit maintenant livrer les clés de l'énigme.
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1: Comment un séminariste respecté est-il devenu un triple assassin ? Plusieurs témoins brossent le portrait d'un Elissa Bide au tempérament brillant. Son caractère était sombre, peu communicatif, mais était-il violent ? Plusieurs le décrivent parfois sévère avec ses élèves, n'hésitant pas d'ailleurs à les châtier physiquement. En chœur, plusieurs témoins pointent un orgueil démesuré qui l'a déterminé à abandonner Bétarame pour le rêve d'une brillante carrière à Paris. De vilains mensonges jaillissent lorsque Vincent dissimule à l'élu de son cœur qu'il vit dans une profonde misère, lui qui affirme mener grand train. Pourquoi alors faire venir le garçonnet à ses côtés alors qu'il n'a même pas de quoi se nourrir ? Pour lui dérober les quelques 100 francs que Joseph avait dans sa poche, selon certains. Mais pourquoi alors ensuite assassiner la mère et la fillette ? Pour éviter que Marie ne lève le voile de ses mensonges, lui, l'enseignant brillant, qu'elle plaçait sur un piédestal. En septembre 1840, une impressionnante foule se presse au palais de justice de Bordeaux. Le triple assassin sous le teint s'affiche tantôt sarcastique, tantôt angoissé. « Je ne demande aucune grâce, ma mort sera bien méritée. » L'accusé confirme qu'il n'est pas fou, mais un autre homme en proie à des idées sombres. À la barre, le banc et l'arrière-ban de l'évêché de Bayonne et de Notre-Dame de Bétarame défilent. Chacun souligne la piété, la bonté de l'accusé qui a pourtant tué une mère et ses deux enfants. Selon ses proches, une puissance maléfique s'est emparée de son âme. Le diable, voilà une explication qui n'enchante guère l'avocat général. L'accusateur public réclame la tête de l'assassin. Sans surprise, la cour prononce la peine capitale. Le président lui lance un commentaire. « Elissa Bide, vos crimes étaient trop grands pour que vous échappiez à la justice des hommes. Le jeune sultan finira en enfer après un crochet par la guillotine. »
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1: Vendu au diable, c'était ce nouvel épisode des Affaires classées. Je vous retrouve dans un prochain numéro à la découverte d'un fait divers qui fit couler beaucoup d'encre il y a deux siècles, en 1827. C'était entre Oloron et Barcus. Le 1er mai était longtemps ce que l'on appelle un jour de foire dans la capitale du Haut-Béarn. Que s'est-il passé en l'an 1827 ? Réponse dans un prochain numéro. À bientôt.
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3: 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Comment ça va les amis ? Est-ce que parmi vous il y en a qui regardent des séries télé ? Moi j'adore les séries. Aujourd'hui, je vais vous parler d'un fléau moderne, un truc qui nous bouffe la vie, qui nous use la patience, qui nous fait vieillir plus vite que le temps qui passe, les séries qui prennent trois plombes à sortir la saison suivante. Non mais sérieux, on vit à une époque où on peut envoyer une fusée sur Mars avec un drone qui filme en 4K. Et il filme en 4K la fusée sur Mars. On a des voitures qui conduisent toutes seules, des robots qui font le ménage. Mais on n'est toujours pas foutu de sortir la saison 2 d'une série avant que ton neveu passe le bac. À la fin de la saison 1, il avait 12 ans, le frérot. Les séries télé, comment vous faites ? Vous disparaissez comme ça sans prévenir ? Ils te mettent la tête dans une saison, dans une série, t'es à fond, tu attends la saison 2 pendant 4 ans. Et toi, comme un con, tu les attends vraiment pendant 4 ans. Il y a des gens qui meurent durant les 4 ans. Ils voient même pas la fin de la série, c'est dégueulasse. Et nous, la génération années 80-90, on a assez attendu. Par exemple, avec Beverly Hills, c'était un peu notre HPI à nous. Tout le monde regardait Beverly Hills. Et quand une saison se terminait, pendant 2 ans, TF1, ils te rediffusaient les vieux épisodes. Et ils mentaient sans honte dans les publicités. Ils te disaient, la semaine prochaine, des nouveaux épisodes inédits de Beverly Hills. Alors toi, t'es à fond, là. Le samedi, tu t'assois avec tes frites, ton hamburger fait maison pour Matt et Beverly Hills, l'épisode commence, tu dis, mais ça, j'ai déjà vu ça. Ah oui, bien sûr. Après, ils vont embrasser Kelly. Des escrocs! Et de nos jours, ça recommence. Sur les séries sur Netflix, Amazon Prime, t'es là, t'es à fond, tu mates la saison 1, tu mates la saison 2, t'as pas dormi depuis 3 jours, t'as des cernes de panda en dépression, et là, boum, dernier épisode, gros cliffhanger, t'as le cœur qui bat à 200, et là, paf, l'épisode est fini. Mais il est mort ou pas le mec? Non mais à la fin de l'épisode, là, il est mort ou pas? Et là, Netflix te répond, rendez-vous en 2029 pour la suite. Il y en a marre, c'est beaucoup trop long. Moi, je vous dis la vérité. Aujourd'hui, on a 1000 plateformes, 1000 séries, mais on a toujours le même problème de lenteur. Les gars, on parle en ce moment d'intelligence artificielle, de deep learning, de robots qui écrivent des scénarios en 2 secondes. Moi, je vous le dis, si un jour, les séries faites par l'IA, elles sortent plus vite que les autres, je vous lâche.
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4: Ce sont les chemins qui étaient empruntés par les pèlerins, qu'on appelle les Miquelots, qui sillonnaient toute l'Europe pour aller au Mont-Saint-Michel. Et les chemins de Saint-Michel, il y en a un qui passe notamment à Mortain.
5: En fait, il y a des chemins de Saint-Michel un peu partout en France?
4: Oui, un peu partout. Si vous voulez, c'est l'équivalent des chemins de Saint-Jacques, de Compostelle. C'est juste que les chemins de Saint-Michel sont plus anciens théoriquement que les chemins de Saint-Jacques. C'est que les chemins de Saint-Jacques, ils ont été popularisés, beaucoup plus.
5: Ah, mais là, c'est plus dégagé, j'ai l'impression.
4: Alors là, c'est le bas de la Grande Cascade. Vous voyez la passerelle un petit peu plus bas?
5: Ouais.
4: Et c'est de là qu'on a le meilleur point de vue.
5: D'accord, allons-y.
4: Juste derrière.
5: Donc là, on descend. On a une belle vue sur... Là, c'est la Canse.
4: C'est la Canse, oui.
5: Qui est plus large que le Canson.
4: Exactement. Alors la Canse, on l'appelle aussi la rivière dorée. Elle emmène avec elle des sédiments argileux qui donnent une couleur dorée.
5: Ah oui, c'est pour ça que là, ça fait un peu doré,
4: oui,
5: justement,
4: c'est
5: là-bas.
4: Ça.
5: On est au pied d'un gros rocher. On a la marque du GR blanc et rouge. Et c'est indiqué GR 22. Donc là, on emprunte une passerelle qui passe au-dessus de la Canse, qui est beaucoup plus grande que toutes les passerelles qu'on a empruntées jusque-là, forcément, puisque, on le disait, la Canse est plus large. On a la cascade en face de nous.
4: Donc voilà, avec une puissance relativement incroyable, hein, on s'en rend bien compte ici avec les dernières précipitations, c'est... Il y a du débit.
5: Elle est plus resserrée aussi.
4: Oui, elle est plus resserrée, alors elle repart de plus haut, elle est en virage.
5: Donc forcément, l'eau prend de la vitesse, là.
4: Oui.
5: Et donc là, on voit les rochers un peu typiques aussi du massif armoricain.
4: Un peu rouge-marron, aussi très ciselé.
5: Ah, c'est un vrai toboggan. Il n'y a personne qui l'a pris en toboggan?
4: Non, c'est fortement déconseillé.
5: Et là, il y a de beaux reflets du soleil encore sur la Canse qui poursuit sa route après. Des espèces de cheminement boisé, puisqu'il y a des bois tout autour. Là, on reprend des escaliers qui nous permettent de quitter le lieu de cette grande cascade, de la voir aussi avec un autre point de vue. Vous les avez découverts il y a longtemps, vous, ces cascades-là?
4: Je les connais depuis que je suis enfant, en fait. Ma famille est originaire, en fait, du Mortainais en partie. Et on venait ici les dimanches après-midi en famille. Je pense que tous les Mortainais sont fiers de leur cascade et de leur patrimoine. C'est quand même un patrimoine naturel exceptionnel. On est connu et les gens viennent aussi pour ces cascades.
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0: documentaliste et d'une bibliothécaire des lycées Jeannot-Écurie de Sens. Chaque année, de novembre à avril, des centaines de jeunes découvrent des mangas sélectionnés avec soin. L'an dernier, 160 établissements y ont participé, et pas seulement dans Lyon. Sayonara organise aussi de multiples rendez-vous tout au long de l'année autour de la culture et des arts japonais. Cette fascination des jeunes pour la culture du pays du soleil levant ne date pas d'hier. Elle a commencé dans les années 80 à la télé avec Récréa 2 et le Club Dorothée. Le Capitaine Flamme et Albator ou Goldorak ont marqué toute une génération.
1: Actarus, ils attaquent en force avec un antérac. Il faut que tu ailles aider Alcor. Bon, je vais y aller.
0: Et puis, les consoles Super Nintendo et Sega ont débarqué. Des consoles avec des personnages cultes comme Sonic et Mario. Dans les années 90 et 2000, Pokémon, Dragon Ball Z et Naruto ont pris le relais, renforçant l'attrait des enfants et des ados pour le Japon. Aujourd'hui, l'influence japonaise s'étend au cinéma, à la BD et même à la musique. Oshii en est l'exemple parfait.

0: ou prix littéraire. Les jeunes découvrent des mangas plus originaux ou exigeants que ceux qu'ils lisent d'habitude. Ça stimule leur curiosité, aiguise leur sens critique et leur apprend à varier les plaisirs tout en alimentant leur rêve de Japon.
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2: Aujourd'hui, j'ai testé pour vous le cirque de Navacelles. Je vous emmène avec moi dans un endroit qui donne le vertige, mais dans le bon sens du terme. Et pour vivre cette aventure, Christina et Lola sont avec moi. Autant vous dire que l'expérience se vit encore mieux à plusieurs. Direction le cirque de Navacelles. La route serpente tourne, monte, et par la fenêtre, le paysage change peu à peu. Et puis, on arrive dans les hauteurs, on coupe le moteur, silence total. Devant nous, un immense amphithéâtre creusé par le temps. Des falaises vertigineuses, la rivière tout en bas, toute minuscule. On reste là, sans parler, juste on regarde. On entame la descente à pied. Le sentier s'enfonce doucement et dans le cirque, à chaque pas, le décor change. À gauche, des falaises impressionnantes. À droite, de la verdure, des odeurs de nature, le bruit discret de l'eau en contrebas. Une copine me souffle. Qu'est-ce qu'on se sent bien ici? Et l'autre qui nous dit, en sortant son téléphone bien évidemment, c'est tellement beau pour capturer tous ces moments. On marche, on discute, on rigole, on s'arrête souvent, pas parce que c'est fatigant, mais chaque virage offre un nouveau point de vue. On arrive en bas, on découvre le village de Navacelles. Quelques maisons en pierre, la rivière qui passe tranquillement, le temps qui semble s'être arrêté. On parle moins fort, on respire profondément. C'est une expérience à la fois physique, parce qu'elle se mérite, et contemplative, parce qu'on prend le temps de vraiment vivre l'instant. Ce que j'ai ressenti ici, un mélange étrange de vertige et de sérénité, la nature immense, presque écrasante, et en même temps, incroyablement apaisante. Partager ce moment avec Lola et Christina rend l'expérience encore plus forte. On s'encourage, dans les montées, on rit, on s'émerveille ensemble. Le cirque de Navacelles est un lieu à voir au moins une fois dans sa vie. Accessible toute l'année, il propose de nombreux sentiers de randonnée, bien balisés pour tous les niveaux. Prévoyez une bonne paire de chaussures quand même, de l'eau et surtout le temps pour vraiment profiter. Petit conseil pratique, laissez votre voiture au belvédère de Blandas, 4 euros, et prenez la navette gratuite pour descendre dans le cirque. Elles sont mises en place pendant la saison estivale.
3: Pourtant, que la montagne est belle.
2: J'ai testé, j'ai adoré le cirque de Navacelles, un endroit puissant, naturel, inoubliable. C'était Béatrice et on se dit à très vite pour une nouvelle chronique pleine de découvertes.

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